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Le révérend pasteur Bissaye Emmanuel est à la supervision générale. 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

0: Montréal et Belbela Samarie, coordination centrale, Roger Kiek de Kiki.
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0: Et merci à tous ceux qui sont déjà connectés. Le Mat des Experts, on pense à Monsieur Ayama, les voisins du Fundi, on n'oublie pas la Rémé des Boys, la maman de Marina, le patriarche maréchal, Thomas Masso, Guybertin Sigué, au Canada, Léopold Yamdi aux États-Unis d'Amérique, Roland Wandi en France, pour ne citer que cela. À présent, j'accueille la charmante et ravissante Raïssa Moko pour les affiches du week-end, le round-up de l'actualité de la semaine qui s'achève. Bonjour Raïssa.
5: Merci, très heureuse de te retrouver ce matin, Eric Christian. Bonjour, amis sportifs, bonjour. Pour le round-up et affiche du week-end, démarrons avec la petite reine, le cyclisme. Troisième étape de la course nationale VTT dans la Meufou et à Conan. Tanné Roland est en tête, suivi de Camdem Jordan pour refermer le trio. Chumchua Didier place donc ce samedi à la quatrième et dernière étape dans l'arrondissement de Bicoque. Une toute première. En basket, éliminatoire du mondial de basket 2027 FIBA au Qatar, le Cameroun connaît ses adversaires du deuxième tour. De la troisième fenêtre, ce sera en août prochain. L'on note le Nigeria, la Tunisie et la Guinée-Conakry. Sur les chances du Cameroun, écoutons le coach Augustin Mouélé.
6: Déjà, les trois nations sont des nations qui ont marqué leur histoire dans le basket africain. Le Nigeria a déjà été champion d'Afrique. C'est une très grande nation. C'est une nation qui connaît ses compétitions mondiales, notamment ayant participé aux Jeux Olympiques et à la Coupe du Monde. La Tunisie, double champion d'Afrique, ayant déjà fait ses compétitions Coupe du Monde plus d'une fois. Et le petit poussé Odanlong, qui est la Guinée, qui est en train de se développer. On a vu lors du dernier Afro Basket. Le Sili national a une génération de jeunes joueurs très, très compétitifs. Je crois qu'ils ont c'est Doumbia qui évolue en NBA. Donc le Sili ne s'est pas qualifié pour ce deuxième tour hasard. Pour le Nigeria, malgré le renouvellement de ses cadres, je crois que le Nigeria a toujours son mot à dire. Les rencontres entre le Cameroun et le Nigeria ont toujours été des rencontres très enlevées. Et vous savez, le défi du voisin. Donc je pense que ce sera l'une des rencontres les plus difficiles pour nos Lions Indomptables. La Tunisie et la Guinée-Conakry. L'histoire de cette nation, elle est, je vais dire, un peu égale-égale, puisque aujourd'hui, la Tunisie est en train de renouveler son équipe. Je crois que le Cameroun a son mot à dire dans cette poule-là. Cameroun qualifié pour le deuxième tour de l'éliminatoire du mondial qui affrontera pour la cour le Nigeria, la Tunisie. Je crois que le coach Aboué et ses poulains mettront les petits plats dans les grands pour que nous puissions décrocher cette qualification qui est à portée de main.
5: En karaté, championnat d'Afrique de karaté UFAC Région Centre. La compétition s'achève le 14 au prochain à Bujumbura au Burundi. Constituée de 32 membres, la délégation camerounaise est au Burundi depuis quelques jours. Dans la Ligue départementale de karaté du Vouri, enfants, adolescents et adultes, hommes et femmes sont en stage ce jour au dojo Global Sport à Lokbaba. Les objectifs du stage sont, entre autres, l'introduction sur la philosophie et les principes du style Shotokan, le perfectionnement des techniques de base avec optimisation de la hanche pour générer le maximum de puissance, l'étude de la forme, du rythme et des transitions de quelques katas spécifiques au style indiqué, l'analyse et le décryptage de quelques mouvements clés pour utilisation en situation de self-défense. Toujours dans les sports de combat, la Fédération camerounaise de taekwondo prépare ses athlètes en vue du Open SIAC dans les prochains mois. Et sur le déroulement, un stage externe a débuté le week-end dernier à Yaoundé. En sambo, les sambistes préparent également cette compétition depuis quelques jours. État des lieux des préparatifs avec le coach Michel Tachem.
7: Ça se prépare très bien. On a débuté le stage le week-end dernier à Yaoundé. Ça se poursuit tous les week-ends jusqu'à l'entrée du stage interne. Donc les athlètes sont convoqués de tous les horizons afin de pouvoir sélectionner et éliminer au fur et à mesure pour pouvoir avoir un noyau dur pour la compétition. On a juste eu 2 semaines pour se reposer après le championnat d'Afrique. Donc ça veut dire tout le travail effectué pour la préparation du championnat d'Afrique est encore dans le corps. Donc ce que nous avons commencé par faire le week-end dernier, c'était le rappel de force. Nous allons continuer avec le rappel de force pendant 2 semaines. Ensuite, on va aller commencer les stratégies. Donc pour finir, donc répéter les mouvements de techniques, les les mouvements d'exécution, les stratégies à adopter pendant les combats et autres pour attendre le confinement et les mouvements d'exécution pendant le stage interne.
5: 42e championnat d'Afrique des clubs vainqueurs de coupe à Kinshasa. Parmi les représentants camerounais en dames et messieurs, FAP fait partie des favoris à cette compétition qui est en cours. Du côté de la Ligue régionale de handball, les rencontres de la 14e journée et en retard de la 12e journée, phase retour du championnat régional d'élite sont prévues ce samedi et demain dimanche, selon le programme suivant. Ce samedi à Yaoundé, au complexe La Concorde, l'Université de Yaoundé, terrain principal. 9h, Espérance de Yaoundé contre Youk de Yaoundé en dames pour la 14e journée. À 10h30, Fans de Yaoundé sera face à Youk de Yaoundé en monsieur. À 12h, AS Vita de Yaoundé affrontera BTS de Bandjok en monsieur. À 13h30, ce sera un face-à-face Fans de Yaoundé et Tigresse de Batchenga en dames. Demain dimanche, à Yaoundé, deux rencontres au complexe La Concorde, l'Université de Yaoundé 1. Terrain principal, 10h30. Fans de Yaoundé contre Maranta de Yaoundé en dames pour la 12e journée. Et toujours pour le compte de la 12e journée, cette fois-ci en monsieur à 12h, Franchip de Yaoundé jouera Fans de Yaoundé. Au Comité national paralympique camerounais, en partenaire de poids pour les JO de 2028, a remis un important don de matériel aux para-athlètes. Très heureux, le président Moulium Dikam évoque la préparation du côté de Bordeaux.
8: Sion et FRACAM et le Comité national paralympique camerounais ont convenu il y a maintenant plus de 12 mois d'œuvrer ensemble pour accompagner les paralympiques athlètes vers les sommets de la discipline. À la lumière des scores aussi méritants que nous connaissons aujourd'hui, nous avons convenu que nous pouvions aller plus loin dans la perspective des Jeux Olympiques de 2028 à Los Angeles. Ces premières assises étaient donc l'occasion de concrétiser, après déjà d'autres démarches communes, nos engagements consistant à apporter à ces athlètes les premiers équipements de nature à les préparer de manière efficiente à cette échéance olympique et paralympique importante. C'est le sens des dons matériels que nous avons faits cet après-midi. L'autre enjeu, c'est dès ce soir de convenir de nous retrouver très prochainement en France, sur nos territoires, pour accompagner de manière extrêmement active ces Paralympiques, toujours dans la perspective des Jeux Olympiques. Et bien entendu, nous continuerons à collaborer ensemble sur d'autres aspects de la Convention.
5: Parmi les heureux para-athlètes ayant reçu le don, écoutons Félicia.
9: La perspective de la qualification pour les prochains Jeux paralympiques qui se tiendront à Los Angeles en 2028, le geste que l'association AFRICAM vient de poser vis-à-vis du comité paralympique, c'est un geste qui nous touche énormément. En tant qu'athlète, nous avons énormément besoin de matériel et à force de s'entraîner, ce qu'on a s'endommage. Donc nous sommes très reconnaissants de recevoir ce matériel. Par rapport à la promesse d'accompagnement du président d'AFRICAM de deux ou trois athlètes pour les prochains Jeux au niveau de la commune de Bordeaux, c'est quelque chose qui nous motive parce que nous n'avons malheureusement pas accès à toutes les infrastructures nécessaires. Donc c'est un stage qui permettra à ceux, bien sûr, qui seront admis de pouvoir pleinement s'adapter et s'imprégner des matériaux que l'on utilise lors souvent de compétitions internationales.
5: Le président du CNPC, Jean-Jacques Ndoundoumou, est conscient que les athlètes vont utiliser ce matériel pour les éliminatoires des compétitions internationales.
10: Ces dons d'équipement et de matériel n'a point nommé parce que nous entamons donc une phase de

0: le judo, l'haltérophilie, l'athlétisme et le para-powerlifting sont en stage à Yaoundé. On fait le point avec quelques encadreurs et athlètes.
1: La façon s'est bien passée et nous allons à Glasgow pour chercher le Graal, la médaille d'or. Et nous pensons bien que l'athlète que nous avons préparé est prêt pour cela.
2: Quand nous partons à cette compétition pour nous battre, comme les gens indomptables du Cameroun, et défendre l'honneur de notre pays.
3: Ce mois, le beau fixe, nous sommes en train de peaufiner les derniers détails pour pouvoir aller gagner les métaux précieux en compétition. Et pour cela, les encadreurs travaillent d'arrache-pied et nous aussi les athlètes, nous mettons beaucoup d'énergie. Et nous espérons que les choses...
0: Des informations venant de l'ONIES, l'Office national des infrastructures et équipements sportifs. L'ONIES porte à la connaissance de l'opinion nationale que le complexe sportif d'Olembe rouvre ses portes au public les 7, 8 et 9 août prochains dans le cadre de la deuxième édition de l'activité baptisée Olembe Golden Week. Il s'agira de poursuivre la valorisation et la promotion des infrastructures sportives, équipements connexes mis à la disposition du peuple. Cette deuxième édition s'articulera autour des visites guidées du complexe et d'une cinquantaine d'ateliers récréatifs et de loisirs. Les nouvelles attractions spéciales sont également prévues, notamment les courses équestres, les combats de catch, les compétitions officielles d'escrime et de baseball qui permettront de découvrir les autres atouts et fonctionnalités de cette installation. Et nous voici en football. D'abord le football féminin, la Confédération africaine de football réajuste son calendrier. C'est à la demande du Maroc, pays hôte, qui abritera cette compétition uniquement à Casa et Rabat. Et ce sera du 26 juillet au 16 août prochain. Le Cameroun ouvre son bal le 29 face au Mali, le 2 contre le Ghana et le 6 août contre le Cap-Vert. Dans la tanière, tout semble se dérouler dans la sérénité, en croire la doyenne du groupe, actuellement à sa 8e Coupe d'Afrique des Nations, Aboudi Onguene.
4: Je peux vous rassurer que l'ambiance est très bonne. Nous étions 25, notre dernier coéquipier nous a rejoint et tout de suite elle s'est moulée dans le groupe. Et là-dessus, je peux vous rassurer que tout le monde se porte bien et l'ambiance y est aussi. Nous restons humbles, nous savons... tout ce qui s'est passé pour que nous puissions nous retrouver à cette Coupe d'Afrique. Et je crois que nous allons là-bas en respectant nos adversaires et en essayant d'aller jouer au football. Si nous continuons dans la même lancée, et on a surprise, mais nous restons humbles et focus sans oublier que ce qui s'est passé pour que nous puissions être là-bas. Nous restons humbles, nous travaillons et pourquoi pas créer une surprise. Mais nous respectons le travail très bien.
0: À quelques jours de son départ pour le Maroc, la sélection féminine camerounaise va jouer un match test face au Bénin ce samedi à 16h au stade militaire de Ngouaïkélé. Occasion pour le staff technique de peaufiner les automatismes, tester les dernières options et donner du rythme au groupe. À la Ligue de football féminin du Cameroun, 22e journée de la Super League. Lundi prochain, on joue au stade du centre technique de la FECAFOOT à Oja, 12h, Éclair Football Fille contre Vision Foot, à 14h, Amazon Fab jouera Jazz Sport, et mercredi, au stade de Bonamoussadi à Douala, 13h, Authentique FC jouera Agaï FA, 15h, Cyclone FC jouera Louve Miprof, samedi 18 prochain, au stade annexe Bépanda Douala, 15h, Aïssé Dibamba contre FC et Bolova. Hier déjà, l'équipe FC a battu Itabon FC par 3 buts contre 1. Toujours à la Ligue de football féminin du Cameroun, la finale des barrages du championnat national de deuxième division de football féminin sous poule du centre est prévue demain dimanche à Oja. Ce sera Fondation EDR contre AS Nosossi. Évoquons à présent la Coupe du Cameroun de football. Colombe du Jai Lobo, grâce à sa victoire face à l'International Academy de Douala, 5 buts à 0, étant 16e de finale. Le coach Richard Toa revient sur cette rencontre.
5: Oui, vous savez, c'est pas souvent évident de jouer des équipes qui sont des académies. C'est des très bons footballeurs. Après, ils nous ont causé vraiment de nombreux problèmes.

0: au niveau de la possession, on n'avait pas d'enchaînement comme on le fait habituellement. Mais je crois qu'au fur et à mesure que le temps passait, on a trouvé le rythme. Et de ce fait, on peut, n'est-ce pas, être satisfait de cette victoire, surtout pour la deuxième mi-temps. Non, nous, on respecte tous les autres. Hein. Vous savez, quand on est qualifié pour une phase de plus en allant vers les 16e de finale, toutes les équipes qui sont qualifiées sont vraiment très considérables de notre côté. C'est pour ça que nous, on doit, n'est-ce pas, encore mettre tout ce qu'ils font en jeu, surtout dans le niveau de notre élaboration du jeu. C'est produire les occasions de but pour les prochains matchs et être vraiment réaliste. Vous savez que si à la première mi-temps, on ne loupe pas le pénalty qu'on a, ça fait qu'on gagne un peu plus en confiance. Mais là, ça, n'est-ce pas, un peu perturbé le tireur lui-même et même l'ensemble du jeu de l'équipe. C'est pour ça que les prochains matchs, on doit, n'est-ce pas, être un peu plus tranchant et plus réaliste.
1: Vie dans les clubs, Aloïse Etundji est le nouveau directeur général par intérim de Canon de Yaoundé. Il vient renforcer l'administration du club par ses performances et expériences. Il a un vaste chantier à parcourir pour le développement du club et beaucoup estiment qu'il a l'étoffe nécessaire pour réaliser ce challenge. Écoutons le nouveau directeur général par intérim après sa nomination.
2: Merci au conseil d'administration pour la confiance qu'ils ont fondée sur ma responsabilité. Je suis fier d'assumer sa responsabilité. Je crois que la semaine, il tient le canon. Nous allons amener à bien cette mission. Nous ne voulons pas dire relever ce défi. Si tout le monde s'y met, si tout le monde se met d'accord pour porter le canon haut, parce que seul le club vient à l'entrée.
1: Sur les raisons de ce changement effectué au sein du club par le PCA, écoutons Placide Mevoix.
3: La nomination d'un DG à cette période de la saison répond naturellement à un double ou un triple objectif. D'abord, il faut anticiper la saison qui arrive, parce que une saison qui commence, qui s'achève, qu'on prépare déjà celle à venir. Il ne faudrait donc pas attendre que la saison se termine pour procéder aux ajustements qui sont nécessaires. C'est la première chose. La deuxième chose, c'est que le canon a opté pour la mise en place d'une entité économique avec un certain nombre de leviers. Il nous a semblé utile stratégiquement de déployer l'expertise disponible au sein de l'administration du canon auprès de cette entité économique pour que cette expertise-là fasse ce qu'elle sait faire et apporte sa contribution à un levier essentiel de cette entité économique. Et puis, troisièmement, l'administration qui se met place aujourd'hui a vocation à ramener tous les enfants du canon en ayant les chercher partout où ils se trouvent. Et je ne doute pas de ce point de vue, du fait que l'actuel directeur général a la compétence nécessaire pour rallier toute cette élite à une seule cause, celle du retour du grand canon. Et il faut le faire dès maintenant, pas à l'approche du démarrage de la saison qui, soit dit en passant, c'est on pense qu'on a du temps, mais il me semble qu'on n'en a pas assez pour conduire toutes ces réformes.
1: Sortant avec la Coupe du Monde de football 2026 qui se poursuit sans un pays africain. Le dernier pays en course, le Maroc, a été éliminé jeudi dernier par la France par 0-2 en quart de finale. C'est tout pour ce matin. Le round-up et affiche du week-end. Mesdames, messieurs, ça a été un plaisir. À samedi prochain avec d'autres actualités, mais le même plaisir. Ne zappez surtout pas le match des experts. Se poursuit avec aux commandes Eric Christian Kouam. Bon week-end à vous, amis sportifs. Et bon week-end à toi, Eric Christian.
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7: 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Bon week-end à toi, Raïssa Moko. Retrouvons-nous samedi prochain pour d'autres affiches. La suite, c'est avec la découverte du parcours d'un sprinteur et passionné du saut en hauteur. Il est devenu coach national d'athlétisme. Le portrait de Patrice Kenan est dressé par Claude Baouken.
8: Il a écrit son nom de la plus belle des manières dans le panthéon de l'athlétisme camerounais. Patrice Kenan a détecté plusieurs talents qui sont devenus des légendes internationales. Il a commencé par le football avant de migrer vers l'athlétisme.
9: C'est en classe de première au lycée bilingue des Sosses. Je tombe sur un enseignant qui était stagiaire à l'époque, en la personne de Marga Christian, lié au cours d'une séance de PES, détecte que je peux véritablement faire quelque chose dans le domaine de l'athlétisme parce que, étant au saut en hauteur, j'ai réussi à franchir une barre de 1m80 en pantalon et il me demande donc, il me dit si ça m'intéresse que j'aille au stade Omnisport rencontrer quelques encadreurs qui vont m'orienter ou m'encadrer.
8: C'est depuis les cours de récréation dans les différents établissements où il est passé qu'il a embrassé la mère des disciplines, Patrice Kenan, coach national, la Fédération camerounaise d'athlétisme va faire ses classes progressivement. Il va faire des rencontres qui vont lui permettre d'aller de l'avant.
9: Au départ, c'était pour rencontrer Madame Bissic, mais je tombe sur le feu Charlie Menton, qui était un super formateur. En voyant les méthodes de travail de Charlie, que je décide à l'époque de changer ce que j'avais dans mon envie de devenir, comme tous les jeunes, soit un médecin, soit quelqu'un de l'armée. Et je décide donc que je vais être professeur d'éducation physique et sportive et principalement entraîneur d'athlétisme. La même année, je suis vice-champion du Cameroun au saut en hauteur. Je suis sélectionné à l'équipe nationale pour participer au championnat d'Afrique centrale du côté de Garoua. En 2000, je suis reçu au concours de l'INGS.
8: Bien avant son entrée au temple, la formation des professeurs d'éducation physique et sportive, Patrice Kenan, coach national de la Fédération camerounaise d'athlétisme, pour ce qui est des courses sur piste, c'était déjà embauché. L'INGS est arrivé comme une suite logique.
9: Je travaillais déjà avec l'actuel secrétaire général de la Fédération camerounaise d'athlétisme qui, avec ses fonctions de secrétaire général adjoint à la Fédé, n'avait pas beaucoup de temps pour suivre. Il faisait donc des programmes et je suivais. Le groupe est ainsi que de fil en aiguille. Je me suis retrouvé en train d'être encadreur. Il m'a appris quelques astuces. Le fait que je sois entré à l'INGS a fait donc cette continuité. Voilà comment je me suis être entraîneur d'athlétisme. Heureusement encore pour moi, à ma sortie de l'INGS, je suis proposé pour faire mon premier stage d'entraîneur d'athlétisme du côté de Dakar, stage que je passe avec brio.
8: Son amour pour le travail et sa détermination à toucher les sommets les plus hauts va l'amener à se surpasser. Après Dakar, il va faire la rencontre d'une championne qui deviendra plus tard une championne olympique.
9: En 2007, je suis nommé entraîneur national d'athlétisme. Mais avant 2007, je commence à travailler avec Françoise Mango en fin 2005. Nous travaillons pour la médaille qu'elle obtient à Beijing en 2008. Je découvre et forme plusieurs athlètes dans la foulée.
8: Le coach national qui a travaillé aux côtés de Françoise Mbango afin qu'elle ait remporté la médaille au triple saut a participé aussi à détecter et à former plusieurs talents qui sont devenus des références sur le plan national. Son entrée à l'Institut national de la jeunesse et des sports était la manifestation d'un homme qui était à la recherche du chemin pour l'accomplissement et la matérialisation de ses multiples passions pour la mer des disciplines.
9: En entrant à l'INGS, je n'ai pas autre discipline que l'athlétisme en tête. À l'université même dans le civil, je fais mes classes en tant que sportif de haut niveau. Je suis plusieurs fois médaillé d'or universitaire, médaillé champion national en athlétisme. Je ne vais pas dans d'autres disciplines, bien que ayant pratiqué le football un peu avant et assez de volleyball. Mais je choisis l'athlétisme parce que je comprends mieux le développement de tout ce qu'il y a comme filière, le développement de tout ce qu'il y a comme motrice et je comprends que l'athlétisme peut aider dans toutes les autres disciplines. Je n'avais pas de choix préalable, je suis venu essentiellement pour être professeur d'éducation physique et sportive et entraîneur d'athlétisme.
8: Celui qui est en ce moment en stage avec les champions et championnes du Cameroun, appelé à prendre part au jeu du Commonwealth du côté de Glasgow en Écosse, tient à faire des précisions au sujet de la championne olympique Françoise Mbango qu'il a rencontré durant son périple professionnel.
9: Moi, je ne suis pas le détecteur de Françoise Mbango. J'avais trouvé que Mbango avait déjà une médaille d'or olympique.
8: Des champions sur le plan national et des champions sur le plan africain et international, Patrice Kenan a quelques éléments qui l'attriste.
9: On se rend compte que beaucoup d'athlètes ne terminent pas leur cursus de formation normalement. On prend certains athlètes, on commence à les former. Lorsqu'ils commencent à être vus, d'autres collègues les récupèrent sous d'autres prétextes fallacieux et veulent en faire immédiatement des champions alors qu'ils sont encore dans un processus de développement. Ce qui fait que beaucoup de ces athlètes ont vu leur carrière s'arrêter assez rapidement. C'est le manque de collaboration avec les collègues. Certains de vos collègues progressent dans certains domaines et que vous voulez vous rapprocher d'eux pour savoir comment est-ce qu'ils font pour évoluer, il y a généralement des barrières qui sont créées.
8: Pour Patrice Kinam, son modeste parcours a été animé et encadré par plusieurs valeurs et vertus.
9: Moi, j'ai eu dans mon cursus l'envie et toujours d'associer à mon groupe d'autres entraîneurs. D'ailleurs, j'en ai formé pas mal, 15 déjà jusque-là. Malheureusement, qui, lorsqu'ils veulent quitter le groupe, scindent de ce groupe et partent avec une partie des athlètes, en font un autre groupe, se trouve aussi entraîneur, si on peut le dire ainsi. Ce qui fait qu'il y a une cassure. Au niveau de la fédération, quelquefois, il y a des... Le suivi n'est pas celui qu'on voudrait avoir. Il n'y a pas un projet visible qui pourrait faire en sorte que la fédération puisse aider les groupes d'entraînement qui existent à pouvoir faire évoluer des athlètes de manière normale. Le classement entraîneur par catégorie, il n'est pas effectif. Le classement des athlètes en fonction de leur catégorie et de leur performance, avec ce que ça pourrait donner comme prime et autres, n'est pas fait. On navigue pratiquement à vue, pratiquement les générations spontanées.
8: Au milieu des multiples manquements que le coach national a pu observer, il est tout de même confiant que l'avenir est prometteur et il pense que la jeune génération doit s'accrocher.
9: Il faut être téméraire et se fixer des objectifs, se donner les moyens soi-même déjà et les familles de pouvoir se sponsoriser jusqu'à ce qu'on puisse être visible. À partir de ce moment, lorsqu'on produit des performances qui nous permettent d'être sélectionnés ou sélectionnables en équipe nationale, avec les compétitions à l'étranger, la visibilité arrive et aujourd'hui, le management qui commence à prendre corps dans notre domaine, il y a lieu d'espérer qu'on puisse vraiment ressembler à ces grands champions-là.
8: La vie est un long fleuve instable, seuls ceux qui savent pagayer s'en sortent véritablement. À chacun de choisir sa pirogue ou encore son bateau.
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7: Merci à toi Claude Baouken et à samedi prochain pour une autre découverte dans le monde du sport. La Suisse est avec les nouvelles des kiosques. Il n'y a pas mieux que le Mondial 2026 pour occuper les premières pages des tabloïds. En ce moment, la grande actualité qui a préoccupé la presse reste l'élimination du Maroc. Dernier espoir des pays africains dans cette compétition. Comme tous les samedis, Jean-Marie Anaba signe la revue de la presse sportive hebdomadaire. Bonjour JMA.
11: Bonjour Eric Christian Kouam, l'équipe du Maroc a été battue 2-0 par la France jeudi dernier aux États-Unis. Le site Maroc Hebdo raconte comment les Lions de l'Atlas n'ont cadré qu'un seul tir en 90 minutes. 4 ans après la demi-finale du Mondial 2022 au Qatar, remportée 2-0 par la France, les deux sélections se retrouvaient à un stade plus précoce de la compétition, mais avec le même enjeu, à savoir une place dans le dernier carré. Le scénario s'est répété jusqu'au score, difficile de démêler si le Maroc est tout bonnement passé à côté de son match ou si la France est tout simplement trop forte. Si le Maroc a profité du Mondial 2026 pour décrocher de nombreux records africains et s'imposer désormais, et cela reste difficilement contestable, comme la meilleure sélection d'Afrique dans ce tournoi en matière de statistiques, devenant notamment la première équipe issue de la zone CAF à disputer 2 quarts de finale à la file. La Gazette du Fennec relève qu'il y a certaines statistiques qui restent à discuter, notamment celle qui prétend que les camarades d'Ashraf Hakimi n'ont pas perdu plus de 40 matchs et détiennent la marque mondiale en la matière. Malgré une élimination logique face à une équipe de France supérieure, le Maroc quitte cette Coupe du Monde 2026 avec plus de certitude que de regrets. Footmercato.net décrit des Lions de l'Atlas diminués par plusieurs absences majeures et qui n'ont jamais trouvé les solutions offensives pour inquiéter les Bleus, mais confirme malgré tout leur nouvelle dimension en s'installant une deuxième fois de suite parmi les 8 meilleures nations du monde. Pour sportnewsafrica.com, l'élimination du Maroc a été consommée. Au Cameroun, entre joie et déception, selon notre confrère, les émotions étaient contrastées à Yaoundé ou quartier Ngosso par exemple. Certains ont applaudi la qualification française portée par Kylian Mbappé, joueur d'origine camerounaise. D'autres ont quitté les lieux, tête basse, convaincus que l'Afrique vient de manquer une nouvelle occasion historique. Cameroun 24.net conclut alors que le rideau est tombé sur l'aventure africaine à la Coupe du Monde de la FIFA 2026. Avec la défaite du Maroc face à la France en quart de finale, le continent ne compte plus aucun représentant dans la compétition. Une élimination qui marque la fin d'une campagne historique puisque 10 sélections africaines avaient participé à cette édition organisée en Amérique du Nord. Un record inédit dans l'histoire du mondial. Bon samedi. À samedi pour un retour dans les kiosques à journaux.
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7: Bon samedi à toi Jean-Marie Anaba et la suite c'est avec cette fois-ci le décor que nous allons planter avec l'un des sujets à débattre ce matin dans le match des experts. Marc Brice, 41e sélectionneur des Lions Indomptables, a été limogé par la FECAFOOT le 1er décembre 2025. Ceci à quelques semaines seulement de la Coupe d'Afrique des Nations que devrait organiser le Maroc.

0: camerounaise craindrait de payer des dommages et intérêts astronomiques à Marc Brice pour rupture abusive de contrat. Les cas de précédents sélectionneurs expatriés demeurent encore frais dans les mémoires. Marc Brice serait payé sans entraîner et tout en vivant loin du pays. Quid de ses adjoints? Des sources révèlent qu'eux aussi seraient soumis à un traitement salarial régulier. Les deux assistants que sont Joaquim Mununga et Gianni Silouri seraient payés sur l'enveloppe du sélectionneur. Les autres adjoints, Oman Biyik, Achou Besson et autres, ne seraient pas en reste. Toutefois, ils ne sont pas payés sur l'enveloppe du sélectionneur. Bon samedi à tous et à samedi prochain, s'il plaît à Dieu.
1: Après, depuis plusieurs mois, dont la question du salaire de Marc Brice, ex-sélectionneur des Lions Indomptables, suscite des vifs débats au Cameroun. Que pense l'opinion publique sur cette affaire? Leurs avis mitigés sont contenus dans ce reportage que signe Bertrand Bois.
2: Nommé entraîneur en 2024 par le ministère des Sports et de l'Éducation physique, le technicien belge perçoit toujours sa rémunération payée par le budget de l'État, alors qu'il n'exerce plus officiellement ses fonctions à la tête de la sélection nationale. Pour une partie des citoyens rencontrés, c'est un gâchis des deniers publics.
3: Pour ma part, en ce qui concerne le salaire de Marc Brice, tout en sachant qu'il n'est plus en fonction, il n'est plus l'entraîneur principal de l'équipe nationale du Cameroun, moi je trouve que c'est un vol organisé par son employeur. Dans ce cas de figure, c'est les caisses du contribuable qui souffrent. Et ces caisses de contribuable qui doivent servir à arranger les routes, à ouvrir les hôpitaux, à créer des emplois jeunes, servent plutôt à remplir le ventre et les poches de quelqu'un qui ne sert à rien. Il n'a rien démontré jusqu'ici pendant qu'il était en fonction.
2: Pas de consensus entre les parties prenantes. Voilà la principale cause de cette autre dépense de notre pays.
4: Que ce soit le ministère des Sports, que ce soit la Fédération camerounaise, les deux instances n'ont pas trouvé un terrain d'entente ou, n'est-ce pas, mettre sur pied un contrat en bonne et due forme de l'entraîneur. À qui la faute? Bien, à ceux-là qui, n'est-ce pas, ont fait venir le Belge sans avoir consulté la Fédération camerounaise de football.
2: Cependant, d'autres pensent que la situation est avant tout juridique. Un contrat a été signé par l'État du Cameroun ou encore le tribunal arbitral du sport.
4: Il est de bon ton que ce dernier puisse continuer à percevoir son salaire, parce que si ce n'est pas le cas, ce dernier va porter plainte.
5: Le salaire de Marc Brice qui est payé répond à un engagement par rapport à un contrat synalagmatique. Marc Brice avait obligation de résultat. Ni vous ni moi ne connaissons ce qui lui avait été demandé comme objectif. Maintenant, il y a un précédent. Le précédent, c'est celui du coach portugais qui a été là avant Marc Brice. Vous vous rappelez quand même que l'État du Cameroun lui doit 1,2 milliard.
2: C'est un véritable dossier qui résume à lui seul les tensions autour du football camerounais.
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1: Et nous allons rentrer dans la deuxième partie du Mat des Espères, mais avant, allons d'abord prendre les bonnes nouvelles qui nous viennent de la Mutuelle d'Assistance et de Solidarité Masson.

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5: Ils sont déjà 4 sur les 6 attendus dans ce studio. D'ailleurs, les deux autres nous ont confié qu'ils étaient déjà en chemin pour la maison de la radio située ici en face du stade Safer Mimboma. N'est pas ordre d'arriver, on va les recevoir. Kotiri Mutombo, bonjour et bienvenue.
6: Bonjour Eric Christian Kwam, bonjour à tous les auditeurs de Royal FM.
5: Vous allez bien ce matin ?
6: Très bien, je crois que ça va bien. Je passe mon temps à scruter les matchs du Mondial et puis aussi de la Bundesliga dans mon quartier. Voilà.
5: Alors, on va en parler tout à l'heure, mais je voudrais un peu savoir s'il y a les dernières nouvelles du Paris Saint-Germain. Vous êtes un fan du Paris Saint-Germain.
6: C'est vrai que nous sommes dans la bagarre en ce moment avec le Real de Madrid pour Olysée. C'est pas évident. Le Real fait de très grosses, n'est-ce pas, offres, propositions, qui ont déjà été refusées par, n'est-ce pas, le Bayern. Le PSG s'apprête à faire quelque chose de costaud. Mais écoutez, c'est un peu le calme après le dernier sacre.
5: Quand Olysée va partir, le Paris ne remportera plus les Champions League, c'est ça?
6: Bon, nous ça va. Hein. Je crois qu'il y a un objectif maintenant. Ce n'est plus trop le trophée. Ouais. Ce n'est plus trop le trophée.
5: C'est autre chose.
6: C'est de rattraper, n'est-ce pas, le Real de Madrid en termes de revenus.
5: D'accord. Merci d'être venu, coach. Eric Loga, bonjour et bienvenue.
7: Bonjour Eric Christian Kwam, bonjour aux auditeurs, très content d'être là ce matin.
5: Vous allez bien ?
7: Oui, très bien.
5: Merci d'avoir accepté notre invitation. Lui aussi, vous voulez ?
7: Je vous en prie.
5: D'accord. Toukoulou Pierre, Tattoo Vibes, c'est le patron de cette structure. Bonjour Pierre et bienvenue.
8: Bonjour Eric Christian Kwam, le patron de cette émission.
5: Vous allez bien ce matin ?
8: Oui, je vais très bien, je vais super bien parce que Dieu fait grâce. Et nous sommes en plein dans l'organisation d'un événement majeur, de deux événements majeurs combinés en un seul à Bétois, avec l'ANAFOOT. Et voilà, ça va.
5: C'est Tattoo Vibes qui l'organise ou alors c'est...
8: Oui, vous savez, Tattoo Vibes accompagne l'ANAFOOT en termes de marketing, événements. Mm-hmm. Pour la première fois, le tournoi des talents est délocalisé hors de la ville de Yaoundé. Mais avant, le directeur général a bien voulu, avec ses partenaires, instituer de d'amusement pour les enfants. Une journée qu'on a dénommée For Good Connection Day, une journée où les enfants pourront se divertir sans toucher aux tablettes, aux téléphones et autres, où ils apprendront... comment est-ce qu'il faut combattre le cyberharcèlement, comment est-ce qu'il faut éviter de rester longtemps exposé aux écrans. Mm-hmm. Et pour cette journée, justement, il a fait appel à deux ambassadeurs, Lucien Métomo, l'homonyme de l'autre ici en plateau, mm-hmm. et sa fille Sidiké Djangé, pour la journée du 18 juillet à Bertrand.
5: D'accord, on profite pour dire un bonjour au DG de l'ANAFOOT. C'est aussi un fan de cette émission, Karl Eno Ngacho. Franck Massango, bonjour et bienvenue.
9: Bonjour à toi, bonjour à tous les auditeurs de cette radio. Bonjour à mes copanélistes, bonjour à la technique qui est en place pour nous permettre de passer en bonne et due forme. Ça me fait plaisir d'être là, c'est la deuxième fois. Dans ces studios, c'est la première fois.
5: Oui,
9: la première fois, c'était à la Camer. Mm-hmm. Et ici, c'est la première fois. Et ça me fait plaisir d'être à Royal FM dans le match des experts.
5: D'accord. Merci d'être venu et d'avoir accepté notre invitation. Nous allons commencer d'abord avec ce qui fait l'actualité, la Coupe du monde de football. Et je me retourne vers le coach Thierry Mutombo. France, Espagne pour les demi-finales. Belle affiche. Et comment vous trouvez le mondial?
6: Je vais dire belle affiche, malheureusement une affiche de finale, même si c'est déjà les demi-finales. Mais je pense que pour

0: Moi, le vainqueur de cette Coupe du Monde sortira de là parce que nous avons en face, pour moi, les deux meilleures équipes du tournoi, surtout la meilleure équipe du tournoi, c'est-à-dire la France qui est une équipe complète, vraiment complète, qui nous prouve encore que la profondeur du banc de touche est quelque chose d'intéressant quand vous vous retrouvez dans un tournoi comme celui-là et en face vous avez une équipe assez solide.
1: Qui a encaissé son premier billet.
0: Voilà, une équipe assez solide sur le plan défensif. Donc ce sera attaque contre défense pratiquement parce que l'attaque française elle est assez prolifique. Maintenant, la Coupe du Monde en général, après les couacs que nous avons vécu de n'est-ce pas des arrivées, n'est-ce pas des gens qui ont refoulés et autres, et un peu la petite anecdote de notre cher ami Trump qui nous a longtemps trompé et qui a réussi quand même encore pour une fois, qui a encore réussi le coup avec Balogun, l'affaire Balogun. Donc je crois que sur le terrain, ça se passe très bien. Ça se passe très bien.
1: Salut aussi
0: Ça...
1: les infrastructures, parce qu'elles
0: Oui,
1: sont
0: non,
1: très
0: je
1: jolies
0: dis
1: et
0: sur
1: belles.
0: le
1: Hein,
0: terrain, ça se passe très bien. D'ailleurs, si vous parlez d'infrastructure, celle d'hier était, je sais pas, je crois que c'est la meilleure au monde. C'est la meilleure infrastructure au monde. D'ailleurs, il se prépare pour... On
1: Les Jeux
0: prépare
1: Olympiques.
0: pour les Jeux Olympiques. Franchement, c'est un joyau architectural qui fait rêver. C'est-à-dire, vous n'avez même pas l'impression d'être dans un stade de football. Oui, vous êtes véritablement ailleurs. Donc, infrastructure, les spectateurs. Hier, je crois que nous sommes allés à 72 000 spectateurs carrément, n'est-ce pas, au cours d'un match. C'est pas donné, hein, c'est pas donné. Il faut avouer que ça se passe très bien. Ça se passe, il y a juste des petits couacs entre les protagonistes sur le terrain parce que certains estiment que l'Afrique est un peu lésée avec, mais pourtant, bref, nous allons en parler tout à
1: D'accord,
0: l'heure
1: tout
0: dans
1: à
0: le
1: l'heure. Mais
0: développement.
1: tout coule au pied, vous avez vécu aux États-Unis, ce qui se passe ne vous surprend pas.
2: Non, en fait, d'abord, il faut dire que les États-Unis, c'est mon deuxième pays et je ne saurais accepter que le président, le coach Cyril dise que
0: Je te
2: je. Parce
0: voyais
2: que c'est votre
0: venir.
2: deuxième pays, vous
0: Ouais,
1: croyez
0: c'est ça
1: que
0: en
1: on ne
0: fait.
1: dira pas la
2: C'est...
1: vérité?
2: Non, c'est pas parce que c'est. Il faut quand même être. Dit des choses polies à l'endroit de mon président. Je ne saurais dire des choses pas polies à l'endroit de certains présidents. Donc, bon, on reste sport et voilà. Mais écoutez, vous savez, les États-Unis, si j'allais dire, s'il fallait définir un pays comme étant l'épicentre du showbiz, du sportainment, du sport et du divertissement, du marketing, de tout ce qui est innovation et création, les États-Unis seraient l'épicentre. Vous comprenez un peu? Donc, ce qui se passe aujourd'hui,
1: Ils ont de l'avance.
2: ils sont à des siècles d'avance sur le reste du monde. Là, je vous dis honnêtement, c'est-à-dire,
1: Parce que là-bas, on travaille.
2: on travaille, mais
1: Ou on
2: davantage,
1: esclavagise les autres.
2: on travaille, mais davantage, on est passionné, amoureux. Et il y a une notion très simple aux États-Unis qui est, on dit ça en anglais, proud, qui est la fierté. Ok, quand vous êtes américain, vous devez être fier. Quand vous êtes américain et que vous avez une mission à remplir, vous devez la remplir avec fierté parce qu'il faudrait que cette mission, quand on en parle à travers le monde, quand on parle de votre mission à travers le monde, que les Américains, quel que soit le bord, quel que soit le parti politique, quelle que soit l'orientation sexuelle, quelle que soit la couleur de la peau, soient fiers de dire, ça c'est un Américain qui a fait ça. Donc c'est pourquoi ils vont mettre évidemment tous les petits plats dans les grands pour pouvoir avoir une très très belle fête. Et ils sont en train de réussir leur fête.
1: D'accord.
2: Ouais,
1: En
2: nous
1: attendant,
2: sommes en train de réussir notre fête.
1: oui, en attendant, attendant les JO en 2028. Franck Massango, dans ce mondial, l'Afrique s'arrête en quart de finale par le Maroc qui a fait moins qu'en 2022 au Qatar. Pour vous, qu'est-ce qui fait problème?
3: Déjà, il faut avouer que les Africains ont été bien lotis dans cette compétition parce qu'on est quitté de 5 nations
1: À 10.
3: à 10, quasiment le double, quand la compétition augmentait de moitié avec de 32 à 48 équipes. Et les sélections africaines ont eu un parcours assez honorable quand même par rapport à ce qui se passait dans le passé. La plupart se sont qualifiés pour le deuxième tour, mais quand on était à quasiment tout le monde était éliminé, et voir une équipe qui se qualifiait pour le deuxième tour. Là, c'est sur 10, 9 équipes ont quand même pu se qualifier pour le deuxième tour. On a quand même eu 9 équipes, ce qui est une bonne chose. Et certains même sont arrivés au niveau des quarts finales comme le Maroc. Et il faut aussi reconnaître que, hormis sur le plan de la compétitivité, il y a eu des faits de jeu qui peuvent parfois laisser penser à la suspicion des arbitres. Quand on voit le match, par exemple, contre l'Égypte, nous avons un peu été déçus de certaines situations.
1: Est-ce que Égypte-Argentine, c'est une affaire des arbitres? Quand vous menez 2-0 et qu'il reste 10 minutes,
3: oui,
1: qu'on vous rattrape jusqu'à aller mettre le troisième but.
3: Eric, je sais pas s'il n'y a pas d'habit ici, mais sincèrement, même moi, à mon petit niveau, pour avoir un peu joué au football, je te promets que parfois, il y a eu des matchs que tu sens que l'habit contrôle le match. C'est-à-dire qu'il y a des faits que seul un joueur peut expliquer. C'est-à-dire, s'il y a un joueur ici, il te dira que sincèrement, ou des coachs, ils ont des ressentis, ça se sait. Il y a des fautes qu'on peut casser, on vous empêche de jouer très loin, ça peut arriver. Je veux pas mettre tout sous le fait de l'arbitrage, mais je veux dire, il y a aussi eu ça dans certains matchs. Maintenant, ce n'est pas seulement les Africains qui sont victimes d'injustice des arbitres, mais il y a eu ce genre de situation. Après, tu vas voir, il y a des fédérations qui travaillent très bien. Le Maroc travaille très bien. Malheureusement, ils sont tombés sur la France. Ils seraient tombés sur une autre équipe. Il se serait peut-être encore qualifié pour les demi-finales parce qu'il y a aussi le concours des circonstances dans des compétitions. Il y a des équipes qui arrivent parfois loin parce qu'elles ont parfois un tableau ou un parcours qui est plus abordable que d'autres. Là, vous jouez quasiment contre la France qui a les meilleurs joueurs au monde en ce moment. Tu as Kylian Mbappé qui veut se racheter de sa saison où il n'a pas eu de titre. Tu as Ousmane Dembélé qui est ballon d'or, qui veut confirmer que c'est lui le meilleur joueur. Tu as Olysée du côté de l'équipe de France, c'est pas facile. Maintenant, tu as un Maroc qui, non seulement, aujourd'hui, on ne sait pas s'ils sont champions d'Afrique ou pas avec le Sénégal, mais tu as une équipe qui travaille très bien au niveau de ces instances. La Fédération marocaine, royale marocaine est en train de poser des bases de ce qui se passe du modernisme du football dans le monde, de la structuration de la formation, de la structuration du football féminin, de la structuration des infrastructures, de tout ce qu'on peut mettre en place par rapport à tout ce qui se passe. Le Maroc a une très bonne nation, une très bonne nation de football en ce moment. C'est le pays qui est en train de produire de bons résultats. Et on voyait le Sénégal qui est aussi, parce qu'on attend toujours le verdict du TAS, qui est champion ou pas, qui aussi faisait un très bon travail. Ça s'est même vu lors de la Coupe d'Afrique des Nations. Maintenant, on arrive à la Coupe du Monde, on entend des problèmes de ce qu'on entend souvent dans notre pays. On ne comprend pas. Est-ce que c'est sérieux? Est-ce que c'est pas sérieux? Comment est-ce que le champion en titre qui vient de gagner, qui a quand même eu une petite manne financière, qui a même eu des promesses lors du discours du président où il devait avoir des lots de terrain.
1: Ont reçu les maisons, non?
3: Des maisons. Je comprends pas. En 6 mois, qu'est-ce qui s'est passé? Est-ce que c'est un problème politique? Parce qu'on sait que dans les nations africaines, le politique a le dessus parce que c'est pas comme par exemple en France, c'est la fédération qui se bat à payer les primes, les indemnités, tout ce qui va avec pour gérer sa sélection. Mais encore en Afrique, nous, on est encore au niveau où il y a toujours cette sorte
1: de... Il y a encore l'émission du gouvernement.
3: Voilà, de bicéphalisme où voilà, c'est d'accord. Le politique qui met de l'argent dans les sélections pour fonctionner. Mais tu verras que quand l'argent revient en retour, ça va directement au niveau des fédérations et ça ne va pas au niveau du gouvernement, dans les caisses du gouvernement. Et après, on est là, on a des sélections qui ont des difficultés. Mais par rapport à tout ce qu'on voit, tu as des coachs aussi dont il faut revoir beaucoup de choses.
1: D'accord.
3: On va parler le timing.
1: D'accord. Eric Loga, le Maroc était le dernier espoir africain contre la France. Pour vous, qu'est-ce qui n'a pas marché côté Maroc?
4: Non, la marge était très haute. Moi, je suis de ceux qui pensent que l'organisation prime sur le terrain. L'organisation, en fait, pour moi, c'est 70% de la bataille qu'il faut faire. Franck parlait tout à l'heure du cas du Maroc. Mais moi, je dis, le Maroc est le plus mauvais modèle économique. Je ne veux pas ce modèle qui est basé sur la générosité du roi. On doit arrêter en Afrique d'attendre les hommes providentiels. Le football marocain se porte bien parce que c'est le caprice du roi qui a décidé d'y mettre beaucoup d'argent. Ce n'est pas parce que c'est un projet le plus structuré, il y met donc beaucoup d'argent à travers la construction des infrastructures. Non. C'est pour ça que moi, quand je regardais la finale de la dernière CAN entre le Sénégal et le Maroc, j'ai aimé.
5: parce que c'était deux modes de financement différents. Le Sénégal, sachant qu'elle n'a pas beaucoup de moyens, a misé sur les infrastructures de proximité et la qualité de la ressource humaine, qui est la première ressource qui développe un football. On ne vous dira nulle part que pour développer un football, le projet chinois qui tombe à l'eau, gagner la Coupe du Monde en Chine à l'horizon 2030. Quand ils ont lancé ce projet, ils ont d'abord envoyé les entraîneurs se former. Ils n'ont pas construit un siège flambant neuf. Ils n'ont pas construit un stade d'Olimbé, non. Ils ont envoyé la ressource humaine se former. Après que la ressource humaine se soit formée, ils ont investi dans les infrastructures de proximité. Croyez que quand vous voyez les enfants de mon dôme natal jouer sur des pelouses qui ne ressemblent à rien, il n'y a pas d'espace de jeu. La délinquance, c'est des problèmes liés. On ne peut pas parler de sport et sortir du contexte. C'est pour ça que je parle souvent, il faut la politisation des acteurs du mouvement sportif. Tu ne peux pas être sportif et être un peureux. Dans le cas du Maroc aujourd'hui, l'échec contre la France ne m'a pas surpris. Parce qu'en termes de structuration et d'organisation, la France est deux points au-dessus. Maintenant, je reviens
1: sur... Sur le terrain, si après 45 minutes de jeu, on a 0-0, c'est que le Maroc résiste
5: au moins. Non, ça se joue au mental. Le coach Motomo ici, là, il peut vous dire, à la direction nationale technique du Cameroun, je crois que ça fait 2 ans qu'on a introduit le volet sur la préparation psychologique de nos joueurs. Mm-hmm. Quand vous ne travaillez donc pas à la base, est-ce que les joueurs africains, le Maroc même, qui est un peu plus développé que nous sur ce volet, peut-être a dû l'introduire il y a cela 4 ans, 5 ans, mais ça n'a pas encore pris la mayonnaise. Si au niveau de notre direction technique nationale, et ça a été le même scénario pour toutes les 9 équipes qui sont rentrées au Bercail africaine, c'est-à-dire, ils ont généralement lâché très... Ils n'ont pas un mental d'acier. C'est donc ce volet. Bernard Choutang, l'ancien international, vient d'être diplômé de l'ING, je crois, en préparation mentale. Il faut donc les introduire.
2: Pas diplômé.
5: Voilà.
2: Il a eu une attestation de formation.
1: Et je vous rappelle qu'il a été introduit dans le staff technique des Lyons.
5: Oui, c'est déjà des Lyons qui vont à la CAN. C'est déjà quelque chose. Il faut donner de la compétence à travers le renforcement des capacités. Le cas du Maroc montre un problème criard dans la formation. Et le Maroc même n'est pas une nation africaine, il faut le dire. Dans l'effectif marocain, on a plus de 15 joueurs qui sont nés à l'étranger, qui sont les produits soit de la formation hollandaise.
1: L'équipe de la France.
5: Tous les joueurs français, s'il y a 26 joueurs dans l'équipe de France, 24 sont passés par Clairefontaine. Citez-moi un seul joueur. Non, citez-moi un seul joueur.
1: Parce que vous avez dit que les Marocains
5: sont issus. Non, ils sont issus de. Est-ce que Ayoub Boadier est formé là-bas? Est-ce que Achraf Hakimi est formé par là-bas?
1: Parlez de la formation. Non, parce que quand vous le dites, on croit.
5: C'est la formation qui induit les résultats. Sans la formation, il n'y a pas de résultats. Au Maroc, on a une formation éclectique. On a ceux qui sont formés en Hollande, on a ceux qui sont formés en France, on a ceux qui sont formés en Espagne. On retrouve donc tout ça, ce cocktail. C'est difficile de créer cette alchimie tant voulue. Quand vous voyez dans l'équipe de France, citez-moi un seul joueur. Peut-être c'est une recherche sur laquelle je vais me pencher de cette équipe qui n'a pas fait Clairefontaine. Même Jean-Philippe Mateta, qui a une sélection tardive, a fait Clairefontaine, il a fait ses classes. Donc, quand il y a ce suivi, il y a ce registre, vivement que la France me gagne son titre, on passe à autre chose.
1: Alors, coach Thierry Motomo, l'Afrique doit peut-être encore attendre son tour, puisque en 2022, on a 5 pays, on est quand même demi-finaliste. Aujourd'hui, on a 10 pays africains, on sort à l'étape des quarts de finale. Ce n'est donc pas une affaire de quantité, c'est une affaire de qualité.
0: Oui, une affaire de qualité, mais je voudrais pas m'éloigner de Sédar Senghor. Qui disait l'émotion est nègre. Désolé, la raison est hélène. C'est quelque chose d'évident quand nous voyons un peu comment nous nous sommes comportés, n'est-ce pas, à cette Coupe du Monde. Sur les 10, ça c'est super, on a pu avoir 9. C'est vrai aussi que le format de la compétition, n'est-ce pas, nous a aidé à avoir 9 de ce côté-là, parce que quand on voit le Cap-Vert qui arrive à se qualifier avec 3 points et autres, c'est pas très évident, mais c'est la compétition. Au moins à ce niveau, si on a élargi, ça nous a permis aussi de constater que les Africains ont beaucoup évolué sur le terrain. Il y a un fighting spirit qui est maintenant partagé pratiquement par toutes les sélections africaines. Ça devient intéressant, c'est-à-dire on a la gnaque. Quand on entre sur le terrain, on a de l'envie, on veut réellement jouer. Quand on regarde les éliminations, c'est vraiment beaucoup d'émotions. On peut revenir sur les matchs, vous allez voir le Sénégal qui est super, super sur le terrain et qui arrive à se faire rattraper pour un rien, et puis paf, c'est la défaite. Quand vous allez aller regarder comment est-ce que la Côte d'Ivoire se fait éliminer, c'est pratiquement la même chose.
1: L'Égypte,
0: vous ne pouvez pas mener 2-0 face à l'Argentine, et vous pensez que vous devez non mettre sur pied le style maghrébin qui est fait de chiquer, de tomber à gauche et à droite, de commencer à rigoler. Non, non, non, vous êtes face à Lionel Messi et toute une cohorte de bons footballeurs, des gens qui sont là, qui pensent, qui se disent... Au-là, parce qu'il y a beaucoup d'enjeux à cette Coupe du Monde.
1: Et un génie peut toujours créer à tout moment.
0: Et il y a beaucoup d'enjeux à cette Coupe du Monde. Il y a un enjeu majeur pendant cette Coupe du Monde, c'est le Ballon d'Or, qui se joue réellement cette fois-ci. C'est-à-dire que Dembélé, qui a ses 6 buts déjà, et qui a fait une très bonne compétition, je crois 5, bon, et qui a fait une très bonne, je m'excuse, 5, et qui a fait une très bonne compétition, n'est-ce pas, en Champions League et, n'est-ce pas, dans son championnat, c'est déjà intéressant. Et vous avez quelqu'un qui n'a pas fait une bonne compétition de Champions League, une bonne compétition européenne, qui est, bien sûr, Mbappé, mais qui survole pratiquement la Coupe du Monde. C'est la même chose avec Messi. Donc, vous voyez que c'est un duel. Alan, qui est parmi les meilleurs buteurs, c'est un véritable duel à ce niveau. Donc, c'était pas évident pour l'Égypte de venir s'asseoir et de commencer à rigoler.
1: Mais
0: donc,
1: Thierry,
0: il faut être fort
1: dans
0: mentalement.
1: Votre formation des entraîneurs, est-ce qu'il n'y a pas un module sur la gestion des
0: fonds
1: de
0: match? Non, ce n'est pas un problème. C'est pas un problème de module. C'est
1: comment donc ces pays africains pêchent par le même péché?
0: D'accord, c'est pas un problème de fin module. C'est pour ça que j'ai dit tout à l'heure, on va refuser, mais quand Sédar Senghor le disait, l'émotion est nègre, on prenait ça comme on voulait, on se disait, donc ça c'est une insulte, n'est-ce pas, aux Africains. Mais non, désolé, regardez très bien Eric Christian Kouam. Le jour où on vous nomme, bon, je m'excuse, hein, j'allais dire peut-être quelque chose de pas bien. Bon, on vous donne chef de chaîne de cette maison, qu'est-ce qui va se passer? Quand moi je vais vous appeler, pour vous dire félicitations, certes, mais pour vous dire, mon frère, j'attends là. On va à côté. Ouais. Moi, c'est l'émotion. Je ne cherche pas à regarder quelle est
1: quelle la feuille de route.
0: Ça dit que la feuille de route, ce n'est pas mon problème.
1: Qui m'attend.
0: Mon problème, c'est que j'ai appris que mon ami, mon frère est devenu directeur. Et ça, c'est l'Africain. Vous êtes sur un terrain de foot, je vous dis, on a vécu ça. On vit ça tous les jours. Et il y a un mauvais score pour les Africains, c'est le 2-0. Dès que vous menez 2-0, vous avez l'impression que le match est plié. Avec les joueurs africains, il est encore préférable de mener 1-0 pendant 90 minutes. Parce que là, il reste, c'est le pas alerte, c'est la concentration. Dès qu'ils mènent 2-0, ils se disent non, tout est fini, ça va, et on peut déjà, on peut s'amuser, on pense que non, c'est la victoire, ainsi de suite. Et pourtant, qu'est-ce qui se passe généralement? Ça, c'est connu, dès que vous avez marqué, vous avez encaissé la réduction du score. Sur le plan psychologique, tout de suite, affaibli. Ça commence à réfléchir. Et tout de suite, là, dans les 2-3 minutes, vous êtes capable d'encaisser.
1: Vous ne pensez pas confondre que c'est l'arbitrage?
0: Non. Moi, je ne suis pas sur l'arbitrage. Je pense que laissons les modules de côté. Ce n'est pas au coach de venir, n'est-ce pas, sur le
1: gérer
0: terrain.
1: Gérer les fins de match.
0: Crier sur les joueurs, dire un certain nombre de choses. C'est aux joueurs eux-mêmes, n'est-ce pas, de gérer un certain nombre de choses. Si vous avez vu la Côte d'Ivoire se faire éliminer, vous avez vu le Sénégal se faire éliminer, vous êtes quand même Mossa là. Sur le terrain, comment est-ce que vous n'êtes pas capable d'attirer l'attention de vos partenaires, de dire où nous sommes là, voilà ce qui est arrivé aux autres, faisons attention, ne tombons pas dans le même piège à ce moment-là. Donc, c'est pour ça que moi je continue de penser que l'Africain reste dans ce sens-là.
1: D'accord.
0: C'est l'émotion.
1: Est-ce que c'est le mal de lucidité? Stéphane Degui nous a rejoint, bonjour et bienvenue.
6: Bonjour Monsieur Kouam, bonjour aux copanélistes et bonjour à vos nombreux auditeurs. Je suis très triste ce matin parce que on va enterrer mon père spirituel tout à l'heure dans quelques moments. La levée de corps est à 9h. Vous pouvez comprendre qu'il fallait gérer un certain nombre de choses, la représentativité au niveau de la levée de corps. Donc je m'en excuse pour le retard. Mais donc, comme je vous avais déjà donné ma parole, il fallait absolument que je sois là ce matin.
1: D'accord. Nous sommes dans le mondial pour le premier sujet du jour. Et je vous accueille justement avec cette question, ce problème de gestion des fins de match. Est-ce une affaire tactique et technique ou alors une affaire des entraîneurs ou des joueurs eux-mêmes?
6: Bon, si vous voulez, c'est tout ça déjà la première partie. Je pense que les différents panélistes, les experts, avaient déjà abordé un certain nombre de choses. Mais pour aller droit dans le sujet, pour moi, le problème, il est ailleurs. Au-delà des... des matchs supposés cliqués, avec les erreurs de quelques arbitres et la dimension paranormale que les gens négligent toujours. Vous savez, à l'époque du ministre Mbargamboua, il avait recruté M. Yannick Noir pour assurer l'aspect psychologique des Lions indomptables. Les gens n'ont pas compris. Et quand vous voyez l'équipe de France, en fait, les grandes équipes évoluent.
1: Yannick Noir était psychologue.
6: Au-delà de la psychologie, il y a la dimension parapsychologique qui est très importante. Donc ici, quand j'ai écouté Garcia qui parlait de la préparation mentale, il disait qu'à un certain moment, ces pays-là, tels qu'ils nous qualifiaient, les pays africains, à un certain moment, ils lâchent surtout quand ils pensent se mener. Mmh. Or, si vous observez la formation pour tous ceux qui ont fait le séminaire ou les établissements confessionnels, qu'est-ce qu'on vous enseigne ? On vous enseigne deux choses. Le silence et la concentration, dès le début. Dans la pratique des arts martiaux, ouais. Ceux qui ont fait les arts martiaux savent que l'une des choses qu'on vous enseigne, c'est la méditation. Et dans la méditation, il y a la concentration. Ça veut dire quoi ? Quand vous devenez finalement prêtre, si vous n'avez pas fait au moins ce 30 jours de silence, vous n'êtes pas qualifié pour devenir un prêtre. C'est-à-dire que vous entrez dans un monastère, vous êtes dans votre chambre, même celui qui vient vous servir à la nourriture, vous n'adressez pas la parole, on pose là, et vous venez prendre votre plat, vous ne parlez à personne. Mmh. Et ça vous met dans un état psychologique de préparation mentale, de concentration qui fait que quand vous avez commencé un projet, vous, tant que vous ne l'avez pas achevé, vous ne déplacez pas votre attention de l'objectif. Ça, c'est l'école du leadership. Donc, les Africains, qu'on le veuille ou pas, c'est vrai que je ne suis pas tout à fait d'accord avec la fameuse formule de l'émotion est nègre et que la sagesse serait hélène. D'ailleurs, je ne me suis jamais considéré, moi, comme un nègre. Je ne suis pas tout à fait d'accord avec ça. Lorsqu'on reviendra un jour, peut-être...
1: Mais ce n'est pas le code qu'il a dit, là. C'est...
6: Non. Senghor. C'est Senghor qui l'avait dit. Voilà. Il a été très rapidement ramené à l'ordre par Ibou Sibulaga et bien d'autres philosophes de l'époque. C'est même pas ça le débat. Il faut que, et c'est à ce niveau, observer nos rites initiatiques en Afrique. Que ce soit, bon, je ne vais pas les citer pour ne pas blesser ces vénérables maîtres dans ces domaines-là. Mais vous allez observer que quand on y accède, c'est la transe, c'est la danse. Tous les rites initiatiques africains, c'est la transe, c'est la danse. Mais les rites initiatiques orientaux occidentaux, c'est généralement le silence et même quelquefois l'obscurité. Quand on vous dit back away, l'ouverture vers la lumière, ça veut dire qu'en réalité, on était d'abord dans les ténèbres et dans le silence. Et quand on accède à la lumière, c'est la contemplation, c'est la méditation. Il y a des choses qu'on ne peut pas dire ici parce que ce n'est pas un plateau outillé pour ça. Mais je pense que...
1: On est en train de chercher pourquoi l'Afrique...
6: Plusieurs de nos dirigeants, de nos joueurs, servent beaucoup plus dans le bas astral que dans l'illumination. Et c'est pour cette raison que... Et c'est pour ça que vous les voyez, ils aiment, c'est l'ego. On vous montre le nombre de voitures, le nombre de maisons, le nombre d'argent qu'on a. Ce n'est jamais le perfectionnement, le raffinement. Quand vous voyez Zinedine Zidane, vous vous demandez s'il est milliardaire. Pourtant, il est. La plupart de ces grands hommes-là, vous voyez John Jones, c'est un monsieur extrêmement Beckham. Il est multimilliardaire, mais c'est pas sa voiture.
1: Donc en Afrique, il faut encore d'abord. Un peu travailler le mental. Il faut reconsidérer les comportements.
6: Il faut une construction mentale qui permet à un monsieur de rester. Regardez Mbappé. C'est pour ça, c'est parce que les gars réalisent. Regardez Mbappé, regardez Messi, regardez Cristiano Ronaldo, regardez leur attitude face à l'argent, face à la gloire, face aux applaudissements.
1: On parle toujours du football.
6: Mais bien sûr. Mais
1: parce que vous m'amenez dans l'argent, la gloire.
7: Mais tu rejoins quand même le dicton.
6: Non. Attendez. J'ai cité John Jones, il est noir.
7: Oui, mais...
6: J'ai cité Mbappé, il est noir. C'est pour cela que je parle de... Je vous ai dit, je ne suis pas nègre. Il faut lire Aimé Césaire pour comprendre la question de la négritude. Oui. Donc, moi, je vous le dis, c'est une question de préparation mentale et parapsychologique qu'il faut aux Africains. Et des gens comme Yannick Noir, qui est un maître du yoga, je n'encourage pas nécessairement les gens dans ce lancer-là. Vous avez connu Nguya Ekwam, qui est un grand maître, dans quel domaine. Quand vous avez des gens dans les vestiaires comme les gens comme... Quand on a gagné l'Argentine en 90, vous avez dans le vestiaire des gens comme Joseph-Antoine Bell et bien d'autres. À l'époque de avec les fouets, vous avez des gens comme fouets.

0: Bonjour et bienvenue.
1: Je vous dis bonjour et je dis bonjour à vos co-discutants et je dis bonjour à tous les auditeurs de la radio des auditeurs. Ça n'a pas été facile d'arriver ici pour un handicapé qui va avoir encore les difficultés à chausser sa prothèse. Mais comme j'avais déjà dit oui, je suis là.
0: Merci d'être venu. La barbe est tombée, mais elle repousse aussi rapidement.
1: Merci.
0: D'accord. Vous nous avez trouvé dans le débat sur le mondial et je vous pose cette question justement. Vous croyez qu'il y a une façon de transformer les fins de match? Parce qu'on a vu l'Afrique subir ces fins de match pendant ce mondial. Presque tous les pays qui ont traversé le premier tour.
1: Il n'y a pas que l'Afrique, hein. La Belgique a subi hier.
0: Oui.
1: Bon. Rudy Garcia a voulu renouveler ce qu'il a fait avec le Sénégal. Hein. Il est tombé dans son propre piège. Vous voyez que il a voulu faire la même chose, hein, en forçant un peu, mais les Français n'ont pas cédé comme le Sénégal. Mmh. Hein, c'est pour dire en fait qu'il faut quand même dire, il y a un fait banal qu'on occulte. Tous les joueurs africains, il y a les 80% jouent dans les championnats européens. Ça veut dire que lorsque un pays européen doit jouer contre un pays africain, hein, le coach rentre, n'est-ce pas, dans... J'ai dit dans la lecture des joueurs, comment ils jouent, c'est-à-dire que y a les coachs ont des instructions plus fortes que ça. Donc, on essaie un peu de voir le style, la façon de jouer de chaque Africain. Ça fait que, oh, nous, on n'a pas ça. Les gars, et puis nous avons un problème, n'est-ce pas, de bande de touche. La majorité des joueurs qui jouent dans les sélections africaines sont parfois pas des titulaires dans leur championnat. Ils sont simplement soit des remplaçants, soit. Ça fait que en réalité, ils ont du mal à contenir un match comme c'est le cas. Et puis il y a aussi un problème. Nous avons, les sélections africaines ont un problème de tacticien. Les gars, à un moment donné, d'abord ils souffrent beaucoup pour marquer un début. Maintenant qu'ils ont trop souffert, ils commencent à manquer de souffle. Ils commencent à manquer de technique. Et le coach lui-même, par exemple quand vous voyez le coach du Sénégal qui perd bêtement un match comme celui-là, on se pose bien la question de savoir ce qu'il voulait. Rudy Garcia a sorti quand même ce qu'on pouvait penser comme le meilleur joueur de la Belgique. Mais l'autre, il a attendu combien de temps pour enlever ce jeu Mali? À un moment donné, il a enlevé plutôt, je crois, Pape Gay, qui était encore compétitif, en prétextant qu'il était fatigué. Pour remplacer par qui? Par quelqu'un qui n'était pas chaud. Qui, à la première touche de balle, a reçu un carton jaune. Et une fois qu'il avait le carton jaune, il a commencé à prendre peur pour le deuxième carton jaune qui pouvait être un carton rouge. Du coup, il a passé le temps presque à se balader sur le terrain. Donc, c'est un peu des petites choses sur lesquelles les pays africains doivent travailler. Parce que, nous avons constaté que dans les 10-15 dernières minutes, les Africains concèdent à peu près 40% seulement du jeu. Bon, maintenant, est-ce que c'est la fatigue? Est-ce que c'est un problème de climat? Est-ce que... Donc, on peut interroger un ensemble de choses par rapport à cela, mais il faut...
0: Autant la Coupe du Monde, c'est le haut niveau. Oui,
2: très rapidement,
1: la Coupe du Monde, c'est le haut niveau.
2: Je voulais simplement dire que...
0: Laissez sous les suites, s'il vous plaît.
1: Allez-y,
0: Stéphane.
2: Ok. Je voulais simplement dire, pour illustrer tout ce que nous sommes en train de dire, quand Kylian Mbappé arrive au Real de Madrid, vous connaissez, il fait des contre-performants, il n'arrive pas à marquer. Et on l'envoie vers Zinedine Zidane, qui lui enseigne une ou deux choses. Pas nécessairement dans le monde du football. Pas nécessairement lié directement à l'aspect technico-tactique.
0: Comment vous savez cela?
2: Mais on l'a... Mais je croyais que vous êtes... Je croyais que vous, en tant que journaliste sportif, vous le saviez.
0: Oui, mais est-ce que vos auditeurs, vous ne parlez pas à quoi?
2: Oui, mais je suis demande en train de vous... C'est une information qui est d'ailleurs... C'est pas moi qui vous donne l'information. Ouais. C'est pas une exclusivité, Stéphane Edjigui. Mm-hmm. Kylian Mbappé arrive au Real,

0: marque, c'est les buts qu'il marque sur les hors jeux, il y a une contre-performance. Et son, on va dire ça, son parent, son aîné, son grand frère, son mentor, Zinedine Zidane, est appelé au Real pour parler à Kylian. Et après ça, on a vu le résultat. Donc c'est très important.
1: Quoi, Thierry, mettons-moi.
2: Oui, je voulais relever un aspect hein, qui est purement, je peux dire, un aspect technique. Vous allez remarquer que les pays européens, beaucoup plus, bon, Sud-Afrique, Sud-Américain et autres, généralement, c'est le suivi. Vous avez des jeunes, je crois que d'ailleurs c'est Eric qui parlait, n'est-ce pas, de, je ne sais pas qui parlait de Claire Fontaine là.
1: Et, Thierry Lola. Oui,
2: c'est Eric. Vous allez remarquer que si vous allez en équipe de France, les joueurs se connaissent depuis les U13 et montent ensemble, se retrouvent, n'est-ce pas, en équipe nationale A et ils ne sont pas perdus. Ça veut dire qu'au niveau des automatismes, il n'y a pas lieu de trop réfléchir. Et en même temps, au niveau, n'est-ce pas, de la cohésion, c'est super. Vous allez remarquer, l'Espagne, c'est pratiquement la même chose. Olmo et autres, ils se connaissent depuis, n'est-ce pas, les U13, depuis la base. Je prends
1: il
2: n'y
1: a
2: cas,
1: pas ça en Afrique.
2: Je prends le cas du Cameroun qui a gagné. Le cas du Cameroun qui a véritablement gagné. Mm-hmm. C'est-à-dire 82, vous avez une Coupe du Monde junior et 80, après 81 vous avez une Coupe du Monde junior et après vous vous retrouvez en Coupe du Monde senior et après c'est 84 on explose, on gagne une Coupe d'Afrique. Si vous reprenez 92 avec Jean Manga Ongéné, nous gagnons et nous nous retrouvons en 94, 96, 98 et 2000 c'est l'explosion. 2002 on vous dit le Cameroun est capable, n'est-ce pas, de gagner une Coupe du Monde. Pourquoi? Parce que c'est le même groupe, n'est-ce pas, qu'on retrouve. Donc, les joueurs, ils se connaissent. Et à ce moment, on peut parler, n'est-ce pas, de la gestion des fins de match. On peut parler, n'est-ce pas, de la gestion des efforts sur le terrain. Parce que c'est des gars qui se connaissent, qui savent ce qu'il y a lieu de faire et comment est-ce qu'ils vont, même si sur le plan compétitif, il y a des petits manquements, mais à ce moment, les mecs, ils sont ensemble. Mais quand vous regardez, il y a, je crois, aujourd'hui, la politique marocaine et sénégalaise, oui, ça marche depuis pratiquement 2-3 ans.
1: Ils se connaissent.
2: 2-3 années. Mais, sincèrement, les groupes Sénégal, Maroc, c'est des groupes un peu
3: homogènes.
2: Oui, vous voyez, c'est-à-dire, et je crois qu'il y a aussi cet aspect qu'il faut relever en accompagnant l'aspect, n'est-ce pas, qu'a relevé tout à l'heure Soul, en parlant des joueurs qui ne sont pas totalement, qui ne sont pas vraiment titulaires dans leur club. Ça fait un manque de compétitivité et de gestion de fin de match à ce moment-là. Donc, je ne pense pas que c'est beaucoup plus un problème tactique des entraîneurs, non. Oui, les entraîneurs aussi...
1: Mais il y a souvent le coaching. Quand on mène 2-0, restez 10 minutes, on sait ce qu'il faut
2: faire. Les entraîneurs aussi peuvent avoir des limites. Ouais. Ça, je suis d'accord. On a vu Garcia qui a eu des limites quelque part hier. On a vu. Donc, les entraîneurs peuvent avoir des limites. Mais je crois qu'il faut encore bien penser la politique sportive, la politique, n'est-ce pas, des équipes nationales en Afrique. Ça dit que c'est cette traçabilité-là qui va souvent nous aider à avoir des équipes fortes. S'il est question toujours d'aller chercher des binationaux, n'est-ce pas, et qui sortent à gauche,
1: mais les binationaux explosent quand même dans
2: oui,
1: leur
2: ils explosent. Sur le plan individuel, ils vont vous donner ce qu'il y a à donner. Mais sur le plan, n'est-ce pas, collectif, ça devient difficile. Parce que le mec, il arrive, vous n'allez pas dire à Momasso aujourd'hui d'être, ça dit, de maîtriser tous les joueurs, n'est-ce pas, camerounais, parce qu'il n'est pas habitué, ou encore le style réel même.
1: Donc vous êtes contre les binationaux?
2: Je ne suis pas contre.
1: D'accord.
2: Je ne suis pas contre. Mais je pense que même s'il faut parler
0: de binationaux... Encore qu'on ne le permet même pas de jouer constamment ensemble.
2: Non, je voudrais dire s'il faut parler binationaux...
0: De période FIFA,
2: s'il faut même parler binationaux, on est capable de commencer à parler de binationaux à partir des U17, des U20.
1: Donc là, c'est l'un des problèmes de l'Afrique.
2: Au lieu de venir tout simplement le prendre pour l'équipe A. Et ça... C'est le problème, vous avez vu en RDC, vous avez eu au Sénégal. Ce n'est pas simplement un problème camerounais, c'est un problème africain.
1: D'accord. Souli.
3: Je crois qu'au-delà de l'aspect physique, à savoir courir après une boule d'air, il y a l'aspect mental, il y a le réarmement psychologique. Je crois que c'est ça que Djigui a voulu dire en parlant de Mbappé. Vous avez vu que le Mbappé, qui joue la première Coupe du Monde, en France, et physiquement et spirituellement, il est plein. Aujourd'hui, les pays africains ont un problème, la gestion des émotions aussi. C'est-à-dire, il y a beaucoup. Vous savez, le Cameroun avait expérimenté l'affaire de Yannick Noah, qui avait été nommé, je crois, comme préparateur psychologique. Hein? ça a donné un moment, mais le Cameroun étant le Cameroun, c'est devenu Ebulunganjanga. Donc ça, c'est important. Parce que vous avez le sentiment que les pays africains pensent que le football, un match de foot, c'est 75-80 minutes. Pourtant, un match de foot, c'est 90 minutes plus, n'est-ce pas, le temps additionnel ou ce jour-là.
1: Ou les prolongations.
3: Ça fait que quand ces pays africains jouent des grandes équipes, quand ils ont marqué un début, ils cessent, n'est-ce pas, non seulement d'attaquer, mais ils se perdent. Parce qu'ils sont parfois émus que oui, on est en train de battre l'Argentine, on est en train de battre la Belgique.
2: C'est ça, c'est l'émotion.
3: Ils se perdent. Ouais. Ça a l'air d'être banal, mais c'est cela. C'est... Du coup, ils commencent à subir le match, ils reculent. Et quand un coach n'est pas très fort pour repositionner ses joueurs et leur demander de rester fixés sur l'objectif, ils se perdent. Vous avez vu, par exemple, quand Rudy Garcia envoie Lukaku. Il faut faire entrer l'autre. Comment il s'appelle le baraqué, là, le défenseur, là, son nom m'échappe.
2: Koulibaly.
3: Tout au moins, hein, pour, n'est-ce pas, le 90 contre 90 kilos. Mais quand vous avez Lukaku, hein, contre peut-être des sénégalais, vous voyez qu'on a mis deux, mais il les a avalés. Et à chaque fois qu'il avait le ballon, il les avalait. Donc, il y a ce problème-là. Et quand vous jouez, par exemple, l'Argentine, ou alors quand vous jouez la Belgique, vous savez que ces gars savent qu'ils sont préparés à jouer même 200 minutes. Mais vous pensez qu'après avoir marqué deux buts, hein, vous avez vu, par exemple, que ce soit le Sénégal ou bien
1: l'Égypte,
3: vous ne pouvez pas mener l'Argentine 2-0. On dit que non. Dès que ça a commencé, il dit, mais le syndrome sénégalais est là. Et la maladie sénégalaise a effectivement été contagieuse. Elle a contaminé...
2: Je voudrais parler sur le contrôle, n'est-ce pas?
1: Sinon, Fran ne va jamais parler. Parce que
2: c'est pas long. Je ne peux pas parler
4: sur la thématique.
2: Sur le contrôle de vibe. Les staffs techniques africains, c'est 4, 5, 6 personnes. Les staffs techniques européens, c'est une vingtaine de personnes.
1: Ouais. Chez nous, c'est parce qu'il n'y a pas l'argent pour... Bon, Franck, allez-y.
5: Non, je voulais aussi rappeler un élément dont on est en train d'oublier par rapport à ce qu'on se dit. C'est que j'ai aussi fait le constat qu'il y a des nations qui ont psychologiquement l'avance mentale. C'est-à-dire quand on vient jouer une compétition, c'est qu'on est les plus forts dans certains contextes. Je prends le cas en Afrique. Que le Cameroun aille bien préparé ou mal préparé, le Cameroun va toujours en sachant que la Coupe d'Afrique, c'est on peut la gagner. Et bizarrement ou souvent, ça crée justement des résultats qui sont favorables, comme ce qu'on a vu lors de la CAN contre l'Afrique. Bon, les matchs de la CAN que j'ai vus du Cameroun, si pour moi, il n'y a que contre, je ne sais plus, le Mozambique, qu'on a quand même dominé. Tous les autres matchs ont gagné, mais en réalité, on ne dominait pas. Pourquoi? Parce que psychologiquement, on avait de l'avance sur nos adversaires. Quand on va en Coupe du Monde, les grandes nations savent qu'elles vont gagner cette compétition. Elles sont au-dessus des nations africaines. Il y a aussi une avance psychologique que ces nations ont. Autre chose aussi, je prends le cas du championnat camerounais, par exemple. Des 20 dernières années, l'équipe qui a le plus gagné, c'est le Coton Sport de Garoua. Regardez bien quand les équipes entrent au stade. Le Coton Sport de Garoua entre, ils sont déjà en train d'attendre que le match commence parce qu'ils ont joué règlement et compétition africaine, ils savent qu'il ne faut pas se déconcentrer. Le Canon de Yaoundé ou Colombe ou je ne sais pas quelle autre équipe entre et se met d'abord dans les goals et pelletons. Oh, on crie, on tourne du stade. Vous vous déconcentrez, vous perdez. Après, vous venez, vous ne gagnez pas le match.
1: Ça
5: parce
1: peut être
5: que
1: aussi c'est... être un esprit de motivation, une peut-être... façon d'être motivé,
5: non, mais,
1: d'être boosté. Chacun sa façon
5: comme l'exemple motivé. Général, c'est ceux qui gagnent. On se dit que c'est l'exemple qu'il faut prendre. Quand les équipes africaines arrivent en Coupe du Monde, on commence à danser, on sort du bus, on danse. Peut-être c'est bénéfique. Je ne dis pas le contraire. Mais je dis ça ne gagne pas. Si ça gagne, moi j'ai dit que c'est ce qu'il faut
1: même
5: faire.
1: Même en France, quand ils descendent du bus, ils dansent.
5: Non, c'est pas vraiment ça. Non. Ils ont le casque dans les oreilles, ils ont le truc, ils sont concentrés du début à la fin, ils viennent jouer, très peu de simagré, de toutes choses qui vont entre.
1: Ils font pas du yoga.
5: Voilà, bon, je sais pas, mais je veux dire que ça existe. Maintenant, par rapport à ce que Stéphane a dit, ça peut être vrai. Mais sauf qu'on ne peut pas quantifier ça. Ce sont des éléments qui ne se prouvent pas sur le plan scientifique. C'est des choses qui peuvent exister, mais...
0: Mais cela, ça relève du paranormal.
5: Oui, c'est ça que je dis. Ça peut exister, mais...
0: Ça existe.
5: Il y a des Africains qui jouent en Europe, mais bizarrement, quand ils viennent en Afrique, ils deviennent encore comme les Africains. Prenons le cas d'Hakimi, tu joues au Paris Saint-Germain, tu as gagné sans avoir empêché qu'on prenne la serviette. Mais pourquoi quand tu es en Afrique, tu deviens encore comme un Africain en voulant empêcher la serviette qu'on mette dans les goals? Ça veut dire qu'il y a quelque chose qui n'est pas normal dans nos préparations, dans autant de choses.
1: Pour sortir Tatou Touroulou, est-ce que le football n'est pas seulement objectif, c'est-à-dire c'est la mafia?
4: Bon, je ne sais pas s'il faut parler de mafia seulement dans le football. La gestion du monde, c'est la mafia. Donc, si on se comprend à ce niveau-là, on va comprendre que dans tout ce qu'on fait, il y a des forces qui, pour des raisons endogènes ou exogènes, viennent autour de s'agrippent à ce qu'on fait. Vous avez vu, par exemple, une note qui a circulé sous les effets tomber la barbe et les cheveux du crâne, mais on nous a envoyé des renseignements généraux venir regarder ce qui se passait. Donc vous comprenez que dans tout ce qu'on fait, on n'a pas toujours...
0: Non, mais c'est normal. C'est un événement.
4: Ce que je voulais dire à propos du sujet, c'est que ce soit Stéphane, que ce soit Soul, que ce soit Thierry, bref, tous mes copanélistes ont chacun raison. Et quand vous écoutez, vous vous rendez bien compte que nous parlons de ce qui est physique et de ce qui est métaphysique. Et le physique ne fonctionne pas sans le métaphysique. Auquel cas, vous ne serez pas en train de croire en Dieu.
6: Claire. Vous ne connaissez pas.
4: Auquel cas, vous ne serez pas en train de prier tous les jours. Adressez vos prières, vos vœux à un être suprême que vous n'avez jamais rencontré, que vous n'avez jamais vu. Mais quand quelque chose de bien vous arrive, vous dites merci à Dieu. Quand quelque chose de mal vous arrive, vous dites « Seigneur, pourquoi moi ?» Vous ne l'avez jamais vu. Ça, c'est du métaphysique. Et c'est de ça que Stéphane Ndiki parlait. Si vous arrivez à comprendre le physique et comprendre le métaphysique, vous en sortez à merveille. Et c'est peut-être à ce niveau-là que se pose le problème africain. En fait, on sait qu'il y a le métaphysique qui existe chez nous, mais on n'en est pas pleinement conscient que ça peut impacter dans nos vies. C'est-à-dire, Stéphane a parlé de la concentration de Mbappé, par exemple, après le passage de Zidane comme... pour venir discuter avec lui. On a vu au Cameroun, quand Yannick accompagnait les Lions Indomptables, les résultats que ça produisait. On avait moins
6: On a eu quel résultat avec la présence de Yannick dans les vestiaires?
4: On n'a pas eu de résultat avec
1: Yannick. Soulet Bagaboua. C'est pour ça que je vous demande qu'on a eu quel résultat.
4: Non.
1: Qu'est-ce que ça a apporté psychologiquement sur le terrain? Qu'est-ce qu'on a vu? C'est vous qui avez parlé des résultats. Je voulais savoir le résultat. Quel résultat? Dites aux Camerounais le résultat qu'on a eu.
4: Non, Eric Kouam,
1: ne jouons pas. Parlez pas pour
4: nous. Eric Kouam, ne jouons pas à ce jeu.
1: Monsieur Mvogo a été aussi nommé. Peut-être vous ne le dites pas aux Camerounais. Monsieur Mvogo, président de l'Équier, a été nommé psychologue des Lions et Nantes. Pourquoi vous ne le dites pas aux Camerounais? On a eu quel résultat? C'est pour ça que je vous demande que cela apporte quoi dans la
4: famille.
1: Pourquoi vous ne dites pas la vérité aux Camerounais?
6: Il avait l'expertise.
4: Est-ce monsieur
1: Mvogo... Quand elle a été nommée, ce n'est pas moi qui l'ai nommée.
5: Les résultats ne sont pas forcément là.
1: Bon, c'est pour ça que je demande, il y a eu quel résultat? Il n'y a donc pas eu de résultat, il fallait peut-être...
4: Non.
1: Si vous ne donnez pas le résultat avant,
4: vous ne pouvez pas dire qu'il n'y a pas eu de résultat.
1: Moi, je pose les questions.
4: Bon, je vais vous poser la question.
1: C'est moi qui... Non,
4: si vous voulez,
0: c'est avant quoi le résultat?
4: Si vous voulez.
1: Quand on parle des résultats, les Camerounais pensent que parce que monsieur Nour était là, on a gagné.
4: C'est votre temps de parole alors?
1: Non, c'est votre temps de parole.
4: Non, parce que vous m'avez arraché la parole pendant 2 minutes.
1: Puisque vous voulez poser une question au lieu de
4: répondre. Est-ce que vous me redonnez mes 2 minutes?
1: Allez-y. C'est une minute que je vous donne.
4: Non, pourquoi? Vous avez plus mes 2 minutes.
1: Allez-y. C'est moi qui pose les questions, allez-y.
4: Eric Kouam, si vous voulez entrer dans ce jeu, on va y aller beaucoup plus en profondeur. Et ça ne sera pas bien. Parce que vous me parlez de M. Mvogo, pour qui j'ai du respect, mais il n'a pas le vécu et les qualifications de Yannick Noah. Mm-hmm. C'est comme aujourd'hui, vous me parlez de tout temps qui est chez les Lions. C'est pas pareil. C'est pas pareil. Donc, que ce soit avec Mvogo et tout le temps, c'est pas pareil. Que ce soit un Mvogo et tout le temps Yannick Noir, c'est pas pareil.
0: On a vu Yannick aussi à l'équipe de rugby de France.
4: On a vu Yannick à l'équipe de rugby de France. On a vu Yannick à l'équipe de tennis de France. Donc, ce n'est pas pareil. Donc, pour dire que Je vais sortir par une histoire qui m'a été racontée il y a quelques jours encore par Lucien Mettomont. On regardait un match et il a dit quelque chose de très, de très fabuleux. Et ça rejoint point pour point ce que le coach Thierry Mettomont disait tout à l'heure. D'ailleurs, c'est son bon mot. L'équipe du Cameroun, à leur époque, quand ils arrivaient en sélection, ils se connaissaient pratiquement tous. Ils avaient tous joué au Mongo Football. Ils se retrouvaient dans des championnats de vacances. Ils se retrouvaient dans des championnats civils. Ils avaient créé des certains liens. Et quand ils se retrouvaient en équipe nationale au haut niveau, c'était facile de se comprendre. À toi, à moi, Mayang, c'était facile de se comprendre. Et ça perdait justement l'adversaire. Aujourd'hui, vous avez des joueurs qui... Les équipes nationales qui sont composées. J'ai rien contre. Qui sont composées. Mais sauf que le travail de fond n'est pas fait. Le travail de fond n'est pas fait. Le travail de fond ici, c'est enrichir, un, le staff, des personnes capables de tisser des liens entre ces gens-là. Si vous avez une équipe composée et que en période FIFA, ils ne jouent même pas, vous avez un staff qui passe son temps, qui est divisé, qui passe son temps à se bagarrer, vous avez un staff qui est réduit, où il n'y a pas des psychologues, des sociologues, des médias. Attendez. Vous savez, pour sortir...
1: Pour chuter.
4: Oui. L'autre chose aussi sur les résultats, c'est que j'ai eu la chance de discuter un jour avec un médecin du sport et un entraîneur de football. Et les deux avaient travaillé ensemble à une époque. Et dans les discussions, le médecin dit, vous savez pourquoi le coach gagnait? C'est parce qu'à des moments, j'étais assis sur mon banc, dans le banc, sur le banc, touche comme ça là. Je me levais et disais, coach, on a les cuits. Coach, ça ne donne pas là-bas. Parce que moi, le médecin, je vois ce que l'autre entraîneur ne voit pas.
2: C'est clair.
4: Et est-ce que vous avez vu un jour dans nos équipes
1: africaines? Dans le micro, s'il vous plaît.
4: Est-ce que vous avez vu un jour dans nos équipes africaines? J'ai vu voir qui porte. Est-ce que vous avez vu un jour dans les équipes africaines des médecins se lever et dire au coach, c'est mauvais là-bas? Parce que il a sorti, je sors par là, il a dit, quand un footballeur vous demande déjà de l'eau, c'est qu'il est déjà cuit. Mais le coach, lui qui a besoin de résultats, ne pense pas à l'aspect physiologique de cet athlète-là.
2: Il est en train de coacher.
4: Il est en train de coacher.
2: C'est tout.
4: Et donc, c'est pourquoi il est question ici, si on veut réussir en Afrique à atteindre le sommet du football, ou bien de toute discipline, qu'on copie ce qui est fait chez les autres quand ça marche. Mmh. C'est-à-dire, le staff doit être bien fourni.
2: Oui.
1: D'accord. On vous a compris. Et dans ce cas, si un joueur est cuit, et qui demande de l'eau, et que c'est connu de tous qu'il est fatigué, le joueur va tricher. Et on va continuer à jouer sur l'air du jeu. On va passer au deuxième sujet.
0: Encore qu'aujourd'hui, Christian, vous avez la possibilité d'avoir sur une tablette. Parce qu'on met des choses sur les joueurs, là, ils portent désormais...
4: Les GPS, les montres...
0: Voilà, c'est même des, comme
2: si
0: des...
2: Même nous, nous avons voilà, déjà des montres.
0: Voilà, je ne sais pas comment on appelle ça, c'est un peu comme des... comment est-ce qu'on appelle ça? C'est un peu comme des sous-vêtements là qu'on met sur le corps.
4: Oui, des gilets avec des
0: gilets. Voilà les gilets.
4: Oui,
0: les gilets. Ça permet de voir le rythme cardiaque, de voir le temps, le kilométrage parcouru et tout ça là.
2: Oui.
0: Mais quand vous prenez par exemple le cas du Cameroun, où généralement celui qui portait la tablette
4: c'était l'assistant. Était au gradin.
0: On l'envoyait s'asseoir loin.
1: D'accord. Justement, on va parler du Cameroun. On va parler du Cameroun et parler justement des lions indomptables du Cameroun qui malheureusement n'étaient pas à cette Coupe du Monde ou ne sont pas à cette Coupe du Monde de football et de son ex-entraîneur Marc Brice qui perçoit toujours son salaire et les primes des matchs des lions indomptables du Cameroun de l'État du Cameroun. Pourtant, il ne travaille pas. Je rappelle que Marc Brice a signé son contrat en avril 2024 avec le ministère des Sports et Éducation Physique en septembre 2025. Il est donc limogé par l'Africa Foot en fin 2025. Je me tourne d'abord vers vous, le juriste. Est-ce que c'est possible de toucher son salaire et des primes sans travailler?
4: Il n'est pas limogé.
0: Je vais répondre à votre question. Est-ce que le contrat de Marc Brice est résilié?
1: Oui, il a dit qu'il n'a pas reçu une notification du ministère.
0: Le contrat n'a jamais été résilié. Il n'est donc pas l'ex-entraîneur des Lions Indomptables du point de vue juridique. Maintenant, du point de vue technique, c'est-à-dire que la réalité voudrait qu'il soit limogé par une FECAFOOT va-t-en guerre. qui a décidé de remplacer le staff technique par un autre staff. Mmh. Et des membres qui étaient déjà dans l'ancien staff. C'est une technique intelligente, subtile du ministère des Sports, de l'État du Cameroun, si vous voulez, pour ne pas dépenser en dommages et intérêts. Parce que quand vous rompez abusivement un contrat, vous avez vu ce qui s'est passé avec Concessao, on se retrouve en train de payer des milliards pour rien. Donc, pour ne pas se retrouver dans ce genre de situation, on a préféré continuer à verser au staff technique, parce que ce n'était pas qu'à McBrice, à ce staff technique qui a été limogé par la FECAFOOT, mais qui a toujours...
1: Vous voulez dire que tout le monde perçoit toujours l'argent, comment Bic a son salaire?
0: Le contrat continue à courir, normalement il devrait percevoir son salaire, parce qu'il y a un contrat qui est signé avec l'équipe.
1: Il n'a donc pas de salaire.
0: Il a été mis à la disposition.
1: Parce que j'ai investigué là-dessus.
0: Et ce staff a été mis à la disposition, non, c'est un compatriote.
1: C'est pour ça que je vous dis qu'il n'y a que Marc Brice qui perçoit son salaire par l'État du Cameroun.
0: C'est un compatriote qui peut supporter un certain nombre de choses. Mais s'il engage des procédures contre l'État du Cameroun, on va lui payer des dommages et intérêts. Mais comme tout, il a été joueur, il a accepté un certain nombre de sacrifices, on peut comprendre. Donc pour Marc Brice, l'État a préféré ne pas aller dans une dynamique contentieuse inutile avec Marc Brice. Il s'est résolu de continuer à lui verser son salaire jusqu'à son terme pour qu'on ne se retrouve pas en train de payer non seulement ce salaire, mais également les dommages et intérêts.
1: Alors Stéphane, je reste avec vous. Et entre-temps, l'État continue à payer le nouveau staff qui est en poste, qui travaille, a un salaire et des primes payées par l'État du Cameroun.
0: Non.
1: Je demande.
0: Bon, je ne sais pas si l'État du Cameroun fait commet cet impair en payant les salaires à un staff qu'ils n'ont pas, avec qui ils n'ont aucun lien juridique. Le staff qui est dirigé par M. Pabou, je crois bien que c'est ça, a été mis en place par la FECAFOOT. Donc le patron de ce staff, c'est la FECAFOOT, qui est donc censé régler les questions salariales. Tout simplement.
1: Je reste toujours avec vous. Est-ce que M. Pabou peut porter plainte à l'État du Cameroun? Parce qu'il ne perçoit pas le salaire, mais il travaille pour l'État du Cameroun, pour les Lions indomptables.
0: Du tout. L'État du Cameroun n'est pas lié de manière conventionnelle avec M. Pagou. M. Pagou est actionnaire des Lions indomptables du fait de son contrat, entre guillemets, ou alors de son lien conventionnel. Je ne sais pas quels sont les termes de leur lien ou de leur contrat. Du fait de ce lien donc qui existe entre la FECAFOOT et lui. Donc s'il y a un salaire à réclamer, c'est à la FECAFOOT.
1: D'accord. On prend la pub et on revient pour la suite du débat.
7: Il est 9h.
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5: Voilà, retour en studio pour la suite des débats. Je voudrais me retourner vers vous. Eric Loga a écouté le juriste Stéphane Edigui tout à l'heure. Est-ce qu'on va dire qu'il y a un flou dans la gouvernance des sélections nationales du Cameroun?
6: Il y a un enchevêtrement des différentes institutions qui devaient présider aux destinées de notre vie sportive. Mais il faut dire que le licenciement de Marc Brice avait juste...
5: Par la FECAFOOT.
6: Par la FECAFOOT, avait juste pour but de prouver aux Camerounais, comme on le disait souvent, qu'on a les bras longs de jour comme de nuit. Et j'aurais même voulu, parce que le licenciement de Marc Brice a conduit au fait qu'on nationalise le banc de touche, qui, à mon sens, est une question plus technique. La nationalisation du banc de touche est une question plus technique qui doit se gérer sur la durée avec un projet bien défini. On a donc licencié Marc Brice. L'État du Cameroun, à travers le MINCEP, connaissant le mécanisme, et on a un antécédent avec le cas Concessao, où nous sommes en train de payer des milliards. Que faut-il faire? Est-ce qu'il faut continuer à supporter les salaires pour ne pas asphyxier le budget déjà mince du sport camerounais? Parce que cette ardoise sera amputée dans l'enveloppe globale du mouvement sportif camerounais, qui déjà n'a pas une bonne santé financière. Le ministre là a donc pris une décision stratégique qu'un manager capricieux n'a pas pu prendre en décidant, nous on va continuer à payer les salaires plutôt que d'aller payer aux tasses. Non seulement quand Concessao est payé à hauteur de milliards, il y a les frais de procédure que cela va engager qui coûtent très cher aux tasses. On prend donc une décision stratégique qu'il faut voir. Et je voudrais que les gens prennent pour exemple, ce qui doit guider la prise de décision, ce sont les intérêts. La France aujourd'hui, après la qualification, parce qu'on est dans l'actualité Coupe du Monde, on doit prendre des exemples où ça marche. La France aujourd'hui, en se qualifiant pour les demi-finales, le président de la Fédération française a communiqué en disant « Pour cette année, nous avons équilibré notre budget en recettes, en dépenses. » La FECAFOOT aujourd'hui ne produit même pas 20% de ses recettes, mais elle dépense plus qu'elle en dépense. Si il advenait que la générosité de l'État soit finie, on a des cas où ça existe. Au Gabon, on a eu le cas. Le ministre des Sports gabonais a indiqué que c'est la fin des subventions dans le football gabonais. Si l'État aujourd'hui ne met plus de l'argent, est-ce que la FECAFOOT peut même jouer même un match même à Bangui? D'accord. Quand on est donc un manager sérieux, il y a des impératifs de gestion qui se posent à tout le monde. Oui, on accepte que parfois c'est un peu... Mais on prend des décisions sages, on ne prend pas des décisions émotives et capricieuses.
5: D'accord. Franck Massango, je voudrais comprendre avec vous si le cas Concessao nous a servi de leçon pour qu'on puisse être stratégique. Sur le cas Marc Brice, pourquoi on ne va pas dire que le ministre, pourquoi il n'a pas fait également sur le cas Concessao? C'est-à-dire que ne pas payer les dommages et attendre comme on est en train de faire avec Marc Brice et qu'il perçoive aussi son salaire.
7: Non, ce que mes deux prédécesseurs, que ce soit Eric, que ce soit Stéphane, viennent de dire, sont assez pertinents là-dessus. Sans être grand juriste, on sait clairement que quand on licencie un coach abusivement, c'est l'État qui doit payer. Moi, en tant que financier ou économiste, je veux aussi essayer de regarder la chose du côté pervers de la Fédération Camerounaise de football. Parce que je trouve qu'ils nous doivent des excuses. Peut-être on est en train de prendre ça comme de la rigolade, mais il y a des gens qui vont demander des excuses en ce pays. Parce que c'est complètement... j'ai même souvent l'impression que je rêve. Parce que même l'enfant du coup moyen 2, je pense qu'il y a des choses qu'il ne va pas faire. En finance, il y a un budget. Le budget, c'est l'équilibre entre les recettes ou les ressources et les emplois. La fédération a cette chance de bénéficier non seulement pour tout ce qu'ils vont avoir comme dépense ou comme charge du financement ou du préfinancement de l'État. Vous gagnez de, donc vous ne sortez rien pour faire les dépenses. Alors que généralement, les organisations, c'est leurs propres ressources qui permettent de gérer leur emploi, donc leur dépenses. Nous sommes dans une situation où, ici, c'est l'État qui paye tout ce que la fédération aura comme dépenses, comme charges avant ou pendant les compétitions. Après les compétitions, quand les fédérations internationales ou confédérations africaines reversent maintenant les money price et tout ce qui va avec comme argent, l'argent n'entre pas dans les caisses de l'État, l'argent entre dans les caisses de la fédération. Quand il faut recruter un sélectionneur au Cameroun, on sait clairement que c'est l'État qui paye le sélectionneur. Maintenant, vous savez que vous n'avez pas l'argent pour ce sélectionneur-là, mais vous le limogez, vous mettez l'État dans une situation où il faut payer un licenciement abusif excessif dans un pays où le Cameroun est en difficulté.
5: Est-ce que l'État a peur de la fédération?
7: Non, l'État n'a pas peur de la fédération, sauf que, parce que ça c'est le juridisme qui est mis en place, est de telle sorte que l'État n'est pas l'interlocuteur de la FIFA ni de la CAF. Parfois, l'État a des limites dans certaines actions. C'est ça qui pose problème. Parce que si l'État n'avait pas des limites, c'est que l'État même déjà me résout le problème. Si depuis, par exemple, quand la FIFA va venir au Cameroun pour une compétition internationale, l'État ne peut plus rien. C'est-à-dire qu'il y a des limites où c'est la fédération qui va dialoguer avec la CAF ou la FIFA. Et l'État est bloqué à ce niveau-là. On ne peut pas être que on veut jouer une compétition où on va avoir un argent qui est le double quasiment de ce qu'on a par une année, par un budget, et on réussit à empêcher que l'entraîneur adjoint s'asseye sur le banc de touche. Mais moi, jusqu'au jour qui va te donner près de 12-13 milliards, un argent que tu n'as pas sur un mois, c'est-à-dire que tu peux jouer 3 matchs, tu perds, donc tu ne gagnes rien. Tu rentres chez toi, tu as 13 milliards, ou je ne sais pas. Tu fais une guerre avec quelqu'un qui bagarre pour toi. Donc, attends, qui t'aide à avoir les 13 milliards? Je ne comprends pas cette affaire. Le coach est belge. L'adjoint est congolais. Ce ne sont pas des Camerounais. Ça veut dire que eux, ils sont là pour gagner leur argent et faire qu'on se qualifie. Donc, si on les chasse, ils rentrent. Ils avaient même la possibilité, et ça devait être encore plus ridicule, s'ils étaient sur un banc de touche de cette Coupe du Monde. Ils ont la possibilité sur la 6 ans que voilà la Belgique. L'autre a vu son Congo. Les deux pays ont joué. Nous, notre pays n'a pas joué. Même si tu es plus fort que le moustique qui est posé sur ton testicule, tu ne le tapes pas. Tu réfléchis comment l'enlever pour que tu ne te bousilles pas toi-même. Moi, je ne comprends pas. Et maintenant, tu ne vas pas dans cette compétition. Tu ne vas pas dans cette compétition. Mm-hmm. Tu combats contre le coach. J'aurais su. Si on était cohérent, de se dire, bon, voilà, j'ai un coach, soit, puisqu'on a su qu'il a les bras vraiment longs, ou la fédération a les bras plus forts que tout le monde, ils ont réussi à 3 semaines, ou je ne sais pas, de la CAF, de la CAN, pour changer un coach. Moi, si j'étais de président de la fédération, j'étais cohérent, je le chassais avant même que la commission. C'est-à-dire que je disais, ici, la Marc Brice ne va pas entraîner tant que je suis là. J'aurais dit que là, c'est une décision cohérente. D'accord. Dès que tu as déjà accepté que Marc Brice soit ton sélectionneur, tu le laisses. Parce que il défend des causes qui vont te servir en gestion, en finance. Il y a les gestions, on appelle la gare, gestion axée sur le résultat. Ça veut dire que c'est le résultat. Et le sport est ce qui est le plus palpable en termes de résultats. Donc, tout le monde voit tes résultats en mondovision. Donc, tu ne peux pas te cacher. Donc, le résultat sportif, par excellence, prouve que les choses se sont bien passées. Nous, non seulement ça ne s'est pas bien passé. Et ce qui me choque le plus, c'est que tu as constaté

0: quand Magui était là, tous les jours on avait la presse, toutes les presses étaient là, moins de choses, dans une ambiance négative pour que il ne travaille pas bien. Mais quand il est parti, je n'ai plus vu personne déranger le coach Pagou. Les choses se passent comme il faut. Et là, maintenant, on est content alors que les résultats sont de plus en plus exécrables.
1: D'accord.
0: C'est franchement choquant et désolant.
1: Soule Onoyolo, je voulais comprendre avec vous. Peut-être la mise à l'écart de Mabouss, on va dire comme ça, parce qu'il perçoit toujours le salaire. Est-ce qu'il avait atteint ses objectifs? Parce que parmi ses objectifs, il y avait la qualif pour le mondial. Malheureusement, il n'a pas qualifié le
2: mondial. Qui d'abord, Mabouss? L'entraîneur de l'Ordre. Compétent, notoire. Ce n'est pas un coach, ce n'est pas un entraîneur de foot. Il a entraîné où? Pour se retrouver avec dans les bras l'équipe nationale du Cameroun. Quand j'entends des gens comme le précédent,
1: Franck,
2: il fait du dilatoire et du juridisme. Je ne sais même pas s'il s'entend et s'il s'écoute. Faites attention quand vous êtes dans un, sur un plateau sérieux de raconter n'importe quoi.
0: N'importe quoi, c'est quoi?
2: Ce que vous dites. Je vous ai laissé débiter les insanités. Vous me laissez aussi parler.
1: Soule, dites pour vous. Laissez qu'il parle. Laissez qu'il dise pour lui.
0: Allez-y. Mais, que ça
2: quand
0: soit
2: on dit que la FECAFOOT a licencié Marc Bruce, on licencie celui qu'on a recruté.
0: Qui l'a dit?
2: Marc Bruce, lui-même, il a dit. C'est vous qui, c'est, en tout cas, c'est votre pain de ce matin. Et Digui a commencé avec le dilatoire. Marc Bruce n'a jamais été recruté par la FECAFOOT. C'est le ministre qui l'a recruté. Maintenant, est-ce qu'un ministre recrute un coach? Oui, il a utilisé certains micmacs de la convention, ce que convoque régulièrement un certain Idjigui. Mais ça n'a rien à voir. Si vous recrutez un entraîneur que vous ne pouvez pas, qui ne peut pas vous servir, et vous devez le mettre à la disposition d'une autre institution, vous respectez, et lui, il n'évolue pas dans la méprise. Il y a des journalistes qui sont recrutés dans le département du Mincom. Le Mincom les met à la disposition de la CATV. Quand ils sont à la CATV, ils ne prennent pas leurs instructions, leur ordre du ministère de la Communication. Ils prennent leurs instructions, leur ordre du management endogène et peut-être moderne de la CATV. C'est ce que Marc Bruce n'a pas compris. Les gens sont allés, n'est-ce pas? Et tu ne peux pas être un coach et ton premier adversaire, c'est ton employeur.
0: Mais finalement, c'est son employeur là.
2: Qu'est-ce que vous voulez dire?
0: Mais vous êtes en train de dire que ce n'est pas FECAFOOT qui l'a recruté. Finalement, qui est son employeur?
2: Mais je suis en train de dire exactement que tu ne peux pas être coach. Hein? C'est lui qui est désigné être ton employeur. Tu es contre lui. Je dis bien que la FECAFOOT n'a jamais... C'est parce que vous ne suivez pas. Écoutez, Eterna, je suis en train de vous dire que la FECAFOOT n'a pas recruté Marc Bruce. C'est l'État ou alors ce que vous appelez le MICEP qui recrute Marc Bruce. N'est-ce pas? Le met à la disposition. À la disposition. Ça veut dire que si vous mettez quelqu'un à la disposition d'une institution qui constate que la personne est en rébellion, la personne vous le retourne. C'est pour ça que l'autre ne l'a pas licencié. Il a retourné simplement au MINCEP. Le MINCEP qui se retrouve avec une patate chaude. N'est-ce pas? Qui a oublié le même MINCEP qu'après avoir, n'est-ce pas, été échaudé par le cas Conseil-Sao, aurait dû ne pas prendre les risques qu'il a pris. Donc, en fait, le problème, c'est le MINCEP. Et après, ils ont multiplié les obstacles pour, élever un King Kong qui n'en valait pas la peine et qui aujourd'hui... Parce que pendant qu'on y est, quand on parle de la Coupe du Monde, vous croyez que les premiers perdants, les plus gros perdants, oui, la FECAFOOT perd. Voilà. Comme on, il a dit, oui, non, on est d'accord.
3: C'est content de l'entendre.
2: La FECAFOOT perd, n'est-ce pas, en termes de ce qui devait lui être reversé comme participation, vraie de participation.
0: Le bilan également.
2: N'est-ce pas? Mais les plus gros perdants, c'est les joueurs.
0: Non, tous les... non.
1: Laissez qu'il parle, non. Il a ses arguments, laissez qu'il parle. Allez-y, soulignez.
2: Tous ces joueurs des Lions qui jouent dans des championnats internationaux qui sont aux arrêts.
1: Ils sont en vacances.
2: Ils sont en vacances, non? Il joue la Bundesliga, il joue avec le Motomo quelque part, machin. Ils valent quoi? Demain ou après-demain, n'étant pas compétitif, quand les championnats vont reprendre, ils vont faire un surdosage de travail. Première chose. Deuxième chose, hein, pendant ce moment d'arrêt, ils auraient eu, n'est-ce pas, la rallonge sur le budget, puisqu'il y a beaucoup d'argent que le Cameroun met, hein, au bénéfice des joueurs, ils n'ont rien. Les délégations, que ce soit la DGSN, que ce soit le ministère, le premier ministère, ou bien, et le ministère lui-même, les frais de mission qui perdent, ils ne peuvent pas les avoir. Donc, ne faisons pas comme si c'est seulement la FECAFOOT qui perd. Il y a une série de gens qui perdent, n'est-ce pas, dans cette histoire. J'ai commencé par indiquer que Marc Brice, il a voulu cacher son incompétence à travers le fait qu'il revendiquait son assistant.
1: Sur le banc.
2: Mais qui a signé? C'est lui. Et quand bien même, il voulait revendiquer. À un moment donné, la FECAFOOT, n'est-ce pas, a essayé d'être consensuelle.
0: De la fédération
2: française. La FECAFOOT a été. Vous savez, vraiment, je ne viens pas faire le bruitage. Quand vous parlez, je vous écoute. Mais si vous pensez qu'il doit faire le bruitage, je peux faire la même chose que vous. Vous ne serez même pas à la hauteur. Je suis en train de dire que, pour revenir à nos moutons, que la question fondamentale, ce n'est pas de mâcher les chewing-gums en studio. C'est plus que ça.
0: D'accord.
2: C'est-à-dire que le dilatoire de Djigui et son Franck, n'est-ce pas? Le juridisme et son Franck, ne passe pas. D'accord. Il ne passe pas simplement parce que comme on fait son lit, on se couche.
1: D'accord.
2: C'est-à-dire que Marc Brice et son ministre, aujourd'hui, sont à l'aise dans le détournement des fonds. Parce que voilà un type qui est payé.
1: Pour un travail qu'il ne fait pas.
2: Ouais. Normalement, dans des pays organisés, hein, le TCS devait déjà prendre, n'est-ce pas, en situation, le ministère. Cet argent que tu reverses à un individu, hein, à qui tu as fait signer un contrat, alors qu'il ne te revenait pas à toi. La preuve, c'est que vous avez vu que la FECAFOOT n'a pas signé ce contrat et la FIFA, hein, l'a adoubé. Le ministre s'est rendu compte que Marc Brice, avec qui Marc Brice ne pouvait pas aller se plaindre d'ailleurs. Pourquoi Marc Brice n'a pas attaqué la FECAFOOT à la FIFA ou à la CAF? Parce qu'il sait que il ne peut pas, la FECAFOOT n'est pas comptable de. Oui, bon, au revoit, hein, qui pensait que c'est beau de gagner un salaire sans travailler.
1: Coach, justement.
2: Revoit, hein, Francky.
1: Ça vous arrange, hein, être entraîneur.
2: De gagner un salaire sans travailler et de vous mettre à l'aise.
1: C'est bon, maintenant. C'est le coach Thierry qui a la parole. Coach Thierry, un entraîneur de football qui gagne son salaire sans travailler. Il se sent à l'aise, vraiment. Il ne peut même pas trouver un autre emploi.
3: Vous savez, pour une fois.
1: Et son salaire s'achève en septembre. En fait, c'est pour vous donner. Non,
3: pour une fois, j'ai l'habitude d'écouter ou j'ai l'habitude d'être sur les plateaux avec Soul. Pour une fois, j'ai vu Soul mal à l'aise. Pour une fois. Ça, il faut le reconnaître. C'est-à-dire que j'ai vu Soul se battre pour essayer de. Ça, c'est pas dans ses habitudes. Pour une fois, il est vraiment mal. Ça, c'est clair. Maintenant, de l'autre côté, moi, je pars de Colombe de Sambélima. Où je démissionne dans les vestiaires et je me fais limoger après par le président, et qui se rappelle que je suis syndicaliste et vice-président du syndicat, se ravise 2 jours après pour dire non, je ne l'ai pas limogé. Essayons de gérer. J'ai passé 6 mois à attendre mon salaire et autres et mes indemnités que j'ai perçues tranquillement. Parce qu'il savait que c'était gros pour lui. Moi, j'ai démissionné, mais toi, tu annonces officiellement que tu m'as limogé, mais je vous porte plainte et puis vous me payez. Simple, comme bonjour. C'est quelque chose de simple. Maintenant, dans le cas, n'est-ce pas, Marc Brice, nous oublions, parce que j'entends Conseil Sao, nous oublions que sous l'ère Clarence Zidoff, nous avons perdu des milliards. Nous oublions que nous avons perdu des milliards avec l'entraîneur, je crois, Otto Pfister. Nous avons perdu des milliards avec Paul Le Guen. Nous avons perdu des milliards.
1: On est habitué à limoger les
3: entraîneurs. Les gens que nous avons limogés et qui nous ont fait perdre des milliards. Donc, c'est pour ça que pour une fois, j'ai dit aussi, bravo, c'est un cas d'école, ce que le ministre, le MINSEP fait cette fois-ci. En réfléchissant, parce que Conceição a été maintenu à son poste. Il a été, j'ai dit Conceição a été maintenu à son poste, mais parce pour nos égos et autres, nous avons décidé de faire partir Conceição et de mettre Rigobertson à sa place. Voilà ce qui s'est passé.
1: Mais quand tu es, je vous coupe pas. Mais pour comprendre à cet instant précis, quand la FECAFOOT refuse, n'est-ce pas, de laisser Conceição continuer, est-ce que l'État du Cameroun ne peut pas s'impliquer et dire et taper la main sur la table?
3: Le ministère s'est impliqué, mais vous savez très bien qu'il y a eu un problème de hautes instructions qui s'est posé et où le MINSEP était obligé de lâcher prise. Mais quand il a lâché prise, qu'est-ce que nous avons eu? Ça a été le procès Conceição et que le MINSEP d'ailleurs a refusé de payer. Il faut reconnaître. Et c'est pour ça que nous nous sommes retrouvés en train de nous faire frapper sur les doigts parce que beaucoup oublient qu'on a failli ne pas participer aux éliminatoires et de la Coupe d'Afrique et de la Coupe du Monde parce que la FIFA nous brandissait, n'est-ce pas, cette suspension si on ne payait pas Conceição. Finalement, nous avons décidé de payer. Et alors, c'est pour ça que je parle de cas d'école parce que ici, le MINSEP s'est dit, mais si nous nous retrouvons encore dans la même situation... Et maintenant, qu'il faille sortir encore, c'est des milliards. C'est pratiquement 1,5 milliard et autres. Mais quand vous allez calculer ce qu'on paye aujourd'hui à Mac Brice, nous n'atteignons même pas 600 millions. Donc, ça veut dire que nous avons quand même pu, n'est-ce pas, faire des économies. OK ? Et rappelez-vous bien, quand Mac Brice est nommé, a été recruté par le MINSEP, comme Soul le dit, il y a eu des problèmes. Mais nous oublions aussi qu'il y a ce que nous appelons le contrat verbal qui est reconnu par la FIFA. J'ai dit bien reconnu, qui est reconnu par la... Non, pourquoi je parle de contrat... Non, Ediki, pourquoi je parle de contrat verbal, de contrat verbal? Parce que le président de la Fédération Camerounaise de football s'est assis un après-midi et nous a annoncé l'accalmie et l'arrangement entre le MINSEP et la Fédération pour avoir un staff technique consensuel et où il y a eu une nomination qui est signée, co-signée, c'est-à-dire du président de la fédération et du MINSEP. Donc automatiquement, ça fait foi, il y a contrat. Qu'on arrête de dire qu'il n'y a pas contrat. Non, c'est faux. Là, c'est le syndicaliste qui parle tout de suite. Je vous dis, il y a contrat. C'est tout. Mac Brice a juste...
1: Attendez votre tour.
3: Mac Brice a juste accepté, n'est-ce pas, s'arranger avec celui qu'il avait recruté, c'est-à-dire le MINSEP, et il a décidé de ne pas nous mettre dans les problèmes. Il a décidé, n'est-ce pas, de jouer, de passer dessus. Qu'il soit entraîneur ou pas, il a été recruté. Nepomniachtchi, vous pouvez me dire où il est, quelle équipe il entraînait? Valérie Nepomniachtchi qui a fait les beaux jours, n'est-ce pas, les belles victoires, n'est-ce pas, du Cameroun en 90? Non, je suis sûr que Soul ne peut pas me dire où est-ce que lui qui est plus ancien que moi, il ne va pas me dire où sortait, n'est-ce pas, Valérie Nepomniachtchi. Ça peut arriver, ça peut arriver. Je continue de dire, moi j'ai toujours... Donc c'est un peu ça. Mais voilà, donc il faut nous laisser ça. Donc c'est pour dire que c'est vrai, un entraîneur a besoin de travailler. Je ne vais pas dire que je vais applaudir pour ce qui se passe aujourd'hui entre Mac Brice, l'État du Cameroun et puis la Fédération. Le mec, il est tranquillement assis chez lui et puis il gagne des millions. Non, on ne va pas applaudir. Mais je crois que pour sauver l'honneur du Cameroun, pour arrêter, n'est-ce pas, d'être ce pays qui passe le temps à quand on me parle de détournement, c'est même là, ça dit que les vrais détournements, non, c'était dans ces limogeages, n'est-ce pas, de tous les jours. Non, c'est dans ces limogeages de tous les jours. D'accord. Donc on ne sait pas, parce que parfois vous vous posez des questions de savoir, mais qu'est-ce qui s'est passé? Rappelez-vous quand même, rappelez-vous, j'insiste, même si on va encore me taper sur les doigts comme on veut, rappelez-vous, Clarence Seedorf vient d'où? Il sort d'où? Pour venir entraîner l'équipe nationale du Cameroun. Quand je dis qu'il sort d'où, c'est pas là mon point. Quand je dis qu'il sort d'où, c'est quelqu'un qui l'amène et qui aujourd'hui est le président de la Fédération Camerounaise de football. C'est lui qui l'amène et qui brave tout et qui dit au MINSEP, je veux ce monsieur.
1: Mais quand il l'amène et vous l'avez accepté. Donc,
3: mais là, on n'a pas parlé de convention. Là, on n'a pas dit que la convention n'avait pas sa place.
1: Pourquoi vous donnez tout le pouvoir qu'il n'a pas?
3: Là, on n'a pas dit que la convention n'avait pas sa place. C'est ce que je voulais relever. Là, nous étions d'accord. La convention, oui, la convention avait sa place à ce moment-là. On ne nous a pas dit le
1: mais pourquoi l'État du Cameroun se montre fébrile face à la Fédération de toutes les façons, Tatou, je vous pose la question.
3: De toutes les manières, n'est-ce pas, Eric, plusieurs fois pour chuter, c'est-à-dire que l'entourloupe, moi je préfère appeler ça l'entourloupe du MINCEP aujourd'hui, nous aide. Et moi je ne peux qu'applaudir.
1: D'accord. Tatou, je voudrais comprendre à vous, est-ce qu'il n'y a pas des gens dans l'ombre, tapis dans l'ombre, qui trouvent leurs intérêts dans cette situation?
4: Laquelle?
1: La situation dans laquelle on vit.
5: Il nous avait été dit un jour que des gens à la fédération, je ne sais plus qui avait dit ça, à la fédération, poussaient les dirigeants de la fédération au foot, à commettre des fautes parce qu'il fallait aller au TAS et ça coûtait de l'argent.
4: C'est moi qui l'avais dit.
5: Voilà, c'est Stéphane qui avait dit ça un jour. Et je pense que Stéphane.
4: Je l'avais expliqué, quand vous avez un secrétaire général qui est avocat et dont le parrain est l'avocat de la FECA Foot, il va créer des contentieux pour avoir des missions. C'est simple.
5: Et je pense que ce que Stéphane dit est assez pertinent. Vous savez, je suis un peu déçu par la sortie de mon aîné et beau-frère Soul, qui essayait de défendre... parce qu'il n'a même pas répondu à votre question. Si vous suivez la question que vous avez posée à Soul, il n'a pas répondu à la question. Il a commencé à dénigrer l'entraîneur que nous avons eu au Cameroun, qui a été mis de côté, bien qu'ayant des résultats positifs dans l'ensemble, a été mis de côté, et puis on connaît ce qui s'en est suivi. La vérité, c'est que, comme on disait tout à l'heure, il y a des choses qui sont visibles et des choses qui sont invisibles. Ça rejoint le premier sujet. Quand vous me demandez s'il y a des gens dans l'ombre, oui, il y a des gens dans l'ombre. Oui, on sait comment les choses se passent. Oui, il y a des choses que nous tous ici savons, mais qu'on ne peut pas dire à la radio ou à la télévision. Il y a des choses. On sait qui est venu avec qui fait quoi. Vous pensez honnêtement, que si, au sortir d'une discussion, ou alors au sortir de tout ce qu'il y a eu comme palabre autour de la nomination de Marc, parce qu'il faut rappeler une chose, ce n'est pas la nomination de Marc qui faisait problème. C'est la nomination du Cordeau. Marc, c'était juste ce visage-là qu'on mettait en avant. C'était la nomination du Cordeau Benjamin Didier Bangbo.
4: Alors qu'il était l'ancien secrétaire général de la
5: c'était, c'était ça le véritable problème.
4: Un ancien ami du président.
5: Et Marc Brice était juste le prétexte. Et parce qu'il n'en pouvait pas, on n'avait rien à dire sur Banlock, on a commencé à vous dire la brocante belge, c'est qui Marc Brice, c'est ceci. On a trouvé des qualificatifs à quelqu'un qui est...
1: Est-ce qu'il a fait les résultats, Marc Brice?
4: Bien sûr.
5: Mais c'est quoi? Arrêtez souvent de nous inviter pour nous poser des questions qui ne valent pas la peine. Vous êtes journaliste sportif.
1: Est-ce que nous sommes mondial?
5: Non.
1: Est-ce que nous sommes mondial?
5: Nous sommes qualifiés pour la
1: Coupe. Est-ce que nous sommes mondial?
5: Vous êtes journaliste sportif. Vous ne pouvez pas demander à moi si j'ai fait ça. Vous connaissez son bilan?
1: Est-ce que
5: son bilan est positif?
1: Est-ce qu'on est qualifié pour la Coupe?
5: Est-ce que son bilan est qualifié pour la Coupe? Non, monsieur Kouam. Est-ce que
1: son bilan est positif? Qui ont été demandés? Qualification pour la Coupe du Monde. Est-ce qu'on est à la Coupe du Monde? Et qualification pour la Coupe du Monde. Est-ce qu'on est donc à la Coupe du Monde? Pourquoi vous criez?
5: Monsieur Tatou,
1: vous n'avez pas besoin de crier. Vous n'avez pas besoin de crier. En décembre 2025, à 3 semaines de la CAN.
5: Ok. Et avant ça, quand la fédération écrivait au club. Pour dire que les joueurs sont en divagation, qu'on ne sait pas où les joueurs sont. Jusqu'à le Napoli a appelé au Cameroun pour demander ici si Zamboangui ça est en stage ou pas. Vous pensez que c'est quoi ça? Mais on parle des facteurs endogènes et facteurs exogènes. On parle du physique et du métaphysique. Ce que la fédération a fait à un moment donné était pour nuire à la qualification. Et je vais vous dire qu'on a partagé des plateaux avec des gens envoyés par la fédération Cameroun de football pour défendre leur vision, qui nous ont dit sur des plateaux et même en off qu'ils préfèrent que le Cameroun perde. Je me souviens d'une émission à Camdis.
4: Il y a quelqu'un qui a fui le plateau aujourd'hui.
5: Je me souviens. Je me souviens une émission à Camdis où j'étais un dimanche où un monsieur envoyé par la fédération nous a clairement dit que le Cameroun.

0: Stéphane et Ziggy, ouais. Parce que vous êtes le juriste.
1: C'est que vous-même, vous observez le déséquilibre.
0: Alors,
1: monsieur. Non, si vous voulez m'opposer, ma chère, je vous laisse.
0: Monsieur Soulet, oui.
1: Non, parce que vous ne pouvez pas avoir six personnes. Vous avez cinq.
0: Monsieur Soulet, s'il vous plaît. Oui. Monsieur Soulet, s'il vous plaît. Je voudrais pas citer les noms, parce que ce sont les amis et les experts. S'il vous plaît, monsieur Soulet, laissez-moi vous indiquer ce qui se passe. Quand je prépare mes émissions, et je vous dis encore, personne ne me manipule et on ne manipulera pas. Parce que je travaille pour tout le monde. Je travaille pour tous les camps, que ce soit bien clair. Je voudrais passer les noms ici pour mettre mal à l'aise certaines personnes qui sont les experts que j'ai invités sur ce plateau
2: et
0: qui ont dit... Non, s'il vous plaît, non, c'est pour que les auteurs comprennent. Que... Ou mieux indiquer que voilà le sujet. Ouais. Et je peux vous dire, je suis allé jusqu'à la communication de la FECAFOOT pour demander des gens pour intervenir sur ce plateau. Donc, personne ne m'indique mes sujets. Et je peux vous dire qu'il y a certains qui devaient être là. Malheureusement, ils ont dit qu'ils ne venaient pas parce qu'il y avait d'autres sur le plateau. Donc, je dis comme ça et je m'arrête là pour vous indiquer que le plateau n'était pas déséquilibré. Et ici, on fait la science.
3: Parce qu'il y avait Katou, il y avait Diggy, il y avait Bidomo,
0: s'il vous plaît.
3: Il y avait Franck Massambo, il y avait Iloga.
0: S'il vous plaît. Et ici, c'est la science. Ici, c'est la science. On n'est pas là pour supporter un individu ou pas un individu.
1: Si vraiment, je veux que ce soit clair. Si c'est pour la science. Écouté.
0: Voilà. Donc, c'est ce que je voulais
1: je
0: dire.
1: Je m'en fous.
0: Et les avis des uns et des autres, je ne cuisine pas la veille.
1: S'il vous plaît. Monsieur Kwame. Oui. Votre plateau, faites comme vous voulez. N'est-ce pas? Au départ, vous avez un souci de l'équilibre. Il y a des panélistes qui vous ont lâché parce que dans la composition, vous pensez à cela. Mais lorsqu'on se retrouve, n'est-ce pas, à l'émission proprement dite, vous gérez votre plateau en sachant que, n'est-ce pas, il y a quand même quelqu'un qui se retrouve seul face à cinq. Et du coup, au moment, le mode de passation de parole doit faire en sorte que si vous avez donné à deux, vous revenez sur celui-là avant de passer à l'autre.
0: D'accord,
1: mais lorsque vous faites
0: Soulet,
1: et vous partez, n'est-ce pas, de Titi, celui qui s'appelle mon beau-frère qui a boycotté ma cérémonie de rasage et qui se bombe le torse le dire d'être mon beau-frère et les autres, je dis qu'il faut faire très attention.
0: D'accord.
1: Parce que je continue à dire une chose, monsieur Kwame, que tu voyais bien qu'ils sont les plus agités alors qu'ils sont en nombre. Vous avez vu mon beau qui a levé le ton, je ne sais pas contre qui. Vous savez, monsieur Kwame, avant que vous ne preniez encore votre parole, lorsqu'un monsieur vous dit que l'entourloupe du ministère nous a servi à quelque chose, ça me pose un problème digeste. C'est-à-dire que je n'arrive pas à digérer ça. Lorsque les gens vous disent que Marc Brice avait raison, n'est-ce pas que à l'extérieur du pays, quand lui dans le micro pour parler du Cameroun, il dit que je n'ai pas peur des taux. Et qu'on dise qu'il avait raison, oui. Lorsqu'on me dit que non, Marc Brice, dans un pays pauvre, très embêté et endetté, peut gagner tranquillement 30 millions sans rien faire. Et qu'on applaudisse pour dire oui, basta, Marc Brice, basta Cameroun, ça me pose un problème. Et lorsque vous avez un ministre qui arrive, la première chose à faire, c'est qu'il débarque Franck Richard et comment Zidoff pour recruter Concessao. Lorsque le président de Eto arrive, il lui rend la monnaie de la pièce entre guillemets. Le ministère va pleurer, il va pleurer ce qu'il veut. Et quand il revient, il se rend compte que c'est cuit. Et quand c'est cuit, après la passe de Rigobert, il revient encore. Lorsqu'un ministère, un ministre recrute un coach pour le mettre à la disposition de la FECAFOOT, je voudrais continuer à dire que la FECAFOOT n'a pas limogé Marc Brice. Elle a reversé Marc Brice à son administration d'origine, supposée sous entendant ici le MINCEP. Et le MINCEP gère, n'est-ce pas, sa patate chaude. Et il conspire avec tous les autres à des détournements de fonds. Titi, c'est les détournements de fonds. Un salaire qui est versé à quelqu'un qui ne fait rien est un salaire indu. Dans un pays comme le nôtre, c'est un salaire indu. Est-ce que Marc Brice...
3: Il a été reversé dans son ministère d'origine.
1: Oui.
3: OK. Aujourd'hui, vous maîtrisez comment est-ce que le ministère d'origine gère Marc Brice?
1: Mais il paye un salaire. Il paye un salaire.
3: Non, il peut se retrouver.

0: train de faire un travail, n'est-ce pas, que vous, vous ne maîtrisez pas.
1: Non. C'est vous qui faites maintenant les smooths. Comment on peut vous recruter pour être l'entraîneur sélectionneur de Lyon? Vous n'êtes pas au banc de touche. Mais là, on vous affecte à autre chose. Bon, on ne peut pas affecter Marcus à autre chose.
2: Laissez qu'il prenne la parole. C'est interdit.
1: Ah, on ne peut pas.
2: Non. J'ai le donné la parole. Non, il n'a pas arraché. S'il vous plaît, ne me prêtez pas les mots. Non, s'il vous plaît. S'il vous plaît. Tatou, ce n'est pas en criant que vous avez raison. Alors, je voudrais dire aux auditeurs, Tatou, s'il vous plaît, j'ai la parole. Vous êtes en train de vouloir l'arracher. J'ai la parole. Je voudrais rappeler aux auditeurs. Pour l'instant, s'il vous plaît. Je suis encore le patron de ce plateau et je voudrais indiquer deux ou trois choses pour qu'on soit clair. On n'est pas ici parce qu'on soutient X ou Y. Je voudrais que ce soit clair. On est ici pour dire la vérité et les faits. Et vous êtes là parce que vous êtes des experts. Je vous appelle pas parce que X supporte X ou Y. Je vous appelle par rapport à votre expertise. Maintenant, je voudrais dire, quand il y a des gens, parce que ce que M. Soulet est en train de dire, je l'ai déjà reçu aussi comme remarque pour les plateaux précédents. C'est-à-dire, on me reproche, votre plateau hier, c'était typiquement l'Africa Foot. Pourquoi? Donc, je voudrais dire aux auditeurs que vraiment, quand on le fait, c'est par souci d'équilibre que nous cherchons les uns et les autres. Et je vous ai dit que j'étais jusqu'à l'Africa Foot pour chercher des intervenants, des experts, pour trouver des arguments à pouvoir dire ce qui se passe en ce moment. Je suis allé même jusqu'au ministère. Je peux vous dire qu'il y a des gens qui devraient être sur ce plateau, malheureusement, qui sont pris par des contraintes du mondial, mais qui sont occupés ailleurs, qui devraient être là. Donc, pour vous indiquer également que c'est moi qui propose mes sujets. Personne ne me l'impose. Donc, pour que ce soit clair, parce que M. Soulé a voulu laisser croire qu'ils sont nombreux contre lui seul. Non, c'est moi qui invite mes invités. Donc, l'Africa Foot ne m'a pas envoyé un individu ici et ni le ministère
1: pour que Monsieur Kwam, restituez mes propos. S'il vous plaît, je vous voulais encore repréciser. Non, vous avez dit que M. Soulet a voulu laisser voir.
2: Donc,
1: est-ce que vous croyez
2: Monsieur
1: que les Soulet. Auditeurs, s'il vous plaît,
2: Monsieur Soulet, s'il vous plaît, je pense même que par courtoisie, si vous voulez me faire des remarques, ce n'est pas sur le plateau, M. Soulet. Par respect pour vous. Je vous demande encore ça, si par confraternité même, si vous voulez me faire des remarques, vous pouvez me le faire en off et non sur le plateau. Donc j'ai indiqué
1: ça pour être clair. Préciser.
2: Parce que tel que c'est dit, les auditeurs vont penser que c'est un plateau qui va contre l'Africa Foot. Non, je ne voudrais pas que ce soit comme ça, que ce soit perçu comme ça. Donc je voudrais qu'on arrête là et moi je vais aller au téléphone pour prendre les auditeurs.
1: Donc, monsieur,
2: je vais prendre leur avis. S'il vous plaît.
1: Monsieur
2: Kwam, je vais au téléphone et je vais prendre leur avis. Je vais vous revenir. On va sur la 2 au téléphone, bonjour. Est-ce que vous pouvez fermer tous les micros?
3: Non,
2: sur la 2 au téléphone, bonjour.
3: Vous pouvez pas. J'ai le montant de
2: parole. On va sur la 1 au téléphone, bonjour.
3: Pour respecter les experts.
2: Allô, au téléphone, bonjour. Qu'est-ce qui ne va pas sur le téléphone? Au téléphone, s'il vous plaît, respectez-vous, parce que les auditeurs vont manquer du respect et vous allez dire qu'on ne vous protège pas. Mais s'il vous plaît, soyez ordonnés. Laissez que les auditeurs, on est dans le temps des auditeurs. S'il vous plaît, c'est moi qui gère des rubriques dans ce plateau. Et j'ai dit, nous sommes dans le temps des auditeurs. Quand ils vont vous manquer du respect, vous allez dire, on ne vous respecte pas. Soyez donc polis. Alors, laissez donc alors, mais arrêtez de faire le désordre. Quand ils vont vous dire que vous êtes désordonnés. On va, je vous retire la parole. Je vous ai pas, parce que je veux. Alors, maintenant c'est comme ça que je l'ai fait et ça reste comme ça. Sur la une au téléphone, bonjour.
4: Bonjour.
2: Comment est-ce qu'on vous appelle?
4: Je t'ai Marcel à l'appareil.
2: On vous écoute.
4: Ok, je vais saluer ton panel. Je voudrais dire merci à Soule qui est dans la véritablement. Je vais vous dire pourquoi. Vous savez, après plusieurs rappels à l'ordre de Marc Brice, plusieurs rappels à ses ministres. Le ministre n'a pas daigné répondre à un seul rappel à l'ordre. L'Africa Foot a renvoyé simplement Marc Brice à son administration d'origine, qui est le ministère des Sports. Et le ministère des Sports, sachant donc que s'il le limoge à ce moment-là, c'est lui qui va porter le poids de la somme qu'il faudra lui reverser. Le ministre donc a préféré. Mais ce que vous n'avez pas dit, vous vous souvenez quand on venait de reverser Marc Brice, le ministère avait fait une sortie en disant que Marc Brice a reçu une prime de bonne séparation de 40 millions de francs. C'est pas faux. J'ai encore ça. Je suis allé chercher ça sur moi. laissez souvent ça. Vous parlez là-bas.
2: S'il vous plaît, les équipes de
4: les équipes de
2: allez, au téléphone, allô? Allô? Allô, s'il vous plaît, s'il vous plaît, s'il vous plaît, s'il vous plaît, s'il vous plaît, s'il vous plaît, oui. D'accord. C'est bon, mais vous avez dit, c'est faux, il a compris, ça va, on avance.
4: Allez. Je termine donc.
2: Oui, pushez.
4: De la même façon, quand le contrat était sorti, qu'on avait dit, c'est la FECAFOOT qui a manigancé, il a fallu que l'agent des joueurs, l'agent de Marc Bess puisse faire une sortie pour que les gens reviennent à de bons sentiments, à de bons sentiments. Donc, je voulais dire que la FECAFOOT n'a pas limogé, la FECAFOOT a renvoyé Marc Bess vers son administration. Donc aujourd'hui, si on paye ce salaire-là, ce n'est que normal. Mais
2: d'accord.
4: On ne peut pas porter
2: merci,
4: ça.
2: Merci pour votre contribution. Je vous ai laissé déborder les une minute parce que vous êtes le premier auditeur. Sur la 3 au téléphone, bonjour.
5: Allô?
2: Patriarche Maréchal Thomas Massa.
5: El PIB de Oro.
2: Oui.
5: Samedi superbe à toi, y compris ton illustre panel. Je n'oublie pas auditeur et téléauditeur par milliard.
2: Oui.
5: El PIB, bon nombre d'équipes africaines m'ont amené à dégueuler de l'ivresse festive du ballon rond. Du fait que nos équipes ont peiné à élever le niveau du football africain. Parmi ces équipes qui étaient engluées dans le syndrome apocalyptique de la gestion du temps, un manque de concentration, sans oublier un management syphilitique sans structure, différemment des gros calibres qui élèvent le jeu à faire fondre nos équipes nationales. Je vais chuter avec les Camerouniaiseries management sur le plan salarial. Rappelez-vous à une période, si je ne suis pas amnésique, on a eu un entraîneur du nom de Harry Hahn. À peine n'avait-il pas commencé qu'il avait déjà 6 mois de salaire payé. Ça, c'est le Cameroun. Bonne émission.
2: Merci. Sur la 2 au téléphone, bonjour. Sur la 2 au téléphone, bonjour. Qu'est-ce qui ne va pas avec cette connexion? On va aller sur la 1. Sur la 2, sur la 1, bonjour.
6: Bonjour, monsieur Eric Champan.
2: Comment est-ce qu'on vous appelle?
6: C'est Nodi de la Montée Kondengue.
2: On vous écoute.
6: Bonjour à tous vos invités, surtout à mon papa, Soule Onoyolo. Monsieur Eric Champan.
2: Oui.
6: Pourquoi à chaque moment que M. Soulo et Noyolo prend la parole, on ne veut pas le laisser dérouler, on l'embrouille toujours.
2: S'il vous plaît, donnez votre contribution. S'il vous plaît, donnez votre contribution. S'il vous plaît, donnez votre contribution et votre avis sur le sujet.
6: On n'a rien écouté. Parce que quand M. Soulo et Noyolo prend toujours la parole, on ne veut pas qu'il déroule, on l'embrouille toujours.
2: D'accord. On va donc sur la 2 au téléphone, bonjour. On va sur la 3 au téléphone, bonjour. Comment est-ce qu'on vous appelle? Allô? La 2 doit avoir un problème. Sur la 1 au téléphone, bonjour.
7: Merci. Bonjour, Eric.
2: Comment est-ce qu'on vous appelle?
7: Je m'appelle Sona Patrice.
2: Sona Patrice, on vous écoute.
7: Je salue votre panel. Je vais aller droit au but. D'abord, je voudrais dire, Dieu féliciter, vous n'avez pas accepté ce manque de respect dont le plateau vous fait. C'est pas bon. Voilà. Je passe rapidement. Dans cette affaire, Eric, à ma petite connaissance, la FECAFOOT est l'organe technique, ça veut dire simplement en petit français, qui sait qui peut quoi et qui peut faire quoi, quand et comment. Il propose que le ministère accepte. Donc le ministère n'a pas droit ou qualité d'aller chercher un entraîneur. D'accord, le débat s'arrête là.
2: D'accord. Merci pour votre contribution. Sur la 3, bonjour.
8: Bonjour, monsieur Eric Christian Comcamden.
2: Monsieur Ayama.
8: Monsieur Eric Christian Com.
2: Oui.
8: C'est tout à fait normal. Marc Brice doit continuer à percevoir son salaire parce qu'il a un contrat qui court jusqu'en septembre avec l'État du Cameroun. Allô?
2: Oui, on vous écoute.
8: Marc Brice, la faute c'est à Samuel Eto'o. Monsieur Eto'o aurait dû laisser Marc Brice terminer et finir son contrat jusqu'en qui courait jusqu'en septembre. Pourquoi M. Eto'o avait précipité de limoger cet entraîneur? Et je voulais aussi dire à M. Sou Leonoyo le que même si Marc Brice touche 50 millions par mois, il y a un monsieur qui avait demandé plus de 4 milliards à l'État du Cameroun pour préparer la Coupe du Monde au Qatar.
2: Merci pour votre contribution. Sur la 2 au téléphone, bonjour.
9: Bonjour, monsieur.
2: Comment est-ce qu'on vous appelle?
9: Monsieur Manga depuis Ngolison.
2: On vous écoute.
9: Je voulais seulement faire une remarque que sur votre plateau, il y a un certain monsieur là qui, quand il s'agit de la fédération, il ne peut jamais bien parler de cette fédération là. Je ne voudrais pas le citer. Dans toutes les radios.
2: D'accord, merci. C'était pour votre contribution. Merci. On va sur la 3 au téléphone. Bonjour.
10: Oui, allô, bonjour.
2: Comment est-ce qu'on vous appelle?
10: Oui, je suis Patrice Nama.
2: On vous écoute, Patrice.
10: Oui. Si je viens là, je dis d'abord bonjour à tout le panel. Mm-hmm. Oui. Concernant les équipes africaines en Coupe du Monde, on a vu l'amateurisme. C'est ça qui nous a fait avoir des éliminations précoces. Mmh. On aurait pu aller au bout, mais peut-être que les prochaines fois, ce seront les meilleurs. En ce qui concerne l'entraîneur Marc Brice, la fédération a tout fait pour saboter le travail de ce monsieur. Alors que c'est elle qui est bénéficiaire des press money, des revenus du football. Mmh. Donc, mettre Marc Brice de côté, c'était tout simplement amener l'État encore à dépenser comme le cas de Concessao. L'État a réfléchi mieux de lui payer son salaire jusqu'en septembre, ce qui va valoir moins de 500 millions au lieu d'aller payer des milliards au niveau du TAS. Donc, la fédération n'a qu'à ses yeux pour plaire. Oui, c'est un gros manque à gagner et on ne sait pas comment ils vont s'en sortir. La fédération est endettée. D'accord. Elle est endettée.
2: D'accord.
10: Donc, merci. Elle a beaucoup à gagner dans le football. Merci.
2: Merci. Sur la 2 au téléphone, bonjour.
11: C'est quoi?
2: Ça, c'est le patriarche Manio Nana.
11: Bonjour à tout ton panel. Mm-hmm. En tant qu'autodidacte, sans être universitaire un jour, je voudrais regarder ton panel.
2: Non, vous ne regardez pas mon panel. On va sur la une au téléphone. Bonjour. Allô.
12: Allô, bonjour, monsieur quoi.
2: Comment est-ce qu'on vous appelle?
12: C'est monsieur Ombe.
2: Oui, on vous écoute.
12: Oui, bonjour, bonjour à votre panel. Mm-hmm. Monsieur Guam, nous laissons la vérité et on regarde ailleurs.
2: Mm-hmm. C'est quoi la vérité?
12: Il y a eu deux staffs consensuels, n'est-ce pas? Mm-hmm. Voilà. Est-ce que les deux staffs consensuels touchaient leur salaire normalement? Puisque selon nous, les informations qui venaient de là-bas, le staff de la FECAFOO ne percevait pas leur salaire normalement. Maintenant, comment on peut applaudir un coach qui confisque les joueurs? Il fait voyager les joueurs. Les joueurs font plus de 300 km dans le bus pour aller jouer un match dans le même jour. Maintenant, quand on se plaint, on essaie de regarder jouer la FECAFOO. Il faut condamner ce qui ne va pas. Le ministère et le coach, ils ont tout fait pour que le Cameroun se qualifie pas pour le Mondial 2026. Sans vous mentir, c'est le ministère et le coach. Et la FECAFOO a tout fait pour ramener le coach. Le ministère n'a jamais soulevé un petit doigt. On ne regarde pas ça. On regarde seulement que le coach, la FECAFOO a chassé le coach. Il faut regarder la vérité en face. Il s'est dit la vérité. Bonjour à vous.
2: Merci. Sur la 3 au téléphone, bonjour.
13: Bonjour, Eric Christian Croix.
2: La Rémi de Boy.
13: Oui, merci. Je salue aussi votre riche panel. Hi, mm. Tousoulé.
2: Oui.
13: Vraiment, Eric Christian Camden, mon champion, vraiment, je ne comprends pas le pays ici où on va, le Cameroun. Quelqu'un ne travaille pas, mais il touche le salaire. Quelqu'un qui ne connaît rien, ne maîtrise rien dans le football, il est là seulement pour semer le désordre. Vraiment, je vous implore, je ne comprends pas le Cameroun, ça me wanda. Il faut qu'on partage, on va au Cameroun, on partage l'argent à tout le monde.
2: Merci pour votre contribution. Sur la une, bonjour.
14: Bonjour, monsieur Tissapa.
2: Comment est-ce qu'on vous appelle?
14: C'est Basile.
2: Basile, on vous écoute.
14: Bonjour à ton panel.
2: Oui.
14: Monsieur Eric.
2: Oui.
14: C'est bien vrai que la FECAFOO fait Elle fait normalement quand les gens ne vont pas à la Coupe du Monde. Et on fait comprendre que la fédération, c'est lui qui a saboté le travail de Mabouzi. Et tout ça, c'est que Mabouzi n'a jamais voulu. Lui-même travailler avec la fédération. Il était considéré toujours comme le coach du ministère de sport. Et à chaque fois, il y a eu des scandales. Plusieurs scandales que lui, le coach, était au devant de la scène. Le ministère n'a levé aucun. Il n'a pas levé le moins de droit pour recadrer le coach Mabouzi, surtout quand il. Un peu la question et c'était des déclarations à l'encontre de la fédération. Maintenant, monsieur Eric, vous avez dit vous-même que Marc Brice avait pour mission de qualifier les Lions pour la Coupe du Monde et traverser au moins les huitièmes de finale de la CAN. Du moment où lui n'était pas qualifié pour la Coupe du Monde, on a écrit quoi dans son contrat pour qu'il ne soit pas limogé? Et que si on le limoge, on doit encore lui payer de l'argent. Moi, je pense que le ministère passe son temps à signer le contrat ou on va chaque fois dédommager les entraîneurs pour qu'ils aient les retours commissions. Parce qu'ils ne comprennent pas comment ailleurs, quand un coach n'atteint pas ses objectifs, lui-même il déclare qu'il a démissionné, pour moi le démission ça ne pose aucun problème. Mais pourquoi au Cameroun, à chaque fois qu'on démissionne un coach, il faut toujours payer de l'argent. Je pense que le ministère lui-même fait tous ses objets pour à chaque fois récolter les retours commissions.
2: Merci. Sur la deux au téléphone, bonjour.
15: Oui, bonjour Eric.
2: Comment ça vous appelle?
15: Monsieur Honoré de Fumbacom.
2: On vous écoute.
15: Oui, Eric.
2: Oui.
15: Le patriat Soulé vous a montré quelque chose que les uns et les autres semblent sur soi. Notamment le débat de Clarence Seedorf à l'OMINCEP. Et s'il est arrivé à s'en faire de lui rendre la pièce, pourquoi est-ce que les gens vont passer le temps à crier? Je ne peux pas venir dans votre radio là maintenant, alors que c'est vous le modérateur des débats. Je commence à chercher à vouloir faire comme si c'est moi. C'est la même chose que Magri voulait faire. On l'interviewe, on lui pose une autre question, il dit qu'il n'a pas fait de ça, moi et tout. Mais les gens se réjouissent de savoir que Magri perçoit 30 millions maintenant. Là, je vais abonder dans le même allant que sous le biologue qui dit que l'OMINCEP et Magri se sont entendus pour continuer à manger de l'argent. Et aussi, il faut que les gens respectent le temps des paroles des autres. Et tu ne connais pas mieux que les autres.
2: D'accord, ça va, merci, c'est bon, on vous a compris. Sur la 2, bonjour, sur la 2. Sur la 1, bonjour. Oui. Comment ça vous appelle?
16: Sona qui veut bien.
2: Oui, Sona.
16: Bien, Eric.
2: Oui.
16: Vous l'avez bien, vous l'avez si bien rappelé tout à l'heure. Et je voulais rafraîchir la mémoire de tous. Rappelez-vous de la présence de Ntolo, monsieur Ntolo, inspecteur ou conseiller, à la FECAFOOT avec Marc Brice. Oui. Où est-on dit, je suis le patron d'ici, ainsi de suite, et il rappelle le coach, il dit, coach, je vais travailler avec toi. Viens, et puis, Marc Brice dit, zéro, si Ntolo n'est pas là, je ne suis pas là. Rappelez-vous bien de cette vidéo. Non, les patients...
2: D'accord, oui. Merci pour votre contribution, on va faire... En 10 secondes, hein, chacun. J'ai dit 10 secondes, mais s'il vous plaît, c'est moi le patron ici ou bien c'est vous? Vous avez le temps de parole comment? Bon, s'il vous plaît. D'accord, j'ai compris, je vous invite plus. Monsieur, merci d'être venu. Le prochain match, ce sera samedi prochain. Et dans 5 minutes, vous serez en compagnie de Roger qui est des Kiki dans l'émission Verbatim. Merci et à très bientôt sur la radio.
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1: Il est 10h.
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0: Allez, Richard Macon. 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
1: Je crois que nous sommes dans une vaste plaisanterie. Il y a une ligne dans le budget de la République du Cameroun qui s'appelle la ligne 94, encore qualifiée par les experts du ministère du Plan, ligne Delta, qui à elle seule contient 600 milliards de francs CFA par an. Cet argent sert aux interventions communes. C'est-à-dire que quand un ministre veut baptiser son enfant et qu'il se plaint un peu de quelques manques de financement, c'est là-bas où on prend.
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0: D'accord.
2: C'est de la démagogie.
0: Merci.
2: C'est de la démagogie.
0: Ok.
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1: 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Je pense que l'histoire retiendra que vous avez joué un rôle majeur dans la mutation qui s'opère progressivement dans ce pays.
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3: Le système gouvernant a un défaut qui est un défaut fondamental, un défaut foncier qui existe depuis à peu près 5 décennies. 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
5: les réseaux,
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5: Mais tu vois, Bakoto, quand on passe le marché à une société, il y a un cahier des charges. Jusqu'ici, personne ne nous a jamais rien dit. Même le ministre des Sports, quand il avait réceptionné le marché, ils avaient dit à la télévision que tout va bien.
6: Tâche de faire profil bas.
5: J'avais vu le ministre d'État SGPR faire le tour de toutes les stades jusqu'à Garoua. Avec une forte délégation des influenceuses, ils disaient que tout va bien.
7: C'est un mensonge.
5: Mais aujourd'hui, on nous dit que tout ne va pas bien. Marguil a pris l'argent, Marguil est parti, Marguil est revenu. Marguil dit, on ne m'a pas donné. Et ils disent qu'ils ont donné. En réalité, ça ressemble à un système bluff. Mafieux.
7: Mais ça n'a aucun sens.
5: C'est du bluff, Mathurin Bakoto. C'est tout sauf un marché public.
8: Roger, là, vous me tuez, hein? Enfin, je croyais que vous n'allez pas être interrogé là-dessus aujourd'hui. Mais malheureusement, vous m'avez visé. Le marché, au départ, est passé pour un complexe sportif. Ce n'est pas pour le stade d'Olympique. Première chose. Est-ce que le complexe a été mis en œuvre? C'est-à-dire qu'un hôtel, des piscines, des salles de ceci ou de cela, plus le stade et les pistes. Et est-ce que ça a été fait?
5: Ils disent que l'hôtel est en souterrain, sous le stade.
7: Il y a clairement anguille sous roche.
5: Et depuis quelques jours, j'ai vu des gens en train de creuser la terre à la pioche pour aller détecter s'il y a un hôtel souterrain. Parce qu'il s'agit d'un hôtel.
8: Mais 5 étoiles.
5: On dit que c'est souterrain.
8: Oui.
5: Souterrain. Bon. Il faut envoyer des taupes là-bas pour creuser.
7: On n'a rien trouvé ici. Ce n'est peut-être pas là.
8: Oh, vraiment. Vous savez, c'est pitoyable. Je veux paraphraser le professeur Sinjoum Pokam qui dit tous les jours que la bureaucratie, c'est un peu comme à Athènes, hein, à Rome, à Babylone, ça s'effondre toujours. Tu parles toujours d'un appareil. Après, l'appareil, c'est le système. Maintenant, le système n'existe plus. Donc, Mebenga qui est politicien d'appareil, c'est fini. Roger, on a bluffé le président.
6: Qui, toi?
8: Je veux vous aider à comprendre. On a bluffé le président en l'amenant à nommer une task force. Et la task force s'arrange maintenant qu'il y a des comptes à rendre, à s'extirper du dossier.
5: Il y avait eu pour une grande réception chez Philippe Barambois.
7: Mais qu'est-ce que je t'avais dit?
5: On nous avait dit que tout va bien.
8: Voilà.
5: N'est-ce pas?
8: Maintenant, Seigneur, je voudrais qu'on nous dise sincèrement, qu'est-ce qui a été fait? Combien Paul Biya a mis dedans?
5: SGPR.
7: Si j'abandonne maintenant, comment je vais affronter le président?
8: Parce qu'il ne faut pas que le président se laisse amener par ses émotions et par ses sentiments. On ne parle que des milliards. Eux-mêmes ne peuvent pas vous dire combien ils ont mis là-dedans.
6: D'accord. Je vais faire en sorte d'étouffer l'affaire.
5: D'accord. Mathias, Eric, on en Guinée.
7: Quiconque essaiera de se mettre en travers de votre chemin, peu importe la raison, je l'écraserai. Merci.
5: Le président Paul Biya était parti négocier ce stade lors de son dernier voyage en Italie. Le gouvernement italien qui débloquait ce prêt remboursable de 260 milliards. Aujourd'hui, on est à plus de 300 milliards.
9: Est-ce que le président est au courant de ce qui s'est passé?
10: En ce moment, le président est en vacances à sa maison de campagne. Il avait besoin de prendre un peu de temps pour lui et de se reposer à cause de son...
9: Il ne faut surtout pas lui dire ce qui vient de se passer.
5: Est-ce que finalement, Paul Biya n'a pas de chance parce que ce stade devait porter son nom? Pour finir, après les barrages, les usines et tout, on est en train de coller finalement à Paul Biya un bilan zéro pointé, zéro en tout.
11: Le président doit présenter ses excuses en personne. Il devra le faire lors d'une interview exclusive avec vous.
12: Roger Kiev de Kiki.
5: Macky Sall vient de construire un stade en 16 mois et il a fini.
13: C'est ce que certains peuvent dire. Hein. Ils font des conjectures à ce propos, conjectures qui sont plus ou moins vraisemblables. Le fond du problème, c'est la capacité à avoir un cadrage politique efficace pour assurer le suivi des grands travaux. Les grands travaux ne sont pas seulement des opérations techniques et économiques, ce sont des opérations politiques. Il faut pouvoir en assurer un cadrage politique. Et ce cadrage politique ne peut pas se limiter au niveau des structures gouvernementales. Il doit être assuré sur un plan politique par des organisations qui sont spécialisé dans la représentation politique, c'est-à-dire par des partis.
10: Ça peut tout de même être difficile à croire.
13: En l'absence d'un tel cadrage politique, il y a des arbitrages politico-administratifs. Le problème de ce cadrage politico-administratif, c'est que il peut être exposé à des luttes, à des concurrences entre différents responsables en fonction des jeux de coterie, en fonction de calculs politiques, en fonction de calculs financiers. Et cela est d'autant plus fort qu'on se retrouve dans les grands travaux. Partout dans le monde, qui dit grands travaux dit risque de dérive politico-financière. Évidemment, il y a d'importantes sommes d'argent qui sont en jeu, qui circulent pour la réalisation de ces travaux.
10: Ce qui vient de se passer n'est pas sans incidence. Nos actionnaires n'ont pas arrêté de nous appeler aujourd'hui.
13: Deuxième chose, un cadrage technique, par exemple, de la manière dont on va ventiler les ressources selon les différents types d'opérations dans lesquelles on se trouve. Pour ce qui concerne les lignes qui font actuellement l'objet de missions de contrôle par le contrôle supérieur de l'État,
9: les forces de police sont sur cette affaire. Voilà.
13: Le problème qui semble se poser, c'est que à l'intérieur du mécanisme que constitue la ligne budgétaire, on n'a pas spécifié des sous-postes concernant les différents types d'allocations de ressources qu'on pouvait faire et défini clairement les critères qui pouvaient donner droit à ces ressources, défini en même temps des instruments d'accompagnement, un accompagnement technique pour savoir comment on peut utiliser cet argent, un accompagnement également en termes de suivi et de contrôle.
7: Mais je voulais vous proposer autre chose.
13: Évidemment, pour les autres projets, ce qui concerne par exemple la réalisation des stades pour la CAN,
10: ça a engendré pas mal de problèmes.
13: On voit donc que ces mécanismes-là n'ont pas pu fonctionner en raison donc des paralysies créées par les compétitions entre les différents pôles.
9: C'est vrai.
13: Ce que cela nous enseigne, et si nous avons la capacité à tirer les leçons, c'est que la gouvernance est une affaire complexe qui exige du sérieux, qui exige le sens de l'intérêt général, qui exige le sens de la sécurité de l'État, qui exige le sens de l'intérêt national. L'intérêt national étant l'intérêt général considéré non pas seulement du point de vue de l'État, mais considéré du point de vue de toutes les composantes de la société.
7: Je vous rejoins.
13: Il faut donc que les enquêtes avancent et que les sanctions appropriées soient prises pour qu'on puisse en tirer les bénéfices.
7: Président, laissez-moi m'occuper de ça.
13: Si des sanctions ne sont pas prises, il y a le risque que cela génère des tensions supplémentaires pour l'appareil étatique. Pourquoi? Parce que cet appareil étatique, comme d'autres appareils étatiques africains, comme d'autres appareils étatiques dans ce qu'on appelle le monde en développement, cet appareil est confronté à une conjoncture assez difficile en raison des répercussions économiques, financières et commerciales de ce qu'on appelle commodément la crise ukrainienne.
9: C'est pour le moins curieux.
13: Et ces tensions-là se manifestent donc dans la vie sociale, en termes de renchérissement du coût de la vie, en termes du durcissement des conditions de vie des couches sociales vulnérables, et ça peut créer des effets politiques très dangereux.
10: Est-ce que je peux vous demander votre nom?
5: Mathias Eric Onanguini.
9: C'est mon nom.
10: Il n'a aucun casier judiciaire. Très bien.
13: Donc, nous devons faire extrêmement attention dans la gestion de ces dossiers. Si ces sanctions ne sont pas prises au niveau des mécanismes étatiques, ça génère effectivement des tensions qui peuvent être critiques. On ne gouverne pas pour soi-même, on gouverne pour la communauté, pour la République. Et la République a une assise sociale, c'est-à-dire qu'elle repose sur un ensemble de groupes.
9: Mais ce qui m'intrigue le plus ici, voyez-vous,
13: si ces groupes, même de manière désordonnée, formulent de telles attentes, il faut s'intéresser à cela, parce que sinon ça peut générer des malaises qui peuvent prendre des formes concrètes assez difficiles pour la sécurité nationale et l'ordre public.
5: Mathias, Eric Onanguini.
7: Quiconque essaiera de se mettre en travers de votre chemin, peu importe la raison, je l'écraserai. Au revoir.
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5: Le maestro Claude Oyon.
1: C'est un dimanche comme les autres et beaucoup de gens sont chez eux en famille.
5: Monsieur le préfet, ben toi, va laisser la parole.
3: Merci beaucoup, monsieur le recteur. Je crois que le sujet qui est mis sur la table nous interpelle à la prière.
4: Une nouvelle croyance apparaît.
3: Le Cameroun est tellement compliqué que chacun, lorsqu'il naît, surtout nous qui sommes nés sans une cuillère en or dans la bouche,
14: j'en vouloir à la vie ou à Dieu.
3: On se dit, Seigneur, est-ce que j'aurai des grands amis qui viendront à mon secours quand je serai dans les problèmes? Donc, je je nous invite à la prière. Je sais que peut-être parmi nous ici, il y en a qui sont nés avec une queue en or dans la bouche et qui ont la garantie que quand quelque chose leur arrivera, on va les en extirper. Une fois que je l'ai dit, vous allez comprendre le sens de ma prière.
15: Mais toi, Valère Bessala,
16: est à l'origine de cette nouvelle croyance.
3: Vous savez, je nous exhorte à la prière parce que peut-être lorsque nous allons créer une entreprise fictive de droit marocain pour venir gérer l'eau du Cameroun, il faudrait que nous ayons l'intelligence de mettre un de nos amis haut placé et prier qu'il reste toujours haut placé pour que lorsqu'on nous prendra pour nous mettre en cellule, il prie le président de la République, il le fléchisse pour nous faire sortir de prison devant des gens qui sont là depuis 10 ans, dont les dossiers sont vides, mais qui restent quand même en prison. Vraiment, je nous exhorte à la prière aujourd'hui parce que il est important de prier parce que la longévité parfois des postes, là je ne parle pas du président, je parle de ses collaborateurs immédiats, est parfois très bien pour ceux qui ont ce genre d'amis. Prions donc pour qu'en 2025, nous ayons aussi des grands amis comme ceux-là qui puissent mettre même 10 ans à des postes aussi élevés que celui-là avec la délégation de signature permanente du président pour pouvoir nous protéger lorsque nous aussi, on va s'essayer dans ce genre de choses. Vous savez, la prière là est tellement bonne que parfois je me demande comment est-ce que Mbara fait pour ne pas connaître ce genre de prière. Parfois je me demande comment Vamulke l'aîné fait pour ne pas connaître le Dieu qu'on doit prier pour pouvoir sortir de prison alors qu'il n'y a rien dans le dossier. Mais je me demande encore même comment Maraf a lui fait pour ne pas prier comme les autres et avoir des amis aussi haut placés. La part de prière de Maraf a été entendue par l'adjoint de Dieu ou bien l'ange premier de Dieu et qui a pensé qu'au lieu de le faire sortir de prison, il fallait plutôt l'amener dans une prison dorée au lac, loin de Kondengi. C'est là-bas que sa part de prière l'a amené.
17: Que Dieu nous vienne en aide.
3: Je ne sais pas si la prière là ne peut pas aussi être comprise au moins pour les gens comme Nguinefa. Parce que voilà aussi quelqu'un. Pourquoi il ne comprend pas? Pourtant, le type était avec eux dans la même prison de Kondengi. Quand lui priait, il ne voyait pas. Ou bien il n'était pas au courant quand il priait.
16: Donc ils ont bien pris le même raccourci.
3: Je ne comprends pas, monsieur le recteur. Peut-être que vous allez nous apporter la réponse. Mais Inoni quand même a eu une prière bizarre. Lui n'a même pas remboursé. Mais il est sorti, il est parti.
18: Il dit avoir prévu un séjour d'une semaine à Mexico afin d'y subir des soins médicaux.
3: Je ne comprends pas. Peut-être il y a des formes de prière. Il y a aussi des récepteurs ou des intermédiaires pour transmettre la prière qui diffèrent. Ou bien la sortie de prison dépend de l'intermédiaire à qui vous confiez votre prière pour atteindre Dieu.
16: Le Dieu du soleil.
19: Peut-être que c'est ça.
3: Je me pose tellement de questions sur la prière et je me dis, Seigneur, peut-être qu'il faut que nous tous sur ce plateau, nous nous mettions en prière. Pour que, en priant, tout cet argent sorte. Parce que 1 250 millions, je crois que c'est environ ça la somme. Si on multiplie par 10 personnes qui sont embrigadées là-bas, ça peut quand même faire quelque chose comme 12 milliards et demi. Ça peut ouvrir, je crois, l'ensemble des salles de classe qui manquent dans le primaire, dans tous les arrondissements du Cameroun. Ça peut nous aider à construire des salles de classe.
16: Passons au vol qui a mal tourné.
3: J'ai vu des gens qui ont même décidé de rembourser. Michel Fourtou a dit, je rembourse. Il a remboursé et on l'a quand même gardé en prison. Je crois qu'il a été libéré parce que peut-être Paul Biya ne voulait pas avoir sur sa conscience le fait que son père aille dans la tombe avec en idée que son fils est en prison, puisqu'il a fait sortir quelques mois avant et après son père s'en allait. Il faut qu'il y ait une meilleure justice. À quoi cela nous sert-il de garder des individus en prison, avoir une loi spéciale qui dit si vous remboursez, vous sortez. Des gens disent même je veux rembourser. On prend même l'argent, mais on le garde en prison.
16: Les enquêteurs sont à l'affût du moindre signe de danger.
3: Mais je veux aussi savoir quelque chose. Depuis même qu'il rembourse là, l'argent là est où? Michel Fourtou a remboursé, je crois que c'était dans les 10 milliards ou 17 milliards, je ne sais même plus combien il avait donné. Celui-ci a remboursé, d'autres même j'ai appris qu'ils ont remboursé. Les fonds séquestres là.
15: L'argent est dans l'unicité des caisses.
3: Non, jamais. C'est les fonds séquestres, monsieur le recteur.
15: D'accord. Appelez donc la CATV et que la caméra nous montre l'argent.
3: Pourquoi est-ce que ces gens qui détiennent l'argent de détournement, qui le reçoivent, n'ont pas aussi une obligation de reddition? Pour dire que depuis qu'on a créé le TCS en 2012, nous avons reçu tant d'argent remboursé. Voici ce qu'il y a dans les caisses. On ne comprend pas. L'argent ne fait qu'entrer. Les fonds séquestres, c'est comme des trous sans fond.
18: Ceux qui ont la charge de sa protection travaillent donc jour et nuit.
3: On ne comprend pas, hein? Mais je veux aussi me poser une autre question, monsieur le recteur, pour sortir. Est-ce que on est dans une affaire normale? Parce qu'en fait, monsieur Atanakuna, ce n'est pas la première fois qu'on demande sa sortie. Est-ce que ce n'est pas parce que le grand frère qui est au ministère de la justice peut-être a le moral bas? Parce que moi, je pense qu'il a le moral bas.
5: Il est ministre d'État, garde des Sceaux, et il est magistrat hors échelle. Cette infantilisation.
18: Il est arrivé que ça fasse de gros dégâts.
5: C'est-à-dire l'humiliation qu'on fait subir à monsieur et ce Laurent n'est pas bien. Nous sommes tous Camerounais.
3: C'est de cela que nous parlons donc.
5: En train d'humilier le ministre.
3: Monsieur le recteur, c'est de cela que nous parlons.
5: C'est pas bien en même temps.
3: Je crois que dans la stratégie, monsieur le recteur, vous m'avez perçu parfaitement. C'est que son jeune petit frère à la présidence a parfaitement compris que le ministre de justice est à la morale bas. C'est-à-dire après la suite de madame Emeline, la femme des impôts.
17: C'est-à-dire où le ministre de la Justice a résisté à faire sortir cette dame et on a dû utiliser les points d'acier pour la faire sortir.
18: Et se commence à réaliser la gravité de la situation.
17: Alors il se dit, comme j'avais déjà demandé une année auparavant que l'on sorte mon ami à Tangna, c'est le moment maintenant, parce qu'il est faible dans le circuit. Il a compris que les hautes instructions sont vraiment les hautes instructions. Et on a fait repasser cette affaire-ci. Et il a esquivé les problèmes. Je crois qu'il faudrait que nous fassions attention, et vous avez touché le bon mot. C'est-à-dire que même si les gens sont dans leur guerre, et je pense que c'est Paul Biya lui-même qui l'a voulu, parce qu'il savait qui est ministre de la Justice, c'est son ami le plus fidèle. Il savait qui il garde depuis 11 ans comme secrétaire général et président de la République, c'est aussi un monsieur loyal. Il savait pertinemment qu'il y aura des combats comme cela. Mais il devrait, je pense, le président de la République, moi je ne peux pas lui donner de leçons, il a 40 ans dans cette affaire-là. Mais je crois, à mon petit niveau, qu'il y a un niveau d'humiliation qu'il ne faut pas parfois atteindre quand on parle des objectifs de la République.
15: Merci.
17: Un ministre de la Justice, on ne doit pas le rabaisser à ce point-là.
18: C'est pas possible.
17: On aurait pu organiser même un procès fictif ou factice et dire que ce monsieur, peut-être, on lui donne un non-lieu et le ministre de la Justice sortait tête haute et les magistrats aussi sortaient tête haute.
10: Il se fiche de votre sort.
17: Qu'est-ce qu'on ne va donc pas dire aujourd'hui? Qu'il n'y a pas une immixtion de l'exécutif dans le judiciaire? C'est ça la grande question.
16: Mais il en faut plus pour lancer une riposte armée.
15: D'accord. Rien qu'avec le plantain, vous avez des dérivés. Le coton, on en a. Mais comment un pays qui a tout comme ça là? Parce que là, les BRICS nous donnent une opportunité extraordinaire. Ce d'autant plus que plusieurs accords datant de 1958 sont rentrés dans la caducité. Qu'est-ce qu'il nous faut alors?
13: Professeur Mathias Eric Onangini. Il vous faut simplement l'homme.
19: Aussi simple que ça.
13: Il vous faut simplement l'homme.
19: Aussi simple que ça.
13: Parce que l'homme est la plus grande ressource. C'est lui qui, en réalité, crée la richesse. Et ce qui crée la richesse, c'est la connaissance. Si vous avez la connaissance, vous êtes riche. Maintenant, à vous de choisir entre la richesse purement spirituelle ou intellectuelle et la richesse matérielle. Donc, ce sur quoi il faut travailler, c'est l'homme. C'est l'éducation et la formation qui sont le cœur de toute montée en puissance, de toute montée en civilisation et de toute montée en richesse. Or, notre système de formation et d'éducation est un système de reproduction coloniale.
19: C'est vrai quand même.
13: Nous avons fait l'effort d'essayer de le décoloniser, mais il est toujours verrouillé. Il n'est pas complètement déverrouillé. Et c'est ça qui fait que nous soyons sous-développés, comme on dit. Le jour où nous allons le décoloniser, nous serons développés. Pourquoi? Parce que nous allons libérer le champ de la connaissance. Et la connaissance est toujours complexe, elle est toujours abstraite et pratique. Il n'y a pas une connaissance qui serait simplement abstraite. La connaissance est toujours pratique. Quand vous avez la connaissance, vous avez la possibilité de l'organiser, de l'orienter pour produire des biens. C'est grâce à la connaissance que nous aurons une meilleure approche des lois de l'économie. Et non seulement l'approche des lois de l'économie telle que nous avons reçu l'économie des sociétés occidentales, mais aussi avec une volonté d'innover. Parce que le grand problème, ce n'est pas valable que pour la science économique, c'est valable pour la science politique, pour la sociologie, pour toutes les sciences. C'est que nos savants chercheurs refusent de décoloniser leur esprit. Je n'ai pas dit tous.
19: Maître, j'écoute votre exposé.
13: Je ne veux pas raconter une certaine histoire ici. Ils refusent de décoloniser leur esprit. Or, ce qui retient notre potentiel de valeur, c'est l'esprit colonial. Cet esprit colonial a été modelé pour nous contraindre à nous sous-estimer.
19: Je me suis dit qu'on nous prenait vraiment pour des moins que rien.
13: Cet esprit colonial a été modelé pour que nous ayons une vision étriquée. Or, le monde actuel, il faut se projeter dans l'espace. Il faut se projeter dans le temps. Il faut se projeter par la connaissance. Et quand vous vous projetez, vous étendez évidemment votre espace de valeur. Et dites-vous que la valeur, c'est le côté matériel de l'autre côté qui est la grandeur. Il n'y a pas une société qui monte sans esprit de valeur et de grandeur. La problématique des BRICS nous montre que dans l'économie politique actuelle du monde, il y a deux systèmes de forces qui s'opposent. Il y a les forces qui sont installées, celles qui ont le leadership économique mondial. Ce sont les sociétés dites occidentales, plus l'invité d'honneur. L'invité d'honneur, c'est le Japon. De l'autre côté, il y a ce que nous appelons, dans le langage du système, les pays émergents, qui sont conduits donc par le premier secteur qu'on appelle les BRICS, qui veulent maintenant modifier les rapports de force pour pouvoir supplanter les leaders. Voilà pourquoi ils sont dans une dynamique d'extension de leur coalition. Ils essayent
8: de modifier l'organisation politique, la répartition du pouvoir économique mondial.
20: Et puis d'autre part,
8: il leur faut casser les systèmes d'alignement que ceux qui dirigent le monde ont créés. Et c'est ce qu'ils essayent de faire. Nous donc, nous sommes particulièrement défavorisés dans ce système-là, ce système qui s'est cristallisé depuis le 16e siècle. Son sol et son sous-sol, c'est l'Afrique. Voilà la grande difficulté. En fait, l'Afrique est la plantation du monde et elle est surtout la plantation de l'Occident. Et nous ne sommes là que pour cultiver pour qu'eux y profitent. Avec un tel système, on ne peut aller nulle part.
20: Ouais, pareil, s'ils ont un décompte à régler...
8: Et la première condition pour qu'on sorte de là, c'est que nous construisions un grand espace. Et c'est ce que de grands Africains ont dit depuis longtemps. On n'a pas voulu les écouter. On a pris le chemin contraire. Nous voici ici aujourd'hui. C'est ce que Nkrumah disait. C'est ce que, d'une autre manière, Diop disait. Il n'y a pas de chance pour l'Afrique de s'en sortir sans un grand espace.
21: Une découverte étonnante.
8: Ce grand espace, il est d'abord un espace civilisationnel. Parce que pour que nous puissions nous en sortir, nous devons codifier une règle commune de vie qui s'applique sur toute l'Afrique.
21: Premier élément de réponse.
8: Parce que c'est une fois que nous avons cet espace civilisationnel qu'on peut travailler à l'intérieur pour créer et augmenter la valeur. Pourquoi ? Parce que le système actuel bloque notre capacité de projection. C'est-à-dire, nous ne pouvons pas nous projeter fortement vers l'extérieur, c'est-à-dire en dehors de l'Afrique. C'est quand cette Afrique-là atteindra une certaine taille que nous pourrons nous projeter dans le monde. Mais l'ironie du sort, c'est que l'institution légitime qui est censée conduire ça est contrôlée par l'étranger.
21: Un comportement d'autant plus étonnant.
22: Prince Mbodiloka.
20: Il lui a demandé s'il avait quelque chose à dire.
23: Après un coup magistral aussi soutenu, la réalité matérielle de nos pays africains en général, de l'Afrique francophone en particulier, c'est que nous avions l'impression que les décideurs, l'autorité publique, est totalement absent, pour ne pas dire ignorant du fait. J'ai suivi qu'il fallait sortir de l'économie de rente, ce qui veut dire qu'il ne faille plus que nous travaillions les produits qui ne rentrent pas dans notre modèle, que nous ne consommons pas, que nous n'utilisons pas. Ça veut dire que si nous produisons le cacao, il ne faut plus que nous envoyons les fers de cacao. Il faille que nous transformons le cacao et que nous envoyons les produits pour avoir de la valeur ajoutée. Si vous arrivez et que vous voyez là où on transforme le cacao, ils n'ont jamais vu un cacaoyer. Si vous avez un pays comme le Cameroun qui a de la roche et que vous continuez à importer des carreaux alors que vous avez de la pierre pour fabriquer les meilleurs carreaux et que certains gouvernants avec leurs enfants empêche aux nationaux qui peuvent vous produire ces carreaux de les produire pour vendre encore de la roche. On découpe la roche au Cameroun pour aller produire les carreaux, les marbres et tout ça ailleurs pour nous ramener ça.
24: Croire à tout ça, c'était pas évident.
23: À partir de ce moment-là, vous ne pourriez pas être développé. On peut auditer la dette et puis ne pas la payer. Parce qu'une fois que la dette est auditée, on peut démontrer qu'elle a déjà été payée. Sans être spécialiste de la finance, le professeur Zemene là, il peut nous dire, quand vous atteignez un certain seuil de l'endettement, on peut annuler l'endettement. Je voudrais dire qu'à partir du moment où nos gouvernants ne veulent pas. Parce qu'ils ne veulent pas, ça ne faut pas avoir peur de le dire.
21: L'expertise menée sur l'échec livre la même vérité.
25: Quand même, hein, Prince Mbodiloka, le Burkina Faso a décidé de prendre du tissu local pour faire la tenue de classe.
21: En poursuivant leurs investigations.
25: Quand votre président, Paul Biya, s'en va au BRICS, est-ce que vous ne pouvez pas suivre l'exemple du maître pour comprendre qu'en réalité, les mentalités doivent muter, doivent changer. Bon, le président montre le doigt. Et
23: pour vous que les mentalités changent, il fallait que quand il y a un concours d'État, qu'on prenne les meilleurs. Parce que si vous faites un concours, vous ne prenez pas les meilleurs, vous ne pouvez pas changer de mentalité.
24: C'est l'aboutissement de travail acharné.
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27: Oui.
28: Marlise Peyoun du Samba.
27: Bonjour madame, désolé de vous déranger, mais... Je vous en prie, entrez.
29: Nous sommes véritablement en pleine guerre. C'est une guerre économique, c'est une guerre sanitaire et une guerre alimentaire. Et aussi au niveau de la France et de l'OTAN et de la loi qui a été votée au Congrès américain. Nous tous, nous savons que beaucoup de pays occidentaux pillent aussi l'Afrique, c'est une vérité, à travers la France qui a son prix carré. Il y a 17 pays dans le monde qui ne sont pas libres.
27: D'abord, je ne suis pas esclave.
29: Nous sommes des esclaves. J'ai rien contre CFA, appeler ça CFA, mais pourquoi c'est fabriqué en France? Comment vous pouvez avoir votre argent qui est fabriqué ailleurs? Je n'ai rien contre la France, mais je sais qu'en France, j'ai vécu un certain temps pendant des années et c'est un des pays les plus racistes du monde. J'aimerais qu'on me prouve le contraire.
30: Moi qui voyais la France comme terre des droits de l'homme.
29: J'avais des amis français qui n'étaient pas racistes du tout. Mais il y a un milieu en France qui est super raciste parce que maintenir 17 États esclaves, fabriquer leur argent, édicter des lois et les soumettre, je ne pense pas que c'est humain. Maintenant, vous vous attendez quoi de l'Amérique? J'ai entendu parler de l'OTAN.
31: Très vite, des premières certitudes apparaissent.
29: Voilà, ils sont tous ensemble. ensemble pour piller l'Afrique. Mais ce que j'aimerais dire, c'est que moi, je suis contre la coopération internationale, mais il faut qu'elle soit gagnant-gagnant. Voilà. Si vous voulez que l'Afrique soit avec vous, il faut arrêter de la martyriser. Pourquoi je dis que nous sommes martyrisés? C'est parce que l'Union africaine, c'est bien, mais ça peut être aussi un organe de destruction. Pourquoi? Parce que chaque fois qu'on parle des lois supranationales, si les organes qui sont chargés de parler de ces lois supranationales ne sont même pas financés par les Africains, qu'est-ce que vous voulez?
0: Ce n'est pas anodin non plus, puisque
29: ça devient des outils pour nous asservir encore plus.
1: A priori, oui.
29: J'ai entendu parler de l'OMS qui est en train de vouloir modifier, je ne sais pas si ça a été fait, une loi selon laquelle ce que l'OMS a décidé qui sera fait. Et il y a maintenant COVAX pour les vaccins, ce que ça va décider ce qui sera fait. Maintenant, il y a l'agence des médicaments africains, ils homologuent un médicament, ce sera homologué ailleurs. Si ces institutions ne sont pas libres, c'est encore une plus grande façon de nous asservir le plus rapidement possible. Maintenant, je reviens sur la guerre. Nous sommes en pleine guerre.
0: Oh mon Dieu, il y a eu des blessés?
1: Eh bien, malheureusement, une femme a été tuée.
29: Je vous assure qu'à cet instant où je parle, à Yaoundé, les femmes qui se font injecter, on a une contraception qu'on se fait injecter et qui dure 6 mois. Faites très attention de ce que vous faites parce qu'il y a ces injections qui atrophient les ovaires. Ça circule chez nous. Quand vous prenez des pilules, des produits contraceptifs, je dis pas que tous sont mauvais, il y en a de bons. Faites très attention à ce que vous faites parce qu'il y en a qui nous stérilisent.
1: 3 victimes en 2 jours.
29: J'ai des preuves de ce que je dis parce que je l'ai vu. Aussi, il y a une personne qui a parlé de l'empoisonnement.
1: Je sais pas si vous êtes au courant.
29: C'est en train de se faire. Les pesticides réduisent le sperm count chez les hommes. C'est un outil pour rendre les hommes moins fertiles. C'est un outil pour que les femmes développent plus de myomes et plus de kystes. Je vous assure que sur le terrain, nous sommes en train de vivre une épidémie de myomes, de kystes chez les jeunes filles.
25: C'est la guerre.
29: Au Cameroun. Les Occidentaux peuvent être peut-être là-haut, mais cette guerre passe par nos propres frères qui font entrer ces choses sans demander l'avis des techniciens patriotes. Voilà. Qui mettent la vie des Africains avant leur gain personnel. Et ils ne savent pas qu'ils sont en train de détruire aussi leurs propres fils et filles.
1: Tueurs en frénésie meurtrière.
29: Il est très important de savoir que quand on applique les pesticides, il faut au moins respecter la bonne pratique parce que les aliments dans nos marchés sont pleins de poisons. Et grand lecteur, j'ai acheté des médicaments en France, dans les pharmacies. J'ai acheté aux États-Unis. J'ai acheté dans quelques pays africains et au Cameroun.
1: Peut-être que vous avez vu quelque chose sans en réaliser la signification.
29: Je vous assure, c'est des moyens qui nous manquent pour faire toutes les études qu'il faut. Parce que les médicaments qui sont vendus chez nous, il y en a beaucoup qui ne répondent pas aux normes et qui sont des poisons.
25: Oui.
29: Donc, quand nous prenons des médicaments, il est très important

0: de plus en plus, nous avons des maladies rénales chroniques. Oui. Il faut suivre aussi la fonction rénale. Il faut aller voir le médecin pour tester nos reins fréquemment. Parce que la guerre dont on a parlé, elle est en train de se dérouler. Mais seulement n'est pas avec les armes, elle est avec des instruments beaucoup plus puissants, le médicament.
1: Espérons arrêter le tueur avant qu'il recommence.
0: Parce que nous importons 99% des médicaments que nous consommons. Avec les aliments, allons simplement au supermarché pour voir combien d'aliments sont bourrés d'additifs alimentaires toxiques. Ce qu'il faut savoir, c'est que ces personnes qui les vendent ont des moyens pour dire que c'est aux normes, parce qu'ils ont leurs normes. Mais ici, chez nous, les personnes qui disposent même des médicaments les plus sains, même des aliments les plus sains, n'ont même pas des moyens pour prouver que c'est aux normes. Par conséquent, ça ne se retrouve même pas sur le marché. Est-ce que vous comprenez, grand lecteur, le danger? Voilà. Il faut que nos aliments soient les plus prédominants dans nos supermarchés.
2: Et le président le dit dans les discours. Nous devons produire ce que nous consommons. Devons consommer ce que nous produisons. Mais est-ce que Magloire Mbagatanga appréhende les discours du président?
3: Je crois que les journalistes aiment bien avoir quelqu'un sur qui rejeter la faute.
2: Je ne sais pas.
0: C'est que notre population a reçu un lavage de cerveau. Même nous qui étions en Occident, les anciens membres de la diaspora, le jour où on voyage,
1: on décolle dans 30 minutes.
0: On revient chez nous. En partant déjà des États-Unis jusqu'à la France, c'est comme si on a reculé de 100 ans. Quand on arrive chez nous, c'est comme si on a reculé de 100 ans. Parce qu'on ne voit pas l'importance de notre propre pays.
1: Il veut que tu m'aides à acheter un billet pour l'Australie.
0: Je regardais des gens qui vont à l'aéroport, qui accueillent ceux qui viennent, les membres de la diaspora. C'est comme s'ils sont supérieurs à ceux qui vivent ici. Et c'est comme si ces pays-là sont supérieurs à nous.
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1: Beaucoup de gens sont chez eux en famille.
2: Et vous voyez que à travers cette façon de faire, Poulbia devient un dieu. La justice est entre parenthèses. Hein? Elle ne peut plus connaître librement de ces affaires-là. Désormais, on sait que Poulbia arrête qui il veut. D'ailleurs, j'ai vu dans les réseaux sociaux Basile Akana-Kuna libéré par Poulbia.
1: Mais la commission révèle une toute autre version des faits.
2: Qu'est-ce que nous voulons inculquer à nos enfants, à des générations des Africains du futur? Quelle est cette façon de faire?
5: Je vais revenir au président de la République, dont on échappe, M. Kerr. D'abord, tu ne perds pas la guerre. Corruption, on te pend.
1: C'est clair.
5: Ah, on te pend.
2: Oui, M. Kerr. Tu ne rembourses pas pour qu'on te libère?
5: Tu tues.
2: On te tue.
5: Je dis quand tu touches à la chose publique.
2: On te tue d'abord.
5: Public. Même dans nos villages. M. Kerr, dans ton village.
2: On ne célèbre pas les voleurs.
5: Non, monsieur, tu voles, on ne te salue pas. Mmh. On te vend rien, tu te suicides toi-même.
2: Sans blague.
5: Même aujourd'hui.
2: Attendez un peu, attendez.
5: Va dans le village.
2: Attendez. Si on était à
5: Je parle pas de la ville,
2: si on était à Baham, Atanakuna, ce serait lui-même suicidé. Okay.
1: Les détenus du couloir de la mort sont torturés par une question. Est-ce que ce sera douloureux?
2: On lui vendrait plus rien, on le saluerait.
5: On ne salue pas.
2: Mais pardon, si on a fêté, on l'a salué et on l'a embrassé.
5: Parce que la chose publique est sacrée.
2: Ah, d'accord.
5: Et le président, je vous ai toujours dit, il est gardien au sens ontologique du terme. Il n'est pas propriétaire du Cameroun. À chaque fois, on fait le bilan, on dit, ok, la terre entière qu'on t'a laissée, tu as vendu, tu as tipoté, tu as fait quoi?
2: Le budget de l'eau potable qu'on t'a donné, qu'est-ce que tu en as fait?
5: Je vous ai dit aussi ici, le modèle occidental, démocratique ou pas, il vole là-bas, il le sait, il peut t'expliquer. Monsieur, est-ce qu'il gère encore l'État français au nom du peuple français? Je doute très fort. Il peut vous expliquer.
2: D'ailleurs, on laissait croire que Macron est venu faire libérer ses amis. Oui, c'est ce qu'on veut laisser croire.
1: La version officielle souligne que les autorités avaient la situation sous contrôle.
5: Est-ce qu'il a se mêler de ce qui ne le regarde pas. L'Afrique appartient aux Africains, j'en suis convaincu.
2: D'accord.
5: Donc, le président, ceux qui ont applaudi, enfin, vous me dites que la madame a applaudi. Isis a applaudi, Isis, la mère des mères. Ouais.
2: Elle ne peut pas accepter que son mari vole.
5: Eh ben non, enfin, je veux dire que non.
2: Ah non, comment non?
5: Mais non.
2: Ça produit le bien-être à la maison.
5: Quel bien-être? Bien-être, je sais pas, c'est
2: la nourriture.
5: Le ministre dont tu parles, c'est pas le ministre dont tu nous avais dit ici une fois qu'il avait fui pour aller au Nigeria?
2: C'est lui.
5: Ah bon? Donc,
2: on sait ça.
5: De toute façon,
2: on a dépensé, on a loué un avion pour aller le capturer au Nigeria.
5: Donc, on a dépensé.
1: Il s'agit d'une opération kamikaze.
5: On a dépensé beaucoup l'argent. Donc, le président de la République, je vous ai dit qu'il ne fait que peut-être que commencer. D'abord, tu es en train d'exprimer la colère du peuple. Le peuple, quand il est en colère, c'est Dieu qui est en colère. Donc, le président demandait.
2: Le peuple m'a dit que lui, il s'attend plutôt à ce qu'on arrête d'autres gens. Peut-être qu'on en libère quelques-uns pour arrêter d'autres.
1: Mais il est trop tard.
2: Les prisons sont
5: lui, passées. Il sait. On a dit toujours ici. On vous dit, ok, c'est son entourage. Mais l'entourage de prison, ce sont des fonctionnaires qu'il a nommés. Et j'avais dit ici, il faut qu'il prenne l'article 9 alinéa 2 pour liquider le voleur, pour le pendre sur la place publique.
6: Maintenant, tu es prévenu.
5: Le peuple va applaudir. Il va entrer dans l'histoire positivement.
2: D'accord.
5: Sinon,
2: au lieu de libérer les voleurs, il faut les pendre.
5: Bien entendu. Tu dis, dans la tradition négo-africaine, il t'a dit ici, va voler ailleurs. C'est pas chez toi. Voilà, l'Afrique ne doit pas admettre quand même
2: le voleur aille voler en France ou en Allemagne, pas ici.
5: D'abord, l'argent qu'ils ont planqué là-bas en France.

0: en Suisse, ça m'est pas aussi.
1: L'historien de Mental et tous les efforts fournis pour promouvoir l'éthique et la morale sont sapés par les mauvaises pratiques judiciaires. Comment on va faire pour empêcher le fonctionnaire de dérober tous les budgets qu'on lui donne? Nous n'avons pas d'eau, nous n'avons pas de manioc, nous n'avons pas de banane plantain, nous n'avons pas d'huile, il n'y a rien du tout.
2: Cet échec incombe au gouvernement.
1: Mais les gens ne font que voler.
3: Donc le lien, c'est cassé. C'est la raison pour laquelle les gens sont de plus en plus sensibles à tout ce qui est illégal, tout ce qui est déviance. Ça, on le voit, l'opinion. Le cas de Kuna, là, aujourd'hui, se résume en trois questions.
1: Ils aiment bien que vous ajoutiez les titres. Il faut dire docteur Kuna. Docteur.
3: Bah, vous savez, moi, je
1: suis... docteur.
3: Oui, moi, je suis...
1: Parce qu'ils sont docteurs, professeurs.
3: Oui, je suis un communiste, et donc j'ai toujours tendance à...
1: Mais vous parlez là-dedans,
3: poser le problème en termes d'égalité, pas en termes d'hierarchie. À la limite, je suis même anarchiste, mais bon... Passons. Il y a
1: vous refusez de comprendre ce que j'ai dit. Je vous jure que depuis que mon grand frère, le professeur Magloire Ndoua, a créé son doctorat professionnel, tous ces fonctionnaires qui volent sont docteurs. Ah. On a beau dire au premier ministre, annuler ce truc-là. Là, ils ont tenté de faire de ce doctorat-là une thèse d'État. Hein? Bon, est-ce des docteurs en vol ou en quoi? Bon, on ne sait pas. Mais ils sont docteurs, professeurs pour la plupart.
3: Bon, c'est leur problème.
1: C'est leur problème.
3: Oui. Maintenant, moi, ce qui m'intéresse, mon problème, c'est ça. C'est quoi? C'est que aujourd'hui, qu'est-ce que c'est que punir? C'est ça le problème aujourd'hui. Le deuxième problème, c'est qui punit? Parce qu'on voit effectivement que les ingérences un peu de l'exécutif dans le processus judiciaire. Tous les Camerounais se posent la question de pourquoi effectivement l'exécutif s'ingère un peu dans ces problèmes. Alors qu'on sait qu'il y a des procédures complètement légales. Parce que qui va en prison? Parce qu'il enfreint les règles.
1: C'est et pour le cas d'espèce, Laurent Essou avait dit au ministre d'État, secrétaire général de la présidence pour la première fois que je ne peux pas arrêter des poursuites pour quelqu'un qu'on est allé capturer au Nigeria, qui a volé et qui a fui déguisé en femme.
2: Ça ne signifie pas que nous soyons à l'abri d'un autre coup bas.
1: Comment voulez-vous encourager le Baham Selam à payer les impôts au lieu de tricher pendant que l'élite qui dirige le pays paye le pays? Un jour, on a vu Atana Kuna que vous voyez là, avec les autres lunettes en or, costume trapé, en train de faire une messe.
2: Motivé par une évolution religieuse.
1: C'est à la prison centrale de Kondengi pour dire que Jésus-Christ va venir les libérer.
2: On comprend qu'il y a un autre problème seulement quand on voit les images à la télévision.
1: Et on avait montré la messe à la télévision nationale. Les gens qu'on a arrêtés au Niger. Même les médias étaient là-bas. Le
2: bulletin d'information du jour même et des semaines suivantes.
1: C'est celui qu'on leur a donné, le perdième.
4: Tout a changé avec la chute du mur de Berlin.
1: C'est le mur de Berlin qui fait voler comme ça. Hein?
4: Oui.
1: D'accord.
4: Oui, ça a changé. Nous avons un catalyseur qui s'est transformé et qui a cherché à diviser le monde en deux. C'est pratiquement dans plusieurs pays de l'Afrique centrale et autres là. Donc, on a créé un tribunal qui juge le gang financier à col blanc. Et dans ce tribunal, c'est un règlement des comptes entre eux, parce qu'ils sont tous coqs des mêmes crêtes.
1: Il faut arrêter ça. Donc, parce que moi, j'ai les chiffres, d'ailleurs. Nous connaissons le volume d'argent emprunté pour l'agriculture chez Exim Bank India, pour les infrastructures, barrages, l'eau, Exim Bank China, qui est une banque d'État. L'État chinois. Et à l'heure actuelle, on est en train de rembourser. Le mois passé, le Cameroun était contraint de rembourser près de 3 000 milliards.
2: Reste à savoir si tu as tiré tous les enseignements de ces odieux afin de mieux se protéger.
1: On rembourse l'argent. Vous dites que ces gars-là qui prennent l'argent et qui nous empêchent d'avoir les facilités sociales de base sont des saints et ils font l'objet de règlements de camps.
4: Je ne sais pas ce que j'ai dit. Quand je parle, c'est un syndicaliste qui parle. Quand j'ai dit gangs financiers à col blanc. Est-ce que j'ai dit qu'ils sont sains? Les gangs, ça veut dire que c'est des gens qui s'organisent. Et vous avez vu les règlements de compte des gangs.
2: Il fait alors une découverte étonnante.
1: La Chine avait pendu à l'époque le ministre chinois de la santé qui était impliqué dans des affaires avec Urbain Olangenaon. La Chine a aussi pendu un responsable impliqué dans le processus d'acquisition mafieuse des armes, le dossier qui implique actuellement un ancien ministre de la Défense du Cameroun. C'est-à-dire que ceux qui ont tout pris sont bel et bien vivants.
2: Désormais, les services de renseignement sont amenés à travailler en plus étroite collaboration.
1: Je vous rappelle que l'ancien ministre qui buvait du champagne, le toujours au tribunal, sa fille est arrivée avec une glacière de sangha à Kodengi. On a fouillé le sangha, on a trouvé des bouteilles de champagne au fond de la glacière de Sangha.
2: Des informations cruciales.
1: Qu'est-ce qu'on veut passer comme message à cette population qui a retroussé les manches, qui a serré la ceinture et qui a déjà tout donné?
5: Ce qu'on veut passer comme message, c'est pour dire à ce peuple qui n'avait pas le droit d'exister. C'est ça qu'on veut dire à ce peuple-là. Parce que lorsque vous refusez de l'eau potable,
6: le pain et la bière
5: à la population, c'est quoi? C'est pas la mort?
7: Ça n'a rien à voir.
5: Quoi?
7: Ça n'a rien à voir avec une affaire de quelqu'un qui sort de prison.
6: Quoi?
5: Quoi?
6: Quoi?
5: Quoi?
6: Mais Bengala,
7: vous parlez de l'eau. D'où vient l'eau là-dedans? L'eau?
6: On parle
7: d'Atanakuna, non?
4: Mais c'est pas l'argent de l'eau.
7: Vous voulez?
4: C'est pas pour l'argent de l'eau.
6: Mais l'eau, c'est la vie.
4: Oui, mais l'eau, c'est la vie.
7: Mais l'argent de l'eau, c'est pas lui qui distribue l'eau actuellement au Cameroun.
5: Actuellement, je parle de actuellement.
2: Il fait alors une découverte étonnante.
6: Qui a amené les Marocains?
5: Mais Benga, qu'est-ce qui est de l'eau ici?
8: Une société qui n'existe pas.
5: Mais Benga, tu as encore Benga?
9: Il a de gros problèmes.
7: Il y a de l'eau.
5: Est-ce que Benga
7: n'a rien à voir avec Atanasio?
5: Je ne suis pas en train d'accuser l'eau d'aujourd'hui. Je vous dis, le corps du délit, comme le professeur disait, le corps du délit, c'était quoi? C'était l'eau, non? Mais qu'est-ce qui t'arrive?
2: Il découvre une autre réalité.
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0: Pendant que nous louons le Seigneur avec Ekambi Brian Motamweya, je voudrais vous rappeler que l'acte 7 de la Mutuelle d'Assistance et de Solidarité, la MASSO, est déjà lancé depuis le 30 du mois dernier. 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

Bonjour et bonsoir, bienvenue à l'Université d'été de la pensée du Grand Collège du Cameroun. C'est une autre session qui s'ouvre ici et nous sommes très très heureux de savoir que vous êtes aussi nombreux à tabler, à nous suivre de par le monde. Je vais vous rappeler ce que j'ai souvent fait à l'accoutumée. J'ai toujours dit, et j'insiste pour le dire, nous sommes un think tank, un grand forum de débat, de discussion et d'analyse de notre microcosme à coup d'opinions et d'arguments politiques et intellectuels. C'est ça, c'est ce que nous sommes. Notre microcosme, c'est l'Afrique, parce que le Cameroun est un triangle logé au fond du golfe de Guinée et il représente l'Afrique en miniature. C'est pour cela qu'aujourd'hui encore, nous allons nous projeter sur le toit du continent africain pour questionner l'Afrique, la place de l'Afrique dans le concert des nations. Nous n'avons pas vocation à tenter de foutre le feu à la baraque. Ça peut fragiliser ou affaiblir les institutions. Ce d'autant plus que nous sommes en République. Et en République, si quelqu'un fout le feu à la baraque, on l'attrape. L'Université d'été de la pensée du Grand Collège du Cameroun sera en votre compagnie jusqu'à 14h en heure d'Afrique centrale. Le philosophe politique et moral, doyen Sijoun Pokam, philosophe de la guerre également, spécialiste de Machiavel, diopiste, tundjangiste. Sijoun Pokam, le doyen, est fièrement assis avec nous aujourd'hui. C'est une très bonne chose. À côté de lui, à sa gauche la plus immédiate, Hervé Akam, historien des mentalités, gradué des universités soviétiques et françaises. Il est aussi philosophe de la vie et de la mort. Hervé Akam qui nous revient, et nous l'accueillons avec beaucoup, beaucoup de plaisir. On aura le temps de vous présenter l'un de ses derniers ouvrages ici. Il vient encore de commettre un ouvrage assez intéressant qui nous servira forcément de thématique, de réflexion fondamentale dans les jours qui viennent. Hervé est là. Mathurin Bakoto, ancien cadre de banque, cadre du RDPC et biaïste est là. C'est une parole autorisée ici, un meuble de cette plateforme de discussion et de réflexion qui a traversé le temps. Ça va faire bientôt 3 décennies que nous sommes là. Laurent Kamga, notable à Bandjoun, dans l'ouest profond du Cameroun. Laurent Kamga, qui est universitaire brillant, représente ici la société civile intellectuelle et politique. Sur ce plateau. Daniel Ponarimis, homme politique, secrétaire général de l'ADD, fondé par Gagaha Manadi, homme d'État, est déjà là avec nous. Yaya Bello, malheureusement, se trouve au Parlement. Tardivement, vers les minuit, il m'a informé de ce qu'il était invité par les présidents de l'Assemblée nationale et du Sénat pour prendre part à la clôture du conclave des parlementaires de la francophonie qui se referment dans notre pays. Mais Léonie Doumfoum, son camarade du parti, aurait déjà dû nous retrouver ici. Nous espérons qu'il va nous retrouver. D'autres têtes couronnées de la parole et de la pensée interviendront par téléphone depuis Douala ou depuis Yaoundé, des personnes identifiées et identifiables, autant que certaines encore nous retrouverons ici en studio avant la fin de ce programme. À 14h, Ulrich Kemwe, ingénieur de son, va conduire nos équipes techniques. Il officie en même temps à la régie d'antenne. Brian Bida, ingénieur de régie vidéo et de prise de vue, vous donne de nous regarder en direct sur YouTube, comme si c'était à la télévision. On a dû retaper le dispositif un peu grippé. La dernière fois, tout va bien. Donc, vous nous regardez sur YouTube. Royal FM sur YouTube, Verbatim, c'est l'émission que vous suivez partout sur la planète. Et sur Play Store en audio, vous tapez Royal FM Verbatim, vous nous regardez avec la date d'aujourd'hui, vous nous suivez en audio sur Play Store. Pour permettre le prolongement digital et numérique de ce programme, il s'appelle Boris Tedogmo, ingénieur de régie vidéo et des sciences de la cybernétique, parce que vous aurez des capsules, vous aurez des podcasts de ce programme grâce à ce formidable monsieur et toutes ses équipes mobilisées pour vous donner le must ce matin.
Claude Yon Honba est à la réalisation, la supervision générale est du révérend pasteur Emmanuel Noël Bissaï. Roger Kiyok de Kik, je suis le grand recteur du Grand Collège du Cameroun. Nous allons prendre tout de suite le temps sociopolitique qu'il fait là-dedans.

0: avant la première thématique autour d'un sujet de géopolitique en Afrique centrale et dans le golfe de Guinée, nous accueillons le deuxième doyen de l'Université d'été de la pensée du Grand Collège du Cameroun, le doyen Mbenga, qui nous a retrouvés. C'est un politicien d'appareil, un apparatus du RDPC qui s'occupe à la DOPES des questions de communication, propagande, marketing et stratégie. Sa Majesté Mbenga est chef traditionnel à Minta, où il occupe aussi les fonctions de vice-président de section. C'est cela, il nous a retrouvés. Un petit prologue hein, pour introduire ce programme. Alors, les enfants héritiers des martyrs de l'UPC m'ont saisi. Malheureusement, ils ne sont pas là aujourd'hui, ils seront là samedi prochain pour la session de l'Université d'été de la pensée de ce jour-là. Ils m'ont saisi pour dire que un certain Robert Bapor Lipot, Bombok, que nous inviterons également ici samedi prochain, Robert Bapor Lipot, se présentant comme secrétaire général de l'UPC, et un certain Zonin François, président du bureau du comité directeur de l'UPC également, ces deux personnes les ont menacés, leur ont demandé de ne plus se prévaloir de leur qualité d'UPCiste. Donc, une correspondance a été d'ailleurs signée par l'honorable Robert Bapor Lipot Bombo pour dire aux enfants d'Osende Afana et de Oumniobé qui sont vivants, qu'on a reçus ici la dernière fois, de ne plus se prévaloir de quelque qualité que ce soit en tant qu'UPCiste. C'est un sacrilège hein, pour eux qui ont vu leurs parents mourir, qui ont souffert dans le martyr depuis de très longues années. C'est un sacrilège pour eux que Bapor Lipot les traite d'imposteurs. Hein.
1: Il est 11h.
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0: Donc, samedi prochain, nous aurons ici Oumniobé Osende Afana, Moumié Osende Afana, Ngo Oumniobé également. Et nous espérons que Robert Bapor sera là ou qu'il aura envoyé Zonin pour le représenter. Je vous lis un extrait du courrier intitulé « Communiqué de presse radio-télé, objet mis au point pour prévenir des conséquences des stratégies de contrôle de l'UPC, de la déstabilisation du Cameroun et de ses institutions. Sous la lumière d'une nébuleuse hérétique pompeusement dénommée « Collectif des héritiers nucléaires des martyrs », une horde de tout venant politique a assailli les réseaux sociaux avec la diffusion d'une déclaration faisant état de la constitution d'un comité ad hoc qui aurait alors la charge de la convocation d'un congrès unitaire de l'UPC. Le décryptage diagonal de cette faribole permet de découvrir d'emblée que les législateurs de ce gangstérisme politique se recrutent pour la plupart par des soutiens les plus zélés des candidats successivement autoproclamés vainqueurs des deux dernières élections présidentielles. Donc, voyez là, c'est une diatribe violente contre les enfants d'Osende Afana qui ont grandi en Conakry, en Guinée, Conakry et partout, et que nous avons reçu ici. Bapor les présente comme étant des ennemis de la République. Il considère d'ailleurs que Ngo Oumniobé, la fille de Oum, et les enfants de Sende sont du sable tout venant, et tout venant politique. Professeur, est-ce que ceux qui bouffent l'héritage de l'UPC depuis toujours, comme l'utilisant comme fonds de commerce politique, ne s'attendait pas à ce que les enfants légitimes des martyrs arrivent un jour. Est-ce que maintenant que les enfants des martyrs sont là, ceux-ci vont accepter de se laisser faire? C'est tout de même curieux, professeur Sijun Pokam.
1: Moi, je crois que je serai là. Samedi.
0: Oui.
1: Samedi. Je fais tout pour être là samedi.
0: Samedi.
1: Pour savoir de quoi ces gens qui dénoncent des patriotes, des compatriotes dont le père, les pères sont morts en tant que martyrs, de se réclamer soit de cet héritage. Et nous aussi, nous n'avons pas besoin d'être biologiquement de tel ou tel.
0: Mais est-ce que l'UPC, parce que là, l'honorable Bapo, il a dit les bonbons, maintenant il a le sac.
1: Oui, tout ça,
0: il
1: oui.
0: dit que le sac que Oumiobé avait laissé à Kodok, Kodok le lui a laissé.
1: Je porterai le mien aussi.
0: Tu as le sac de Oumiobé aussi. Bon, est-ce que l'UPC appartient au Nyon Ekele, aux choses comme ça, au Bassad? C'est pas un patrimoine national de tous les Camerounais.
1: Et je vais leur dire ce que c'est que l'UPC.
0: Oui.
1: Je vais leur montrer un texte de mon maître chez Kantadio.
0: Sur ce que c'est que l'UPC.
1: Oui, nous sommes tous des orthodontes. Et il le disait avec Oumiobé, qu'il a connu, j'ai dit, le maître à penser des panafricanistes, dont je suis.
0: Donc si Robert Bapo vient avec son sac ici, si Jules Pokam viendra aussi avec son sac.
1: Il ne m'impressionnera pas parce qu'il a fait un bon moment. Déjà, je sens qu'il sait, qu'il est, je connais le peuple Bassa. Il ne faut pas que les gens récupèrent des martyrs,
0: oui.
1: N'est-ce pas? Des hommes qui sont morts, n'est-ce pas, pour que l'Afrique soit debout.
0: D'accord.
1: N'est-ce pas comme un héritage personnel, perfide et tout ça. On sait ce qu'ils font. Voilà.
0: D'accord. Mais vous voyez qu'au sein des Afana, l'un des pères fondateurs de l'UPC était de la Lekie. Il était de la Lekie. Mais il a donné à ces deux garçons qui viennent ici, des jumeaux, l'un s'appelle, des noms, hein, l'un s'appelle Oumiobé au sein des Afana. L'autre s'appelle Moumié au CD Afana.
1: On les a vus.
0: Hein, on les a vus ici.
1: On les a vus.
0: Donc, Bapo pense que ceux-là ne sont pas des UPC.
1: Il a peur,
0: hein. Peut-être qu'il a peur.
3: Voilà. Hein.
1: Qu'est-ce que ces histoires-là?
0: Historien des mentalités, l'UPC est presque un patrimoine de tous les Camerounais.
3: Bien sûr.
0: Un patrimoine
3: bien
0: africain. J'ai vu des Sud-Africains parler de l'UPC.
1: Oui, oui, oui.
0: Le capitaine Traoré qui est au Burkina Faso parle de l'UPC. Personne n'a le monopole de l'UPC, si me quand même.
4: Oui, bonjour à tout le monde, bonjour aux copanélistes. Je crois que c'est vrai que quand on parle un peu de l'UPC, j'ai l'habitude de fréquenter un peu des ambassadeurs, surtout sud de la Syrie. Effectivement, quand ils parlent de l'UPC, l'autre jour, il m'a montré un document où la femme de Moumié, qui vivait grâce à des dons que l'Algérie leur accordait au titre.
0: Oui, mais l'ambassadeur d'Algérie est sympathique. Il m'avait dit que l'Algérie menait le même combat que, le Cameroun.
1: Okay.
0: Oui. Parce que l'Algérie a mené le même combat. Malheureusement, les Algériens, eux, ils ont capitalisé le combat contre la France. Mais nous, on a subi ce qu'on a subi.
4: Donc, je crois que là, pour retomber un peu sur cette querelle avec les successeurs
0: les enfants des martyrs.
4: Mais moi, je crois que c'est toujours le problème avec les problèmes d'héritage.
1: Oui,
4: parce que quand on regarde très bien, je crois que moi, c'est ce que je reproche souvent à l'UPC. En réalité, ils n'ont pas fait un examen intérieur pour effectivement expliquer un peu d'où venaient les échecs. D'où venaient un peu. Parce que on voit aujourd'hui, la plupart des UPCistes, là, ils attribuent souvent l'échec à la trahison, soit à la colonisation. Moi, je crois qu'il faut refaire un peu. Il faut effectivement retravailler un peu cette histoire-là. Comment on a fait. Moi, on a le souvenir de ce qui s'est passé avec les Sud-Africains, avec le fameux pasteur, dont le nom m'échappe, là.
3: Desmond
4: Tutu. Il y a eu un examen de conscience, parce qu'il a fallu effectivement rétablir les responsabilités des uns et des autres dans, effectivement, les balles perdues, ou alors, parce que vous souvenez, la femme de Mandela, elle a été accusée, certainement, d'avoir effectivement liquidé des boxeurs, c'est-à-dire des enfants qui contribuent aussi à la lutte. Je crois qu'il y a ça. Or, dans l'UPC, on a des personnes qu'on a occultées un peu, ce facteur un peu négatif là dans la lutte, et c'est ça à mon avis qui revient
0: dans la lutte. À tort, certains peuvent penser
4: tout
0: que Ernest Wandi était un bandit.
4: Bien entendu. Donc les historiens, ouais, les historiens UPCistes, à mon avis, doivent faire ce travail d'historien, effectivement, pour réconcilier non seulement l'UPC, réconcilier aussi l'UPC à l'intérieur,
0: d'accord,
4: mais
0: merci,
4: aussi les autres qui, effectivement, n'étaient pas des UPCistes.
0: Je crois que Pierre Ayoc est au téléphone. Bonjour, Pierre Ayoc.
5: Je vous en prie, monsieur le duc, bonjour.
0: Non, Sona, ce n'est pas le temps des auditeurs, quand même. Mais nous vous écoutons tout de même. Allons-y rapidement.
5: Merci. Je dis déjà des grâces, comme vous êtes en forme, je me réjouis. Vous êtes en santé. C'est Sona Patrice qui parle. Bien, c'est trop simple et facile. Et je me réjouis également du fait que tout le monde se reconnaisse, tous les Camerounais, je l'ai toujours dit, de l'UPC. Tous les Camerounais sont essentiellement UPC. Mais il y a une nette différence. Il faut pratiquer l'UPCisme.
0: Est-ce que, justement, est-ce que parce que Robert Bapolipote a le sac de Kodor sous les aisselles, qu'il est plus UPCiste que les enfants d'Ossédé Afana?
5: Il ne l'a jamais dit. Moi, je suis un homme très qui se veut honnête.
0: Est-ce qu'il a le sac de Kodor sous les aisselles?
6: Non.
5: Mais permettez, j'ai été à un moment donné, peut-être que je le reste, du fait de sa posture de secrétaire général. Mais Papa Lipote, au jour d'aujourd'hui, je vous le dis, est le meilleur que tous ces leaders. Vrai de vrai.
0: Allô?
5: Papa ne prétend pas être le propriétaire.
0: Bon, Sona Patrice.
5: Oui.
0: Moi, j'ai invité Papa Lipote je crois qu'on est là un peu après 2004. Il venait au Grand Collège du Cameroun. Il avait une ONG qu'on appelait Un Monde en Avenir qui était logée à la chapelle
5: exact.
0: Catholique de Tingala, la chapelle à la chapelle qui soit de Tingala. Il vivait là dedans et plus tard je l'ai connu moi personnellement comme principal collaborateur, membre du parti de Marcel Yondo. Ça, oui. Il doit s'appeler MLDC. Il
5: tout
0: était l'un des dirigeants de ce parti avec Marcel Yondo, que je connais très bien. Voilà. Et maintenant, je le voyais aller côtoyer Kodok, le ministre d'État au ministère de l'Agriculture. Et puis, Kodok a réussi à le nommer comme conseiller technique.
5: Tout à fait.
0: Et donc, en partant de chez Marcel Yondon pour côtoyer Kodok au ministère, il est donc plus UPCiste que les enfants d'Ossédé Afana qui ont souffert le martyre en Guinée-Conakry, qui ont vu leurs parents mourir. Toi, tu te mets à rire. Est-ce que vous êtes sérieux avec ce pays?
5: Non, Roger, je ne ris pas. C'est que tu sais toi-même.
0: Est-ce que devenir UPCiste par opportunisme vous donne maintenant un droit de propriété sur la Mimontel?
5: On peut accuser, effectivement, je reviens sur tes dires, je les emploie, l'opportunisme. Mais moi, je regarde le fond. Je vous assure, Robert, en réalité, a tout. Tout, je vous dis tout, vraiment.
0: Pour être le pape de l'UPC.
5: Oui, vraiment.
0: D'accord.
5: Lui aussi, il a perdu ses ancêtres, je vous le dis.
0: D'accord.
5: Il est le fils des martyrs de l'UPC.
0: Lesquels?
5: Tout comme moi. Ça, c'est, et je vous l'amène, je vous promets, je vais l'appeler.
0: Oui, il faut l'appeler.
5: Je vous donner l'occasion. Il viendra sur votre plateau le samedi prochain.
0: D'accord. Merci bien. Merci. Okay. Bakoto connaît très bien Bapo parce qu'à l'époque, Bakoto dirigeait la presbyte.
6: Oui.
0: À cette époque dont je parle. Et dans le cabinet du ministre Kodok, nous nous retrouvions là-bas.
6: Mais je connais que
0: avec Bapo.
6: Avec
0: Bakoto.
6: On n'était pas en France.
0: Donc,
6: ensemble avec
0: Bakoto. Kodok lui a laissé le petit sac. Pour qu'il devienne le pape. Sona dit que c'est le pape de l'UP. Il est plus pape UPCiste que les autres.
6: C'est des mots, bonjour Roger, bonjour à tous mes copains, bonjour aux auditeurs et aux techniciens. Je dis merci au Saint-Dessin de m'avoir amené ici. C'est bien comme tu m'accueilles à chaud.
0: Parce que tu connais bien Bapo.
6: Très bien.
0: Nous étions plusieurs fois au cabinet du ministre d'État.
6: Je peux même te dire qu'il ne viendra pas.
0: Ah, d'accord.
6: Comme il m'entend parler là, parce que j'ai quelque chose à dire à Bapo en public et au monde entier.
0: Ah bon?
6: Oui. Que je ne dirai que lorsqu'il sera là. et sur ce plateau.
0: D'accord.
6: Donc, Roger, pourquoi les gens s'ennuient? La justice camerounaise l'a débouté.
0: D'accord.
6: Oui, la justice camerounaise, la Cour suprême du Cameroun, a débouté Bakho. Il est là parce qu'il a des amis, c'est tout. Des amis qui sont du régime du RDPC.
0: Ah.
6: C'est tout. Il est l'UPCiste, RDPCiste du Cameroun.
0: Ah, d'accord. D'accord.
6: Il ne peut pas dire qu'il est UPCiste, non.
0: Il n'est pas authentique. Donc il est RDPCiste.
6: Il n'est pas authentique.
0: Ah, d'accord.
6: Parce que la justice camerounaise, la Cour suprême, a décidé que il n'est pas secrétaire général de l'UPC.
0: Je le vois souvent venir au comité central du RDPC.
6: Mais il est très introduit.
0: Ah,
6: mais pas seulement au comité central. C'est tout. C'est tout ce que je peux dire pour l'instant, Roger.
0: Vous reconnaissez quand même que les enfants des martyrs
1: appartiennent
0: aussi. L'UPC aussi leur patrimoine. Bapon ne peut pas les traiter de sable tout venant, ou alors de tout venant politique.
6: Roger. Au CND Afana.
0: Castor au CND Afana.
6: Les...
0: De la Leki.
6: Les Ngokon Yorbi. Attention. Ils ne sont pas nés. Leurs mamans ne sont pas partis les chercher dehors. Ils sont nés du. Quel que soit le cas, ils ont le sang de l'UPC. Ils ont le sang de Oumnombe. Ils ont le sang de Ousmane Afana. Donc on ne peut pas les traiter n'importe comment. Je suis même surpris. Je crois que c'est parce qu'il a peur, comme a dit le professeur Sindou. Il a peur de perdre ses prébendes.
0: Ah,
6: il a peur de
0: il a
6: perdre
0: peur des
6: les
0: vrais héritiers.
6: Bien sûr.
0: Mais puisque j'avais vu l'honorable enfin, à Bapor se promener avec l'autre fils de Oumnyobé qu'on appelle Daniel Oumnyobé pour aller chercher de l'argent pour organiser.
6: Roger,
0: hein?
6: S'il te plaît, je veux qu'il soit là. Je veux. Et c'est le deuxième.
0: Sona a dit qu'il va l'amener.
6: C'est le deuxième point que je veux lui poser. Sur ce monsieur-là.
0: Daniel.
6: Oui. Si on fait le test entre Oumnyobé et ce monsieur, si le test sera positif,
0: d'ADN.
6: Oui.
0: D'accord.
6: Je le dis, il entend Bapo Lipo.
0: Donc il ne doit pas choisir les bons enfants et les mauvais enfants des matrices. C'est pas à lui de choisir.
6: Il va vous répondre.
0: D'accord.
6: Sur ce dossier de cet enfant-là.
0: D'accord. Ok. Alors.
6: Hormis ça, j'ai un dossier personnel avec lui.
0: D'accord, parce que grâce à notre frère Mbodine Loka, il me les a amenés une fois on a discuté, Daniel Oumiobé, parce que vous m'avez une femme en brousse, une femme en ville pendant le maquis, et puis le fils de Ernest Wandier, le fils de Ernest Wandier, les gens pensent qu'il est Bassa, Philippe, il connaît l'économie, hein, c'est un économiste, et ils ne savent pas que Wandier, contre-aide de Marquisard, était enseignant à Edea. Et il a donc épousé la petite sœur d'Edding Bernard.
6: Non, la grande sœur
0: d'Edding Bernard, qui était, qu'on a connue comme DG de la Soumara.
6: Bien sûr.
0: Donc, l'économiste que vous voyez là, Wandier, Philippe, qui parle Bassa, c'est le fils de Wandier.
6: Attends. Comment tu peux dire ça?
0: D'ailleurs, on en a discuté.
6: Bapor
0: est en train de trier et de choisir.
6: De trier qui? Lui, il est qui? Lui, il est qui? Il est qui pour trier?
0: Kodok lui a laissé le sac.
6: Ah bon? Tu étais là quand Kodok lui a laissé le sac?
0: Mais il a un sac sous les aisselles.
6: Je dis, est-ce que tu étais là quand Kodok lui a laissé ce sac?
0: Où es-tu? Où as-tu pris le sac?
6: Voilà.
7: Que j'étais
6: avec
7: France
6: avec
7: Kodok pour les villes mortes.
6: Oui, attention, heureusement que tu venais, tu nous trouvais.
0: Sidoun Pokam a fait le tour des chancelleries européennes en France avec Kodok pour chasser Biya du pouvoir. Voilà. Mani Onana qui m'écrit là, bonjour citoyens et à tout le panel et au public, dire à Bapor Lipo de vite retirer ses entourloupes de l'UPC. Bon, c'est Mani Onana. Laurent Kamga, je vous donne la parole. On boucle ce tour de table.
8: Bonjour aux nombreux auditeurs de Verbatim. Le plaisir est renouvelé à chaque fois que j'ai l'occasion de partir de Banjoun pour Yaoundé. Je vais, avant de dire ce que je pense de la guéguerre supposée de l'UPC, dire bonjour d'Anton Jomo Kamga, honoré roi des Banjoun.
0: Oh oui.
8: Cela étant, il s'agit tout simplement d'une bipolarisation au sein de l'UPC, à mon sens. Pourquoi? Parce que non seulement la justice, comme a dit mon prédécesseur tout à l'heure, avait eu en son temps à débouter l'honorable Bapod Lipot comme secrétaire et au profit de Balegaet.
0: L'accepte toujours comme parti allié. Alors que la Cour suprême l'a débouté. Donc le comité central du RDPC piétine les décisions de la Cour suprême.
8: Il me semble que si quelqu'un doit parler au nom de l'UPC en tant que secrétaire général, c'est bien Balegaet. Mais ceci étant, à qui profite le crime? Nous sommes sur un terrain politique. Est-ce que voir ce parti, autrefois le flambeau, n'est-ce pas, est l'incarnation du nationalisme, n'est-ce pas, aller dans tous les sens, ne profiterait pas à quelqu'un quelque part? Non, restons sérieux pour dire simplement que, en traitant des militants, laissons même qu'ils soient des enfants de X, Y, des militants de moins que rien, parce que
0: de tout venant.
8: Parce que les textes de chaque parti disent comment on fait pour devenir militant d'un parti. Loin du fait qu'ils soient des héritiers de X, Y, ils n'avaient pas les traités de nom d'oiseau. Donc, je serais très, très confortable de conseiller ou alors de subodorer à l'honorable Bapod de retirer le qualificatif qu'il a adressé aux dévanciers ou à leurs enfants des nationalistes partis pour la cause nationale. Merci.
0: D'accord, merci bien. Mebenga Jean-François, je suis un peu UPCiste. Et j'ai pris à témoin Mathurin tout à l'heure. Hein. Moi, j'étais toujours dans ces endroits-là.
7: Voilà.
0: Augustin Fédé Kodok était mon père. Mathurin sait. J'allais à Douala retrouver le professeur Moukoko Priso. Docteur Samuel Makit. J'ai fait des formations idéologiques avec les Henriette Ekwe. Les Kanyanissé, les bandes bien la bande à Kama, les Koumetale, et tous ces gens-là. Moi, vraiment, l'idéologie péciste, j'en sais quelque chose, j'en suis un peu mordu. Mais on ne peut pas continuer à banaliser un patrimoine national. Parce qu'en réalité, pour la simple raison que l'UPC se soit battu pour libérer le Cameroun de l'emprise du colon, on ne peut pas continuer à fragiliser un patrimoine collectif. J'ai déjà suivi un débat ici entre vous autour des idées UPCistes de Paul Biya lui-même.
7: Lui-même, oui.
0: Vous ne pouvez pas, quelqu'un ne peut pas, simplement parce que bon, quelqu'un a un sac sous les aisselles. Moi-même, je vais venir avec un sac. Moi aussi, j'ai le sac. J'ai un petit sac là.
7: Ton père t'a laissé.
0: Comme mon père m'a laissé. Nous allons prendre tous ces sacs et nous allons venir ici parler de l'UPCisme. L'UPCisme est un patrimoine, une fierté nationale, non, Brian Mebenga?
9: Tout à fait. Je voudrais dire bonjour à tous nos auditeurs. Bonjour à nos jeunes techniciens. Bonjour au panel. Mais je voudrais rappeler ici que l'UPC, évidemment, est un grand parti politique et il le demeure dans ce sens que l'UPC a la chance d'avoir mis en place une idéologie forte, une idéologie de combat. Et c'est d'abord un gros atout pour ce parti politique. Nous, au RDPC, nous avons un accord
0: avec
9: historique. Avec nous avons un accord historique avec l'UPC. Et vous en connaissez le fondateur, c'est-à-dire l'initiateur de cette alliance, c'était Kodok, qui est tiré profit d'une conjoncture politique qui était suffisamment politique, une conjoncture qui était difficile. Une conjoncture qui a créé un débat politique.
0: Puisque justement, pour sortir de cette conjoncture dont je me souviens,
9: voilà.
0: vous avez mis à mettre la minorité d'Ika Akwa Victor au profit de Kodok.
9: Alors, donc, après Kodok, donc.
0: C'était Dika quoi, Nyabola, pas Victor.
7: Lui n'avait pas de prison.
0: Le prince Dika quoi, professeur d'histoire, fils de Métoté à quoi.
7: Et d'anthropologie.
9: Alors après Kodok, il était quand même difficile de fermer la porte à l'UPC, parce que c'est quand même un grand parti politique, un parti historique. Est-ce que le RDPC pouvait se déployer sans une voix de l'UPC? Ça aurait posé quand même un problème, ça aurait pris la lutte une trahison. Et c'est pour cela qu'il fallait quand même quelqu'un qui soit là et qui parle au nom du RDPC. Maintenant, est-ce que celui-là
0: aurait transmis son héritage à
9: Bapon? Est-ce que celui-là avait la légitimité? Je n'en sais rien. Toujours est-il qu'il a été coopté pour assurer cet héritage de Kodok. Maintenant, ça s'est effrité. C'est-à-dire ce contrat, cette alliance s'est effritée. Et nous aurions été heureux de savoir que notre partenaire consolide son socle politique.
10: Mais j'ai un problème, parce que quand vous parlez, je vois Bakoto, votre camarade, qui tique. À l'époque, le ministre d'État, Joseph Charles Doumba, disait que l'UPC est un problème de la France, Biya et lui, Doumba. Mais Doumba est différent peut-être de vos patrons politiques de maintenant. Quels sont ces UPCistes que vous choisissez? Comment vous pouvez choisir un UPCiste condamné par la...
9: Bon, je dis donc...
10: Par la justice.
9: Je dis qu'au niveau de la...
10: Pour en faire votre partenaire.
9: Au niveau de la légitimité de celui qui paraît être l'héritier de Kodok, et au niveau de sa légitimité, je n'en sais rien. Je ne peux rien affirmer là-dessus. Mais je dis qu'il nous fallait quand même la voix de l'UPC dans ce grand parti politique. Mais maintenant, nous, quand vous avez un partenaire, un allié politique, la meilleure des choses, c'est que son socle soit consolidé, qu'il nous apporte des hommes, qu'il nous apporte des militants, qu'il puisse contribuer, n'est-ce pas, à créer une nouvelle dimension pour le parti. Mais quand il écarte les jeunes, ceux qui peuvent perpétuer, n'est-ce pas, l'UPC. Quand vous les écartez, vous allez continuer l'UPC avec quoi? D'accord. Et moi, je crois que ces gars qui ont été formatés, n'est-ce pas, pour le combat anti-colonialiste, ils sont formatés et nous en avons encore besoin. Nous avons encore besoin de ce combat jusqu'à ce jour. Et si nous avons un parti politique qui peut nous apporter cette vigueur, cette force avec des jeunes, Ça ne peut être qu'une bonne chose.
10: D'accord.
9: Mais on est plutôt interrogatif sur cette attitude.
10: Merci. Je retiens, Bakoto a dit que celui-là était un UPCiste du RDPC. Daniel Polar.
11: Oui, merci pour la parole. Merci pour l'invitation. Bonjour à tous les auditeurs de Verbatim et de Royal FM. Bonjour à tous mes copanélistes. Merci une fois de plus d'être là. Le problème que vous évoquez ce matin détient en son sein plusieurs problématiques de mon point de vue. La première problématique, c'est ce que nous avons donné comme idée en fin de compte de ce qu'est une association. Les associations, considérées comme un regroupement d'individus dans un but commun pour l'atteinte d'un objectif, sont devenues sous le magistère, à un moment donné, du RDPC, des propriétés privées appartenant à l'individu et qui peuvent être héritées par les enfants de ces individus, ce qui est totalement faux. C'est une fausse manière de présenter ce que c'est que une association. La loi ne la définit pas de cette façon-là. Quand on veut rester dans la conception et l'attachement de la loi, ce que dit la loi, l'association, c'est quelque chose qui appartient à un ensemble de personnes qui ont accepté et respecté les statuts de station. J'ai fini sur ça.
10: Quelqu'un, ici, il semble que pour être héritier, il faut détenir le sac, le petit sac qui a été laissé.
11: C'est ce qu'on a créé et qui crée...
10: Si tu as le sac, tu es héritier.
11: C'est ce qui provoque beaucoup de problèmes et met du désordre dans un certain nombre de formations politiques. Regardez ce qui s'est passé dans le MDR de Nakole Daïsala. On est parti ressusciter son fils quelque part pour qu'ils viennent revendiquer la propriété familiale. Mmh. Regardez ce qui s'est passé avec Cabral Libi et son PCRN. On est parti ressusciter le vieux Kona pour des raisons bassement politiques. C'est cette mauvaise façon de faire la politique qui est en réalité l'autre manière de démontrer l'incapacité que nous avons à véritablement gouverner un ensemble, je veux dire, un pays en respectant...
10: À la dernière élection présidentielle, il y avait trois candidats de l'UPC.
11: Je vais donc revenir sur l'UPC, monsieur le recteur. L'UPC lui-même maintenant est un parti d'abord qui s'est sabordé par lui-même à cause de l'éparpillement voulu par le colon depuis la nuit des temps, de ses différents membres qui étaient jetés en partie à aller vivre partout ailleurs. Et chacun dans son coin pensait l'UPC selon lui, et ça a créé déjà des factions à l'intérieur. Ce qui n'est même pas si mauvais que ça dans la mesure où ça démontre la vie et la dynamique à l'intérieur d'une partie. Mais on a utilisé maintenant cette dynamique pour en faire des micro-UPC. Nous voyons donc, dans notre environnement politique, on a eu un UPC A, un UPC B, un UPC Codor, un UPC X, Y, Z. De telle sorte que, à un moment donné, M. Codor, fort de ce qu'il était illégitime au sein de l'UPC, mais qu'il est venu supporter en 92 la candidature du chef de l'État, a dit qu'il vaut mieux aller s'accrocher au serpent lorsque on est en train de chuter. Et voilà ce qui a permis à M. Codor, derrière lui des enfants comme Bapol Lipo, de s'accrocher, de chercher à faire leur vie. Résultat des courses, il ne se prévaut d'être celui qui est l'héritier de Codor. Codor est-il propriétaire de l'UPC? Codor n'a jamais été propriétaire de l'UPC. Poser le problème de cette façon-là, c'est donner même de la valeur à un individu qui n'en a pas, qui est en réalité un profiteur. Il profite d'une ambiance, d'un environnement, un environnement de désordre pour se faire la malle. La preuve, il a été nommé PCA quelque part dans une structure de la nation. Il a été nommé au nom de quoi? Parce qu'il est représentant de l'UPC. Quel UPC?
12: Parce qu'il a le sac.
11: Quel UPC? C'est du désordre. C'est du désordre qui s'est créé. Et dans ce désordre-là, pour justifier maintenant sa place, car il voit en toute force quelconque qui pourrait surgir un ennemi à ses prébendes. Parce que lui, il ne défend que ce qu'il doit manger. Ce monsieur n'est pas sérieux.
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nos trois pays, enfin, nos différents pays, le Cameroun, le Tchad, la République centrafricaine et même les autres sur le pourtour du lac Tchad subissent la pression djihadistes et rebelles à nul autre pareil. Je voudrais quand même vous rappeler que la République centrafricaine, le 30 juin dernier, a failli. Une percée rebelle est arrivée à Amdafok, à la frontière avec le Soudan. Le 30 juin, des hommes armés ont attaqué Amdafok, une sous-préfecture frontalière au Soudan, dans l'endroit qu'on appelle Vakaga, au nord-est. Il y a eu 28 morts, 25 blessés évacués vers Birao et Bria. Plus de 16 000 déplacés regroupés près de la base de la MINUSCA à Amdafok. 2 000 autres réfugiés ont été déplacés à Birao. L'Alliance du sursaut patriotique ASP est l'organisation qui a revendiqué cette offensive.

0: menace de déstabilisation sur notre pays, le Cameroun, par le Soudan et dans la région de l'Est, par le Tchad, autour du lac Tchad aussi. Hein, il y a ces menaces qui sont pesantes. Mais avant de rentrer dans le fond, sur ces enjeux sécuritaires, s'il n'y a pas la sécurité, tout ce que nous voulons faire là, nos gouvernements, tout ce que vous voulez vous imaginer là, ne pourra pas marcher. Avant de rentrer là-dedans, le professeur Franklin Yamchi, qui est philosophe formé à partir d'abord de l'université de Yaoundé par le Sijun Pokam et les autres, Franklin Yamchi, qui s'intéresse aux questions géostratégiques, nous rappelle que avant que l'attaque ait lieu au nord-est de la République centrafricaine, à la frontière avec le Soudan, on a aperçu le président Macron en Syrie. Qu'est-ce que le président Macron est allé chercher chez les Syriens? Écoutons le professeur Franklin Yamchi.
1: Vous ne comprendrez jamais pourquoi Macron est allé en Syrie si vous ne savez pas où Macron est en difficulté. Il est en difficulté où? C'est pas en Syrie. Il est allé en Syrie parce qu'il est en difficulté, eh bien, au Sahel. Les troupes terroristes qui, à 12 000, ont attaqué le Mali, qui viennent, d'attaquer à combien? À pratiquement près de 2 000, le Burkina Faso, qui en a écrasé 400. Les troupes terroristes, là, qui, à 700, ont attaqué Amdafok, en République centrafricaine, sont coordonnées par, on le sait, les officiers de la DGSE française. Ça, c'est un renseignement scientifique. Toutes les vagues et tous les recrutements terroristes que Macron a fait sur le continent africain tournent au fiasco parce que les terroristes sont taillés en pièces. Ils sont taillés en pièces au Mali, taillés en pièces au Burkina, taillés en pièces au Niger et ils viennent d'être taillés en pièces même en République centrafricaine dans la région de Amdafok. Du coup, le chef de la junte néocolonialiste et terroriste française a un problème d'effectif. Il a un problème de recrutement. Comme le rappelait le grand écrivain malien Yambo Wologem, Macron fait partie de ces Français qui ne sont pas capables de mourir pour leur pays et qui cherchent toujours dans le monde des tirailleurs, qui cherchent toujours dans le monde de la chair à canon étrangère. D'ailleurs, voilà pourquoi le bataillon le plus combatif de l'armée française s'appelle la Légion étrangère. Voilà les gens dont le bataillon le plus combatif est essentiellement composé d'étrangers. Après, ils s'étonnent que les gens aillent leur faire des chicanes à propos de l'équipe nationale de football. Parce que chaque fois qu'il faut que la France gagne, ce sont ces étrangers qui sont à l'avant-garde. Oui!
0: Voilà, vous avez compris Franklin Yamchi. Il est philosophe de la guerre, formé par Sijun Pokam. Il a sa propre manière, sa propre façon d'analyser la guerre et surtout ces situations sécuritaires. Mais je vous le disais ici la dernière fois, je vais revenir là-dessus. Le général John William Brennan, junior, commandant adjoint des US AFRICOM, les forces spéciales des États-Unis basées à Stuttgart pour l'Afrique, est venu le 7 mai 2026 en audience au Palais de l'Unité ici à Yaoundé, avant le 20 mai. Il a attiré l'attention du président Paul Biya sur des menaces sécuritaires qui pèsent sur le pourtour du lac Tchad jusqu'au Soudan. Et il a rappelé que les États-Unis admirent le travail fait par les forces armées du Cameroun en termes d'efficacité, notamment sur la façade maritime. Avec le Bir d'État jusqu'à Sao Tomé et Principe, il promettait d'ailleurs de renforcer les exercices entre les forces navales américaines et les forces camerounaises. Mais il pressentait une menace à partir du Soudan et une autre menace sur le pourtour du lac Tchad. C'est pour cela que ce général est venu au Cameroun. En 2025 déjà, le chef général Darvin Anderson avait déjà salué l'efficacité et la compétence de nos forces de l'ordre. Et les États-Unis pensent que le Cameroun est un acteur de poids, non seulement pour lutter contre le djihadisme, mais pour lutter contre les rebelles autour de cet endroit que nous dessinons là, parce que les

0: les minéraux critiques. Les minéraux critiques les plus importants se trouvent en Centrafrique, au Cameroun, au Congo, et etc. Et les États-Unis ne veulent pas, en fait, je ne sais pas, c'est ce qu'ils disent, qu'ils ne sont pas d'accord que l'Hexagone installe le chaos ici, sur le pourtour du lac Tchad. Mais il y a exactement 2 ou 3 semaines, plusieurs localités du territoire camerounais, on ne vous dit pas ça ici, souvent pour ne pas alarmer les gens, mais vous avez des groupes rebelles et djihadistes qui se sont installés sur le territoire camerounais, sur le pourtour du lac Tchad. Ils lèvent l'impôt sur les populations, ils veulent se substituer aux autorités administratives camerounaises dans ces localités-là. Je vous donne l'opportunité de suivre à travers ces 2 éléments de reportage.
1: Chaque jour, avant que la nuit ne tombe, c'est le même rituel.
2: Bon, c'est déjà l'heure. Madame, sort, hein.
1: Kambandola, le chef du village, fait le tour des maisons pour faire sortir les habitants, direction les collines avoisinantes.
2: Vers 17h comme ça, là, c'est obligé qu'on quitte. On ne peut pas rester à la maison. Donc tout le monde, à partir de 17h, 16h, là, on quitte comme ça pour monter sur le colline ici et pour dormir ici.
1: Et si les habitants dorment ici, c'est parce que la hauteur de la colline permet de surveiller la menace Boko Haram.
2: Dans le village, ils ont enlevé 2 personnes ici. Ils avaient enlevé encore 4 personnes ici à côté là, dans le village qui est ici là.
1: Dans cette zone située à l'extrême nord du Cameroun, à la frontière avec le Nigeria, les enlèvements attribués aux combattants de Boko Haram sont une menace permanente. Les rapts se font le plus souvent la nuit. Les hommes sont enlevés à leur domicile et libérés en échange de lourdes rançons. Brahma Barka a dû vendre tous les biens qu'il possédait et emprunter de l'argent à ses voisins pour libérer son fils.
3: On nous demandait 6 millions de francs CFA pour le libérer. Nous avons réussi à réunir 2 millions. On a payé. Et on a attendu sans savoir s'il allait revenir. J'ai vendu ma vie pour sauver mon fils. Depuis, je vis sans rien et avec la peur que ces gens-là reviennent.
1: Le fils de Brahma a été libéré après 2 semaines de captivité, mais d'autres connaissent des destins funestes. Il y a un an, le mari d'Aman Mahirama est enlevé, mais cette mère de 6 enfants n'a pas les moyens de payer la rançon.
4: Ils m'ont demandé de l'argent, 2 millions de francs CFA pour libérer mon mari. Mais nous étions pauvres, nous n'avions rien. Quelques jours plus tard, ils m'ont rappelé pour me dire qu'ils l'avaient tué. Depuis, notre vie n'est plus la même.
1: Depuis ce drame, la jeune veuve élève seule ses enfants avec l'aide de sa belle-mère. Et ce soir encore, comme les autres, elles passeront la nuit sur la colline.
5: Des hommes, des femmes, des enfants qui doivent composer avec les djihadistes. C'est aussi le cas dans le nord du Cameroun, à Darak, commune aux confins de la région de l'extrême nord, constellation d'îlots sur le lac Tchad. Une zone difficile d'accès dans laquelle prolifère ISWAP, le groupe État islamique en Afrique de l'Ouest. Voilà des mois que des combattants mettent la pression sur la population. ISWAP ne cache pas son projet, Amélie Tullet, chasser les autorités administratives et militaires pour annexer ce territoire.
6: Sur les marchés et auprès des pêcheurs qu'ils rançonnent, les hommes de l'ISWAP diffusent une propagande hostile à l'État camerounais. Le 5 février dernier, ils ont pris pour cible la mairie de Darak et la délégation de l'élevage. Aucune victime civile dans cette attaque, mais le déplacement d'environ 2000 habitants. Et depuis des mois, Célestin Delanga, chargé de recherche à l'Institut d'études de sécurité, constate une hausse des taxes imposées aux populations.
7: La raison en est que le groupe voudrait s'étendre du côté du Nigeria, au-delà du nord-est originel, il leur faut de l'argent. Et le Nigeria a entrepris un certain nombre de mesures pour combattre le financement des groupes armés, notamment ISWAP. Et donc, le Cameroun est une très belle alternative dans la mesure où la zone de Darak est une zone hautement stratégique en matière de commerce transfrontalier, en matière de la pêche, de l'élevage. Et l'état y est faible dans la mesure où c'est une zone enclavée.
6: La zone accessible uniquement en pirogue a été peu fréquentée au début de Boko Haram, ce qui a permis aux poissons de proliférer. Elle attire donc les pêcheurs qui, pour survivre, doivent composer avec l'ISWAP. Yaoundé a lancé l'opération Bassin du lac Tchad, confiée à un bataillon du BIR, et devrait, selon Célestin Delanga, davantage collaborer avec le Nigeria voisin.
5: Amen.
0: Comprenez donc que mais quand nous nous amusons ici, certains ne savent pas que la menace, elle est là. Hein. Ce sont les grands marécages de l'extrême nord, sur le pourtour du lac Tchad. J'avais eu la chance, avec le colonel Badek, de visiter ces endroits-là par hélicoptère. L'ISWAP est un groupe djihadiste qui semble venir d'Afrique de l'Ouest. Vous avez Boko Haram qui a repris ses activités à la frontière avec le Nigeria. Et puis vous avez ceux qui veulent entrer par la Centrafrique. Parce que dès qu'ils s'ils traversent, ils arrivent là, en venant du Soudan. Les forces armées américaines ont donc raison de dire au Cameroun, attention, nous avons observé, il y a des menaces qui pèsent sur votre pays. Et la semaine surpassée, les forces armées américaines ont remis au ministre de la Défense Betty Assomon deux avions militaires pour nous aider dans ce travail-là et deux hôpitaux de camping, on appelle ça hôpitaux de deux camping hôpitaux avec de très fortes capacités pour des opérations militaires d'urgence parce que l'oncle Sam pense qu'il y a une menace qui pèse sur nous, qui risque de nous empêcher d'aller vers l'émergence. Et Franklin Yamsi, lui, dit que quelqu'un est allé chercher cette menace en Syrie pour nous déstabiliser. Professeur, votre étudiant, philosophe de la guerre, pense comme les Américains, nous devons faire attention, l'ennemi ne dort pas.
8: Oui, monsieur Kiek, vous savez très bien, de temps en temps, ici, on parle que moi, j'ai commis un texte qui s'appelle « Discours
0: de la guerre ».
8: De la guerre.
0: Avec pour acteur principal Paul Biya, disciple de Machiavel.
8: Oui, c'est ça. Et puis c'est une anthologie sur la violence dans le monde noir. J'indique dans ce texte, monsieur, que l'Afrique est devenue le centre des grandes convoitises, des confrontations. Toutes les puissances se retrouvent en Afrique. C'est ce que je démontre en disant que voilà, ils sont en train de revenir. Et que certaines puissances sont en perte de vitesse. C'est l'Occident, si tu veux. Et qu'on n'est plus à l'âge de la guerre de classe qu'avait pensé, par exemple, un Karl Marx. Il avait oublié un truc que chaque intellectuel rappelle au marxisme. Ils avaient oublié les guerres ethniques, les guerres des passions ethniques. Il faut faire. Et que l'Occident va utiliser cela pour tenter de, n'est-ce pas, de reprendre le contrôle de l'Afrique parce qu'ils sont en train de perdre l'Afrique. Ce qui n'accepte pas. La chute de Kadhafi n'est autre chose que la manifestation évidente de cela.
0: Oui. Oui.
8: Donc, là où nous sommes aujourd'hui, aucun État africain ne peut s'affronter
0: tout seul.
8: Jamais.
0: Mais à l'époque, nous étions, je ne sais pas pour ça si je... Pour quand l'ambassadeur Nice Marquoise nous avait rencontré hein, avec Ilay Kamgaï, alors il nous disait que l'un des gros investissements des États-Unis, c'était le pipeline que les États-Unis ont relié au Soudan pour le pétrole et le gaz, et que eux, les Américains, ne peuvent pas construire un tel investissement qui arrive jusqu'à Kribi et accepter que les cailloux viennent tomber dessus. Ça, c'est l'ambassadeur Nils Marquardt. On est là vers 2010 ou quelque chose, hein, pour ça, c'est du
8: programme. Et nous avait aussi reçu. Que nous avions été reçus par l'ambassade de Chine, oui. Avec Atéba.
0: Avec Atéba. Avec Mathias, oui. Et... L'ambassadeur de Chine avait déjeuné avec nous autour de la sécurité.
8: Et puis, nous avons dit, et Atéba a commis un texte que vous devez avoir là-bas. Il disait, il osait dire qu'il faut renverser les alliances. Qu'il faut s'appuyer sur... la Chine et non l'Occident. C'est pour ça qu'il a eu un démêlé avec la bureaucratie corrompue, qui l'ont tué de toute façon. Donc, cela ne nous étonne pas qu'aujourd'hui, que le Cameroun soit le centre en Afrique centrale. N'est-ce pas? Le Tchad, tu vois, ils sont en train
0: Est-ce que quand les Américains disent qu'ils viennent pour la lutte antiterroriste et pour la sécurité maritime dans le golfe de Guinée, on peut penser qu'ils sont sincères?
8: Mais ils jouent leur carte à eux, à nous de savoir. Ils sont pas seuls là-bas. Ils savent très bien que chasser, n'est-ce pas, revenir ou bien casser le panafricanisme, ce qui est aujourd'hui incarné par une nouvelle génération et qui trouve dans l'AS, n'est-ce pas, un équivalent, n'est-ce pas, de la défense, n'est-ce pas, des intérêts vitaux du peuple noir éparpillés partout dans le monde.
0: D'accord.
8: Donc, ça ne m'étonne pas. Il va falloir quand même que, quel que soit celui qui va prendre le pouvoir dans cette zone, s'attache. Sinon, il sera balayé par une population qui est déjà pauvre, de toute façon, et qui n'acceptera plus, parce qu'elle est éduquée aujourd'hui. Cette population, il connaît très bien qui est l'ennemi.
0: Très bien.
8: Donc, par conséquent, le président Paul Biya, lui, il a essayé ce qu'il a pu, mais il a fabriqué une bureaucratie qui ne comprend rien à cela et qui va nous plonger et qui risque de nous plonger, déjà, si on ne fait pas attention, déjà, dans une...
0: Puisque la bureaucratie, elle veut que tout s'effondre.
8: Oui, mais ça ne lui profitera pas, ça ne peut pas lui profiter, parce qu'elle n'est pas nationaliste.
0: Oui, elle n'est pas structurée.
8: Elle n'est pas nationaliste, elle n'est pas panafricaniste. C'est quelques-uns, hein. Je crois que vous allez en parler du Cameroun aujourd'hui pour savoir ce qu'ils font, cette bureaucratie corrompue, ce quelques-uns qui est une bureaucratie
0: corrompue. Merci. Mathurin Bakoton, le Cameroun multiplie là ses conseillers en sécurité, diversifie ses partenariats. Et quand le Cameroun agit comme ça, là, Mathias aurait dit Paul Biya comme chef de guerre symbolique. Parce que là, à peine le général américain est arrivé, les menaces sécuritaires ont commencé à être projetées. Il faut faire attention maintenant.
9: Merci Roger pour la parole. Je crois que si nous n'avons pas la mémoire courte, le djihadisme est né en Afrique de l'Ouest avec la chute de Kadhafi, quand Sarkozy a dit à ses habitants du Mali, les Touaregs, que cessez de soutenir Kadhafi, nous allons vous donner un pays. Et il leur a dit qu'il va leur donner le Mali du Nord, d'où l'Azawad. C'est pour ça que j'ai dit que l'Azawad, c'est un mot même que les Maliens n'ont jamais entendu. Ils n'ont plus soutenu Kadhafi. On leur a donné des milliers et des milliards d'armes. C'est ça qui circule partout.
0: Imaginez 700 rebelles qui veulent pénétrer le nord de la Centrafrique. C'est beaucoup, hein? 700 et puis, armés lourdement.
9: Deuxièmement, c'est Sarkozy qui conseille Macron. Il est un des conseillers très écoutés de Macron sous Sarkozy. Donc, comme ils sont en train de perdre l'Afrique, ils ont dit qu'ils n'accepteront pas de perdre l'Afrique. Ils sont en train de voir comment il faut faire pour reprendre l'Afrique. Ici au Cameroun, il y a des Camerounais qui jouent ce jeu. Même ceux qui se présentaient comme les héritiers idéologiques de Ngouyombe sont maintenant avec Macron. Ils sont maintenant avec Macron. Bon, Roger, c'est très compliqué. Je vous ai montré, j'avais apporté le texte là ici, Mbenga a photocopié. Ou pour être ministre des Finances, il faut jurer, t'engager que tu vas défendre les intérêts de la France jusqu'à ta mort.
0: Ça concernait un cousin de Mbenga?
9: Oui, oui.
0: Ah, d'accord.
9: Parce qu'il n'a pas cru, juste à ce que je lui donne le document.
0: Mais alors, quelle est la lecture du timing? Le professeur Tabi Manga, Jean, nous avait dit ici que, attention, l'émergence dont vous parlez en 2035, si vous n'incluez pas la sécurité à l'intérieur, il n'y aura pas...
9: Non, bien sûr, bien sûr.
0: Et quel est le timing qui permet à votre champion, à vous, d'ouvrir la porte aux Américains et de mettre en minorité certains qui étaient déjà bien positionnés.
9: Roger, il faut te rappeler que pendant la réunion de l'OTAN qui est finie il y a un jour, deux jours, Trump a dit à Macron de laisser l'Afrique tranquille. Voilà. Si l'Afrique a choisi la Russie, lui, il est pour la paix. Il n'est pas là pour les guerres.
0: Il cherche ses propres intérêts.
9: Voilà.
0: Il négocie. Il est, lui, président, homme d'affaires. Il cherche les intérêts des Américains.
9: Donc, il faisait comprendre à Macron. D'ailleurs, comme lui, il est très direct, il a dit que Macron n'a plus une bonne image dans le monde.
8: L'Afrique,
9: donc, que Macron qui laisse l'Afrique tranquille, si l'Afrique a choisi la Russie, au lieu de déranger la Russie. C'est ça, Macron ne veut pas. Macron a ses ministres au Cameroun. Qui défendent tout ce que mon champion fait. Il fait le contraire. Rappelle-toi, je crois que tu avais soulevé ce dossier-là ici. Il a demandé, par exemple, que la CNPS et la SNH rachètent Eneo. Mais comme il savait que c'est une bulle, Eneo, c'est une bulle. En économie, on appelle ça bulle. Parce qu'il n'y avait rien. J'étais posé la question aussi il y a deux semaines. On a racheté Eneo. Tu as vu un représentant d'Eneo venir prendre le chèque d'Eneo? Non. Donc, c'est autant de choses. Ce monsieur, ces messieurs qui pillent le Cameroun, qui nous ont endettés jusqu'à plus de 20 milliards, 15 000 milliards, la dette extérieure, et 5 000 milliards, la dette intérieure. Et ça, c'est la dette connue. Il doit avoir une dette cachée. Et c'est les agents français. Mm-hmm. C'est connu, c'est sûr de tout le monde. Tout dossier, comme ce dossier que tu vois de la générale de banque, là. On est parti chercher l'argent au Gabon. Au Gabon.
0: D'accord.
9: Pour acheter.
0: Alors,
9: donc, Roger.
0: Chiffres et données précises. Jeune Afrique, juin 2026. Depuis 2023, Washington a supplanté Israël comme partenaire sécuritaire de référence. Protection rapprochée, réorganisation militaire. Hein, et à partir de 2023, William Bruns, directeur de la CIA, avait atterri à Yaoundé, Simalek, pour alerter que, pour donner l'alerte US, selon laquelle il y avait un risque de déstabilisation.
9: Oui, il y a vraiment un risque parce que si on ne fait pas attention, heureusement que les forces de défense pour l'instant ne dorment pas, même ce que tu parles de Darak, là, je suis sûr qu'ils ont délogé, si, parce qu'ils n'acceptent pas
0: que les bâtiments de guerre américains sont déjà là-bas au large du Nigeria, et que ces bâtiments, enfin je veux dire, les US travaillent, font des manœuvres avec nos forces, avec le
9: bien pays. Sûr. Mm-hmm. Donc c'est sûr qu'ils ont débarrassé notre pays de ces gens-là, et nous devons être toujours avoués, toujours éveillés, j'allais dire avoués, nous devons toujours être éveillés par rapport à ce domaine dont tu parles là. Le Cameroun, comme ils savent que nous sommes en période un peu de zigzag, la France veut profiter pour jouer. Tu as dit ici toi-même qu'il y a des Camerounais qui sont avec Macron, qui étaient même, qu'on pouvait dire très très proches de l'UPC, ce qui est contraire à la nature. Mais ces gens-là, les Camerounais, à un certain moment, tu te poses même la question de savoir si, après un certain âge, ils oublient même l'idéologie et ils cherchent leur ventre. Le Cameroun est un pays, s'il est attaqué et qu'il tombe, toute l'Afrique centrale est tombée, Roger.
0: Mais Benga Doyen, les États-Unis pensent justement que le Cameroun est une espèce de fusible.
8: Oui.
0: C'est-à-dire qu'un pays pilier, si le Cameroun tombe, tant pis pour le Gabon, la Centrafrique, le Tchad, le Congo, et etc. Et les Américains disent qu'il faut tout faire. C'est peut-être une vision stratégique. Il faut tout faire pour stabiliser. Oui, une pause et nous revenons. D'accord, une pause.
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0: Les Américains qui appellent tout ça l'Afrique de l'Ouest, parce que tous nous là, ils appellent tout ça l'Afrique de l'Ouest, ils disent qu'il faut que le Cameroun reste stable, mais que le Cameroun est un allié de poids avec qui il faut travailler contre le djihadisme et le terrorisme en Afrique de l'Ouest, parce qu'ils appellent tout ça l'Afrique de l'Ouest. Oui, oui, oui, Mbenga, et puis...
11: Il n'y a pas que l'Afrique de l'Ouest. Regardons un peu bien le terrain, l'espace, la périphérie du Cameroun. Vous avez à l'est les Chebabs qui ont créé leur État et qui a d'ailleurs été reconnu par Israël, le Somaliland. Mm. C'est les Chebabs qui ont créé le Somaliland et vous connaissez la confrontation qui a eu à l'époque entre les Américains et le Chebab. Bon, donc ils sont là et vous avez les déserteurs de la guerre du Soudan parce que cette guerre dure depuis plus de 5 ans. Et il y a beaucoup de déserteurs qui, évidemment, sont à la recherche de la pitance et qui viennent donc dans cette zone entre le Soudan, la RCA et le Cameroun. Donc, ils sont en train d'occuper cette zone-là. Et c'est une zone stratégique pour les Américains, comme vous l'avez dit tout à l'heure, parce qu'il y a le pipeline
0: oui.
11: qui passe par là et il faut donc le protéger. Donc, voilà, sur ce côté-là.
0: C'est-à-dire que là où il y a ces œufs, bon, les cailloux ne doivent pas tomber.
11: Donc, les menaces qu'il y a du côté de l'Est. Vous avez maintenant, au nord du Mali, Al-Qaïda est encore là, en dehors des Agawa qui mènent leur lutte, qui veulent leur indépendance, qui sont là depuis longtemps, qui revendiquent, qui sont un peuple de...
9: La Zawad.
11: Excusez vos termes pour moi. Bon, donc, la Zawad mène sa guerre. C'est celle de l'autonomie. Et puis Al-Qaïda, qui ne veut pas que la flamme de Ben Laden s'éteigne. Mm. Et Al-Qaïda est là entre l'Algérie et le nord du Mali.
0: Oh,
11: donc,
0: oui.
11: C'est bon. Vous avez à côté, entre le Nigeria et nous, vous avez...
0: Il y a beaucoup Haram.
11: Vous avez Boko Haram. Là aussi, c'est des gars, des jeunes qui viennent du Nigeria. Des jeunes désœuvrés, des jeunes enrôlés par les anciens de Boko Haram qui sont toujours là parce que la forêt de Lambisa n'a pas été fermée. Mm. Leur existence est toujours là. Bon, donc, il y a des forces là-bas qui nous menacent. Et vous avez l'ancien Daesh. Alors, tous ces gars qui ont été, qui voulaient créer cet État islamique révolutionnaire en Syrie, où sont-ils? Et nous sommes surpris, nous avons été surpris de constater que Israël et les États-Unis leur ont permis de créer un État.
0: Mm-hmm.
11: Ouais, l'État de la Syrie aujourd'hui, oui. C'est l'œuvre des Américains et d'Israël.
0: Et Macron était en visite là-bas.
11: Bon, maintenant Macron veut en tirer profit parce que vous avez des forces, des réserves là-bas. Tous ces gars qui ont combattu dans cette zone, ils sont là. On a créé un État et l'État est en train de s'implanter, mais toujours est-il que il y a encore des forces disparates dans cette zone qu'on peut utiliser, qu'on peut mettre dans des avions et venir larguer quelque part.
0: Ils viennent nombreux, on vous dit 700 individus
11: donc,
0: armés.
11: Donc vous voyez, il y a donc dans cette grande périphérie du Cameroun, il y a une grosse menace rampante. Mm. Et les Américains veulent nous donner un coup de main là, ils l'ont déjà fait. Et parce qu'il faut également, au niveau du golfe de Guinée, à partir, je ne sais pas, du Nigeria ou à partir du Sénégal, hein, le golfe de Guinée, c'est tout ça. Alors, ils voudraient justement contrôler cette région qui, de plus en plus, intéresse les grandes puissances naissantes.
0: D'accord.
11: Hein. Donc, je crois que si les Américains tiennent à protéger leur pipeline, tiennent à respecter notre relation. On a une bonne relation avec les Américains en ce moment. Je crois que ça va nous préserver
0: de beaucoup de difficultés.
11: Voilà.
0: Historien de mentalité, Hervé Akam, pour les États-Unis d'Amérique, que vous connaissez très bien, il y a deux menaces. Boko Haram, à la frontière avec le Nigeria, et puis des djihadistes sur le pourtour du lac Tchad, et puis il y a la menace au sud, comme ils disent, qui peut venir du Soudan. Alors, l'appui américain, pour le moment, c'est quoi? Le renseignement, la formation et les équipements. Dans ce qu'ils appellent le dialogue stratégique de haut niveau, les USA veulent garder Yaoundé comme pilier sécuritaire en Afrique centrale.
12: Oui, bon, alors, moi, ce que j'ai déjà à dire là, sur la rencontre, avant de tomber un peu sur la deuxième question, ce qu'il faut dire un peu de la rencontre de Macron et puis l'ancien terroriste hein, qui est devenu aujourd'hui président de la République en Syrie. Alors, moi, je crois que ce monsieur, l'ancien terroriste, s'est rendu
0: responsable
12: compte
0: des attentats sur Charlie Hebdo Paris.
12: Hein. À Paris, bien entendu. Il a été incriminé, reconnu comme coupable. Alors, quand je crois que ce monsieur aussi s'est rendu compte que ce n'est pas bien d'attaquer son voisin le plus proche. Parce que vous avez cette politique-là, dans ce pourtour qui veut que quand vous avez un voisin comme l'Iran, il vaut mieux ne pas l'attaquer, ou bien la Turquie. Donc, en réalité, qu'est-ce qu'ils font? C'est qu'ils prêtent un peu leurs réserves qu'ils ont accumulées pendant la guerre de Syrie. Ces réserves prêtées, on peut les utiliser ailleurs. C'est ce que les Américains aussi le voulaient. Donc, on peut les éparpiller ailleurs. Or, il se trouve qu'en ce moment, l'Afrique est un peu fragile, du fait, effectivement, de ses actes.
0: Et alors, j'ai l'impression que Donald Trump, qui est un homme d'affaires, vient, il envoie des généraux. Les généraux voient Paul Biya. Donald Trump dit, tu vois ce qu'on veut te faire ici? Tu vois encore ce qu'on veut te faire là-bas? Bon, alors, moi, je t'aide à régler tous ces problèmes. Mais comme tu as ci et ci et ça, tu peux me donner ceci. Parce que derrière aussi, il y aura, après la sécurité, il y aura du business.
12: Tout à fait.
0: Avant, les États-Unis sous-traités par la France. Maintenant, ils viennent eux-mêmes directement.
12: Oui,
0: hein,
12: tout
0: bon.
12: À fait.
0: Nous te donnons la sécurité là, mais donne-nous aussi ceci.
12: Mais tout à fait.
9: Regarde, bon, au Congo. Donc, voilà, au Congo, le Congo. Le Congo est en train de
0: Trump dit, je t'enlève tous ces rebelles et ces djihadistes là. Voilà. Mais tu vas aussi me donner.
12: Tout à fait. Bon, alors, mais malheureusement, j'ai comme les poissons qui ont une maladresse un peu des Américains dans cette affaire, où ils interviennent maintenant pour aider sous prétexte qu'ils veulent lutter contre le terrorisme.
0: Pour protéger la nourriture, non?
12: Oui, bon.
0: Quand il y a du bruit, on ne peut pas manger. Voilà. On calme d'abord la situation et on voit comment on peut manger ensemble.
12: Oui, mais la maladresse vient surtout du fait que, normalement, on aurait pu nous donner des armements qui sont adaptés et compatibles à ce qui se passe effectivement sur le terrain. Or, on observe que ce que les Américains veulent nous apporter, c'est tout simplement de le renseignement.
0: Chaque fois qu'on veut vous donner des armements ou que vous voulez acheter, l'Angleterre et la France mettent le veto au Conseil de sécurité.
12: Oui, mais
0: ils disent que ces pays ne doivent pas avoir ce type d'armes, cette capacité d'armes.
12: Mais justement, raison pour laquelle, par exemple, quand Yamsi parle un peu de 700 morts, qu'est-ce qui peut tuer 700 morts? Parce que quand vous avez des mobilisations, surtout en suivant un terrain découvert, qu'est-ce qu'il vous faut? C'est des drones. Parce que les drones n'aiment pas les mobilisations, parce qu'on vous voit tout de suite. Voilà. Donc c'est ça qu'il nous faut. Or, les Américains n'en produisent pas beaucoup. Donc ils sont obligés, effectivement, de demander à d'autres pays, effectivement, qui en produisent. Et or, c'est ça qu'on a besoin. Puisque les Américains veulent faire du business, mais pas avec leurs propres armes qu'ils n'ont pas. Or, nous, on a besoin des drones. C'est ça qui est effectivement rendu efficace. Alors, ouais, il faut aller en Russie, il faut aller peut-être en Ukraine.
0: Nous avons un partenariat, nous avons un partenariat diversifié. Je crois que
12: donc, d'où le voilà, d'où ce partenariat diversifié. Voilà. Parce que si vous comptez tout en Américains, vous savez, les Américains, c'est, nous on les appelle, il y a mon ami Todd et Manetta qui appelait les Américains sont comme les gender fluides. Mm-hmm. C'est-à-dire, ils peuvent changer de sexe quand ils veulent. Oh, non, aujourd'hui, l'Allemagne, c'est une femme. Donc, ils changent des décisions à tout moment. Donc, on peut pas toujours compter sur eux, même si c'est leur intérêt. Oui. Alors, donc, le problème...
0: Sachons capitaliser tout
12: voilà,
0: ça.
12: Sachons comment on fait, là. Il faut capitaliser un peu sur tout ce qu'on a comme, effectivement, amis. Le deuxième aspect de la question que je voulais évoquer, c'est que, vous savez, dans cette région, on a parlé de la Zawad. Oui. Vous avez des agriculteurs, vous avez aussi des nomades. Or, les gens profitent un peu de ces conflits-là qu'il y a eu entre les pasteurs. Il y a toujours ce conflit entre les pasteurs et les agriculteurs. Or, ils profitent un peu de ce conflit-là qui dure depuis longtemps. Donc, ce n'est pas un conflit qui date d'aujourd'hui. Et ça, c'est, effectivement, c'est très dangereux pour que l'on voit toujours des gens exploiter ce type de conflit pour effectivement les exporter ailleurs. Parce que ces gens qui se battent dans cette région, effectivement, se battent pour leur gain. Et maintenant, quand il faut revenir un peu sur ces problèmes de guerre, et moi, je regrette un peu qu'au Cameroun, on ait une armée de terre, qu'on ait une armée de l'air, on ait une armée, mais on n'a pas une armée cybernétique, ça. Il faut une fois en général là, pour ça. Il faut développer. Il faut s'adapter. Il faut s'adapter. Pourquoi on ne s'adapte pas? On a maintenant l'informatique. Vous savez qu'à partir d'un ordinateur, on peut placer une bombe là et elle explose plus loin. Donc il faut maintenant que le Cameroun sache qu'on a besoin effectivement d'un général qui s'occupe des actions du cybernétique, c'est-à-dire de tout ce qui est dans la cybersécurité. Donc ça commence par là aussi pour le moment. Or, j'ai l'impression qu'aujourd'hui au Cameroun, on n'a pas vraiment ce général en cybersécurité là pour diriger effectivement cette sécurité, parce que l'espace cybernétique là, est devenu aussi un espace de haine, de conflit, de guerre.
0: Merci.
12: Pour faire la cyberguerre, il faut effectivement qu'on ait tous ces généraux-là.
0: Nous nous réjouissons de ce qu'il y ait des exercices navaux dans une espèce de coordination régionale. Les Américains ont dit qu'ils vont travailler avec le Tchad, le Nigeria, le Niger, le Cameroun, etc. pour prendre globalement la menace terroriste comme une menace globale et structurée. Parce que si ces pays-là n'échangent pas de renseignements entre eux d'abord, c'est parce qu'on risque d'utiliser l'un comme base arrière de l'autre. Il faut que le Niger... Parce que nous avons une même frontière commune avec le Niger. On a une frontière terrestre avec le Niger. Le Nigeria, autour du lac Tchad, là. Le Tchad, etc. Nous devons... c'est bien que l'idée soit lancée. Nous devons intégrer une approche concertée de résolution de ces menaces sécuritaires. Laurent Kamga.
13: Je constate tout simplement que, et c'est vrai, je parle en tant qu'expert en coopération internationale, il n'y a pas d'année permanente. Que ce soit les Américains aujourd'hui qui nous appuient à leur renseignement, ou la Russie avec qui on a signé des accords militaires il y a sous peu. Je veux simplement dire qu'il s'agit du pétrole. Il s'agit de la guerre du pétrole parce que la zone du lac Tchad est adossée sur un très grand gisement. Et personne n'ignore que la zone également de Bagassi, que nous avons gagné de hautes luttes à la haie, est également la réserve mondiale la plus pétrolifère du monde. J'espère bien que je perds.
0: Après le Golfe Arabo.
13: Très bien. Donc, les Américains ont raison de s'investir depuis la construction du pipeline qui traverse Doba jusqu'à Krébi. Il y avait l'ambassade qu'ils ont construit ici, qui est
0: une forteresse.
13: Nous avons, dans les années 2005, commencé à voir l'entrée des États-Unis d'Amérique du Nord sur le sol africain et plus particulièrement en Afrique centrale.
0: Et l'ambassadeur nous avait dit, si je ne peux pas m'être témoin, que le Cameroun est la deuxième plus grosse ambassade en Afrique après Tripoli. Et que quand ils construisent des grosses ambassades, enfouies sous le sous-sol, très loin, c'est pas pour partir demain.
13: Mais non.
0: Enfin, il le disait, mais ça peut se voir aujourd'hui.
13: Oui. Donc, les États-Unis, une fois de plus, il faut se dire, essayent de mettre notre mère patrie un peu à la touche pour prendre les rênes du contrôle de notre souveraineté minière, notamment le pétrole.
0: Autrefois, ils ont d'ailleurs mis leur ambassade à côté du palais présidentiel.
13: Donc je t'offre ma défense et en retour j'exploite le pétrole. Voilà comment il faut comprendre cela. Et cela est d'autant vrai pour le Cameroun, pour le Tchad, pour le Niger, pour le Nigeria, où à tout moment on peut appuyer sur un levier et c'est le Boko Haram et sont les djihadistes. Donc, que ce soit la France, les États-Unis, vraiment, nous sommes mal barrés. Et selon seulement de voir dans quelle mesure mutualiser nos forces. Créer une force commune, comme autour du bassin de l'Artiade, et lutter efficacement contre les invasions djihadistes. Parce que, qui sont ces djihadistes? Qui sont ces gens du Boko Haram? C'est encore les mêmes gens. Je pense à son temps, le chef de l'État, en allant déclarer la guerre au Boko Haram à Paris, savait de quoi il parlait. Donc aujourd'hui, qu'on continue à croire que ces Occidentaux sont là pour nous aider, vraiment, je n'y pense pas. C'est, ils protègent juste le gâteau national. Le gâteau national, c'est notre pétrole. D'accord. Donc, c'est notre pétrole.
0: Daniel Ponarimis, autour de ça, et de toutes ces formations que nos militaires reçoivent là pour monter en puissance, autour de ça, nous devons apprendre à ne pas être éternellement dépendants. Parce que l'enjeu est aussi l'enjeu de souveraineté. Nous devons apprendre à tirer notre épingle du jeu.
14: L'enjeu est essentiellement de souveraineté, monsieur le recteur, dans la mesure où un pays qui veut se développer économiquement doit d'abord être capable de protéger son économie. Et on ne protège son économie qu'avec une armée forte, avec des armes fortes. Si nous sommes restés jusqu'ici dépendants en matière d'armement, c'est parce que nous n'avons pas adressé la bonne problématique, celle de la capacité que nous devons nous donner de la production des armes, ne serait-ce que de petites, de petits calibres même dans un premier temps. Nous devons avoir des armes pour nous protéger et nous devons, dans le cadre du développement de notre économie, créer les emplois qui existent dans cette niche-là.
0: Alors, je vous donne une information exclusive. Le ministre de la Défense vient de développer des partenariats. Le Cameroun a commencé à fabriquer des premiers échantillons de véhicules militaires blindés. Vous étiez au courant? Et même des équipements, des tenues, etc.
14: Vous savez, c'est ça l'enjeu. Mais cet enjeu est, pour l'instant, extrêmement contrôlé par ces étrangers, dans la mesure où ça fait partie, justement, de la véritable force qu'une nation devrait dont une nation devrait se doter. Et le Cameroun en est conscient et doit en être conscient. Le problème du renseignement que les Américains mettent en avant, nous nous rappelons il n'y a pas longtemps, un tout petit peu avant le Covid-19, les Américains étaient là, dans la zone de Garoua, par rapport à Boko Haram, pour donner le renseignement au Cameroun. Pourquoi sont-ils partis entre-temps pour revenir là maintenant? Chez nous, les Bantous, on dit, quand on tourne autour d'un même arbre plusieurs fois, c'est qu'on s'est perdu. Qui s'est perdu? Les Américains ou bien c'est nous? Pourquoi ils sont partis et pourquoi ils reviennent? Et toujours pour la même raison. Ils étaient là. Ils ont du renseignement. Ils connaissent la zone. Pourquoi est-ce que Boko Haram continue, on va dire, d'être une menace, autant pour le Cameroun que pour le Nigeria et même pour le Tchad? Pourquoi?
0: Justement, aussi longtemps que vous avez ces ressources-là, vous ne pouvez pas avoir les diamants, de l'or, du diamant, de l'uranium et tout ça. Vous avez ça, vous ne faites rien avec. Et vous pensez que les vautours ne vont pas tourner autour pour venir prendre ce que vous avez? Vous avez en abondance et que vous n'exploitez pas?
14: C'est bien de l'évoquer encore comme ça. Ça signifie que la ressource financière ne nous manque pas. Maintenant, c'est que devons-nous faire de cette ressource financière? C'est construire les routes seulement? C'est également nous protéger.
0: C'est ça.
14: Si nous blessons.
0: Le Burkina ne fait que s'équiper en avions Sukhoi, russes, en avions de chasse de dernière génération. Ils ne font que le faire.
14: Regardez ce qui vient de se passer actuellement entre les États-Unis et l'Ukraine. Trump a dit au président ukrainien : je vais vous laisser fabriquer les missiles Patriot. Qu'est-ce que ça veut dire? Transfert des technologies. Mm-hmm. Pourquoi chez nous, on n'en arrive pas à ce niveau-là? Pourquoi toute l'Afrique doit être, à cause de nos richesses, nous devons toujours être les esclaves des jeux sur tous les plans? Voilà. Regardez ce qui est en train de se passer au Congo démocratique. C'est parce qu'on n'est pas capable de donner le renseignement. C'est les intérêts que l'on est en train de défendre. Que le Cameroun ne devienne pas la chasse d'arrêt de personne. Nous avons la capacité de pouvoir penser notre protection. Nous avons la capacité de pouvoir créer des structures pour nous armer. Nous devons à un moment donné traverser le Rubicon. Nous devons à un moment donné estimer que nos richesses doivent être mises au profit et de notre sécurité économique, sociale et culturelle, et non pas
0: et
14: les autres qui doivent venir.
0: Du maintien de l'intégrité du territoire.
14: Naturellement, du maintien de l'intégrité du territoire. Notre véritable problème actuellement, en tout cas entre autres, c'est que nous avons des hommes au pouvoir qui sont déjà un tant soit peu fatigués même de ce pouvoir-là. On a besoin de renouveler. On a besoin d'avoir une nouvelle façon d'observer le pouvoir. On a besoin de véritablement aller vite. Vous avez évoqué tout à l'heure le Burkina Faso. C'est le renouvellement qui permet au Burkina Faso d'aller vite. pour l'instant, ici chez nous, c'est bien les intentions, mais les intentions qui ne sont pas suivies des
0: faits. Etienne Bruno Magnim, prend la parole.
15: Oui. Bonjour, Roger, bonjour à mes copanélistes, bonjour à tous les auditeurs. Macron a été élu en promettant aux Français de leur donner de la nourriture, de l'eau, la protection et tout le reste. Il se trouve qu'aujourd'hui, ce n'est plus le cas. Quand vous regardez l'économie de la France, la dette a explosé. Elle est à plus de 3500 milliards et chaque jour, elle augmente. La croissance, il n'y a plus. Chaque jour, les révisions de taux de croissance en France, le chômage a explosé. Qu'est-ce que vous voulez que Macron fasse? Il a promis. Lui, il est dans son rôle. Le problème, c'est nous, les Africains. Le problème, c'est nous, les Africains. Macron, il est en train de faire ce qu'il a promis aux Français. Et ce n'est pas comme chez nous, le sujet que vous avez traité tantôt, où les gens font les équations personnelles. Quand vous, le sujet, par exemple, de sur Bapo, c'est les équations personnelles. Nos partis politiques, c'est les équations personnelles et non pour le peuple. On ne crée pas un parti politique pour défendre un peuple, le pays, ou alors pour proposer quelque chose d'alternative pour le pays, mais c'est d'abord pour soi-même. Et quand Macron part en Syrie, quand il vient, vous avez des troupes qui ont été libérées un peu partout, c'est-à-dire en Syrie, l'ancien rebelle est président. Il ne peut plus employer tous ces gars qu'il avait comme rebelles. C'est un président aujourd'hui, il doit gérer une garde nationale et une partie est là. Vous avez d'énormes gangs comme ça dans le monde qui sont prêts en Centrafrique. Ceux qui, n'ont pas, ceux qui cherchent à prendre le pouvoir et qui ne peuvent pas, ils vont s'ériger en bandits, en troupes qui cherchent preneurs pour avoir de l'argent et revenir à l'assaut, parce qu'ils ont besoin d'entrer. Il faut que ces troupes soient entretenues.
0: Mais vous venez avez le de, même de dire quelque en chose, ajouter que Mathurin voulait le dire tout à l'heure, il le disait différemment, ceux qui ont déjà pris beaucoup d'argent ici. Attends, il suffit simplement que les 700 qui voulaient entrer par le nord-est là, traversent Bangui et arrivent vers Betareoya, pour que ceux qui sont ici, qui sont sur liquide là, les mettre en mouvement. Mais vous croyez que vous avez dans les quartiers ici en Kouaban, 10e arrêt, des Centrafricains qui dorment sur les motos. Vous avez plus de 100 Centrafricains à gauche, à droite, des gens du Niger, ils font des motos. Ce sont des gens qui dorment. Ils sont en attente. Quand vous avez autant d'étrangers qui dorment dans la rue chez vous, c'est des forces mobilisées en attente. Dès que le moment arrive, pam! Et que le renfort est en train d'arriver. Ceux qui ont gardé l'argent ici dans les maisons sortent l'argent, mais vous n'allez plus reconnaître votre pays.
15: Et j'allais, faire attention. J'allais en arriver, monsieur, parce que j'étais d'abord sur ces groupes qui sont un peu partout en Afrique aujourd'hui et que n'importe qui a de l'argent peut en utiliser pour déstabiliser les pays. Mais maintenant, à l'intérieur de nos pays africains, Sankara disait ceci, que chaque fois qu'il y a un Africain qui lève la tête pour dire c'en est assez avec les Occidentaux, il faut qu'on arrête. Il y a à côté de lui un autre Africain qui le traite de fou et qui veut traiter avec les Occidentaux pour leur dire « mettez-moi à sa place ». Et malheureusement, c'est ça, c'est sur ça que les Macron et les autres misent, parce qu'ils savent qu'ils vont trouver dans tous les cas des gens à l'intérieur de nos pays qui seront prêts à composer avec eux et avec ces troupes qui peuvent amener de l'extérieur. Maintenant, concernant

0: le pôle de terre rare dans le monde. Donc, c'est pas pour rien que les gens se disputent l'Afrique quand le professeur Xin Jun dit que c'est qui tout le monde viendra en Afrique pour faire la guerre, parce que la guerre de demain, ça sera la guerre informatique. Vous savez que actuellement, nous, les éléments informatiques qu'on utilisait comme les RAM, c'est-à-dire les qu'on met dans les ordinateurs, aujourd'hui, ça part de l'Afrique pour l'Occident, parce que ce qu'ils nous ont vendu, ils veulent maintenant réacheter, parce que les ordinateurs utilisent.
1: Si le Congo bloque le coltan et tout ce que tout ce qu'on prend, parce que c'est le Congo qui fait vivre le marché informatique.
0: Parce que le rythme,
1: ce sont les minéraux du Congo.
0: Parce que RDC,
1: les composantes informatiques.
0: Tout à fait, parce que le rythme de fabrication, le rythme ne suit pas le rythme de besoin dans le monde. Donc même ce qu'ils nous ont vendu aujourd'hui, ils viennent, c'est-à-dire une RAM qu'on nous achetait, on vendait à 5 000. Ils vous proposent 10 000 que vous avez acheté à 5 000. On vous propose et on renvoie tout en Occident et tout. Donc, il faut être extrêmement vigilant. Et les Américains avaient commis une erreur avec l'Irak et qu'ils ne peuvent pas recommettre parce que c'est eux qui avaient armé l'Irak. Et au moment, quand ils ont voulu maintenant arrêter, au moment de la guerre Iran-Irak, quand ils ont voulu en finir avec l'Irak, ils se sont confrontés à l'Irak parce que l'Irak était surarmé. Donc aujourd'hui, ils dosent. Quand ils donnent des armements à un pays, ils pensent à demain que peut-être ils peuvent être en confrontation, en opposition avec le pays là demain et que ce pays ne devienne pas un problème pour eux. Donc il faut tenir compte de tous ces paramètres-là et mettre au centre le panafricanisme, pas le seul. La seule voie qui va permettre à l'Afrique de s'opposer à tout ce monde-là. Parce que l'Europe que vous voyez et qui est en train dans son déclin, même les Américains, pourquoi les Américains décrochent? Parce qu'ils voient que l'Europe risque de les entraîner dans cette chute-là.
1: Allez, merci bien. Décrocher. Nous allons prendre une pause et revenir pour la suite de ce programme.
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Nous sommes de retour pour la deuxième et dernière partie de ce grand café politique et intellectuel, l'Université d'été de la pensée réunie au sein du Grand Collège du Cameroun. Édition de ce samedi 11 juillet 2026. La question de l'or nous préoccupe. Le gouvernement camerounais vient de suspendre les autorisations de prospection minière à une centaine de sociétés, les licences, hein, Mathurin, une centaine de sociétés qui et des particuliers camerounais qui obtenaient des licences comme on obtient du pain à la pâtisserie. Et tous redonnaient ces licences à des exploitants chinois qui leur donnaient de l'argent dans leur compte bancaire chaque mois et pillaient l'or comme ils voulaient. Les auditions ont commencé au tribunal criminel spécial suite aux enquêtes mises en route par le président de la République sur le pillage des réserves d'or du Cameroun, et le ministère des Mines a suspendu plus d'une centaine de sociétés qui étaient dans le domaine. Il n'y a pas que l'or, il y a même le diamant, le mercure, tout cela est pillé. Mais la bonne nouvelle que je vais vous annoncer, c'est que la BEAC a décidé de la monétisation de l'or pour la CEMAC afin de renforcer nos réserves et de valoriser notre or. C'est le 6 avril 2026 en N'Djamena que le conseil d'administration de la BEAC a approuvé la politique de monétisation de l'or dans nos pays. L'or comme valeur refuge. La BEAC va acheter leurs produits localement en CFA auprès des entreprises légales et des comptoirs nationaux. Ça veut dire que désormais, grâce à ton nom, tu peux construire tes hôpitaux, tu peux construire tes autoroutes, tu peux créer tes usines et tes industries grâce à ton nom. Et puis l'or n'est plus quelque chose qu'on peut bloquer dans le monde entier. Vous avez vu les avoirs iraniens, les avoirs russes bloqués, non ? C'est une valeur refuge. L'or va nous servir un peu comme une planche à billets. C'est pour ça que les gens qui volent l'or, la peau cachée dans leur maison, utilisent l'or comme une planche à billets. Quand tu veux résoudre des problèmes, tu sors ton or. C'est une évolution incroyable parce que les accords coloniaux de 1958, les accords de Noël, faisaient de l'or la propriété de l'autre. Donc maintenant que l'or nous appartient, je parle simplement de l'or, hein, les minerais critiques, nous pouvons faire beaucoup de choses. Et je comprends le pourquoi le président Biya veut envoyer les pilleurs de l'or en prison. Parce qu'on va récupérer une partie. On va récupérer une partie pour monétiser par les mécanismes de la BEAC. Même si on n'en est pas encore au franc CFA, avec la monétisation de l'or, c'est une progression extraordinaire. Et même le militaire au pouvoir en Guinée-Conakry, général Mamoudou Doumbouya, qui ne comprenait pas ces choses-là, a pris la parole pour dire aux Guinéens que celui qui tente encore de bouger avec l'ordre de Guinée-Conakry aura de ses nouvelles. Écoutons le général Mamoudou Doumbouya. Il parle de l'or. Vous allez rire. Ne jouons plus avec l'or.

0: Comme artisan, pour les autorités, il s'agit de conserver une plus grande partie de la richesse générée par l'or à l'intérieur du pays. Le pays est le sixième producteur d'or du continent selon le World Gold Council. En 2025, il a exporté près de 20 tonnes d'or industriel et près de 50 tonnes d'or artisanal. Pourtant, une grande partie de la valeur ajoutée est créée à l'étranger lors du raffinage de la certification du métal précieux. Pour les autorités, donc, l'objectif est de créer davantage d'emplois, d'augmenter les revenus liés au secteur minier et de renforcer les retombées économiques pour le pays. La stratégie repose notamment sur la future Nimba Gold Refinery, actuellement en cours d'installation à Bissia dans la capitale Conakry. Selon les autorités, cette raffinerie pourra traiter jusqu'à 250 tonnes d'or par an, soit bien plus que la production actuelle du pays. Reste désormais à savoir si cette politique de transformation locale permettra de tenir les promesses de création d'emplois et de développement économique avancé par le gouvernement. Et vous, que pensez-vous de cette décision de raffiner l'or en Guinée?
1: Monsieur, je vais vous dire une vérité que vous devrez noter. La Guinée exigera désormais la transformation de son or sous son propre territoire. Pendant des décennies, la Guinée a été une des terres les plus riches d'Afrique. Et pourtant, malheureusement, elle a figuré sur la liste des nations les plus pauvres du monde. La Guinée est la deuxième réserve aurifère d'Afrique de l'Ouest. Son or quitte son sous-sol chaque jour à l'état brut, chargé dans les camions, emporté vers les raffineries du monde entier, être transformé ailleurs, certifié ailleurs, vendu ailleurs, ailleurs et toujours ailleurs. Et la Guinée perçoit des miettes, des redevances calculées sur un métal qui ne vaut pas encore son vrai prix.

0: Nous avons construit la plus grande raffinerie d'Afrique en Guinée, qui sera opérationnelle dans les jours qui viennent. La Guinée ne continuera plus à se contenter d'être fournisseur de matières premières pour les usines du monde entier. Je suis venu vous dire...
1: L'Afrique se réveille, hein, c'est le cas de le dire. J'avais suivi dans le discours de fin d'année du président Paul Biya en décembre de l'an dernier, il parlait d'une raffinerie d'or au Cameroun. Mais est-ce que son discours suffisait sans implémentation? On ne peut plus jouer avec les ressources africaines de cette manière-là. Pierre Ayoc au téléphone, allô?
2: Bonjour, monsieur Hector.
1: Bonjour, Pierre Ayoc, je vous reçois, prenez la parole.
2: Bonjour à tous les copanélistes. Monsieur le Hector.
1: Oui, Pierre Ayoc.
2: Le monde change. Et il change très vite. Il change tellement vite que même les plus grandes puissances ne savent pas ce qui va se passer demain. Mais il y a des tendances lourdes. Et l'une de ces tendances lourdes dont qu'on observe en ce moment, c'est l'avenir incertain du pétrodollar comme monnaie. Mmh. Et la fin du pétrodollar est en train d'être anticipée par d'autres, par de nombreuses banques centrales qui veulent mettre en place des monnaies numériques de banque centrale. C'est même promu par le FMI. Et le lien avec l'or est lequel? L'or est aujourd'hui la valeur refuge dans un monde plein d'incertitudes. Oui, tout le monde, mais dans le monde entier, tout le monde achète quelque part, petit morceau d'or qui stocke quelque part dans un coffre-fort.
1: Oui.
2: Parce qu'on ne sait pas de quoi demain sera fait.
1: Tout à fait.
2: Hein? En milieu de semaine, là, Dimitri Peskov, le porte-parole du Kremlin, a déclaré que l'implication de l'OTAN en Ukraine signifie que l'opération

0: mission spéciale de la Russie en Ukraine devient la troisième guerre mondiale.
1: Voilà.
0: Dimitri Peskov l'a dit en milieu de semaine. Oui, la troisième guerre mondiale a commencé.
1: La guerre économique.
0: Non, la vraie. Même pas la guerre économique. On est là. La guerre mondiale a commencé. Dimitri Peskov l'a dit. Donc, on ne sait pas. De l'autre côté, en Iran, l'Iran a décidé de fermer le détroit d'Hormuz. Fermer le détroit d'Hormuz, ça veut dire que toutes les analyses font d'ici le 15 août, il n'y aura plus de pétrole lourd dans le monde. Ça veut dire, c'est avec le pétrole lourd qu'on fait le diesel et on fait le carburant des avions. S'il n'y a plus de pétrole lourd, ça veut dire qu'il n'y a plus de diesel, il n'y a plus de carburant des avions. Personne ne croit c'est de quoi demain sera fait. Et nous, en ce temps, nous laissons des troubadours aller vendre à Dubaï la seule valeur refuge qui reste dans un monde plein d'incertitudes. Quand j'avais entendu la création de la tsunami, je m'étais dit que voilà une organisation qui va mettre en place des unités, une unité de raffinerie de l'or, une centrale d'achat pour les artisans à l'est là-bas, un guichet d'achat où les gens viennent vendre ce qu'ils ont collecté, les cailloux qu'ils ont collectés, et la tsunami raffine et transmet à la BEAC comme ressource dépôt de l'État du Cameroun. Non, ce n'est pas ça. Ce que je lis dans les journaux, c'est plutôt que la tsunami, mais plutôt l'ami même des gens qui vont vendre l'or.
1: Mais puisqu'il y a des connivences et des complicités, ces Camerounais-là manquent de patriotisme. On ne brade pas un pays comme ça.
0: On ne brade, c'est même des criminels. C'est-à-dire qu'ils doivent passer devant la haute cour de justice.
1: C'est pour ça que la question est traitée au TCS comme crime économique.
0: Ils doivent passer devant la haute cour de justice. L'or aujourd'hui est un enjeu mondial dans un monde plein de certitudes. Je pourrais revenir.
1: D'accord, Pierre Ayoc, merci bien. Est-ce qu'il y a quelqu'un d'autre au téléphone? Allô? Sur la même ligne, allô? Robert Moutiambassa?

0: Mathurin Bakoto, quand j'ai écouté Sana Bangui, le Tchadien, en train de parler de la monétisation de l'or, je savais que la France n'allait pas être d'accord. Parce que là, il s'agit de permettre à notre richesse du sous-sol de stabiliser notre monnaie. Et Pierre Ayor le disait, l'or est devenu la deuxième valeur refuge. Donc, on peut monétiser ou alors créer des raffineries pour transformer sur place. D'abord, allô? Oui, non. Mani, c'est pas le temps des auditeurs, ça viendra tout à l'heure, s'il vous plaît. Je vais vous prendre, je vais vous accorder beaucoup de temps. Mathurin Bakoto.
1: Roger, tu as dit que le président a dit dans son discours l'année passée, mais tu as oublié de dire, il a dit trois choses. Qu'il est panafricaniste et qu'il veut à tout prix l'ouverture du fonds monétaire africain à Yaoundé. Mmh. Il a arrêté comme ça. Il n'a plus dit vive, non. Il a arrêté. Et ça, ça fait réfléchir. Bon, il y a l'immeuble qui monte là-bas. Est-ce que c'est ça? Le président vous a demandé à tous les Camerounais et à tous les Africains d'Afrique centrale de lui proposer, de leur proposer une monnaie, comment peut fonctionner la monnaie. Et on a vu que tous ces hauts fonctionnaires des ministères des Finances et de l'Économie dépendent de la France. Personne n'a écrit un mot. On a demandé même à la BEAC de faire ça. Personne n'a écrit un mot. Il a travaillé avec certains cabinets et ils sont arrivés à ce que fait le Centrafricain qui est gouverneur de la BEAC là maintenant. Maintenant, parce que le franc CFA existe, hein, mais la France ne connaîtra même plus jamais ce qui se passe entre le Cameroun, entre l'Afrique centrale, entre la CEMAC et l'étranger.
0: Puisqu'un expert français a dit que l'or va nous permettre de corriger la différence paritaire entre notre CFA en question,
1: voilà,
0: et même l'euro. Parce que ce qu'on veut faire là est extrêmement révolutionnaire. Et je vous donne des chiffres. 10% du produit intérieur brut de la Centrafrique repose sur l'or. Le Cameroun, le Congo, le Gabon font de l'or de manière artisanale, sans le monétariser. C'est ça.
1: Donc, quand vous voyez que le gouverneur, parce que cette réunion-là est d'une importance capitale, parce qu'il faut être monétariste pour comprendre ça. Le gouverneur de la BEAC ira signer des documents de partenariat entre la CEMAC et la Chine, en Chine. Donc, maintenant, nous aurons droit, nous allons travailler. Les trésors de la CEMAC vont travailler directement avec la Banque centrale de la Chine, sans passer par la France et tout ça. Je vous rappelle que vous ne le saviez pas, le compte a été annulé. Avant d'annuler le compte, ils ont titrisé toute cette monnaie-là en France. Et c'est titrisé en faveur de qui? Du trésor français.
0: C'est pour ça que la BEAC admet maintenant le yuan va entrer, voilà, en puissance.
1: Bien sûr. Maintenant, tout ça va changer. Le président, malheureusement, il est en train de faiblir, malheureusement. Le président Biaké est à l'origine de ce changement. Normalement, que Dieu lui donne encore un jour pour qu'il voit le début de l'exécution.
0: Mais pourquoi au même moment, des Africains, compatriotes africains, nous ne citons pas les noms ici, ouais. bradent cette ressource qui est à même de nous permettre de nous libérer, et sur le plan de nos économies et sur le plan monétaire.
1: Roger,
0: se mettent à brader comme des...
1: Roger, j'ai toujours dit ici, et le professeur Sinjou Pokam le dit aussi, les ennemis de Paul Biya, ce n'est ni les Français ni les Chinois, ce sont ses fonctionnaires.
0: Lui-même les a mis là. Vraiment.
1: C'est lui-même qui les a mis. Que ce soit à la présidence, ils sont en plein dans le dossier de l'or. Que ce soit à la primature, je dis bien la primature,
0: oui,
1: ils sont là-dedans. ministère des mines, ils sont là dedans.
0: Beaucoup de préfets et sous-préfets qui travaillent là, sont dedans.
1: Un jour,
0: la douane.
1: Un jour, historien de mentalité, j'ai donné un nom. Roger a dit je ne donne pas le nom. Le nom de la société par laquelle passe cet or. Il dit que non, c'est petit pays. J'ai dit oui, ce n'est pas petit pays, mais c'est aller chercher à savoir ce que ça veut dire, ce nom-là. C'est à l'aéroport. Mm-hmm. Ils sont partis à l'aéroport. Ils ont vu que le nom que j'ai donné, c'est effectivement... Mais c'est ça qui est... Quand dernièrement, il veut dire à la télé qu'on parle de l'or, c'est dans ces studios que ce problème de l'or a commencé. On lui a fermé... Si tu te rappelles,
0: on m'a fermé le nez.
1: On t'a fermé. Je n'ai pas fini.
0: Je viens te donner la parole tout à l'heure. Professeur Sijoun Poka.
2: Monsieur Leroy.
1: Oui, comment on t'a fermé le nez, tu me fermes aussi le nez. Pourquoi?
0: Tout à l'heure, je vais ouvrir ton nez. Professeur Sijoun Poka.
2: Monsieur Leroy. Oh, ouais. Vous avez dit que vous avez prévu
1: quand je suis lancé.
2: Séance de la semaine prochaine. Oui. La question monétaire. Vous savez, tu montes.
0: Bien sûr. Je demande à ce... vient de le dire brillamment. C'est-à-dire que si tu monétalises ton nom, tu n'as aucun complexe à échanger avec les autres monnaies du monde.
1: Voilà.
0: C'est la valeur refuge du futur.
1: Comment?
0: La deuxième plus grande valeur refuge, ce sera la terre, après l'or.
2: Demande expressément à ceux qui viendront nous contredire de lire OCND Afan, l'économie de l'Ouest africain. Je leur demande de dire ça parce que nous allons démontrer exactement, livre à l'appui. Publié. Je crois que c'est Amas Perrault qui
0: l'a
2: publié.
0: On vient de rééditer.
2: De rééditer. Mmh. De lire Monnaie, servitude et liberté de Thuy Nhat Hanh.
1: Oui. Les deux livres.
2: Les deux livres. Qui traitent de cette question. Okay. Et nous allons leur dire, on va enseigner ça dans nos écoles.
1: C'est ça.
2: Quelqu'un qui ne connaît pas ça, il n'est pas de nôtre.
1: C'est l'économie de développement.
2: C'est ça que ça veut dire. Ils avaient prévu, indiqué, n'est-ce pas, ce qui est en train de se passer aujourd'hui. Que ceux qui se réclament de lui ou qui disent qu'ils ne sont pas de leur, on s'en fout.
0: Voilà. Jean-François Mbenga, avant historien de mentalité, Mbenga, le pouvoir, les gens veulent le pouvoir.
1: Ouais.
0: Ils veulent des décrets. Le pouvoir que vous voyez là, c'est d'abord la stabilité monétaire.
1: D'abord.
0: Le pouvoir, c'est d'abord la stabilité monétaire.
1: La souveraineté.
0: L'or, là, va forcément nous donner une stabilité monétaire avec un taux de couverture d'au moins 70,7%. Nous devons valoriser. Au lieu de vendre l'or brut, on prend dans des petits sacs avec la terre, on va vendre en transformant ici localement par une raffinerie, ou alors en mettant des entreprises. Tout à fait fiable, légalement constitué et traçable, ou alors en monétisant par la BEAC, on a plus d'opportunités. Jean-François Mbenga.
3: Oui, alors je voudrais commencer par la mort de l'étalon or en 1974, après la guerre du Vietnam. Après la guerre du Vietnam, l'économie américaine était totalement en déperdition. Et pour redresser cette économie, c'est pour souligner ici l'importance de la monnaie, et pour redresser cette économie, l'Amérique a fait pression, et c'est ainsi donc que l'étalon or a été détruit, a été plutôt mis en dérive, oui. Et il y a donc eu que en 76 à Jamaïque, et on a officialisé que désormais c'est la monnaie devient une marchandise, c'est-à-dire que la monnaie est pratiquement cotée à la bourse, c'est-à-dire on fixe la valeur de ton argent, parce que quand il y avait les talons or, le taux d'échange était fixe. C'était des taux, c'est-à-dire que l'argent que tu as représente telle quantité d'or que tu as en réserve, qui est engagé. Alors là, on a fait donc de la monnaie, une monnaie marchandise, où le taux de la monnaie, le taux de change est fixé au niveau du marché. Bon, donc c'était pour résoudre un problème. Les Américains voulaient résoudre leur problème, mais il est resté beaucoup de réserves d'or dans pas mal de banques centrales. Nous avons suivi dernièrement quelque chose d'assez extraordinaire. Le FMI est intervenu, probablement pour le compte de la France, pour dire que nous, les pays de la zone franc, doivent réduire les coûts d'importation. C'est-à-dire qu'il ne faut plus acheter de grosses machines. Il faut qu'on n'achète plus de grosses machines parce que ça a un impact au niveau de nos réserves qui se trouvent en France. Donc, à ce niveau-là, on devait donc importer des petits trucs qui coûtent moins cher. Et ça veut dire qu'il fallait mettre l'industrialisation
0: de côté,
3: Il fallait mettre l'industrialisation de côté.
0: Pendant qu'eux, ils sont en post-industrialisation.
3: Ce sont ces grosses machines, n'est-ce pas, pour produire, etc., qu'il fallait mettre de côté et importer des trucs qui n'avaient pas de valeur. Sous prétexte que nous économisons nos réserves là-bas au compte opération. Alors, et là où le recteur a parlé de révolution, il y a eu effectivement une petite révolution parce que les gens ont dit, mais comment ? Nous, on va rester sans produire, sans... nous voulons mettre en valeur nos produits naturels et on nous interdit d'importer les machines qui coûtent cher. Ça n'est pas possible. Et ce qui va se passer maintenant, parce que curieusement, le FMI les soutenait, et on a imaginé que ça passe par l'autre côté.
0: Le FMI n'a jamais eu pour vocation de vous aider à vous développer. Voilà.
3: Donc, la mesure qui est donc prise, ça arrive au bon moment parce que le yuan devient une monnaie de réserve.
0: Oui.
3: Voilà. Le yuan devenant une monnaie de réserve, nous pouvons effectivement... mettre l'or monétaire, codifier l'or monétaire, parce qu'il y a l'or marchandise et l'or monétaire.
0: L'or monétaire, valeur refuge.
3: Et là, l'or monétaire est codifié. Donc, évidemment, ça se fait avec le FMI. Bon, on espère qu'à ce niveau-là, parce que...
0: Puisque la chute de l'étalon or a été construite par les Américains et le bloc occidental, en instrumentalisant les institutions monétaires dont vous parlez.
3: C'est ce qui fait donc avec la nouvelle option, c'est-à-dire pour nos pays, d'entrer en collaboration, je veux dire en tutelage avec la Chine. C'est-à-dire que avec le yuan, nous pouvons donc avoir le yuan chez nous comme réserve monétaire avec l'or. Hein? On peut avoir le yuan comme réserve monétaire. Tu achètes, peux acheter tes choses en Amérique avec
1: de l'or.
3: Bon. Donc, avec le yuan. Crois que c'est une véritable... Enfin, c'est une révolution. C'est-à-dire que le gars a pris son courage. Et ces gars ont pris leur courage à deux mains pour ne pas tuer l'économie africaine. Parce que
0: le tuteur de tout ça, c'est bel et bien le vieux président Paul Biya. Le tuteur des autres.
3: Donc, la mesure que le FMI a voulu appliquer ici, c'était. Elle aurait pu avoir des effets dévastateurs pour notre économie. Or, là, je crois que nous avons trouvé une porte, une ouverture pour maintenir le rythme de notre développement et même pour le décupler.
0: Historien des mentalités.
4: Oui, moi, j'apprécie un peu ces moments, qu'on dit des moments un peu révolutionnaires.
0: C'est l'histoire qui bouge.
4: Oui, c'est l'histoire qui commence à bouger. C'est intéressant pour révolution. C'est ce que moi j'appelle dans mon livre la rupture des larmes. C'est-à-dire d'ici bientôt.
0: On ne peut pas passer le temps
4: à larmes. On ne peut pas passer le temps à pleurer.
2: Mais comment ? Toute une vie.
4: Il faut quand même un peu de, un peu de joie. Et ce qui se passe en ce moment est tout à fait c'est extraordinaire parce que pendant longtemps, on a été une société des dépendants, c'est-à-dire puisqu'on dépendait de la France pour tout. C'est-à-dire, on veut. Quand on a besoin de nouvelles devises, il faut aller au compte opérationnel, etc. Donc, on vivait comme des dépendants. Et quand vous vivez comme un dépendant, ça veut dire que vous êtes des États esclaves. On ne le dit pas assez, mais.
0: Et pourtant, les richesses que Dieu nous a données font de nous des pays potentiellement les plus riches du monde. Voilà. C'est-à-dire, si nous faisons ce que nous sommes en train de faire là, nous devenons plus riches que tout le monde.
2: Voilà. Dieu nous a donné. Ça a commencé avec la Chine.
4: Tout à fait. Et donc, il faut sortir un peu de cette.
2: C'est comme ça que ça a commencé avec la Chine.
4: Cet État esclave là, pour devenir effectivement des États vêtements qui dépendent d'eux-mêmes, c'est-à-dire pour tout, l'économie, la société sociale, etc. Et donc, quand on regarde un peu des exemples, que ce soit en Chine, et ça, souvent, je critique un peu la Chine pour ça, c'est-à-dire, si vous avez l'argent, et que vous cet argent, les échanges se font, par exemple, avec entre la Russie et la Chine, en monnaie nationale, c'est-à-dire, si les Russes veulent acheter des appareils, je ne sais pas quel appareil, ils payent en rouble.
0: Ah, oui.
4: Et les Chinois, pareil, en yuan. Donc, les Chinois aussi doivent permettre que on ait notre monnaie pour qu'on puisse changer.
1: Mais justement, ça se fait.
4: Or, s'ils veulent.
2: Ça se fait. Une puissance.
4: Moi, oui, mais nous, on aurait d'abord pouvoir qu'on change. C'est-à-dire que ces échanges se font avec notre monnaie. C'est-à-dire, il faut déjà qu'on ait notre monnaie. Or, les Chinois, en ce moment, qu'est-ce qu'ils veulent? C'est qu'il faut que tout se fasse en yuan, comme les Américains le font avec le dollar. Donc, ce n'est pas possible. Donc, le problème, maintenant, c'est qu'on soit, du point de vue de l'égalité, devant la monnaie, qu'on ait nos monnaies, et que cette monnaie-là nous permette, effectivement, de payer tout ce qu'on veut en nos monnaies nationales. Voilà donc le véritable...
0: Merci. mais ça prend... une minute.
4: Raison pour laquelle il faut...
0: Dans une minute, je vous donne la parole.
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6: Il est 13h.
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0: Voilà, vous allez chuter et Mathurin va prendre la parole. Oui. Il nous souvient cette réunion des chefs d'État de la CEMAC au Palais de l'Unité. Idriss Déby venait chargé sur la question de la monnaie. Il est parti presque en larmes parce que le vieux président leur avait dit il faut de la méthode. Il faut y aller progressivement. Si vous y allez brutalement, l'adversaire est redoutable. Même la monnaie dont vous parlez, elle viendra. C'est une méthode, une approche progressive, mais une révolution douce. Parce que l'adversaire que vous avez en face est coriace, historien des mentalités.
4: Oui, moi je comprends qu'effectivement qu'il faut de la méthode, qu'il faut du temps. On a vu avec l'euro comment ça s'est passé. Ça a pris pratiquement 2 ans. Mais le problème, c'est que cette vision, il faut qu'elle soit appliquée. C'est-à-dire qu'on nous dise, bon, d'ici 2 ans, 3 ans, on aura notre monnaie nationale. Mais si on ne vous dit rien, on va encore l'attendre jusqu'au calendrier. Quoi.
0: D'accord.
4: Voilà, c'est ça qui un peu nous inquiète. Il faut un calendrier. Vous pouvez pas, on fait rien sans agenda. Si vous faites que vous avez prévu faire quelque chose d'ici 2 ans, il faut que les gens le sachent. Comme ça, les gens ne se peuvent pas en conséquence, parce qu'il ne faut pas qu'on soit surpris. C'est-à-dire, nous qui avons un peu de, si on a le franc CFA, il ne faut pas qu'après 6 ans qu'on garde le même franc CFA, alors qu'on aurait pu dilapider ce CFA en 2 ans, puisqu'on a prévu qu'en 2 ans, on n'aura plus de franc CFA.
0: D'accord.
4: Donc, à mon avis, c'est ça, ce calendrier-là, qui doit exister souvent. Mais il faut des calendriers, il faut un agenda.
0: D'accord, vous l'avez déjà dit. Mathurin, rapide une seconde, puisque c'est Laurent Kamga qui doit prendre la parole. Oui, allez-y. Oui.
1: Merci beaucoup, parce que je voulais terminer sur ce que tu dis. Ce n'est pas à 100% juste parce que les Français, même à Pékin, s'acceptent contre la marchandise ou bien contre les yuan. Vous allez à Pékin, vous sortez les francs CFA. On vous sert exactement comme si vous aviez sorti les dollars.
8: Oui, mais c'est plus cher.
1: Oui, c'est plus cher.
8: Non.
1: C'est pas plus cher
8: au niveau des échanges.
1: Non.
8: Au niveau du taux d'échange.
0: Taux d'échange.
8: Au niveau du taux d'échange.
1: Non, non, c'est la même chose.
8: Non.
1: Ils calculent sur
8: le pouvoir d'achat.
0: Le pouvoir d'achat.
1: Ils calculent sur l'euro. Comme l'euro a pour valeur 655 francs.
8: Voilà.
1: Mais quand il te sert sous forme de 655.
0: C'est pour ça qu'on dit que quand c'est sur l'or monétaire, ce n'est plus la même chose.
1: Oui, ouais, ce que je dis, je réponds à sa préoccupation. Sa préoccupation, c'est qu'avant, ça ne se faisait même pas, c'était les papiers de toilette. Maintenant, ce ne sont plus les papiers de toilette. Mais ils prennent ça avec la valeur euro.
0: La Chine a même la monnaie traditionnelle chinoise. Hein, parce qu'ils ont une binarisation très...
1: Roger, il y a quelque chose que Biya doit faire au président de la CEMAC. Sortir officiellement du franc CFA. Ça veut dire écrire qu'ils ne sont plus. négocier, s'ils veulent négocier, par exemple sur les titres que la France a fait titriser en son nom, à son profit, donc le compte d'épargne, le compte d'opération doit être, le montant de là doit être à chaque pays africain. C'est ce qui n'est pas encore fait. Il faut qu'il officialise la fin du CFA.
0: Allons-y.
5: Je pense autre chose.
1: Voilà. Non, ils n'ont pas encore.
0: Laurent Kamba.
5: Les États africains devraient déjà penser à la monnaie digitalisée. C'est-à-dire qu'avant même de sortir...
0: Bitcoin.
5: Entre autres. Avant de sortir déjà de CFA, qui n'est pas une monnaie en tant que monnaie, que nous pensions déjà à cette nouvelle méthode-là, de sortir déjà de là avec la digitalisation de la monnaie. Cela étant, est-ce qu'on a trop de choix que de s'aligner à l'école des étudiants Poemi et au CNDA Fana? Non, nous devrons vraiment reconnaître que pour se développer, il faut de la souveraineté monétaire. Il faut ça avant toute chose et la souveraineté monétaire viendra aussi renforcer notre souveraineté militaire, parce que si on n'a pas ces deux aspects-là, même ce que nous faisons tout au long de notre vie, nous continuons toujours à être vassalisés. Donc, sortons grosso modo du CFA, c'est bien, mais il faut de la méthode, comme a dit le président, il y a très peu de temps, et pensons rapidement à la digitalisation de nos finances, et surtout de la monnaie.
0: Étienne Bruno Mayim.
9: Moi, je vais commencer par où a chuté l'historien des mentalités quand il dit qu'il faut un calendrier, parce que nous n'allons pas dire tout le temps évolution. Il faut savoir une chose, l'histoire se répète. Quand vous regardez ce qui se passe actuellement, par exemple avec l'OTAN, les pays européens qui sont prêts à aller à l'affrontement avec la Russie, sachant que la Russie est un pays nucléaire, le premier pays nucléaire au monde. Vous comprenez que ces gars sont prêts à tout. C'est-à-dire, ils sont même prêts à revenir en Afrique, même avec les armes, s'ils se rendent compte qu'ils sont en train de perdre complètement l'Afrique. N'attendons pas demain. L'histoire peut se répéter. Maintenant, Roger, vous avez demandé comment les gens peuvent accepter brader notre or comme ça. Mais parce qu'ils sont incultes. Parce qu'ils sont anti-patriotes. Parce qu'ils sont même presque fous. Parce que quand vous prenez l'or, vous avez par exemple la famille Rothschild qui contrôle le monde aujourd'hui. Anselm Rothschild, l'ancêtre des Rothschild, c'est avec l'or qu'il a commencé à contrôler l'économie du monde et avec ses enfants.
10: C'est l'ami de Macron.
9: Voilà, c'est avec l'or qu'il a commencé. Oui, donc, mais c'est avec l'or jusqu'aujourd'hui. Si, monsieur. C'était avec l'or. Je connais l'histoire des Rothschild. J'ai lu l'histoire des Rothschild. Donc, avec l'or, aujourd'hui, si nous avons l'or, et les gens nous encouragent à le lapider comme ça, quand vous avez de l'or, si on avait en plus la planche en monnaie, ça nous permet, puisque la création de richesse, s'il vous plaît.
0: Soyez structurés.
9: Je suis structuré.
0: Allons-y.
9: Nous avons un problème, par exemple, de croissance. Si on a de l'or, on peut créer la croissance. C'est ce que beaucoup de pays font, parce que vous créez de la richesse et les richesses que vous créez vous permettent de battre monnaie et résoudre les problèmes des populations. Or, quand nous prenons notre or, nous lapidons par des circuits obscurs et tout, ça ne nous rapporte absolument rien. Donc, c'est parce que des gens sont incultes, ils ne savent même pas que c'est un objet qui permet d'avoir de la souveraineté, non seulement économique, mais même politique. Donc, il est important, et aujourd'hui, il y a aussi une autre arme que les Africains doivent utiliser. Je ne sais pas pourquoi ils n'utilisent pas ça. L'ONU a reconnu la colonisation et la traite négrière comme crime contre l'humanité. Les pays ont reconnu qu'ils ont... Oui, mais j'ai dit maintenant, pourquoi on n'utilise pas ces armes-là? S'il vous plaît. Non, c'est pour dire... C'est pour dire...
0: Le crime contre l'humanité, traite négrière vient chercher quoi?
9: Ça vient chercher que du fait que les pays eux-mêmes, comme la France, commencent à reconnaître ça. Nous avons un pays comme la Libye qui a imposé à l'Italie de payer des compensations.
11: Si nous pouvons imposer ça aujourd'hui, ces gens vont nous laisser tranquilles. D'accord. C'est-à-dire, au lieu de venir nous amener, on leur dit, donnez-nous plutôt ce que vous nous devez. Et ils peuvent nous laisser tranquilles. On peut utiliser cela pour avancer dans nos...
0: Mais Benga, 30 secondes pour la remise, va prendre la parole.
3: Pour dire que lorsque nous parlons, le plan Marshall était financé justement par, comment vous l'appelez, le grand banquier.
12: Rothschild,
3: n'est-ce pas? L'argent qui venait, c'est-à-dire que pour financer, pour exécuter le plan Marshall, l'argent venait de là-bas. C'est pour cela qu'ils se sont enrichis. Ils achetaient des armes et tout. L'argent venait de chez Rothschild. Et avec ça, ça a permis d'exécuter le plan Marshall. Et il s'est enrichi sur la guerre.
11: Ils ont financé cette guerre. Et ils ont financé ça avec quoi? Avec l'argent qu'ils faisaient battre à partir de l'or qu'on leur donnait. C'est comme ça qu'ils ont financé les guerres.
3: Il donna crédit et les gens venaient rembourser et venaient rembourser les dégâts en liquidité. C'était en crédit. Le plan Marshall était exécuté avec des produits de crédit. Maintenant, quand les gens venaient rembourser, ça renflouait les caisses.
12: Mais c'est comme ça que la fête est née.
0: D'accord, allez. Je vous en prie, Imponarimis Daniel, allez-y.
13: J'aime le bruit qu'il y a sur ce tableau parce qu'il démontre la difficulté que nous avons à définir ce que c'est que l'argent, ce que c'est que la richesse et ce que c'est que même les valeurs refuges que l'on, le que l'on veut donner à l'or. L'or est important de par sa rareté. La quantité de l'or sur Terre est une quantité qui ne va pas se développer ad vitam aeternam, mais elle est là et c'est pour cela que l'or a sa valeur. Les économies ne fonctionnent que parce que les économistes font des prévisions à partir de la monnaie dont disposent les pays. Aujourd'hui, les États de l'Afrique centrale veulent aller se cacher derrière l'or parce qu'il y a une menace forte sur le franc CFA. Une autre dévaluation est en train d'être envisagée. Et si cette dévaluation arrive, parlons-nous nous en sortir? C'est pour cette raison que des réflexions sont menées aujourd'hui pour trouver... Comment est-ce que nous pouvons éviter cette dévaluation en passant par des valeurs d'un refuge comme celle de l'or dont nous disposons dans notre sous-sol et qui doit être considérée comme de la richesse sur laquelle nous pouvons nous baser pour aller sur le marché mondial? Le problème maintenant justement de la monnaie se pose. La BEAC protège notre monnaie. Notre monnaie c'est quoi? C'est le franc CFA? C'est la monnaie de la France, quoi qu'on dise. La France a toujours un mot à dire lorsque nous parlerons du franc CFA. C'est pour cette raison que le sujet... sur la création de notre propre monnaie. La création de notre propre monnaie.
11: C'est le papier.
13: Au-delà du papier, la création de notre propre monnaie, donc de notre propre... C'est un tout petit peu embêtant lorsque vous ne laissez pas les autres s'exprimer. Vous avez certainement beaucoup de connaissances là-dessus, mais permettez aux autres de s'exprimer. Oui, c'est du papier, mais c'est du papier depuis la nuit des temps, c'est pas aujourd'hui qu'on le sait. Mais c'est du papier à qui on donne une valeur. C'est du papier à qui certains se donnent le c'est du papier. La confiance, c'est des mots.
4: Pas des mots. La confiance.
13: Écoutez, arrêtez de faire d'un sujet.
0: C'est son temps de parole. Permettez qu'il s'exprime.
13: La monnaie, ça se fabrique à partir de la dette. Le plan Marshall n'a marché que parce que les États-Unis et les banques qui avaient derrière avaient à un moment donné dit nous allons vous donner de l'argent. Ils prenaient cet argent, eux. Ils prenaient cet argent tout simplement parce que le système financier et monétaire mis en place depuis la nuit des temps voudrait que la fabrication, la création de l'argent passe par la dette. Je vous donne une dette, je ne vous donne pas de l'argent que j'ai. C'est justement un chiffre. C'est à ce moment où ce n'est même pas le papier qui existe. C'est juste un chiffre qu'on écrit sur le papier. Et il y a maintenant un individu qui s'en va fabriquer cet argent quelque part et l'argent existe. C'est par la dette. Et c'est par là qu'on a plombé toute l'économie du monde parce que c'est ça se sont arrogés la capacité de pouvoir dire je la fabrique cet argent. Vous avez l'impression que les États-Unis sont forts et refusent que nous sortions du dollar. Je ne sais pas parce que le dollar c'est un nom, c'est un chiffre sur du papier. Mais non, c'est toute une stratégie qu'il y a derrière. Chaque fois que les États-Unis fabriquent de l'argent, les États-Unis seront toujours les plus riches parce que c'est leur monnaie qui va être mise en avant. Donc le problème de la création de la monnaie est un problème important parce que les États ne prennent leur autonomie que parce qu'à un moment donné, ils vont contrôler de fond en comble l'élément essentiel qui est l'élément monnaie pour pouvoir financer leur économie. C'est le financement de l'économie et c'est le financement du pouvoir d'achat en même temps. Quel est le pouvoir d'achat dont nous disposons aujourd'hui ici chez nous? C'est le pouvoir qu'on nous permet. Le Cameroun ne peut pas se permettre Et ça, c'est écrit, c'est connu, le bac hôtel Auxerre ne peut pas se commettre de permettre d'avoir une masse monétaire plus importante que celle que la France lui a permis d'avoir. Pourquoi est-ce qu'on nous impose cela?
0: La pénurie, c'est
11: même
0: ça.
11: Si elle a la richesse,
0: merci.
11: Pas cette masse.
0: Je vous en prie. Vous êtes largement exprimé. Chacun a eu le temps de prendre la parole. Je vais vous donner une... Je vous en prie. Je vais vous donner une dernière information qui va vous hérisser le poil. Le Cameroun était jusque-là 8e producteur mondial de gaz liquéfié. Nous étions sur le marché du gaz. Nous étions grâce à la Chine. Parce qu'on vendait sur le marché international par la Chine notre gaz produit à Kribi sur un bateau armateur qu'on appelait le Golard. Moi, naïvement, puisque j'avais vu avec lui, j'avais permis un grand officier militaire camerounais-américain était venu nous montrer les plans. Donc Basson avait vu, Mathias aussi. Il était prévu une raffinerie de gaz liquéfié à Kribi pour structurer le port de Kribi dans les schémas. Les trois pays qui devaient construire cela sont la Russie avec Gazprom, complexe militaro-industriel, la Chine et le Cameroun. Voilà les trois qui devaient porter ça. Ils sont allés, la France nous a envoyé un bateau armateur
14: norvégien
0: qui était installé au port. Et moi, je croyais que c'est notre usine. Ce bateau a duré là 8 ans parce que le contrat qui le liait à nous est un contrat de Perenco, des Français. Perenco cédait une partie au Cameroun, c'est-à-dire quand on produit le gaz, Perenco prend sa part, la SNH prend sa part. Et nous gagnons, parce que c'est une grosse perte pour nos finances publiques, nous allons perdre à peu près $300 milliards. Le contrat avec Perenco s'est achevé. La SNH a refusé de renouveler ce contrat-là avec le bateau armateur qui est en train de se diriger en ce moment vers l'Amérique latine. Il est parti.
14: Mais c'est déjà...
0: Le gaz liquéfié, c'est fini.
14: Ils vont liquéfier là-bas en Amérique.
0: Et je vous propose d'écouter RFI en train de se moquer de nous. C'est fini, oh, le gaz liquéfié, c'est fini.
15: Le Cameroun n'aura bientôt plus d'installation pour liquéfier son gaz naturel. En effet, après 8 ans d'exploitation au large de Kribi, le bateau-usine Ili Epiceyo, opéré par l'armateur norvégien Golar LGN, s'apprête à quitter les eaux camerounaises en ce mois de juillet. Un tournant pour le secteur national des hydrocarbures, puisque c'était la seule unité qui permettait de produire et donc d'exporter du GNL camerounais. Et cela aura de lourdes conséquences sur le budget qui a été présenté par le gouvernement pour cette année 2026. C'est ce que pense en tout cas l'économiste Serge-Alain Godon.
16: La loi de finances a été construite sur l'hypothèse que le business as usual continuerait, donc à peu près 250 milliards viendraient de la branche gazière. Maintenant, c'est coupé. Donc, ce sont des revenus qui ne seront plus disponibles, et pas que pour l'année 2026, mais probablement pour l'année 2027, 2028, etc. Parce que pour le moment, il n'y a pas de plan de remplacement à court terme de la présence de Golar sur le champ gazier camerounais.
17: Et ça a été abordé au Parlement, là, ce mois de juin?
16: Non, pas du tout. Non, c'est même un sujet qui n'est absolument pas abordé dans le débat public, ce qui est tout à fait extraordinaire. Vous avez une ressource naturelle de cette importance, le gaz, qui est exploité depuis 8 ans et qui ramenait au pays ce niveau de devise, parce que ce qu'il faut surtout souligner ici, c'est que ce sont des revenus qui rapportent de la devise. Donc, si vous avez un choc de cette nature et que la question n'est pas discutée dans le débat public et n'est même pas discutée dans les instances de gouvernement, c'est quelque chose d'assez étrange.
15: L'analyse de l'économiste camerounais Serge-Alain Godon.
0: Vous avez des Camerounais qui sont criminels. J'avais vu le schéma du complexe industrial-portuaire. Ce militaire m'avait dit, vous lisez, vous ne filmez pas, vous ne prenez pas. Et il a posé ça. Il m'a acheté à boire. Je buvais en lisant. Il était là. Il prenait un soda. C'est vraiment un grand militaire, les services. J'ai lu. Kribi ne peut être important que s'il est industrialo-portuaire. Sinon, il n'est qu'un simple quai d'embarcation de marchandises, c'est tout. Si vous ne mettez pas les structures, les industries qui structurent et qui rentrent, parce que des industries peuvent modifier la structure de l'économie de tout Kribi. Vous aurez des gens qui vont venir habiter des grosses structures. Vous aurez même des universités polytechniques
14: qui
0: vont s'installer dans le domaine de la pétrochimie.
14: C'est prévu.
0: Vous aurez, parce que la logique industrielle et même militaire, économie, machin,
14: aéroport
0: et tout. Le gaz liquéfié, au lieu de brûler le pétrole comme on brûle sur des tonnes, le gaz liquéfié, nous étions déjà 8e mondial. Nous sommes incapables. Et on a fait la loi de finances en mettant l'argent du gaz liquéfié dedans. Alors que le gaz liquéfié est en train de partir en Amérique latine. 300 milliards de dollars de pertes. Nous étions 8e mondial. Vous imaginez le monde, un pays comme ça, un pays nain, et 8e de gaz liquéfié. C'est fini. Parce que ce sont des criminels qui ne veulent pas s'occuper du Cameroun. Et voilà, RFI vient de se moquer de nous. Et j'en parlais ici, nous en parlions toujours. C'était projet. Et si vous voyez même les industries qui sont... Même le fer. Pourquoi? Le fer qui partait d'Mbalam devait être transporté dans une usine au port. C'est-à-dire que plusieurs choses allaient être transportées, transformées directement sur le plan industriel au port. Ça modifiait complètement. La structure d'une ville comme Kribi. Avec des routes qui allaient à Yoko. C'est-à-dire qu'on allait partir à Yoko pour chercher des bœufs en direction de la Centrafrique. En fait, il y avait un chemin de fer qui venait d'ailleurs de Mbalam. Tout ça, les criminels ont détruit tous ces projets-là. Et bien, on ne peut que. Et ils ont acheté les terres de Kribi, les terres du projet en question, pour construire leurs propres hôtels et leurs propres maisons. Voilà où nous en sommes. Et bien, Corel Foumou me disait toujours que l'ambition dont on n'a pas la compétence. Vous voulez diriger le Cameroun. Au lieu d'abord d'arranger le Cameroun avant de venir le diriger, vous le détruisez. L'ambition dont on n'a pas la compétence est criminelle. Jean-François Mbenga.
3: Moi, c'est plutôt une question. Parce que s'il y a eu cette collaboration avec l'installation d'une...
0: Cette escroquerie.
3: Voilà.
0: Une usine flottante, un bateau flottant.
3: Au départ, il n'y avait pas de contrat. Est-ce que ça s'est passé comme ça de manière informelle?
0: Alors,
3: et un bon matin, le gars décide de s'en aller, il s'en va.
0: Je vous réponds.
3: Parce que c'est au niveau de la communication.
0: Je vous réponds et Bakoto va continuer.
3: C'est l'information qui nous fait défaut pour mieux
0: comprendre.
3: Mais qu'on
0: vous dise, moi j'ai. Bon, alors, je vais vous dire. Hein, vraiment, un Américain d'origine boulou qui est formé à l'université de Yale. Je ne sais pas si c'est un agent de service américain, était venu me voir. Nous tous, nous avons vu ça. Les gens qui savaient d'abord que Paul Biya veut faire un complexe industriel portuaire à Kribi ont d'abord fini de prendre les terres pour eux-mêmes. Délit d'initié, pour commencer. Il y a tout un préfet qui est parti en prison à Kribi pour ça. Deuxième chose, au lieu de mettre une usine flottante construite par trois pays, tel que c'était dans le projet, ils sont venus avec un bateau flottant. Peut-être qu'ils ont
14: Perenco,
0: dit, comme le président devait aller
14: français,
0: visiter...
14: Perenco français est venu avec un bateau.
0: Un bateau flottant.
14: Voilà.
0: Et ils se partageaient
14: donc
0: l'argent.
14: Ils ont coupé, quand comme d'habitude.
0: Quand le bateau produisait, les Français prenaient leur part, la SNH prenait sa part.
14: C'est comme ça.
0: Et voilà ça, le poteau rose vient de... Paul Biya ne savait pas qu'en lieu et place d'une usine flottante, c'est un bateau flottant qui flotte. Voilà la vérité. Hein. Vous avez la réponse?
3: Oui.
0: Voilà.
3: On a fait une idée, mais c'est quand même...
0: Que ceux qui ont donc pris l'argent...
3: Pour une industrie aussi stratégique, hein, telle que celle-là, hein, alors, dire que ça a été...
0: Attendez, deuxième réponse. Le barrage de Mekin, qui devait être stratégique, qu'est-ce qu'ils en ont fait? L'Ompanga a été construit avec un plan modifié.
14: Tout ça,
0: ils n'ont pas fait ce qu'on devait faire à l'Ompanga.
14: Même
0: pareil. Est-ce que ces gens-là construisent ce qu'on leur demande de construire? Le stade de Limbé devait être ce qu'il est là. Ce n'était pas stratégique. Mais Benga, qu'est-ce que tu veux nous... Comment?
14: Tu sais.
0: Les plénipotentiaires qui faisaient l'économie et qui planifiaient le développement du Cameroun ont décidé de dribbler Paul Biya et de ne pas lui donner ce pourquoi il est allé s'endetter en Chine, en Inde et partout. Mais Benga, voilà la réponse. Si ça ne te suffit pas, on t'en donne encore.
3: Non,
0: ça te va?
3: Non, je dis on comprend, parce que quand vous mettez ça dans la
14: non,
3: même configuration, Ce qui a été prévu. Mais qui on sait ce que c'est que Mekin.
0: Catastrophe écologique.
1: Je peux te répondre.
3: Donc,
1: ce qui a été prévu, on est parti exactement comme la Sonara. On est parti prendre la France. La France est venue avec Perrinco. Elle a signé entre Goulard et le Cameroun, si tu veux.
3: Bon, dès que SNH, je vous l'ai dit.
0: La SNH est en train de vouloir construire sa propre raffinerie qui est logée à Dubaï, alors que la propre raffinerie du Cameroun, de l'État, est abandonnée. Est-ce que vous trouvez que les intérêts particuliers doivent prendre le pas sur les intérêts de la nation, de l'État et de la nation?
1: Je te dis que plusieurs fois, 400 milliards, Roger, dis-le lui.
0: Dans le budget, où sont passés les 400 milliards?
1: Logés au Cameroun.
3: Ça a été budgétisé.
1: Et c'est où? Le ministre a refusé. Le président sort la liste des gens qui doivent travailler sur les 400 milliards. Le ministre des Finances sort sa liste qui n'est pas la même. Et ça bloque les 400 milliards. Bon, les Russes rentrent avec les 400 milliards.
0: De toutes les façons,
1: non.
0: Otopius l'avait dit, personne n'aime ce pays. Pour ça, si je peux.
1: On ne veut pas développer le Cameroun, c'est tout.
0: Ce pays.
1: On refuse de développer
0: Mais
1: le Cameroun.
0: Mais ils se développent eux-mêmes, hein, leur plantation correcte.
1: Ils ont des plantations au Brésil, partout.
0: Leurs usines personnelles correctes.
2: L'État qui vient, il va nationaliser tout ça.
1: Tout ça.
2: Prendre.
1: C'est la seule solution.
2: Monsieur le recteur, quand le président de la République dit que c'est quelques-uns.
0: Ils l'ont trompé.
2: Que c'est quelques-uns. Tu entends? Et quand on sait là où ils ont planqué même cet argent. Vous pensez que ceux qui vont venir demain, nos enfants qui vont venir demain, et demain, quand j'ai dit demain, c'est demain, hein, ce n'est pas dans 2 ans, non, c'est demain, parce qu'on est en pleine révolution.
0: On va nationaliser.
2: On va récupérer.
0: Même les petites usines qu'ils inaugurent tout le temps, mais là, maintenant, eux-mêmes sont derrière. Hein,
1: bien sûr. Les banques, là, et tout ça, on refuse que...
0: Usines, mais les usines de l'État ne marchent pas, c'est dommage. Mais
2: pourtant, c'était prévu même lorsque le président était, n'est-ce pas, encore à...
1: Un peu fort.
2: Très fort.
0: Mais de la conversion économique de la banane plantain. Voilà. Usine de substitution de la farine de blé par la farine de manioc.
2: 2003.
0: Usine de poulet de Bafang. Poulet de Bafang.
1: La canne à sucre de
0: la canne à sucre de Don Tridon. Non, le sucre de plantain de Don Tridon. La canne à sucre d'un Cotin. Maintenant là, Dan Goûté veut racheter la canne à sucre d'un Cotin. les enfants Pierre Castel lui disent que jamais
1: ils n'achètent pas notre canne. Et ils disent qu'ils s'en vont, hein, mais ils refusent que Dan Goûté achète.
2: Mais tu vois quoi, le problème, c'est qu'on a déjà identifié tous ces voleurs. Quand on identifie M. Gay.
0: Mais c'est parce que Benga veut laisser croire que ces gens-là n'ont pas volé.
3: Oui. Je pose des questions pour savoir si c'était un contrat court, moyen, long terme.
2: Mais bien,
3: un contrat en bonne et due forme ou bien un contrat léonien.
0: À l'époque, quand Atanakuna a commencé à faire des avenants sur les barrages, notamment Lumpanga, on en parlait, non?
2: Non, bien sûr.
0: Pour dire qu'on ne peut pas avoir un budget pour quelque chose, on dit qu'on n'a pas fini.
1: On dit qu'on a eu tout l'argent. Hein, tout l'argent.
0: Est-ce qu'il y a eu un problème de maturation avenant, et pour finir, on construit quelque chose qui ne correspond pas au plan initial. On l'avait dit.
2: Ça veut dire qu'ils sont connus.
0: Voilà.
2: Ils connaissent.
0: Kanga, on est foutus. Hein.
5: Nous entrons là dans ce qu'on peut qualifier en géopolitique et géostratégie, le coup d'État
0: scientifique.
5: Purement scientifique, orchestré par des turiférés de la mauvaise cause, c'est-à-dire ceux et celles qui ne pensent pas que l'État doit rester debout, ceux qui ne connaissent pas ce qu'on appelle la res publica, qui n'ont même pas la culture du service public.
0: Aucune idée de
5: l'État. Ne parle même pas du droit public. Donc, c'est seulement ahurissant de comprendre qu'on a toute une crème comme ça qui, pendant longtemps, après avoir été ceux à qui le chef d'État a mis toute la confiance, parviennent à faire de l'économie keynésienne, c'est-à-dire faire les mêmes choses tous les jours.
0: Il parlait tout à l'heure en offre du confort. Il ne suffit pas de faire confiance. Les gens doivent avoir un confort, un job description, un profil pour les responsabilités qu'on leur confie. C'est pas ça? Vous partez prendre un pied nickelé, comme disait Marco Nfumou, pour lui confier des affaires de gaz liquéfié. Est-ce que ça peut marcher?
5: C'est fait à dessein. Certainement, c'est pour plomber l'image ou bien la politique.
14: C'est pour bloquer.
5: Public. Bref, pour détruire certainement la personnalité du chef de l'État. Lorsqu'on voit, n'est-ce pas, dans l'ensemble, ce qui est fait au quotidien, on se dit que le mal est profond et ça date, je pense, il est grand temps de tordre le cou, comme il l'avait dit en son temps, de tordre le cou à la corruption, entre autres choses. C'est ahurissant. Il n'y a aucun secteur qui puisse être épargné. On se demande où vont toutes les sommes décaissées au quotidien pour faire ci et
14: plus
5: ça.
14: Plus de 20 000 milliards. Voilà.
5: Quand ce n'est pas fait à moitié, ce n'est pas du tout fait.
0: Alors, historien des mentalités, la conséquence de tout cela est que le président Paul Biya se retrouve avec un bilan zéro pointé. Et quand il disait au talk de Paris qu'il va laisser la prospérité, il savait. Mais ceux-là semblaient lui dire cause toujours, tu ne laisseras aucune
14: prospérité. Rien.
0: Rien.
14: Voilà. Tu ne laisseras rien. Il ne laisse rien là maintenant.
0: Historien des mentalités.
4: moi, comme on parlait d'État tout à l'heure, là, je crois que je vais d'abord un peu m'épancher un peu sur l'État du Cameroun aujourd'hui, c'est-à-dire l'État en tant qu'institution. Alors, moi, j'observe que, enfin, au début de la Révolution française, par exemple, il y avait Robespierre qui avait une idée de l'État. Lui, il disait l'État, c'est une émanation de la vertu. Malheureusement, cette vertu, on la retrouve pas, effectivement, dans nos États. Du fait de la corruption, du vol permanent, etc. Alors, qu'est-ce qu'il faut faire? Est-ce qu'il faut appliquer la méthode chinoise, qui est une méthode très dure?
0: Couper la tête.
4: Ouais, couper la tête. Quand on regarde un peu l'histoire de la Chine, hein, depuis Mao jusqu'à Deng Xiaoping, vous savez, on a perdu la Chine. Scandale. La Chine a liquidé pratiquement 30 millions de personnes. Je dis bien 30 millions. Est-ce que les 30 millions que nous sommes aujourd'hui, si on liquide les 30 millions de personnes, il n'y aura plus personne. Voilà. Donc, non, 30 millions, c'est beaucoup déjà. C'est-à-dire qu'on ne peut pas appliquer les méthodes de la Chine, parce que eux, c'est des méthodes radicales. C'est très difficile d'appliquer. Non, moi, je ne suis pas d'accord. Alors, donc, ce qu'il faut faire maintenant, à mon avis, c'est, et les Chinois ont aussi une autre méthode qui est une très bonne méthode. Vous savez, les Chinois aussi ont une
0: méthode. Non, il faut pas. Sijun a dit. Parlez de la méthode de Sijun Pokam. La méthode Sijun Pokam, c'est pendre ou couper la tête.
4: Moi, je ne suis pas d'accord. Oui, moi, je n'aime pas. En réalité, c'est ce que j'appelle un peu du gauche.
0: Est-ce que les voleurs sont si nombreux?
4: Oui, ils sont nombreux. Quoi qu'on dise, ils sont nombreux.
0: Donc, tu les protèges.
4: Non, ils sont nombreux. Tellement nombreux. C'est pas seulement. On voit les ministres. Et ailleurs, on le voit dans l'administration. Donc, moi, j'ai pas un peu.
0: Donc, on ne doit pas les pendre.
4: Oui, non, je crois pas.
14: On ne doit pas les sanctionner.
4: C'est pas dans notre tradition.
14: Les sanctionner.
4: Sanctionner, ça va. Mais couper les têtes, comme on a vu en Chine, là où on a liquidé depuis Mao, 30 millions de personnes, il y a un historien de.
0: Donc, on leur dit seulement merci d'avoir volé,
14: bloqué le pays.
4: Ce qu'il faut faire. Parce que ça est une méthode de chez nous.
0: Oui,
4: c'est-à-dire quoi. Non, tu permets. Merci. Voilà. Donc, alors.
0: Ça, c'est la philosophie de chez eux.
4: Non, c'est la tradition africaine même. C'est-à-dire, la tradition veut que quand tu perds, on te chasse et tu t'en vas.
0: Ah, voilà. On te garde. Vivre ailleurs.
4: Non, oui, c'est-à-dire.
14: Avec les livres au Gabon,
4: comment on fera pour occuper.
0: C'est un peu. C'est la philosophie africaine.
4: Non, chez nous, c'est ce qu'on appelle l'évitement. Oui, c'est-à-dire que. Quand on vous convainc que vous avez volé, la première chose, effectivement, d'aller en justice.
0: Mais dans mon village, anciennement, on te castrait avant de te chasser. On te laisse partir
4: mais
0: on te castrait et on se chasse.
4: Enfin, moi, je crois pas, moi qui connais un peu d'anthropologie africaine, les Africains n'étaient pas aussi radicaux. On te chasse, tu deviens le fou du village. Voilà, on chasse, tu deviens le fou du village.
14: Mais tu parles les mêmes vides.
0: L'opposition de Hervé Akam, on réunit tous ces voleurs, on leur dit, vous avez volé, prenez votre argent, partez du village.
4: Non, ce n'est pas un problème. Ce n'est pas un problème de prendre la France partie.
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0: Le professeur Adolphe Minkwasse vient de commettre à l'université de Yaoundé 2 un brillant, un excellent ouvrage intitulé « Traité de droit pénal au Cameroun », tome 1, droit pénal général, traité de droit pénal au Cameroun. L'ouvrage sera dédicacé, ouvrage de ce professeur honoraire de l'université de Yaoundé 2, le jeudi 16 juillet prochain à 16h à l'amphi 500 de l'Institut des Relations Internationales à Obidi, Lyrique de Yaoundé, ce 16 juillet à 16h, Adolphe Minkwasse, traité de droit pénal au Cameroun. C'est un chef-d'œuvre musical, mais un chef-d'œuvre littéraire et de droit dans un domaine de référence. Mais attention, l'ouvrage coûte 70 000 francs.
1: Beaucoup.
0: Oui, sûr. Comment? C'est comme une encyclopédie, c'est du boulot. Attention, ce n'est pas de la bière. Voilà. Une petite pause et on va d'abord prendre nos auditeurs qui s'impatientent déjà. Manu Onana, Patriage, à tout de suite.
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0: Au téléphone, allô.
1: Allô, bonjour, monsieur le caractère.
0: Bon après-midi, Patrice Teguia-Ruben, Top Loquin.
1: Merci beaucoup, vous m'avez fait de très grands honneurs en parlant du pré-BAP et de la reconversion économique du centre sucre de plantain et de tout le reste. La fois, on nous avait prévenu, le moyen le plus rapide pour arriver à l'émergence, c'est de ne pas importer de la nourriture. Voilà pourquoi le pré-BAP a été fait que le président Paul Biya, Nomtemanongi, a donné 300 milliards de financement en 2008 en accord avec le président Sarkozy. Mais le dossier a disparu entre le SGPR de l'époque et le Minepat. Le SGPR de l'époque est aujourd'hui.
0: Non, ça va, on sait là où il est, on sait.
1: Ok, bon, donc, maintenant que vous avez refusé l'émergence, vous nous dites qu'il y a l'or, il y a le pétrole, il y a le ceci, il y a le cela. Qui a raté le gaz à Kribi? C'est EDC de Proactor de Ndonga Célestin. Ils ont raté le gaz parce qu'il n'y a que 20% des capacités qui étaient ressorties. Ils ont donc appelé François Hollande à la rescousse. On a envoyé un bateau sur place et c'est donc comme ça que les Français ont orienté vers les Norvégiens.
0: Les Français ont plombé le projet d'indépendance gazière de Paul Biya avec la complicité des Camerounais.
1: D'abord, le projet d'indépendance alimentaire, monsieur le grand recteur. On ne peut pas être une nation en mangeant des déchets de riz de Thaïlande ou des déchets de blé de Russie ou d'Ukraine. Et tout ça et tout, alors que nous avons 77% de notre population active dans le secteur
0: merci.
1: Primaire.
0: Merci beaucoup, Patrice.
1: Indépendance alimentaire.
0: Merci. Allô? Allô? Allô, allô? Oh là là. Nous ne vous suivons pas bien. Reconnectez-vous, s'il vous plaît. Allô?
2: Allô, citoyen.
0: Patriarche Manio Nana.
2: Bonjour à tous. Patriarche en studio. Ma prendre les portes de cette terre. Vite.
0: C'est un bonbon, hein, attention.
2: Il m'en fout de son petit bonbon.
0: S'il te tend son petit bonbon.
2: Les enfants que j'ai chargé avec eux. La fille de Dani, je suis en photo avec dans le téléphone. Il connaît quoi, il va prendre l'époque qui n'a été sans mendiant là où il est mendiant là-bas.
0: Il va te tendre le petit bâton d'une boque, tu vas voir ce qui va t'arriver.

0: Allô? Oh là là là là là là, difficulté avec le téléphone. 640 61 38 42 671 15 73 et 21. Allô?
1: Allô, bon après-midi, monsieur Roger.
0: Bon après-midi à vous. Comment je vous appelle?
1: Je m'appelle Michel Atem de Madison.
0: Très bien, vous prenez la parole.
1: Ok. Nous avons eu vraiment de belles thématiques avec vous et avec vos panélistes.
0: Merci.
1: Vraiment, moi, je vais juste mettre l'accent sur deux petites choses. La première chose, vous avez parlé de stratégie, monsieur Kiek. Ne nous voilons pas les yeux, les Américains ne nous aident pas parce qu'ils nous aiment. Et c'est, le monde capitaliste a toujours été ainsi. La seule chose, c'est que Donald Trump est venu et il a montré la réalité de ce que sont les Occidentaux, c'est-à-dire je te donne, toi tu me donnes quoi. Et c'est pourquoi moi je l'aime. Les gens vont le détester, mais moi je l'aime parce qu'il est pragmatique. Je te donne ceci, donne-moi ceci. Ça, c'est pour notre sécurité. Donc faisons les efforts pour tirer le bon des Américains. Maintenant, parlant donc de la souveraineté et de la mentalité des Camerounais qui nous dirigent, vous l'avez si bien dit, parlant du projet industrialo-portuaire. Vous voyez donc que quand on a bien dit c'était industrialo-portuaire, ça veut dire que des belles industries devaient être créées à Kribi. Mais ce sont des mêmes Camerounais qui sont allés prendre les bacs chiches

0: sous la table se sont enrichis, ont acheté le terrain. Et nous les connaissons. Ce qui fait mal, M. Roger Kiek de Kiki, c'est que nous les connaissons. Leurs noms sont là. Quand l'un de vos panélistes a dit qu'il faut qu'on les laisse, mon ami, la Chine, vous avez dit, a tué 30 millions de personnes parce qu'ils étaient 800 millions à l'époque. Alors, si au Cameroun, nous connaissons les qui sont en train de nous déranger, ils n'atteignent pas 1000. Si on les met hors d'état de nuit, ça ne fera pas du mal au Cameroun. Ça fera que les autres vont réfléchir et on devra récupérer leurs fonds, comme le Nigeria l'a fait pour les fonds de Sani Abacha. Je vous remercie.
1: Allô? Patriarche Maréchal. Bon après-midi. Bombo.
2: Très content que de t'écouter.
1: Merci.
2: Sans toutefois oublier ton illustre panel. Pourquoi peinons-nous à transformer et raffiner notre or pour une plus-value, la création des emplois et le développement de cet environnement d'où sort cet or? Ce sont toujours les amis de M. Bakoto, du Grand Rassemblement, à poser des crimes économiques et des crimes sur notre environnement qui détruit ce triangle. Oh, Bombo, bonne émission.
1: Allô? Allô?
3: Roger Kiek.
1: Simon, bon après-midi, allons-y.
3: Merci Roger. Roger, tant que le Cameroun ne comprend pas qu'il faut tordre le cou, il faut trancher la tête, fauteur de troubles. Ceux qui ont totalement paralysé l'économie au Cameroun, qui ont foutu le pays dans la merde que nous vivons aujourd'hui, on n'ira nulle part. Mais vous avez tous ces bandits au milieu, c'est-à-dire en face de vous. Mais comme aujourd'hui, il est tout à fait clair, il surfe sur l'impuissance ou encore sur la fatigue du chef de l'État. Vous voyez donc ce qu'on vit aujourd'hui. Mais vous avez des sociétés aujourd'hui où on vous dit que des gens sont devenus les propriétaires des sociétés. Quelqu'un a 30 ans, 35 ans à la tête d'une société. Il ne sait même pas que Roger, ça appartient à l'État. Tous les enfants sont nés dans la société. Ils sont convaincus que c'est la société de l'affaire. Et aujourd'hui, même marché n'est pas un qui a marché. Désormais, c'est madame qui doit tout gérer. Vous entendez Nathalie par-ci, Nathalie par-là. Vous pensez que dans un pays pareil, on peut atteindre que l'émergence, Roger. Vous avez des gens carrément qui vous disent que non, je suis, c'est moi qui livre la mer, c'est moi, vous ne pouvez rien, faites ce que vous voulez. Combien est tout un PCA qui va faire un conseil d'administration, on lui demande d'aller très rapidement avec cette histoire-là à la présidence. Et c'est une errance. Vous pensez que dans un pays sérieux, qu'est-ce qui peut marcher, monsieur? Mais aujourd'hui, on ne sait plus que, à où vous mettre le pied. Parce que les gens, aujourd'hui, chacun est chef d'État dans son poste. Chacun est président de la République dans son poste. On se demande même s'il n'y a jamais un remaniement arrivé, quelqu'un va respecter cela.
1: Alors, qu'est-ce que vous nous suggérez, quoi? Les États généraux du Cameroun?
3: Chassez tous ceux qui sont là, monsieur. Faites les partis.
1: D'accord.
3: Parce que ce sont ceux qui ont totalement pris en otage et rien n'est plus avancé tant que ces gens sont là.
1: Merci, Simon.
3: Il faut les déposer, monsieur.
1: Merci, Simon. Allô?
4: Bonjour, Azar Roger.
1: Paulin, bon après-midi, nous vous écoutons.
4: Bon après-midi, Azar Roger. Bon après-midi à ton panel. Azar Roger.
1: Nous vous écoutons.
4: C'est le papa Hervé Akam qui me fait appeler.
1: Papa Hervé Akam?
4: Oui, c'est lui qui me fait appeler.
1: Vous n'êtes pas content de papa Hervé Akam?
4: Non, c'est pas bon. Il n'a pas dit que parce qu'ils ont voulu notre argent, ils ont fait notre pays, on doit les caresser, Azar Roger. On est quand? On est 40 millions d'euros, on est 40 millions d'euros aujourd'hui. Tu vois, les gens ne veulent pas de ça. Tu vois, les gens, même, soit mis le photo. Tu vois, ça fait quoi d'entendre aujourd'hui? Quand les pays viennent, on n'a pas passé le temps. On nous dit qu'on a construit le barrage, les gens nous jouent le barrage. On a mis le pain, le fond des tribunes industrielles. Les gens nous jouent ça. Et après, quand on nous dit que non, dans la tradition africaine, ça veut dire qu'on doit casser. caresser les gens. On va les applaudir. Papa est venu à Trump, je te dis, on va ces gens-là. Si on voulait pas prendre de la Chine, on est 30 millions, c'est le gorge, même 500. Ou Dieu, mais ça n'a rien fait sur les Camerounais. Donc, je ne veux pas contribution.
1: D'accord, merci. Hein.

0: Allô, allô, allô.
1: Allô.
0: Oui, bon après-midi.
1: Bon après-midi, monsieur Kier.
0: Vous êtes le dernier auditeur hein, de ce
1: oui,
0: jour.
1: Oui, c'est monsieur Delis, la cité verte.
0: D'accord, nous vous écoutons.
1: Bonjour à vous, les panélistes. Bon, ce que je vais ajouter comme contribution, c'est que si moi j'avais été à la place du président de la République, je couvrais un peu de temps, peut-être 3 fois par mois, pour aller m'installer à l'Est, avec toute l'armée, toute ma garde.
0: Pour attraper l'or qui passe.
1: Je n'attrape pas. On exploite. Je vais garder ça à vous parler de l'unité.
0: Oui.
1: Parce que M. Joseph Marie Lundou nous a dit que 1 gramme d'or coûte 80 000 francs CFA. C'est
0: oui.
1: beaucoup d'argent.
0: C'est beaucoup.
1: Vraiment. Et le président a eu des résultats, je crois, dans toutes les régions du Cameroun. Donc c'est ma contribution. Il devrait aller là-bas.
0: Mais il y a même de l'or à Ezeka ici à côté. Hein.
1: Il s'installe là-bas. On exploite.
0: D'accord. Allez, merci beaucoup. Merci infiniment.

0: Je dis merci à nos équipes techniques et de production. Je remercie pleinement nos auditeurs sympathiques et dont la fidélité nous honore. Merci au Grand Collège du Cameroun qui s'est mobilisé ce matin encore pour vous offrir ce grand café politique et intellectuel. La rediffusion, ce sera à 2h du matin, comme d'habitude. Mais sinon, vous allez sur YouTube et vous délectez de la gamme variée et diversifiée, surtout très belle, des programmes de Royal FM, la radio des auditeurs. Moi, je vais me retirer, mais Bill The Rock, il s'installe durablement pour une partie de la première partie de l'après-midi. Il va vous proposer le samedi du transporteur, Bill The Rock. Bon après-midi,
1: Bon après-midi également, n'est-ce pas, à tous les panélistes.
0: À quoi s'attendre cet après-midi?
1: En fait, le constat était fait de ce que le chauffeur est, méprisé au Cameroun. Le chauffeur est banalisé. C'est un métier qu'on banalise.
0: Le chauffeur de quoi?
1: Le chauffeur de taxi, le chauffeur d'engin. Bref, le métier de chauffeur est complètement banalisé au Cameroun.
0: D'accord. Maintenant, donc, si j'étais là, j'allais dire le chauffeur de taxi est extrêmement dangereux.

0: Est-ce que ces conditions lui permettent à ce chauffeur de vivre?
1: 3 noms de cotisation de 20 000 par semaine pour lui seul. Même quand le pare-choc de sa voiture qui lui donne l'argent de la cotisation s'est décollé, il ne peut pas le mettre. Mais il cotise, hein?
0: Parce qu'il est dans un environnement...
1: Qui lui donne la cotisation? Et ça ne donne pas la recette du patron.
2: Il est
1: bon, allez, très bonne émission. Hein. Je vais vous suivre.
0: Ces chauffeurs-là sont humiliés. Et on en parle.
1: Bon, je vais vous suivre. Vraiment, ces chauffeurs-là, si c'était en Chine, on les frapperait. Voilà, allez, bye bye.
3: Merci.

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0: The time is 2 p.m.
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Attention, chers auditeurs, nous sommes samedi, vous l'avez certainement compris. Alors, le samedi, on se retrouve à partir de 14h, eh bien, pour un échange sur l'actualité des transports. Bienvenue à tous et à toutes, voici samedi des transporteurs. Le samedi des transporteurs, à la technique, il s'appelle Romain Likoumé, derrière les caméras, Brian Dida. Eh bien, il y a juste à côté pour les plateformes digitales, Fab. Coordination centrale, le duo Roger Kiegouki qui avait à la conception et supervision générale de cette émission, le révérend pasteur Lisa Emmanuel Noël. Je suis là jusqu'à 15h55. Éplucher l'actualité du transport, mesdames, messieurs, bien pour cet après-midi, nous allons nous arrêter sur le chauffeur. Le métier de chauffeur. Ou alors la conduite. Ceux qui sont très souvent derrière les volants. On en parle cet après-midi. Mesdames, messieurs, accrochez-vous, installez-vous. D'abord, rendons grâce à Dieu.

Bien, mesdames et messieurs, attention, nous sommes pratiquement, n'est-ce pas, arrivés à l'acte 7 de la mutuelle d'assistance et de solidarité. Un acte 7 qui a commencé depuis le 30 juin dernier, vous le savez, c'est 100 francs par jour, 500 francs par semaine, 2000 francs le mois, ça vous fait 26 000 francs l'année.

0: L'acte 7 de la mutuelle assistance de solidarité qui a véritablement commencé et qui connaît déjà, évidemment, n'est-ce pas, des mutualistes. Mais avant de se lancer dans l'acte 7, il faut sortir complètement de l'acte 6. Oui, l'apothéose, c'était samedi, au stade Omnisport Amadou Ahidjo. Ce sont des centaines de milliers de mutualistes qui sont repartis chacun avec une offre. D'ailleurs, des tirages se poursuivront auprès des agences Renapro Finance SA. Mais il faut déjà relever ici, chers auditeurs, que si vous avez entendu votre nom samedi dernier, vous êtes prié de vous présenter à l'agence où vous avez souscrit. Allez vous signaler auprès de l'agence où vous avez souscrit à la MASSO. Une fois sur place, il vous sera certainement, n'est-ce pas, remis une fiche et vous devrez évidemment, n'est-ce pas, constituer tout un dossier. Vous avez exactement 15 jours pour vous signaler auprès de l'agence. Passez ce délai, oubliez. Deuxième chose, quand vous avez eu l'affiche pour constituer le dossier, vous avez exactement 45 jours pour déposer. Donc vous faites 10 plus 35, c'est ça qui fait 45. Voilà. Donc vous avez 15 jours pour, et puis 30 jours pour déposer le dossier. Ça fait, le tout, ça fait 45 jours exactement. 15 jours pour vous présenter, 30 jours pour constituer le dossier et le déposer. Ça fait 45 jours. S'il vous plaît, respectez scrupuleusement ce qu'on vous dit. Sinon, vous allez perdre évidemment votre offre. S'il vous plaît, j'insiste et je persiste là-dessus. Voilà. Une fois que vous avez fait tous ces éléments, une fois que vous avez évidemment, n'est-ce pas, déposé votre dossier, eh bien, vous serez certainement, n'est-ce pas, appelé pour entrer en possession de votre offre. Voilà. Vous êtes évidemment, n'est-ce pas, nombreux qui êtes repartis samedi dernier avec des offres. Et parmi les offres, évidemment, n'est-ce pas, il y a des maisons, comme chaque année. Deux maisons étaient prévues, mais on ressort, eh bien, du tirage, on sort de l'acte 6 avec trois maisons. Il y en a une qui a été ajoutée, séance tenante, par le président du conseil d'administration du consortium Renapro Finance SA. Et ceci, juste avec, évidemment, le gouverneur de la région du centre, M. Paul Nasseri Béa, qui était de la fête. Alors, quand vous avez tous ces éléments, je tiens à préciser, à rappeler à tous nos amis auditeurs, mutualistes futurs ou potentiels mutualistes, que trois formats MASSO sont disponibles. Le format classique, la MASSO senior et la MASSO corporate. Et de tous ces formats, la cotisation est exactement pareille. La cotisation est exactement la même. Voilà, vous cotisez tout simplement 100 francs par jour, 500 francs par semaine, 2000 francs le mois, si vous le pouvez, eh bien, c'est 26 000 francs l'année. Et comme j'ai coutume de vous le rappeler, il n'y a pas de cotisation standard, de formule de cotisation standard à la MASSO. Cotisez comme vous le sentez, comme vous le pouvez. Cotisez comme la possibilité vous le demande. Voilà, ne soyez pas pressé. Nous avons un an de cotisation. Un an. Parce que la fin des cotisations, c'est le 29 juin 2027. Donc, nous avons le temps d'asseoir toutes nos cotisations de l'acte 7. Si vous avez des questions, si vous avez des revendications, n'hésitez pas, évidemment, n'est-ce pas, de vous présenter auprès des agences Renapro Finance SA, ou alors vous allez au pôle gestion MASSO. Et pour sortir de la minute MASSO de ce jour, je précise que les transporteurs ne sont pas en reste, même s'il n'y a pas eu tirage au sort des transporteurs du transport au stade Omnisport. On n'a pas oublié le secteur du transport. Si vous avez besoin d'une voiture Masso cette année, vous avez encore la possibilité de faire une demande que vous adressez à Madame l'administrateur directeur général de Renapro Finance SA. À cette demande, vous allez joindre une photocopie de votre carte nationale d'identité. Et vous allez également y joindre la photocopie de votre carnet de cotisation de l'acte 6 de la Masso. Vous allez déposer ce dossier au pôle gestion Masso en Kouaba. Voilà. Le dossier sera réceptionné. Il fera l'objet d'une étude. Vous serez appelé pour une enquête de moralité et pour un entretien. Et au sorti de là, vous serez propriétaire, enfin bénéficiaire, voilà. Vous serez bénéficiaire, eh bien, d'un véhicule taxi, d'un pique-nique ou d'un IAS. Selon évidemment, n'est-ce pas, votre demande. Voilà. Je rappelle que, eh bien, votre demande pourrait être rejetée si vous ne remplissez pas les critères. Et dans le parking de Kouaban, allez être curieux, hein, soyez curieux, passez là-bas. Vous allez voir, il y a près de 100 véhicules Masso là-bas. Allez-y faire un tour. Vous allez voir. Donc les voitures sont disponibles. Une fois que vous êtes appelé, une fois que votre nom est appelé, sinon une fois que vous avez passé, évidemment, cette phase d'entretien, d'études de dossier plus exactement, eh bien, si tout est positif, vous serez appelé et vous irez dans le parking choisir votre véhicule qui sera ensuite restauré au bon soin, évidemment, n'est-ce pas, aux frais de la mutuelle d'assistance et de solidarité, et les clés vous seront remises pour aller désormais travailler. Donc, les transporteurs ne sont pas en reste dans la Basso, acte 6. Vraiment, vous pouvez être bénéficiaire d'une voiture Masso cette année. Quand je l'ai dit, chers auditeurs, vous comprenez tout simplement que, eh bien, les inscriptions, c'est auprès des agences Renapro Finance SA. Les inscriptions, c'est ici même à la maison de la radio. Voilà. Venez vous inscrire à la maison de la radio ou alors venez aller vous inscrire auprès d'une agence Renapro Finance SA de votre choix. La Masso, acte 7, c'est parti.
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2: Adieu Bizouba, Alex Taxi. Parce que la Masso n'avait pas existé, il fallait la créer. Merci Papa Bistaï pour la Masso. Merci.

Écoutez bien cette histoire. Écoutez-la. Mister Mathias Pinto, tu connais très bien cette affaire. Tu la connais. Ah ouais.

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0: Vous êtes sur les 88.4, chers auditeurs. Eh bien, accrochez-vous à vos transistors. Le samedi des transporteurs, c'est avec, eh bien, pour cet après-midi, Ulysse est parmi nous. Ça fait 48 ans, Frangin. Bonjour. Enfin, bon après-midi.
1: Bon après-midi, Bill. Bon après-midi à tous nos auditeurs, à toute la communauté VTC du Cameroun, à tous les transporteurs, agents de promotion du tourisme, notamment mon ami Yeye, qui est au volant de son véhicule, qui nous écoute et qui se bat pour retrouver une très bonne santé et continuer son travail avec le métier de taximan qui épuise énormément au fil des années. Et les avantages sociaux qui ne sont jamais à la portée du chauffeur, c'est pas évident. Bonjour à toutes ces femmes, j'en ai encore découvert une hier, qui font dans le transport via les plateformes numériques, qui ont pris le courage, n'est-ce pas, de nourrir leur famille au travers du transport. Il y en a aussi dans la moto. Bonjour au top management de la radio. Bonjour à tous les Camerounais.
0: Voilà, il est de retour, ça fait du bien également. Marcialo, bon après-midi.
2: Bon après-midi à toi, Bill. Je vais profiter pour le réitérer à tous ceux qui concourent souvent à apporter leur expertise dans cette émission. Je ne veux pas oublier l'équipe technique qui nous accompagne chaque fois. Je vais saluer l'ensemble de ces acteurs-là qui, véritablement, tant bien que mal, se battent là-dehors pour accompagner les Camerounais dans leurs différents points de chute. Je ne veux pas oublier l'équipe managériale de Renapo Finance SA, ayant à sa tête ici le président du conseil d'administration qui nous a démontré, vraiment, vous allez permettre que j'ouvre un peu cette brèche-là, qui a encore démontré sa force de frappe samedi dernier du côté du stade Amadou Ahidjo, même comme on n'aime pas quand on appelle le stade là Amadou Ahidjo. Vraiment, vous savez, Bill, les gens pensent toujours que les grands hommes sont ceux-là qui bâtissent des buildings, des grosses maisons, qui ont des grosses voitures, qui sont dans des bureaux climatisés et qui ont des postes assez stratégiques dans la République. Bill, ce jour-là, j'ai failli couler une larme quand j'ai écouté le PCA rentrer encore dans l'historique de la création de la MASO et a évoqué notre cher Bisoubas. Vous savez très bien que le gouverneur des années précédentes, c'était parfois le préfet, ou alors il avait comme ça des représentants qui venaient, mais cette fois-là, lui-même a honoré de sa présence.
0: Oui, il était là.
2: Et il fallait donc que le PCA revienne à l'historique de la création de la MASO. Et il a évoqué Bisoubas. Et en fait, l'idée que j'ai eue, quand vous m'entendez dire que les gens pensent toujours que les grands hommes, c'est ceux qui bâtissent gros ou qui ont des postes assez stratégiques. Vous voyez que Bisoubas n'était rien du tout, comme on peut dire dans la société. Mais Bisoubas a laissé quelque chose qui va se pérenniser de génération en génération. Parce qu'il est revenu dessus. Le PCA lui-même a reconnu que c'est parti de quelque part. C'est parti d'une situation et c'est parti de quelqu'un qui ne vit plus aujourd'hui. Lui, il n'est plus là. Voilà pourquoi chaque fois ici, quand je viens, j'ai souvent coutume de dire merci à Bisoubas. Parce qu'il a laissé quelque chose. Et je suis sûr que le jour-là, quand le PCA faisait
0: cette rétrospective.
2: Ça c'est en tes termes. Quand il faisait ce discours et présentait comme ça les origines de la MASO, véritablement, je suis sûr que Bisoubas a bougé
0: dans
2: sa tombe.
0: C'est
2: ou comme on dit souvent que les esprits sont parmi nous. Les morts ne sont pas morts, ils sont avec nous.
0: Ouais.
2: Je suis sûr qu'il a souri dans sa posture d'esprit désormais parce qu'il a dit, enfin, j'ai laissé quelque chose qui véritablement pérennise des êtres humains que nous sommes. En fait, Bill, il faudrait donc que ceux, parce que beaucoup de personnes certainement on passait le temps à attendre les offres, comme lui-même a dit ce jour-là, à attendre les offres, mais non pas, ou ne se sont pas posé la question, qu'est-ce qui a même fait à ce que la Masso puisse voir le jour. Mais lui, il l'a dit, il est revenu dessus. Et il a dit même qu'il y aura beaucoup de réformes. Heureusement que tu as bien fait de le signaler. Séance tenant, il a demandé au gouverneur de tirer une troisième villa qui n'était pas prévue. Mais il a quand même décidé d'ajouter quelque chose pour la génération que nous sommes. En fait, le problème donc, c'est que vraiment, pour ceux qui pensent encore que c'est de la blague, peut-être ils peuvent se dire ah, c'est de la blague parce que peut-être ils sont à distance et ils voient ça de loin. Mais nous qui avons décidé d'accompagner le PCA, nous qui avons décidé de porter le projet que Bisou Bass nous a laissé, vraiment je continue toujours de dire que pour ceux qui savent véritablement qu'ils tiennent le drable par la queue chaque jour et qu'ils ont un fonctionnement un peu éphémère, véritablement, qui vient s'inscrire. Parce que je suis sûr que même le simple fait que tu sois seulement mutualiste peut te donner beaucoup d'avantages. Parce que si tu es dans une situation, Bill, tu n'as pas gagné 7, mais tu arrives simplement chez le PCA. Tu dis, je suis mutualiste, mais je suis dans des difficultés. Je ne suis pas sûr qu'il va te jeter.
0: Du tout.
2: Ou alors il va demander que, faites-moi sortir. Et surtout que nous savons très bien qu'il est accessible.
0: Bien sûr.
2: Il suffit tout simplement que vous allez et qu'on vous présente les mécanismes qui permettent à ce que vous puissiez le rencontrer. Vous le rencontrez et vous posez votre problème et votre préoccupation. Je suis sûr qu'il ne vous rejettera pas. Donc franchement, il fallait que je le dise. Ça s'est passé. Et quand vous regardez même la logistique, les moyens qu'il déploie, ne serait-ce que pour une cérémonie pareille, et que quelqu'un pense que peut-être c'est dans ces 26 000 francs-là qu'il pourra véritablement faire tout ce que nous avons vu. Moi, je pense que c'est que les gens n'ont pas compris. C'est quelqu'un qui véritablement mobilise des moyens énormes pour que nous puissions nous retrouver au stade. Nous puissions avoir le petit casse-croûte qu'on a eu, que nous puissions véritablement avoir le spectacle qu'on a eu et in fine, que les gens puissent rentrer avec des offres vraiment. Il faut être Emmanuel Noël Bissaï pour véritablement le faire.
0: Merci
2: il fallait
0: beaucoup,
2: que je le dise au cours ce matin.
0: Merci beaucoup. Merci mon frère. Merci infiniment parce que bon, ben, je vais ajouter un peu de dans ton moulin en rappelant aux uns aux autres que le président du conseil d'administration du RENAPRO Finance SA, quand il organise cet événement, ne bénéficie de l'appui de personne. Je dis de personne d'autre. Il est le seul. Il se bat tout seul. Je dis, il n'y a aucun apport extérieur. Aucun. Vraiment, c'est regrettable alors qu'on a pas mal de, on a pas mal de structures dans notre pays et qui pourraient l'accompagner, n'est-ce pas, dans cette œuvre ô combien complexe. Bien le pro, bon après-midi.
3: Merci, cher Bill. Bon après-midi à vous. Bon après-midi à tous les panélistes, surtout au doyen
0: qui est là.
3: Qui est là. C'est un homme que j'ai beaucoup de respect pour lui, pour sa grandeur.
0: Je comprends.
3: Ça fait beaucoup d'années que nous cheminons ensemble. Et je lui invite toujours, à tenir la main de Bure le pro qui est un fils pour lui.
0: Je
3: n'ai pas laissé croire que je maîtrise beaucoup, mais qu'ensemble on peut mieux cheminer et qu'il continue à m'enseigner. Parce que notre frère Aruna souvent, je pense que ce sont les vrais enseignants qu'on cache, ça il faut vous le dire.
0: Oui,
3: qui assimilent non seulement le transport avec.

0: Parfois il faut oser.
1: Mais il est encore très jeune.
0: Oui, il est encore très jeune. Ça, il faut lui dire. Il est encore très jeune pour que. Qui pense qu'il peut lâcher tout de suite.
2: Ulysse est un homme marié avec des enfants.
0: Voilà, donc, non, c'est pas une raison, parce qu'on se peut marier à 19 en 20 ans, hein. Okay. Parce que quand même, l'âge adulte aujourd'hui est réduit à 18 ans. Donc, on est jeune, hein, quand on est marié avec beaucoup d'enfants, on est jeune. Surtout que Björk qui parle aujourd'hui n'est pas aussi vieux, même si l'âge aujourd'hui commence à traverser les montagnes. Même si les cheveux blancs poussent partout, je pense quand même qu'il faut respecter quand même ceux qui ont vécu. Absolument. Et on fait partie de ceux qui commencent à démontrer quand même qu'on a du vécu. Et ça nous a formés. Donc, cher Bi, merci. Je lâche un sourire ici, voilà. Ce plateau.
2: Absolument.
0: Vous savez ce que je traverse.
2: Oui,
0: donc, quand
2: oui,
0: je viens en studio, je dois garder tout ce qu'il y a derrière moi, tout ce que je traverse, pour venir quand même participer aux émissions de transport le samedi, pour que nos camarades en bénéficient de notre expertise. Donc pour cela, je vous suis infiniment reconnaissant pour vos messages, pour vos appels, pour m'encourager, me porter dans votre cœur, afin que tout ce qui nous arrive, ou tout ce qui arrive, soit remis dans les mains du Seigneur, afin qu'il nous permette de rester solides et debout. Parce que je suis devenu aujourd'hui comme une brique.
2: Yeah.
0: Vous savez, la brique n'est pas souvent évidente, mais il reste solide.
2: J'ai envie de vous dire, chers auditeurs, que Björk Lopro, c'est quelqu'un d'extraordinaire. C'est l'un des garçons qui m'a accueilli à la radio avec beaucoup, beaucoup, beaucoup de joie. Voilà, vraiment, il était très, très content. La première fois, je l'ai invité dans le cadre, évidemment, n'est-ce pas, du transport, dans cette émission de transport. Il était très, très, très, très content. Et puis, au sortir de l'émission, il m'a beaucoup encouragé. Et il a décidé de me soutenir. Voilà, il est encore là. Ça va faire maintenant combien d'années? 8 ans?
0: Ça fait déjà 6 ans ou 7 ans.
2: Voilà, hein. Quelque chose comme ça.
0: Mais je ne voulais pas lâcher pour mon mot de fin sur l'accueil.
2: Oui. Je vous en prie.
0: Dis déjà comme embrayer le pas de Martial, dont également j'apprécie la brillante éloquence. Sur les mots qui ont été dits, surtout sur la manière dont ensemble nous cheminons, c'est vrai que ce n'est pas souvent facile dans les émissions, mais que beaucoup sachent que malgré nos divergences de point de vue sur les plateaux, nous restons quand même transportés, nous restons des frères.
2: Très frères.
0: Et parce que beaucoup pensent que parce qu'on se guiroille sur
2: les
0: plateaux,
2: après, c'est cela, jamais.
0: C'est les couteaux ou alors les
2: boudins. Au contraire.
0: Que non. Et je voulais leur dire que nous venons ici avec l'esprit de croire que ceux qui nous écoutent vont tirer les leçons de ce que nous disons. Et comme il a souvent aimé dire, jeter ce que nous ne disons pas et qu'ensemble nous bâtissons un monde meilleur. Mais notre vœu le plus cher, c'est ça. Et je le remercie ici. Bon, j'ai eu la chance et la malchance que à la Masso, à la Tombola, avec mes membres que j'ai fait souscrire à la Masso Acte 6, que j'ai pas eu le vœu que j'avais souhaité avoir, au moins ce 10 mutualistes qui remporte. J'ai eu à mon sein 3.
2: 3
0: qui,
2: mais c'est beaucoup, mais le Seigneur t'a béni.
0: Non. Si j'ai dit, je souhaitais le vœu que j'ai mis au Seigneur, c'est d'avoir au moins 10 dans mes rangs. Si vous voulez que je donne le chiffre que j'ai eu dans mes rangs, parce que si j'ai les mutualistes qui sont nombreux, souscrits par l'entremise de Björk, ils sont nombreux, très nombreux.
2: Non, je comprends.
0: Alors, si maintenant le peu là, que
2: même
0: j'ai
2: si,
0: eu...
2: Björk, le pro.
0: Ouais.
2: Tu sais, si, bon, supposons qu'ils sont 10 000 qui ont participé, supposons, les 10 000, et que toi, tu en as peut-être mis 100, ok? Si tu en as 3, Dieu te bénit. Si dans les 100, tu as 3, Dieu te bénit.
0: Vous savez ce qui se passe souvent,
2: je vous en
0: cher
2: prie.
0: Bill.
2: Je vous en prie.
0: Chaque transporteur ou chaque membre de ma famille s'est dit comme mon frère devant, comme les gens ont eu à dire.
2: Non, il s'appelle.
0: Suivez. Tombe là tout le monde, c'est assez ouvert, non?
2: Je vous en prie.
0: Donc, tous prient. Et quand nous y allions,
2: à
0: ce tombeau-là, nous assions, nous prions en famille.
2: Okay.
0: Et je vous dis, avant d'y aller, ces jours, j'ai tenu rien chez moi, mon domicile, avec mon épouse, qui était victime. Malheureusement, j'ai eu la malchance. Quand je suis en joie et aussi fâché, pourquoi? Parce qu'on tient un rayon chez moi, mes frères et sœurs, pour aller ensemble en groupe à la masse sur la tombola. Malheureusement, madame son carnet est restée à la maison.
2: Ouais.
0: Quand je vais participer à la tombola, mon épouse qui est avec moi, son carnet reste à la maison.
2: Ouais.
0: C'est quand on commence à lire les gagnants et
2: tout.
0: Le gouverneur passe, je me dis, dans mon costume, il faut que je me vérifie les carnets de
2: ceux qui ont
0: les noms pour ne pas les oublier, parce qu'il y avait les noms des membres qui n'étaient pas présents.
2: Exactement,
0: et qui m'ont soumis le respect des
2: procuration.
0: Ouais, justement. Alors je me mets dans la vérifier et dis, mais où est pour mon épouse? Mon Dieu, quel gâchis! C'est ça, la maison.
2: Oui,
0: alors, elle quittait la

0: maison qui suivaient.
1: Oui, oui.
0: On envoyait les images. Oui, chaque fois que je filmais, les gens qui passaient, qui gagnaient et tout. Mais imaginez-vous, Bill, que votre épouse, malgré son accident, est assise là, le pire. Elle attend que non, si Dieu lui donne la chance de mieux sur son traitement et qu'elle gagne quelque chose. Et vous dites que non, vous avez laissé le carnet à la maison auprès d'elle. Bon. Vous voyez que c'est pas la joie, n'est-ce pas?
1: Il y a une chose que je veux vous dire.
0: Le pro.
1: Nous sommes avec un homme d'église dans cette émission, dans sur ce plateau.
0: Ouais.
1: Et j'ai appris une chose de ces hommes d'église, ils disent toujours tout ce que Dieu fait.
0: Bon, en fait, il fallait lever l'équivoque parce que si le pasteur Emmanuel Bissaï, le tonton, mon sénateur, je l'appelais Excellence.
1: Je vous en prie.
0: Et après ça, il m'a dit, mais président, qu'est-ce qui s'est passé? Parce qu'en réalité, quand je n'étais pas loin de lui et son épouse, parce que vous m'avez donné l'invitation ici en studio.
1: Absolument.
0: Et la chance m'a été donnée que je me trouve avec Martial dans le niveau
1: les loges,
0: là où on le recevait. Voilà. Mais imaginez-vous donc que
1: j'ai envie de vous dire que vous n'êtes pas n'importe qui, donc vous comprenez.
0: Oh, ça, c'est trop dit ça. C'est trop dit ça, Bill.
1: Bon, allez. Merci beaucoup. Alors, écoutez, chers auditeurs, pendant que les présidents de syndicats fuient la radio, cette émission, parce qu'ils fuient, les présidents des syndicats du transport, ils fuient cette émission. Il y en a un qui est là tous les jours. Il dit que non, c'est maintenant son tour. Il est avec nous désormais. Bon, allez donc savoir pourquoi. Peut-être parce que lui, il est trop transparent. Bon, je n'ai pas dit que les autres ne le sont pas. Hein. Voilà. Il ne faut pas qu'on me prenne des intentions, s'il vous plaît. Hein, Martial? Je parle français, non, Martial?
2: Tout à fait.
1: Voilà. Il faut pas que...
2: Il a encore le souci de l'action syndicale. La vraie.
1: Vrai.
2: Oui. Oh, tel que définie par la Convention 84.
1: Merci, mon frère. Nous sommes en compagnie cet après-midi. Nous avons le privilège de l'avoir tous les samedis désormais. Hein. Le président Ondoa, bon après-midi, président.
3: Bon après-midi, Ville. Bon après-midi à tous les transporteurs. Et un bonjour particulier à Bill.
1: Je vous en prie.
3: C'est vrai que ce n'est pas, j'ai pas l'habitude de le faire, mais aujourd'hui, il y a quelque chose qui est, que je ressens à l'intérieur de moi. Je crois que mon petit frère
1: Biok
3: vient de m'interpeller. C'est-à-dire qu'il faut savoir être reconnaissant pendant que la personne est vraiment, nous ne serions ignorés, ce serait même méchant de notre part, tout ce que Bill Rock apporte à l'activité de transport depuis des années. Merci. Je pense que le Seigneur se souvienne de toi et que véritablement, dans les 7 prochains jours, fais tout seulement un seul vœu, pas beaucoup, et que le Seigneur te fasse grâce sur ce vœu-là. Je veux profiter aussi pour, en accord déjà avec le thème d'aujourd'hui, pour dire au PCA de Renapro, merci.
1: Je vous en prie.
3: Merci parce qu'aujourd'hui, notre société traverse des troubles de l'humanité, en quelque sorte, si je veux faire simple. Aujourd'hui, on regarde son frère, on voudrait le voir mourir.
1: Je jure.
3: Et que quelqu'un qui n'a pas faim, au lieu de continuer à magasiner, a décidé de tendre la main à ceux qui n'ont presque pas de quoi manger.
1: Je vous en prie.
3: Et lorsque la masso a commencé il y a quelques années, je pense que très peu avaient foi. Et aujourd'hui, je crois que nous voyons avec beaucoup d'amour et beaucoup de détermination tout ce qui est mis pour que la masso devienne véritablement incontournable dans notre sanction. Nous avons connu des mutuelles et qui n'ont pas fait long chemin, ont disparu. Aujourd'hui, la masso a resté debout. Je loue déjà Dieu qui m'a fait grâce de pouvoir être au stade Omnisport. J'ai vu la joie. Il y a un mutualiste qui a bénéficié. C'est-à-dire que la démarche Le gars est sorti des marchés. Donc, c'est-à-dire que c'est des moments où vous comprenez que les Camerounais traversent des moments difficiles. Oui, lorsqu'une oui. opportunité
1: se présente,
3: se présente à, vraiment, à il se dit, enfin Dieu a pensé à moi. Et ça, c'est ce que j'ai retenu ce jour-là. Et ça, je voudrais véritablement féliciter le révérend pour lui dire que beaucoup de courage et que la main de Dieu continue à être étendue sur lui. Et surtout que tout ce qu'il entreprend véritablement a des victoires en victoire pour la gloire de notre Seigneur.
1: Amen.
3: Donc aujourd'hui, comme je l'ai dit, les corps de métier ne sont plus véritablement mis en valeur. Mais lui, il essaye véritablement, malgré la difficulté, malgré les mentalités des Camerounais ou alors des humains, où à un moment, lorsque quelqu'un vous tend la main, on veut même prendre, on veut prendre le bras. Et parfois, j'étais aussi assez triste lorsque on parlait du secteur des transports au stade de l'Espoir l'autre jour avec, comme je peux, j'ai qualifié ça de méchanceté humaine parce que vous ne pouvez pas appartenir à une mutuelle qui pourvoit la solidarité et que lorsque vous avez la grâce ou alors la responsabilité, je préfère même ça, de bénéficier d'un véhicule pour pouvoir prendre soin de votre famille et aussi continuer à permettre aux autres de pouvoir en bénéficier et que vous jouez au chat et à la souris pour ne pas véritablement être sérieux dans les engagements que vous avez pris de part et d'autre. Je pense qu'il faudrait qu'à un moment, comme on dit aussi, ce qu'on sème, on le récolte demain, qu'on ne dise pas que je suis très malchanceux, mais parfois on oublie là où on a trébuché, on voit seulement là où on est tombé. Donc je veux tout simplement à cela dire qu'il n'y a que les imbéciles qui ne changent pas. Il n'est pas trop tard pour véritablement redevenir sérieux.
1: Voilà, lui c'est le président Ondoa qui est pratiquement avec nous désormais tous les samedis, mesdames, messieurs. Et bien oui, dans le cadre de ce programme, et bien il nous apporte des éclaircies et des éléments. Ouais, ça c'est qui ça? Je vous assure que c'est terrible. Qui m'appelle? Bon, enfin bref. Allô, bonjour. Ah, je vous en prie, madame. Écoutez, je suis en pleine émission. Je vous rappelle plus tard. Merci beaucoup, madame. Très bonne journée, madame. Ok, d'accord. Bon, cela dit, allez, on va y aller tout de suite, chers auditeurs, avec le coup de gueule. Qui en a? Ouais, je sens qu'il y en a pas mal. Quand Ulysse est là, qui a un coup de gueule, Bioc, oui. Le pot.
0: Oui.
1: C'est quoi le coup de gueule?
0: Ouais. Déjà, j'ai un coup de gueule qui concerne la communauté urbaine.
1: Et, ça ne sent pas bon.
0: C'est un débat qui, ma foi, interpelle plus d'une personne. Cela dit ici, les transporteurs en général. Mais je m'interroge sur la question de la mobilité verte qu'on a pris certains de nos camarades qui ont participé au recensement. Mais que j'ai dit ici, il y a une erreur grave de leur part. Nous avons écouté dans d'autres émissions des radiosphères, des choses qui nous ont un peu marqué négativement. Et nous y participons dans le but d'assainir la corporation. Parce que si on s'en tient à la mobilité verte au Cameroun, je pense que tout le monde aimerait avoir un taxi joli. Tout le monde aimerait emprunter un taxi propre. Tout le monde voudrait avoir une ville assainie. Mais je voudrais vous dire ici, cher Bill, je ne suis pas d'avis avec le comportement dont le maire s'y prend pour mettre en place ce système de taxi avec le QR, c'est-à-dire les nouveaux portières et autres qui vont avec la sécurité des usagers. Parce que lorsqu'on veut assainir sur le plan de la mobilité urbaine, il ne faut pas qu'on joue avec. Et je m'interdis parfois de dire les choses parce que je crains qu'on pense qu'on combat tout et pour finir on combat rien. Mais il est parfois vrai de dire la vérité parce que quand c'est mal fait, il faut dire c'est mal fait.
1: C'est clair.
0: Nous qui avons encore la jeunesse en nous, de pouvoir penser que d'ici 10 ans, 20 ans, on sera vieux comme les doyens Ondoa qui sont là, comme les autres aînés qui nous ont devancés, d'avoir un taxi. Parce que moi, je serai vieux bientôt. J'aurai une canne peut-être si Dieu m'accorde longue vie. J'aurai à emprunter un taxi pour aller à l'hôpital, aller faire mes courses. Mais quand même, le vœu le plus cher, c'est d'avoir un taxi digne.
1: Propre.
0: Et que mon pays me l'accorde.
1: Oui.
0: que je puisse voir les taxis circuler dans ma ville aussi, comme je vois en Côte d'Ivoire, au Gabon et les pays voisins, au Ghana. Mais pourquoi on flagonne dans ces pays beaucoup comme ça? Pourquoi on flagonne? Pourquoi l'État ne peut pas comprendre qu'il a besoin d'assainir un corps de métier qui nourrit non seulement une famille, des familles, mais également enrichit des milliards de francs à l'État?
1: Qu'est-ce qui se passe, Bioglopro?
0: Au lieu qu'on mette en place un système de mobilité verte avec des véhicules dotés aux transporteurs qui en essaient de besoin, on le fait comme on va mettre des nouveaux portières sur les voitures que nous voyons à Yaoundé. Mais si vous tendez la route là, votre vidéo ou votre micro, les taxis de la ville Yaoundé n'ont pas un transport viable dans ce propre. Et comme vous dites aujourd'hui, non, suivez-moi, bon, mon gars.
1: Je vous écoute.
0: Si je le dis pas, parce que je n'aime pas mon pays.
1: Bien sûr.
0: Nous avons critiqué le maire qui, depuis qu'il est arrivé, n'a rien foutu. Parce qu'en réalité, un maire ne s'assoit pas dans son bureau à attendre qu'on vienne lui dire des faits comme ça.
1: Non, c'est clair.
0: Sur le terrain, on va avec les leaders syndicaux, les acteurs sur le terrain, on touche les leaders de l'association, on touche tout le monde. Et on se met maintenant devant pour dire, ok, ensemble, allons-y.
1: Exactement.
0: Pour assainir. On ne se met pas à la place de l'autorité.
1: Du tout.
0: Pour décider sur ceux qui sont le bas peuple.
1: Du tout.
0: Qui sont d'ailleurs même à majorité que vous. Parce qu'on peut vous dire, non, ça ne passe pas.
1: Absolument.
0: Vous n'allez rien faire, ça va passer. Mais pour ceux qui aiment leur pays, pour ceux qui veulent que le pays évolue, ceux qui veulent voir un pays briller, on a souvent rêvé, nous sommes d'accord avec la décision qui, le décret du super-maire. Mais maintenant, alors, l'action donc menée par le maire donc, n'est pas une action qui vise à assainir vraiment ce que nous recherchons, comme on appelle un système viabilisé. Mais quand on voit aujourd'hui ce qui se passe, moi j'ai vu un taxi sur les réseaux sociaux, dans les médias, publié. Mais je ne sais pas si je vois ce taxi rouler à Yaoundé dire et qu'il répond aux critères de la propriété d'un taxi viabilisé. Ça veut dire qu'on répand les mêmes et on le fait avec.
1: Exactement.
0: On nous a promis à la mobilité verte d'envoyer des taxis. C'est lui me le contredit. Je vais peut-être me taire. Je sais qu'on nous a promis d'avoir des taxis de classe, des véhicules que l'État mettra en place pour non seulement assainir, mais au fur du temps, on va estiper durant des transporteurs humains des véhicules vieillissants pour qu'un parc soit renouvelé avec des véhicules dignes, son nom et propre.
1: Absolument.
0: Mais allez voir là, dehors les taxis là, qui sont courroucés par toi, la vieillerie et tout, qu'on va laisser et venir vous imposer l'affiliation à la communauté urbaine parce qu'on voulait seulement avoir le nom de taxi dans la ville. Que non! La saison devait venir avec un ensemble de choses qui sont gérées. Et je suis navré qu'aucun syndicat, même si je peux me tromper, le doyen va peut-être me le corriger si jamais je me heurte, de savoir que malgré les dits des usagers des transports contre le syndicat, les leaders, mais je pense qu'il y a des choses qui doivent être mises
1: bien,
0: en place,
1: bien
0: travailler afin de décider. Parce que le délai donné pour l'assainissement, pour moi, c'est non-lieu, non-événement. Et pour moi, je pense que là, c'est un coup de pied dans la mer. Et je jure devant les médias, il n'y aura pas l'assainissement dans les 2-3 mois qu'on nous a indiqué.
1: Seigneur.
0: Parce que nous connaissons les problèmes liés à cette mobilité verte qui est censée réguler, assainir le milieu.
1: D'accord.
0: Les transporteurs par milliers, s'il y a au Cameroun, il y a un dépassement, 20 000 taxis, il n'y a qu'en 5 000 chauffeurs. Mais doubler la demande.
1: En tout cas, on y reviendra. Oui.
2: Mon coup de gueule, justement, est que lui et moi, on est venu dans le même état d'esprit.
1: Ah.
2: Et je vais lui donner la réponse que les leaders syndicaux ont donnée.
1: Oui.
2: Parce que lui, il a évoqué un pan. Moi, j'avais évoqué un autre pan.
1: Qui est?
2: Parce que quand j'ai vu l'affaire là couler sur un taxi aujourd'hui en venant à la radio, le taxi est passé devant moi. J'ai même pas pu lire le code, le numéro. J'ai même pas pu lire le numéro. Le taxi est passé devant moi. Donc, imaginez les clients dans un arrêt taxi en train de faire l'effort de sortir tous leurs téléphones en train de filmer pour se rassurer que le taxi est sain. Bref, moi, je ne vais pas mettre long sur ce sujet-là. Je vais donner seulement la réponse. Et je vais le dire tel que ça a été écrit. Donc, Bioglopro, mon jeune frère, ce projet a été mûri dans un groupe de travail constitué des leaders syndicaux et autres administrations. Ce que tu vois, c'est le produit final d'un long travail de réflexion au sein de ce groupe de travail. Donc, faut pas croire que tout sera à ton bon vouloir. Donc, comme
1: c'est la réponse des syndicats.
2: C'est la réponse d'un leader.
1: Moi, d'un leader syndical.
2: Voilà.
1: Bon, alors, s'il te plaît, j'ai envie de te demander quelque chose.
2: Quand j'ai évoqué tous ces problèmes.
1: Le pro.
0: Oui.
1: Ulysse.
2: Oui.
1: Vous venez là d'évoquer une situation très complexe. Hein?
2: Oui.
1: Qui va faire l'objet de 2 heures. Hein? On revient samedi avec ça, si
2: vous voulez. Oui. Hein? Parce que cette histoire de Saint-Octobre, là,
1: oui.
2: C'est comme
0: non.
2: il a dit là.
0: Non, non, rien, il n'y a rien. Il n'y a rien. Il sera fait.
1: Mieux qu'on pose ça sur la table, président.
0: On ne peut pas venir couper là.
3: Je vous encouragerai même à inviter le chef de cellule qui est.
1: Est-ce que ça peut venir?
3: Il viendra. Il viendra.
1: Ça va nous faire plaisir.
3: Non,
1: ouais, il faites-le venir samedi.
3: Non, je veux vous de plus que.
2: Cette histoire, c'est terrible. Dites que voilà ce qu'on vous répond quand vous.
3: Donner à son contact. Et vous l'invitez pour puisque nous allons en parler.
1: Donc nous faisons l'émission sur le code QR.
2: Sur le QR
1: code. Le QR code.
3: Sinon, l'émission sur la digitalisation.
2: La digitalisation dans le secteur du transport urbain, pas taxi.
3: Pas taxi. C'est simple que ça.
1: Quand Marcel est très calme, là, il y a un problème. Marcel, dis-nous quelque chose, s'il te plaît. Et on sort du sujet, ou alors tu as un autre... Parce que quand tu es très calme sur une situation, c'est que ça prête vraiment à équivoque.
4: Non, ça ne doit pas prêter à équivoque, parce que je me dis que le thème central a trait à ce coup de gueule que Björk vient de présenter. Vous allez vous rendre compte que quand nous allons rentrer dans les détails, on va évoquer certains pans de ce qu'il était en train de dire. Parce que, vous savez, on parle ici comme thème central, pourquoi les chauffeurs sont méprisés.
1: Non, ça peut calculer l'heure, là.
4: Oui, justement, voilà pourquoi je n'ai même pas voulu qu'on s'attarde dessus. D'accord. Et surtout, comme vous avez décidé de renvoyer ça la semaine prochaine,
1: oui, on
4: en parle la semaine et prochaine. Que ceux qui ont initié cela, si vous pouvez avoir certaines personnes pour qu'ils viennent expliquer pourquoi véritablement ils ont initié ça. Et je vous ai souvent dit, nous avons des dirigeants que nous méritons. Et nous avons aussi des chauffeurs de taxi que nous méritons. Donc vous voyez alors que c'est chacun maintenant, sous l'angle où il se trouve, il peut dire que nous avons de bons taximans ou de mauvais, ou alors de bons dirigeants et de mauvais. Maintenant, en fonction donc de ce qu'on met sur la table et ce qu'on veut, on peut donc dégager si nous sommes bons ou mauvais. C'est chacun donc qui pourra peut-être conclure à sa façon.
1: Mesdames, messieurs, attention, vous écoutez la radio, nous sommes à 15h, voici la pub.
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6: Il est 15h.
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0: bien, c'est sur la radio, chers auditeurs, sur les 88.4. Eh bien, nous entrons de plein pied dans la thématique dégagée cet après-midi. Il s'agit évidemment, n'est-ce pas, du chauffeur. Le chauffeur. Uli, je vais te passer la parole pour que tu nous donnes toutes les composantes de chauffeur. Que tu connais, bien sûr. Peut-être Björk va compléter, Martial avec, et puis le président plus tard.
1: Bill The Rock, oui. La première chose que je veux dire, c'est que le chauffeur est d'abord un employé.
0: Oui, bien sûr.
1: D'abord, ça c'est basique. Et en tant qu'employé, il se doit d'avoir un statut bien défini, régularisé, normalisé. Dans ce statut, on doit donc retrouver toutes les composantes qui concourent au bien-être social et économique
0: du chauffeur.
1: De ce chauffeur. Et maintenant, le titre de chauffeur est un titre qu'on vous donne lorsque vous savez conduire un matériel roulant. Mais à côté de chauffeur, dans le cadre d'une autre émission, on parle du chauffeur professionnel.
0: Exactement.
1: Le chauffeur professionnel, ce n'est pas celui qui sait conduire des personnes. Le chauffeur professionnel, c'est celui qui a subi un curricula bien précis et qui a adoubé à ce curricula de l'expérience. Il devient chauffeur professionnel.
0: Est-ce que être chauffeur, c'est exercer le métier de conducteur?
1: Non. Il y a une très grande différence entre... Moi, je ne vais pas être chauffeur professionnel. Je vais pas parce que tout le monde se dit chauffeur.
0: Non, chauffeur professionnel peut-être. Oui,
1: bon.
0: Oui.
1: Bon, okay.
0: le terme est peut-être
1: un chauffeur peu... et un conducteur, oui. C'est... Il y a une petite... Il y a...
0: Différence.
1: Oui, on appelle ça quoi? La limite entre les deux, elle est très étroite. Elle est vraiment très étroite. Mm-hmm. Parce que le chauffeur, ce n'est pas quelqu'un qui doit exercer un métier de façon libérale.
0: Du tout.
1: Contrairement à ce à quoi la société nous a plongé. On a fait de nous des individus qui s'auto-définissent chauffeurs. On ne s'auto-définit pas chauffeur, Bill.
0: Du tout.
1: C'est ça le plus grand mal-être. Quelqu'un se lève le matin à 6 heures, il a attrapé un permis, à 8 heures, il dit qu'il est chauffeur. Ça ne se fait pas.
0: Du tout.
1: Dans des pays développés ou en voie de développement, il y a un curricula précis pour l'être. Vous pouvez être un conducteur, vous prenez le véhicule de votre père, vous l'amenez, peut-être il est malade, vous conduisez. Mais un chauffeur, c'est quelqu'un qui va au-delà de la conduite.
0: Il fait le métier de chauffeur.
1: Il fait un métier.
0: Oui, oui.
1: Donc, le métier est au-delà de la conduite.
0: Oui.
1: En dehors de la conduite, on prend en compte l'aspect professionnel, physique, social et sécuritaire des personnes qu'on conduit. Et lorsque vous ne prenez pas en compte tout cela, vous n'êtes qu'un simple conducteur.
0: C'est clair.
1: Vous n'êtes pas un chauffeur. Et puis, même encore, un chauffeur professionnel. Maintenant, on va comprendre donc pourquoi est-ce que ces chauffeurs souffrent tant. Parce que pour moi, pendant longtemps, ils n'ont jamais été chauffeurs, ils n'étaient que des conducteurs.
0: Bien que le pro, le chauffeur porte la vie de plusieurs personnes. Le chauffeur est permanemment en danger. Le chauffeur est exposé. Mais le chauffeur est, vraiment, je vais peut-être utiliser un mot fort, ridiculisé, maltraité, humilié. Rentrons dans le vif du sujet, pourquoi?
2: Précarisé. Je vais entrer de manière brutale, sur vos propos, parce que quand j'écoute Ulysse, il cherche à trop convaincre par les mots qui vont plaire à certains usagers ou à certains auditeurs. Je ne vais pas plaire ici.
0: Allons-y.
2: Donc, je vais entrer en plein pied avec la brutalité. Parce que comment devient-on d'abord chauffeur? Et qui est chauffeur? Maintenant, comme c'est une émission de transport, moi, je parle de transport en tant qu'un syndicaliste et un chauffeur professionnel. Donc, de manière brutale, je dis, là dehors, sans insulter mes camarades, il y a plein de clowns. Il y a plein de clowns. Si je parle de clowns, c'est que l'État a laissé en place ce mélimélo d'incongru. Un refus d'encadrement d'une activité. Et aujourd'hui, le milieu est laissé délaissé pour compte. Chacun sort de chez lui parce qu'il a raté un bac, un BPC,
0: voilà,
2: un CEP.
0: Le
2: père dit, bon, comme tu es devenu un voyou, ok, voilà au moins le permis, va te battre. Alors, il y en a qui conduisent même sans permis de conduire. C'est après 6 mois, 2 ans, qu'il se bat à obtenir un permis de conduire. Soit il l'a acheté, soit il s'est trouvé un chemin. Bior l'a aidé à obtenir un permis dans une école parce qu'il a dit, bon, président, j'ai appris tout syndical. Moi aussi, je viens faire mon permis. Exact. Une fois obtenu, il disparaît. Et après quoi, vous vous trouvez derrière une voiture blindée, il dit taximan. Et c'est d'ailleurs pour ça que vous voyez aujourd'hui, dans le monde des transports, si vous voyez 5 chauffeurs passer, il n'y a même pas un seul qui est bien habillé. Il n'y a même pas un seul qui a un statut de chauffeur professionnel. Il n'y a même pas un seul qui se dit, dans cette profession, dans 2 ans, je pourrais m'offrir un terrain, me marier et avoir une vie sereine, voilà, une vie pleine de bonheur. Alors, vous voyez aujourd'hui plusieurs qui braquent, qui fument, qui violent, qui abusent, qui font tout parce qu'il n'y a pas un recensement qui encadre les vrais chauffeurs professionnels. Alors, il y avait un métier aujourd'hui qui est là, quand vous voyez Yaoundé aujourd'hui, envoisiné au moins 20 à 25 000 tarsis. C'est même un ton réduit, hein. Quand je parle de 20 000, c'est même un taux réduit. Parce que si on s'en tient à ce qu'il y a là dehors, là, Yaoundé sera au moins 30 000 tarsis.
0: Je vous assure.
2: Nous, syndicalistes, étant chauffeurs, parce que moi, transporteur de 97, tout jeune, quand j'ai embrayé le métier, j'ai la chance, hein, d'avoir des parents qui avaient aimé cette profession, qui m'encadraient, me formaient chaque fois que j'entrais le soir. Tu as fait quelle destination aujourd'hui? Il fallait passer encore à l'école de revue pour dire j'ai fait Omnisport, Maïs Central et autres. Il me dit non, il y a tel couloir, tel nom, tel ceci, tel cela. Et après ça est venu les badges et autres qui sont arrivés en 2000, en 2002 et autres. Mais je vous dis, quand on regarde la profession de transport au Cameroun, surtout le taxi,
0: oui,
2: c'est une grosse honte. C'est une honte pour un pays dont on s'est vanté de parler de l'émergence. Alors, quand je vois les grands hommes intellectuels qui se moquent de nous, les bars plus 25, les bars plus 40, qui s'asseyent devant les plateaux de télé et se moquent de nous, nous naguent même au transport.
0: Justement,
2: mais quand on prend dans un métier comme celui-là,
0: oui,
2: on se refuse de l'encadrer. Et dans plusieurs de mes émissions, j'en veux ici à plusieurs autorités administratives. J'en ai plusieurs fois dit à
0: ce sont ces autorités qui sont à l'origine du non-respect.
2: Bien sûr, bien sûr, bien sûr.
0: Comment ça?
2: Mais fais-y un tour à Limbé. Fais-y un tour à Limbé, au Cameroun où nous résidons. Vous verrez la différence entre Yaoundé, Douala, Bafoussam et Limbé.
0: Ah bon?
2: Mais bien sûr.
0: Comment ça? Explique. Non.
2: Je passe sous respect de nos camarades qui sont nous sont les panistes en studio.
0: Oui.
2: Je dis bien que pour organiser cette activité, on s'appuie sur qui? Le responsable de l'autorité administrative, le maire, le sous-préfet, les dirigeants. Ce sont eux, la force publique, qui est la gendarmerie de police. On s'appuie sur eux pour encadrer une activité. Et ce sont eux dans le temps. Les réunions que nous allons chaque fois se concentrer sur le préfet. Désormais, les motos ont les plats, c'est mal. Ils ont les permis de conduire. Après 2 jours, ils sont pris pour des réunions de politique. Et aucune moto n'est identifiée quand on vient faire des réunions, les gars, de 2000 francs, pour faire la campagne politique. On les prend les banderoles pour faire les campagnes des présidents de la République. On les prend dans les milieux, je ne sais pas quoi, pour faire des levées de corps. La preuve aujourd'hui, vous voyez aujourd'hui tous les ministres qui meurent, derrière lui, il y a 100 000 motos. Vous voyez un sous-préfet ou la mère d'un sous-préfet ou d'un conseil municipal.
0: Oui.
2: Il ramasse toutes les motos de Yaoundé 4, Yaoundé 5, Yaoundé 6. Il met derrière lui. Ping-pong, on casse les voitures, on passe parce qu'il y a quelqu'un qui est décédé, on va l'enterrer. Mais c'est quel pays ça? Aujourd'hui, on prend des corps sur les motos, dans les taxis. Dans quel pays on veut évoluer ainsi? Donc, c'est pour vous dire que le mal est très profond. Si on parle d'un chauffeur professionnel, oui, on va faire un mois ici pour expliquer. Parce qu'en réalité, les lois sont là. La loi camerounaise a prévu qu'un transport au Cameroun, d'ailleurs même, si on va sur le système de transport au Cameroun, transport urbain, c'est un transport des personnes qui méritent le transport de taxi. Ce n'est pas l'affaire qu'on prend, on est à terminus, on dit va en vanne, on prend un pain chargé de 3 œufs, sardine, mayonnaise, à 800 francs un bout de pain,
0: ouais,
2: on se met à vous dire, vanne 200, vanne 100 francs. C'est pas ça le transport. Le ne mérite que le transport que celui qui a les moyens de payer le taxi.
0: D'accord.
2: Donc, Cameroun a tout fait pour nous faire comprendre que c'est la société. On doit être dans le social.
0: D'accord.
2: Et ramasser des clients à 25, 50, 75, comme vous voyez là dehors. Alors, les chauffeurs sont aujourd'hui en bémida,
0: en
2: décompté, en démembré.
0: Et ça fait
2: on
0: comme,
2: est sale, crasseux.
0: Ils sont complètement
2: on se comme jamais à 300 francs. Ben, on mange à bord du véhicule. On nous méprise. Et le résultat, c'est quoi? L'État central n'a même pas honte lui-même quand il passe dans les prados de voir son fils Tassiman avec une vieille carrosserie
0: dans
2: qui
0: un
2: traîne,
0: état de
2: délabrement oui, et après quand il est en panne, merci. Il dit ouais monsieur, vraiment je voulais un dépôt là.
0: Voilà.
2: Après il dit mais ton taxi est monté, descendu.
0: Merci bien.
2: Qu'a-t-il fait
0: merci
2: pour l'améliorer?
0: Martial, pourquoi le chauffeur aujourd'hui dans notre pays n'est pas respecté?
3: Le chauffeur n'est pas respecté parce qu'il ne veut pas être respecté, c'est tout.
0: C'est-à-dire?
3: Parce que lui-même a contribué à ternir l'image de son métier.
0: Comment ça?
3: J'en viens, Nombil.
0: Je vous en prie.
3: En fait, vous savez, Martin Luther King disait, tout ce que vous faites dans la vie, faites le bien pour qu'on se souvienne de vous. Mais je vous ai souvent dit ici que le chauffeur de taxi est responsable de tout ce qui peut lui arriver dans son exercice de sa fonction. Et tout ce qui arrive dans la fonction de chauffeur de taxi, lui-même, s'il n'est pas au courant, il est responsable. Et vous savez, on parle du chauffeur, mais particulièrement des chauffeurs de taxi. Parce que le chauffeur englobe beaucoup de choses. Mais maintenant, la particularité que nous avons ici, c'est le chauffeur de taxi. Parce que tu as posé une question là tout à l'heure. Si nous rentrons dans ça, vous allez vous rendre compte que les composants du chauffeur se reposent sur quatre piliers. Il y a la réglementation, il y a les qualités professionnelles, les qualités personnelles, et puis il y a un certain nombre de choses. Si on rentre dans ça, vous allez vous rendre compte que le chauffeur des taxis, certainement, ne remplit même pas deux critères parmi les quatre piliers. Alors, on se focalise sur eux parce qu'ils sont particuliers dans leur fonctionnement. Alors, le problème ici, c'est quoi, Bill? Le problème, c'est que pour que je te respecte, te voici, tu es en radio. C'est ta posture, ta façon de présenter l'émission, ta façon de me présenter, ta façon d'argumenter, ta façon de m'écouter. Et il y a un certain nombre de choses qui vont rentrer en jeu. C'est ça qui va permettre ici à ce que je puisse te respecter. Mais si j'arrive ici, je trouve que déjà le bureau n'est pas propre. Ça dit d'entrée de jeu, je comprendrais que Bill lui-même ne prend pas au sérieux ce qu'il fait. Et quand moi aussi j'entre là, si peut-être j'entre avec peut-être un pain que je voulais dissimuler dans mon sac, parce que je me dis que je vais quand même entrer dans le bureau de Bill et que je vais trouver propre. Si maintenant j'entre dans le bureau, je le trouve tellement sale, les choses sont versées de part et d'autre, je vais dire que non, Bill lui-même n'est pas sérieux, donc je peux manger mon pain et balancer aussi parce que j'ai trouvé le bureau sale. C'est un peu ça que nous remarquons avec certains de nos chauffeurs de taxi. Je ne dis pas tout ça, hein, parce que si vous mettez ça sous forme d'un pourcentage, vous verrez qu'au moins 8 sur 10 chauffeurs, 2 sur 10 chauffeurs sont exemplaires.
0: Oui.
3: Mais les 8 autres, alors, ont contribué à ce que les deux là soient phagocytés, les 2%, pour qu'on dise donc les chauffeurs. Et quand on dit les chauffeurs, on englobe tout le monde. Je vous continue toujours de vous dire, Bill, quand vous regardez le comportement, il y a déjà certains qui vont vous dire que « Ah, moi le taxi, je fais ça comme ça. » Si déjà quelqu'un te dit que je le fais comme ça, il ne peut pas le prendre au sérieux.
0: C'est clair, oui.
3: Il y a d'aucuns qui vous disent que je suis de passage dans le taxi. Comme tu es de passage, donc, tu le fais tant bien que mal, parce que tu sais qu'un jour, tu partiras de là. Mais ici, là où le bas blesse, c'est que quelqu'un qui dit que je suis de passage, je le fais comme ça, mais tu te retrouves, quand tu lui poses la question, il te dit que j'ai 15 ans, j'ai 20 ans, j'ai 25 ans. Mais si tu as 25 ans quelque part, ça veut dire que tu ne peux plus considérer que tu fais ça comme ça. Ça veut dire que c'est devenu comme un métier pour toi. Et maintenant, comme c'est un métier pour toi, il faut donc le soigner pour que ceux qui véritablement viennent te voir dans ce que tu fais puissent dire quand même que tu es particulier, tu es différent des autres et tu es exemplaire. Mais regardez très bien, franchement, les chauffeurs de taxi ne donnent pas l'occasion aux clients qui transportent au quotidien de les respecter. Un, l'accoutrement. Leur accoutrement est comment? Deux, leur véhicule est comment? Trois, la propriété. La façon, la posture. Regardez le langage qu'ils tiennent. Les échanges même avec le client. C'est-à-dire, ils démontrent au client qu'il n'est même pas responsable de ce qu'il fait. Et que parfois même, il ne sait même pas ce qu'il fait. Comment un client donc peut te respecter quand lui il est sûr que toi tu ne sais même pas ce que tu fais et tu ne respectes pas ce que tu fais? C'est beaucoup de choses qui rentrent donc en jeu. Voilà pourquoi aujourd'hui peut-être quand vous posez cette préoccupation, il y a certains même peut-être qui certainement pouvaient être à l'écoute mais qui zappent parce qu'ils doivent écouter quelque part. Pourquoi? Parce que les clients certainement leur feront des reproches dans la voiture en disant qu'on parle de vous. Et en regardant donc maintenant l'environnement dans lequel eux-mêmes ils se retrouvent, pour se poser la question de savoir nous sommes même où. Moi je pense quand même, parce que on avait une manière, c'est-à-dire que de nous adresser à certains chauffeurs à l'époque où Aoudou existait. Paix à son âme aujourd'hui, beaucoup n'ont pas connu Aoudou. Aoudou c'était ce routier-là qui était redoutable dans la ville de Yaoundé. Mais les gars ironisaient souvent en posant les questions aux uns aux autres. Est-ce que Aoudou est à la laverie? Quand on pose la question, est-ce que Aoudou est à la laverie? C'est pour dire que qu'est-ce qui te retient d'aller laver la voiture? Est-ce que Aoudou est là-bas pour t'en empêcher? Alors, c'est une manière de te dire que ta voiture est sale. Et il fallait que tu ailles la laver quelque part. Donc moi, je pense que Bill, puisse on va mépriser le métier, puisse on va négliger le métier, plus on ne va pas prendre le métier au sérieux, plus le client même aussi ne nous prendra pas au sérieux. Par contre, si tu as une posture, si la voiture est propre, si la voiture est parfumée, si la voiture dégage un environnement sain, je vous assure, même le client qui entre dans ce véhicule, quand il regarde, lui-même il dit non, ici, vraiment, vous savez très bien que je ne peux pas amener le désordre. Un jour, je vais vous raconter une petite histoire. Mon oncle, alors, chasseur de son état, il entre en forêt. Quand il entre en forêt, Bill, il dit que en fin fond de la forêt, il va trouver un espace propre, mais sous un arbre. Vous connaissez quand même qu'au moins les feuilles mortes là peuvent pourrir l'environnement et peuvent salir l'environnement. Mais il dit sous un arbre. Il a trouvé l'endroit propre. Il dit la première des choses. Il s'est dit, ici, certainement, vit quelqu'un. Mm-hmm. Il dit, pendant qu'il était là, il observait. Il a vu un long serpent partir du haut et descendre. Donc, tu vois, le serpent a accroché sa queue vers le haut et est descendu. Oui, oui, oui. Vraiment, donc, c'est la partie de l'abdomen qui touchait le sol.
2: Oui.
3: Et la tête du serpent le regardait. Il dit, quand il a vu ce serpent, un gros serpent, oui. Il s'est dit, ça, c'est le territoire de ce serpent. Alors, il dit qu'il a pris son fusil, il a mis les cartouches, il a visé le serpent n'a pas bougé. Il dit, le serpent le regardait.
0: Seigneur.
3: Il dit, il a regardé le serpent, après il a encore enlevé ses cartouches, il a mis dans son sac. Il a plié son fusil, il s'est retourné, mais il ne s'est pas retourné, mais en rentrant, il est parti. Mon petit frère lui dit, mais attends, si c'était moi, je tirais. Il dit à mon petit que c'est parce que tu ne connais pas. Je pouvais tuer ce serpent, mais moi-même, je ne sortais pas vivant de là.
0: C'est clair.
3: Donc, c'est une manière de dire quoi? C'est une manière de dire que quand vous avez un environnement propre, véritablement, Bill, le client va vous respecter.
0: C'est clair. Oui.
3: Et le client même, parce que nous, on a eu ça. Björk ne va pas me démentir, peut-être le président on doit. Quelqu'un entre dans votre voiture, il vous a donné simplement la destination. Qui doit vous payer à destination, mais il se rend compte que votre voiture est propre. Il vous dit, bon, au-delà du fait que je vous paye la destination, mais je vous retiens, je vous prends en course. Parce qu'il est entré dans votre voiture, il s'est rendu compte que vous êtes propre, l'environnement, il fait beau vivre, il fait tout. Et il a donc décidé de fonctionner avec vous. Bill, je vous assure, c'est le taximan qui ternit le métier. C'est le taximan qui, lui-même, a donné le fouet pour qu'on
0: le fouette.
3: C'est le taximan lui-même qui a permis à ceux qui soient méprisés. Donc, tout ce que vous allez poser comme problème, comme préoccupation, là,
0: c'est le taximan qui a l'origine de son problème.
3: C'est le taximan.
0: Président Ondoa, alors, je vous fais une image. C'est dans une maison d'un monsieur de la République qui emploie des personnes, blanchisseurs, jardiniers, femmes de ménage, cuisinières et tout ce qui va avec. Et le gaz est fini. Et la dame donc, la femme, la cuisinière, celle qui nous fait la manger, sort avec la bouteille de gaz et l'argent et dit au chauffeur, dis donc, dépêche-toi, va m'acheter le gaz, va me déranger, dépêche-toi. Et le chauffeur lui demandait, mais madame, tu n'es pas mon patron ici, hein. je reçois l'ordre du haut. Elle dit, Aka, de quel haut? Moi, je te demande d'aller te dépêcher pour m'acheter le gaz. Quel bilan? Dépêche-toi! Un manque total de respect à l'endroit de ce monsieur qui pouvait être son père. Qu'est-ce qui est à l'origine de ce manque manifeste de respect à l'endroit des chauffeurs présents? Est-ce que vous ne trouvez pas que le mal est vraiment profond?
3: Le mal est, je dirais même, terriblement profond. Parce qu'aujourd'hui, dans notre pays, nous avons un problème, l'amour du prochain. Et lorsque l'amour du prochain a foutu le camp, le vivre ensemble connaît des difficultés. Et on peut bien balancer le slogan, le vivre ensemble au Cameroun, nous n'avons pas un problème de vivre ensemble, nous avons un problème
4: de manger ensemble.
3: Et on peut dire beaucoup de choses sur les chauffeurs, mais je voudrais prendre un exemple qui m'avait taroté l'esprit pendant près de 2 mois. Il y a quelques années, un membre du gouvernement de ce pays, ministre chargé des missions à la présidente, que je ne veux pas citer le nom, m'avait demandé un chauffeur. Et j'ai pris un de mes camarades. Vous savez, quand un homme d'État vous demande, vous cherchez quand même la qualité.
0: La crème de la crème.
3: La crème de la crème. C'est ce que j'ai fait. J'ai mis à sa disposition. Vous savez, le premier jour, lorsque vous allez conduire le ministre, vous vous mettez aussi, peut-être vous avez votre vieille veste de mon colo. Vous le mettez sur vous. Vous dites qu'il faut quand même que je sois présentable. Et lorsque ce chauffeur est arrivé, le ministre lui demande de laver la voiture. D'aller d'abord laver la voiture.
4: Seigneur.
3: Donc vous voyez que quand c'est bien préparé, c'est que là où je vais, là, je...
0: Travailler.
3: Dit, non, bon, il fallait qu'il ait tout sur son pantalon.
2: Il vous mange. Et tout c'est moi, le costume,
0: la
2: voiture.
0: Le chauffeur, il lave. Je vous assure.
3: J'ai dit, un ministre de ce République est chargé de mission à la présidente de la République.
0: Non.
3: C'est une histoire authentique parce que
0: ouais,
3: le chauffeur peut en témoigner. Alors, le gars est...
0: Il s'est exécuté, bon, bien sûr.
3: Que, de toutes les façons, oui, c'est ce qu'il a fait.
0: Ouais.
3: Malheureusement, pendant qu'il a été en train de nettoyer le véhicule, bon, apparemment, le robinet avait un petit souci. Donc, il a ouvert et pour refermer ce mail. Le ministre de passage s'est arrêté. Il a traité
0: de
3: tous les noms d'oiseaux. Est-ce que vraiment, chez vous, vous pouvez avoir tes parents, on peut avoir
0: un robinet, machin. Le premier jour.
3: Le premier jour.
0: Bon,
3: c'est passé. Bon, le gars, chaque matin, il fallait qu'il sorte de chez lui avec une tenue.
0: Une culotte.
3: Une tenue alternative.
0: Ouais.
3: Bon, il va quand même
0: laver le véhicule.
3: C'est sa routine. Mais ce qui m'a encore le plus choqué, c'est qu'il fait le déplacement pour Kribi avec son patron, ministre de cette République, ministre du matin au soir. Le gars n'a presque rien mangé. Et lorsque le soir arrive, le ministre doit à l'hôtel, le gars
0: doit
3: dans le véhicule et qu'il doit conduire son patron
0: le lendemain.
3: Le lendemain. Vous voyez? Et lorsque j'ai pris cet exemple, c'était pour dire qu'aujourd'hui, nous sommes victimes du colonialisme. Parce qu'en réalité, ceux qui nous gouvernent aujourd'hui, ce sont ce qu'on peut appeler aujourd'hui, on appelait à l'époque les esclaves de maison.
0: Je vous assure.
2: Les nègres
3: lorsque,
2: de maison.
3: Là, bon, moi, je les appelle les esclaves de maison parce que lorsque celui-là, il pouvait manger le reste de nourriture
0: du
3: patron, il pouvait dormir, il était dans la cave, il pensait qu'il était mieux que ceux qui sont dans les champs. Et l'autre problème, c'est que ceux qui ont pensé pour l'indépendance de notre pays, ils avaient un projet.
0: Oui.
3: Malheureusement, après les combats et autres, ils n'ont pas eu la grâce de continuer. Et au final, on se retrouve avec des personnes qui n'avaient pas
2: de projet
3: pour, et même lorsque ils ont tout fait pour le colon a tout fait pour liquider les acteurs qui
4: qui avait demandé ou qui s'était battu pour l'indépendance. Maintenant, il a dit, comme je dois partir, bon, il faut quand même que je laisse mes représentants aussi. Oui. Vous voyez qu'aujourd'hui, est-ce que vous et moi, nous pouvons vraiment dire que nous sommes indépendants? Parce qu'aujourd'hui,
0: rien du tout.
4: On serait peut-être en train de parler de Bassa.
0: Voilà, tout ça.
4: Serait... Mais là, c'est des Français. Nous sommes.
0: En train de parler français.
4: Alors, donc, nous sommes Camerounais.
2: Nous sommes soumis.
4: De l'âme, mais l'esprit, nous sommes Français. En quelque sorte. Absolument. Donc, pour dire tout simplement que ce qu'ils ont laissé, ce qu'ils, à qui ils ont confié, ils continuent à tout faire.
0: Pérenniser là-dessus.
4: Pour, et par conséquent, comme le colon regardait le nègre. C'est lui qui a pris le relais aujourd'hui. Il regarde aussi son frère de la même manière.
0: Exactement.
4: C'est-à-dire que c'est pourquoi il peut le recruter. Il trouve que, bon, comme il n'a pas le même niveau,
0: je vous assure,
4: et il doit continuer à être traité et utilisé comme esclave. Et c'est pourquoi, vous voyez aujourd'hui, dans le corps du métier, par exemple, du transport en général, que ce soit le transport urbain par taxi, interurbain et au routier, c'est le même traitement.
0: Absolument.
4: C'est le même traitement.
0: C'est de ça dont je parle, Président.
4: Lorsque vous voyez quelqu'un s'élève, un transporteur, un chauffeur routier qui du Nord lui donne de l'argent, dans l'argent qu'on donne là, non, il n'y a pas...
2: L'hôtel, il n'y a pas le...
4: Il n'y a pas l'hôtel, il n'y a rien.
2: Non,
4: que,
2: il y a une chambre
4: quelque
2: qui
4: part là,
0: ouais.
4: Il dort en bas du camion.
0: Du camion.
4: Allez, aujourd'hui, comprenez les agressions qui se passent un peu partout là, des morts d'hommes et autres. Pourquoi? Parce que ceux qui ont hérité de l'indépendance ou alors les nègres de
0: maison
4: qu'on a laissé font tout pour continuer
0: à
4: respecter le système qui a été mis par le patron
0: le
4: qui est de l'autre côté et qui veille d'ailleurs.
0: Exact. Oui.
4: Parce qu'il s'assure que ça soit ça. Puisque regardons notre constitution.
0: Je vous assure.
4: Mais c'est taillé
0: à la mesure, évidemment, n'est-ce pas, de
4: l'heure.
0: Du
4: grand
0: des Occidentaux.
4: De l'autre côté, de toutes les façons. Regardons la monnaie aujourd'hui. Eux-mêmes, ils ont compris que bon, il faut qu'ils fassent avec leurs frères. Ils n'ont plus besoin de France CFA. Ils nous ont imposé et nous sommes restés là. Est-ce que nous avons le choix?
0: Du tout.
4: Nous voyons donc qu'à partir de là, les dés sont déjà
0: jetés.
4: Et à la suite, donc, nous avons une administration, alors les pouvoirs publics qui, au lieu d'encadrer un corps de métier, parce que je continue à dire que lorsqu'un corps de métier est encadré, on y a de l'ordre. Même si les gens se comportent d'une manière ou d'une autre, le cadre, on va pénaliser et les gens prendront conscience que, parce qu'on dit que la perte du gendarme, c'est le début de la sagesse. Donc aujourd'hui, lorsque j'ai dit ça, on vient maintenant au niveau des chauffeurs, même parce que nous avons les pouvoirs publics, nous avons ceux qui investissent, ce qu'on appelle le patron, et il y a maintenant l'employé.
0: Oui.
4: Bon, l'employé qui est
0: le chauffeur.
4: Le chauffeur est le maillon faible de la chaîne. Maintenant, lui aussi, à son tour, c'est quelqu'un qui a parachuté, parce qu'il faut le dire, après 50 ans d'indépendance, il n'y a aucune école de formation professionnelle des conducteurs au Cameroun. Je parle sur le contrôle de mon jeune frère qui est fait dans l'école et autres. Il n'y en a pas.
0: Président, pardon, c'est un pan. Vous dites qu'il n'y a pas une école
4: de formation professionnelle au Cameroun. Ça n'existe pas.
0: Alors, à quoi servent alors les auto-écoles?
4: Non, l'auto-école forme les gens en conduite automobile, tout simplement.
2: Conduite n'est pas la profession.
4: C'est pourquoi vous voyez, lorsque vous avez le permis B,
0: oui.
4: Vous voulez faire dans le taxi, où il y a l'extension du permis, ou alors le permis professionnel qui vous donne accès à conduire le taxi, ça s'appelle le certificat de capacité.
0: Okay,
4: c'est-à-dire que vous êtes censé acquérir les connaissances sur la conscience professionnelle, la protection de l'environnement, et tout un certain nombre de choses.
0: Et tout ce qui va avec.
4: Donc, il n'y a aucune école, l'auto-école fait ce qu'il peut déjà, lui-même il ne s'en sort pas, parce que si on regarde véritablement les auto-écoles au Cameroun, on se retrouve à des petits établissements.
0: Alors, Président, donc depuis l'indépendance du Cameroun, il n'y a malheureusement pas cette école dans notre pays.
2: Ça n'existe pas jusqu'aujourd'hui.
0: Donc, alors qu'on a un ministère de la formation professionnelle, on a un ministère des transports, il y a différents ministères qui sont à même de pouvoir créer ce type d'école. Je crois qu'il y a
2: l'environnement. C'est l'environnement également.
0: N'est-ce pas?
2: Qui devait former.
0: Les loisirs également, la formation.
2: Oui, pas de l'environnement.
0: Le tourisme.
2: Ça veut dire que le tourisme, et ça veut dire quoi?
0: C'est compliqué.
2: Les plans sur le plan urbanisme.
0: Ouais.
2: L'urbanisme, ça veut dire que les comités urbaines.
0: D'accord.
2: Je vous donne. Organiser chacun.
0: Donnez-moi une seconde, là,
2: vous en prie.
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0: Chers auditeurs, eh bien, il faut dire que la thématique de cet après-midi, moi particulièrement, me choque. Me choque énormément de savoir que des êtres humains sont traités avec autant de légèreté. De savoir que, eh bien, une profession est autant négligée, sous-estimée. Comment expliquer que des gens qui sont là au quotidien à servir les populations, à mettre leur vie en danger, soient autant maltraités au vu et au su de tout le monde. De toute façon, avec même la complicité de ces personnes, n'est-ce pas, qui sont en charge de réguler le secteur. Bien que le pot, je vais commencer par vous poser juste une question. Parce qu'on a fait beaucoup longtemps, nos auditeurs attendent d'appeler. Björk le Pro, dites-nous sincèrement, est-ce qu'il a une chance, une porte de sortie pour aujourd'hui le chauffeur d'être respecté, de se faire respecter? Voilà.
1: Peut-être on aura une chance en 2035 ou en 2040.
0: Comment ça? Est-ce que.
1: Je l'ai tantôt dit, n'est-ce pas?
0: Björk le Pro, il y a Martial qui a dit tout à l'heure que le réel problème du non-respect des chauffeurs, c'est d'avoir les chauffeurs eux-mêmes.
1: Non, je m'interdis de dire oui à cela parce que...
0: Pourquoi?
1: Ce n'est qu'un pan. Et le chauffeur vient en troisième position. Vous savez pourquoi on appelle la déontologie des corps de métier?
0: Je vous en prie.
1: En entreprise, aujourd'hui dans les différentes entreprises, comme vous aujourd'hui à Royal FM, vous entrez ici en short, on vous n'entrez pas, on vous interdit d'entrer. Dans une banque, vous n'entrez pas. Allez voir le simple fait qu'on a décidé de changer le statut de vigile. Des vigiles,
0: oui.
1: Où ils sont en tenue appropriée,
0: oui.
1: Tenue jaune,
0: oui.
1: Sécurité appropriée, oui. Sont plus confondus à la force publique.
0: Et s'il vous plaît, ces gars-là, on les respecte?
1: Non, je voulais qu'on se comprenne.
0: Oui,
1: parce que hier, on les voyait en route. Vraiment, vous voyez, c'était une honte. Une tenue qui a fait 25 ans sur un individu, parce que son patron s'en fout de sa tenue. On sait qu'il est habillé en noir, c'est tout. Alors, il est obligé de tricher, ramasser les camouflets à Mokolo, pour s'habiller comme un policier. Une chaussure qu'on vend à la volée comme ça, il achète aussi à 3000, 2000, il aborde sans tenir compte du volet social et du volet sécurité qu'il emploie. Alors, le statut a été revu et corrigé. Mais allez voir devant les structures bancaires et autres, tous les vigiles. Un, ils sont propres, une tenue bien élaborée, des chaussures bien cirées, des casquettes élaborées. Vous les voyez aujourd'hui, ils sont tout élégants. C'est la même chose que j'ai tantôt que je parle d'accord pour le chauffeur qu'on doit dire qu'il est en partie. En première partie, pourquoi? Vraiment, Bill, les frères qui sont avec moi en studio savent.
0: Oui.
1: Les lois qui encadrent les communautés urbaines, les communes et les lois des communautés urbaines sont bien éditées.
0: Bien définies.
1: C'est défini que le maire a un regard, le préfet
0: a un regard,
1: le gouverneur a un regard, le maire a un regard.
0: Une seconde, s'il te plaît.
1: Les associations là viennent encadrer leurs membres.
0: Une seconde, s'il vous plaît. Ils ont commencé à appeler. Allô? Bon après-midi.
2: Bonsoir.
0: Ah oui, c'est Haruna.
2: Oui, c'est Haruna.
0: Ouais, le maître Haruna. Merci d'être là. Le professeur Haruna est avec nous. Allons-y, mon grand.
2: Oui, je ne suis pas là. C'est de vous, mais je ne vois pas vu que je ne suis pas là, non.
0: Je vous en prie, mais tu n'es pas là, bien sûr.
2: Alors, à tous tes frères qui sont avec toi, un bonsoir chaleureux de fraternité, de camarades d'armes.
1: Merci, professeur.
2: À tous ceux qui nous écoutent également, bonne écoute, n'est-ce pas?
0: Je vous en prie.
2: Je partage, n'est-ce pas, le thème avec les qui sont là. Je soutiens ce que le Ubis a dit en définissant le chauffeur.
0: Oui.
2: Et également Martial. Mais, n'est-ce pas, je parle la semaine dernière ou la semaine sur le passé, quand on parlait, je crois, au sujet de syndicats, il me semble que vous allez mettre, n'est-ce pas, le système, n'est-ce pas, l'histoire des auto-écoles.
0: Oui.
2: Déjà, je pense que même le jour où nous avons demandé, on avait voulu que ça soit. Et en attente, donc, voici donc ce que je peux apporter comme contribution, n'est-ce pas, à l'émission.
0: Oui.
2: C'est bien.
0: Oui,
2: un footballeur, n'est-ce pas, va en test en Europe, n'est-ce pas?
0: Oui.
2: Quand il n'est pas compétent, qu'est-ce qu'on fait? Il rentre, non?
0: Normalement.
2: N'est-ce pas?
0: Oui.
2: Ok, pour le transport, ce n'est pas. D'abord, il y a rarement des tests de sélection. Si je veux recruter un chauffeur, je demande à Ulysse, à Matia, n'est-ce pas, à Okamara, on doit que bon, dans votre secteur, est-ce que vous pouvez trouver quelqu'un qui peut me faire l'affaire là? Voilà oui. Comment ça se passe.
0: Ah,
2: sans qualification,
0: oui.
2: sans critère même de sélection.
0: Exactement, oui.
2: Vous comprenez un peu bien, non? On prend comme ça là parce qu'on connaît que bon, il a fait des années, il est là-bas, n'est-ce pas?
0: Oui.
2: Mais ce qui n'est pas beaucoup attiré mon attention, c'est que vous êtes bon, certains sont d'accord avec tout autour de toi là qu'on ne forme pas en profession. Je me demande même quel genre de formation ils demandent. L'auto-école est universelle. Comme nous sommes colons, nous sommes français, camerounais, nous sommes camerounais étant français, faisant ce qui se passe en France. En France, il n'y a pas une autre école pour former en conduite que l'auto-école. Et c'est privé. Mais il faut que ça soit, n'est-ce pas, agréé. Voilà la seule condition.
0: Oui.
2: En Europe, on forme dans les auto-écoles agréées comme au Cameroun. Mm-hmm. N'est-ce pas?
0: Oui.
2: Donc maintenant, est-ce que nous formons en transport? Nous formons, n'est-ce pas, ceux qui vont faire le métier de transport? Oui, peut-être qu'on forme mal. N'est-ce pas?
0: Oui.
2: Si vous allez au ministère, n'est-ce pas, le ministère de transport n'est pas vraiment la chambre, c'est une institution, n'est-ce pas, qui veille beaucoup à ce que la sécurité sur la route soit.
0: Oui.
2: Bon, moi, maintenant, moi, je peux seulement vous dire qu'on forme mal. Vous comprenez un peu bien, non?
0: Je vous en prie.
2: Mais qu'on forme mal, mais ce n'est pas qu'on ne devait pas former.
0: D'accord.
2: C'est pas parce qu'on va conduire le taxi, on va conduire le car pour vivre de ça, qu'on va, n'est-ce pas, dire que c'est le ministère de la formation professionnelle qui forme. N'est-ce pas?
0: Je vous en
2: prie. Il y a beaucoup de ministères qui forment dans la profession.

0: au frère.
1: Bonjour camarades qui sont avec vous là aussi.
2: Bonjour, bonjour.
1: Oui, je voulais juste vous dire que ce n'est pas l'homme qui conduit qu'on ne respecte pas, c'est le métier de chauffeur qu'on ne respecte pas.
0: Pourquoi ne respecte pas ce métier?
1: Donc, je ne sais pas, parce que quand vous voyez, on dit pauvre taximan, pauvre chauffeur, pauvre enseignant, vous voyez qu'il y a de ce métier où les gens ont cette mentalité de ne pas les respecter. Je vais vous raconter une petite histoire qui me concerne. Je suis assis sur mon volant du taxi. Je vois un monsieur qui vend les chemises, je l'appelle, il me dit qu'il ne vend pas ses chemises au taximan. Au chauffeur. Oui, il ne vend pas ses chemises au chauffeur.
0: Ouais.
1: Un jour, je suis au bar avec ma femme et les camarades et certains gens. On était à Réunion, on est allé au bar. Je vois le même monsieur avec les chemises, je l'appelle, il vient. Je demande combien, il me dit, je lui dis que tu vends déjà au chauffeur le taximan. Ou tu vends déjà au chauffeur, il me dit que non, il ne vend pas au chauffeur, il lui dit que je suis taximan. Il a dit que je suis taximan. Un jour, j'étais appelé parce qu'il voulait payer une chemise. Tu m'as dit que tu ne vends pas au chauffeur. Aujourd'hui, tu viens de toi et tu es chauffeur. Vous voyez que ce n'est pas l'homme qui conduit qu'on ne respecte pas. C'est le métier qu'on ne respecte pas.
0: Merci.
1: Et d'ailleurs, j'ai tellement de histoires où vous ne pouvez pas imaginer que quelqu'un rentre dans ma voiture, sous la pluie, il pleure, il dit qu'il y a la bourse, sous la voiture, dans la voiture. Il demande, pardon, en entrant là, est-ce que vous avez lavé vos pieds avant d'entrer? Elle me dit non. Et parce qu'il y a la bourse, il y a la bourse. Elle dit que mais vous êtes en train d'entrer sous la pluie. Ceux qui sont là devant toi, là, dans le taxi, là, ils sont entrés sous la pluie. Comment ils doivent donc faire pour laver
0: la voiture
1: pendant la pluie que je suis en train de travailler, que je suis en train de vous montrer?
0: Merci.
1: Je vois que c'est même les bons hommes pas pour travailler dans les maisons qui ont les chauffeurs n'arrivent même pas à respecter les chauffeurs là.
0: Merci. Merci mon grand. Merci vraiment. Merci pour cette contribution cet après-midi. Allô?
3: Bon après-midi, monsieur Vintoro.
0: Il s'appelle Saturnin. Merci d'être là, mon frère.
3: Merci. Bon après-midi à ton riche panel.
0: On vous dit bon après-midi, les gars.
3: Ouais, je salue les camarades qui viennent d'intervenir et ceux qui viendront après.
0: Je vous en prie.
3: Oui, avant d'entrer dans les histoires des chauffeurs, ce qui nous concerne, je vais d'abord dire un mot sur quelque chose que j'ai vu qui me fait mal et qui me dérange le cerveau. S'il ne me décharge pas, ça peut m'envoyer quelque part.
0: Je vous en prie, allons-y.
3: Vous savez que actuellement, on est en train d'aménager le carrefour Soumandier et le carrefour Hawaï Escalier.
0: Je vous en prie.
3: Je suis passé par là il y a quelques jours, j'ai vu quelque chose, M. Bilzoro, que je me demande si le Cameroun est seulement maudit ou le Cameroun a un problème avec les Camerounais.
0: Ouais.
3: Vous voyez cette route où les gros porteurs passent à longueur de journée. On a fait tout le dégagement qu'on a fait. On est venu, on a fait la route, on a mis une séparante au milieu. Mais sauf qu'un côté ne peut pas faire passer même deux taxis. Je ne parle pas de camions, mais deux taxis. Vous imaginez qu'un itinéraire où les camions tombent en panne tous les jours. Ça veut dire que si un camion arrive à cet endroit où la route est séparée, il tombe en panne. Et que les camions ne peuvent pas dédier, passer de l'autre côté au moins deux véhicules, ou un camion, un petit véhicule, ou deux petits véhicules. On va donc s'en sortir comment dans ces carrefours-là? J'interpelle comme ça le ministre des Travaux Publics et le supermaire de faire un tour au niveau, parce qu'au niveau d'avoir escalier, on peut encore faire quelque chose. Ils peuvent arriver à cet endroit-là, ils remarquent que si jamais on enlève le trottoir, qu'on a encore diminué la chaussée avant, on envoie derrière les rigoles. Ça peut quand même permettre à ce que deux petits véhicules passent, monsieur Bizoro.
0: Je vous assure.
3: Si vous avez le temps passé de ce côté-là, vous allez voir. Vous n'aurez que vos yeux pour pleurer.
0: Ouais.
3: Maintenant, revenons sur l'histoire des chauffeurs. Je suis d'accord avec le président auditeur qui disait c'est le métier qu'on refuse même de respecter. Parce que lorsque vous êtes, par exemple, dans un bus de 70 places, et vous ne voyez même pas le chauffeur, vous allez vous rendre compte qu'il y a un individu qui fait tellement de bruit que le chauffeur même demande qu'il se calme un peu, mais il ne l'écoute pas. Nous-mêmes, on nous engueule à longueur de journée. Quand on se penche un peu dans notre métier, on peut quand même remarquer que quelques-uns parmi nous amènent à ce que pour nous soit un peu plus grave. Vous voyez un bonhomme qui est au volant d'un taxi, avant le champ, avant de membrer, quand ils sont comme ça là pour aider un passager à mettre ses bagages dans la malle, ils sont d'abord sans chaussures. Quand c'est cool, même vous allez voir qu'il y a un bermuda perforé partout. Est-ce qu'à ce niveau-là, on peut nous respecter, M. Bizoro?
0: Mais bon.
3: J'étais avec une dame hier qui me dit,

0: emprunter ta CLS du 2 plus 400 francs. Quand j'arrive dans 500, le chauffeur prend les 500 et le chemin en train de partir. Et sa porte la voiture, et sa porte la voiture, elle lui demande que, mais mon frère, c'est comment? Il lui répond que quand tu dis 400, ça veut dire que tu as 400 francs en main. C'est comme ça que la dame s'est fouillée tout le corps, elle a sorti 4 pièces pour remettre avant de récupérer ses 500.
1: Je vous assure.
0: Vous voyez toutes ces choses-là, est-ce que ça peut amener à ce qu'on nous respecte?
1: Non.
0: Franchement, moi, je ne comprends pas. Les chauffeurs, nous-mêmes, c'est-à-dire que nous-mêmes, les chauffeurs, on exagère. Vous voyez que quand tu es au volant d'un taxi, il a un bras à l'extérieur avec une cigarette, un sachet de Chitoko sur la même main. Il tire la cigarette, il abat le Chitoko, il envoie la fumée à l'extérieur, il arrête son sachet. Mais pire encore, il traverse les contrôles de police avec un sachet de whisky en main. C'est à ce niveau-là, donc je suis d'accord avec le président qui disait tout à l'heure que les autorités nous ont abandonnés. Et comment nous abandonnons? On dit tu es un porc, tu entres directement à la porcherie, tu commences à manger les excréments.
1: Je vous assure.
0: Parce que si c'est dit, je ne vois pas comment un policier peut interpeller un monsieur qui retire ses papiers personnels dans un char, il lui remet, il finit de contrôler et il dit que non, c'est bon, continue ta route.
1: Balanouba.
0: Je ne vois pas comment un policier peut laisser quelqu'un passer avec de la drogue en main.
1: Non.
0: Ce n'est pas gentil.
1: Merci.
0: Je vous remercie, je reste à l'écoute.
1: Merci pour cette contribution cet après-midi. Ben dis donc, oh là là, le grand Saturnin. Eh bien, on va prendre cet autre auditeur très rapidement. Allô, bon après-midi.
2: Big Bill.
1: Oui, JB. Pardon, Opuchukwu.
2: C'est le grand fait de JB.
1: Opuchukwu, merci beaucoup.
2: Bonsoir, Big Bill.
1: Merci, mon grand, merci d'être là.
2: Bonsoir à toutes les invités.
1: Merci beaucoup.
3: Bonsoir.
2: Big Bill.
1: Oui, grand.
2: Le président, où c'est Job. Le nom là m'échappe.
1: Bioc le pro.
2: Il vient de dire quelque chose qui a été dit il y a de cela deux jours.
1: Oui.
2: Tu ne peux pas comparer le taxi de Yaoundé avec le taxi de Sud-Ouest.
1: Du tout.
2: Boya.
1: Oui.
2: Bamenda.
1: Tu m'avais dit ça.
2: Le syndicat de Boya. Il y a un syndicat à Boya. Il y a un syndicat à Limbé.
1: Mm-hmm.
2: Les deux présidents travaillent ensemble. Ils ont un... Je peux dire quoi, ils travaillent ensemble, dans temps chien. Avant de venir taximan à Boya, on te tue d'abord. Tu deviens d'abord membre des syndicats. D'abord, avant de monter au volant d'un taxi, que tu es taximan. On est sûr que tu as toutes les critiques pour devenir taximan à Boya.
1: Wow,
3: c'est tout.
2: Il y a un gars qui vient de dire qu'on ne respecte pas, c'est parce qu'on ne respecte pas l'amitié, c'est pour ça qu'on ne respecte pas aussi les taximans. Comme mon père qui vient de partir là, c'est nous-mêmes qui causons notre problème. Le taxi, tant que quelqu'un monte dans ton taxi, regarde la manière que tu es habillé, regarde la manière que tu conduis, regarde la manière que tu réponds aux clients. Ils savent que ça, c'est responsable.
1: D'accord. Merci.
2: Quand tu te comportes mal, tu prends aussi mal. Quand tu viens mal, la société te prend aussi mal.
1: Mal, c'est normal.
2: À Boya, il y a le jour qu'on sort pour contrôler les taxis. Si ton taxi n'est pas propre, on enlève la chaise de derrière. Elle va laver ta voiture, tu viens chercher ta chaise.
1: Mais.
2: Oui.
1: Hein?
2: À chaque 12 heures, on est en route. Il y a les syndicats. Les syndicats sont chaque 3 jours. Ils sont en route pour faire les contrôles. Le gouverneur est au courant.
1: Merci.
2: Le préfet est au courant.
1: D'accord.
2: Le syndicat est en route pour contrôler le taxi parce que le taxi doit être propre.
1: D'accord. Merci.
2: À l'époque, les filles de Boyasson, ils se placent devant l'université. Ils guettent le taxi dans l'intérieur avant de stopper.
1: Merci.
2: Donc, c'est obligé d'être propre.
1: Merci, mon grand. Merci beaucoup, Opuchukwu. Voilà, écoutez, les gars, il ne nous reste plus exactement que 5 minutes. Mais chacun va prendre 1 minute et demie pour qu'on essaie de conclure cette émission. Alors, Ulysse, est-ce qu'il y a une porte de sortie? Si oui, laquelle?
4: Oui, la porte de sortie existait déjà, Bill, parce que le Cameroun n'invente pas le fil à couper du beurre.
1: Non, du tout.
4: En mars 1884, Waldeck Rousseau, alors ministre de l'Intérieur, faisait face au même problème face à des ouvriers. Et ce qu'il a fait, c'est qu'il a dit, OK, quand on fait face à ce genre de problème, on ne confie pas ce genre de problème à la masse. Non. Parce que si tu le confies à la masse, tu auras tous les problèmes que nous vivons aujourd'hui. C'est parce que le Cameroun a confié la résolution de ce problème à la masse, okay, au tout venant.
1: Oui.
4: Qu'est-ce qui s'est donc passé? Il a dit, vous allez susciter entre vous des leaders en capacité de discuter avec le gouvernement. Mm-hmm. Ils vont venir, ils vont s'asseoir, on va discuter ensemble, on va voir comment encadrer la profession. Et de là est donc née la notion de causerie tripartite. Et c'est de là qu'est né le syndicat. La charte d'Amiens est venue bien après, oui, en, oui, 1906. L'État camerounais a quasiment fait la même chose, mais sauf que ceux qui étaient assis avec lui, oui, ont demandé à ce que ce métier-là soit jeté en pâture à la foule.
1: Et
4: moi, je suis de ceux qui pensent que la foule n'a jamais raison. Heureusement pour nous, l'État revient sur ses pieds en faisant en sorte que déjà, un, avec le projet mobilité verte, le taxi individuel, c'est fini. La profession de chauffeur n'est plus confiée à... au tout venant, c'est confié à des entreprises de taxi légalement constituées.
1: On en parle samedi.
4: Mais, oui, oui, on en parle. Maintenant donc, le gouvernement intègre donc la venue d'autres types de véhicules.
1: D'accord.
4: Et lorsqu'on intègre donc d'autres types de véhicules, le gouvernement a mis à disposition une licence spécifique pour ce type de véhicule et ne l'a confié qu'aux entreprises, pas aux individus. Mais aujourd'hui, les leaders syndicaux veulent que la profession de taxi n'appartienne pas aux entreprises, mais que ça continue à appartenir à des individus.
1: D'accord.
4: Donc, je demande aux leaders qui sont suscités de la classe des chauffeurs de pouvoir voir ce qui a été mis sur pied pour faire de la profession de chauffeur un chauffeur employé avec un statut bien défini en entreprise pour emboîter ce pas. Sinon, on va continuer dans les mêmes problèmes.
1: Martial.
3: Tu sais, Bill, Bioko a dit là tout à l'heure que le chauffeur vient en seconde position quand j'ai parlé de la responsabilité. Mais je voudrais dire que qui est le chômeur? C'est le chauffeur. Qui cherche le travail? C'est le chauffeur. Et par rapport à ce que le président Ondoa disait tout à l'heure, tu cherches le travail, non? Oui, on t'appelle. Tu arrives, tu es en costume. Parce que tu sais quand même que c'est une autre personnalité qui veut le travail, qui veut le chauffeur, non? Qui cherche un chauffeur, non? Mais on te soumet à quelque chose où tu as le choix entre rentrer chez toi et appliquer. Qu'est-ce que le gars a fait? Je cherche le travail et je veux le travail. Il a appliqué. En oubliant que il est en train comme ça là de démontrer lui-même que il ne vaut rien et le travail même qu'il lui veut ne vaut absolument rien. Bill, quand je continue toujours, je vous dis que la responsabilité ici, c'est le chauffeur. Bill, tu m'appelles, lave la voiture, mais les laveurs font quoi, Bill? Les laveurs sont là pour ça. C'est pas mon travail. Mon travail, c'est que tu me recrutes. Quand la voiture est sale, je viens te voir. Tu me donnes l'argent et je pars laver dans une laverie. Je ne suis pas venu ici pour laver la voiture. Bill, élevons le niveau. Et essayons. Moi, je vous ai dit,
1: il faut avoir les
3: regardez un peu. La majorité des chauffeurs de taxi, parfois quelqu'un vient, voilà ma voiture en condition vente, et tu me payes 50 000 francs la semaine. Comme il est en chômage, il accepte. Sachant que 50 000 francs, c'est travailler de lundi à samedi.
1: Je vous assure.
3: Vous aurez donc quel jour
1: de
3: pour
1: repos,
3: mettre de l'argent de côté pour que s'il y a quelque chose que vous puissiez intervenir à temps. Il n'y a pas. Mais comme lui, il est en chômage, il veut la voiture. Il vient donc ici un contrat que lui-même, il ne pourra pas respecter demain ou après-demain. Et quand ça le cale au cou, ça devient un autre problème. Alors, c'est pour dire que si les gars mettent un accent particulier, si les gars respectent leur métier, si les gars élèvent leur métier, parce que tout ce que nous allons dire là, si toi-même tu montres que ton métier ne vaut rien, on te prendra en fonction de ce que tu présenteras comme image aux clients, au patron et à tout ce qu'il y aura comme entourage. Donc, élevez votre niveau, élevez votre métier, élevez-vous et vous allez comprendre qu'on vous respectera en fonction de votre posture, de votre façon.
1: Alors, président, on va sortir complètement de là, mais j'ai envie de vous demander sincèrement, est-ce qu'aujourd'hui, il n'est pas bon qu'on impose à chaque transporteur, sinon à un, chaque chauffeur de taxi, urbain ou périurbain, eh bien, d'adhérer à un syndicat?
5: Le problème n'est pas l'adhésion à un syndicat. Nous avons pris l'exemple, je vous comprends. Nous avons eu l'exemple du Sud-Ouest tout à l'heure.
1: Oui, voilà, justement.
5: J'ai des bureaux à Bamenn, à Boya et à Limbé.
1: Oui.
5: Qu'est-ce qui se passe pour qu'aujourd'hui on puisse voir les valeurs des transporteurs et des chauffeurs. Voilà. Parce que les pouvoirs publics travaillent en synergie. Ils ont mis un cadre que les acteurs sont tenus de respecter.
1: Absolument.
5: Maintenant, ils ont pris donc les syndicats dans ce cadre. Ils ont dit aux syndicats, voici ce que c'est à laisser ou à prendre.
1: Absolument.
5: C'est de ça qu'il s'agit. Et c'est pourquoi ça marche de ce côté-là. Vous savez qu'au Sud-Ouest, lorsqu'un taximan décède, il y a une collecte obligatoire pour l'enterrer.
1: Ah bon?
6: Bien sûr.
5: Ouais. Il y a une collecte obligatoire pour son enterrement.
1: Bon.
5: Et on sort des tickets, les syndicats se réunissent et les
6: ce sont des cadres.
1: Donc en réalité, professeur, vous êtes en train de nous dire que bon, ben, dès que l'État se décide à pouvoir organiser le secteur.
6: C'est des cadres tripartites qui organisent tout ça, on impose à tout le monde.
1: Merci. Bon, Björk, vraiment, merci. Tu as, tu sais que tu as plus parlé que
7: pas,
1: tout le monde.
7: Il n'y a pas de souci, moi j'ai pas de souci. Mais j'ai,
1: ouais.
7: J'ai pas...
1: Donc, good afternoon.
8: Thank you very much, Beast the Rock. Good afternoon to all the taxi drivers who are listening to us at this point in time. It's not easy to be a taxi driver.
1: C'est pas évident. C'est vraiment pas évident.
8: It's not easy at all.
1: Topics and reality.
8: Yes, Beast the Rock. There's a question somebody asked me this morning. Est-ce qu'il y a l'argent au Cameroun?
1: L'argent.
8: Allez-y. Depuis 2026, là.
1: Et puis, le souffle.
8: Est-ce que tu sens que l'économie...
1: Il n'y a pas, il n'y a pas l'argent. Il n'y a pas l'argent.
8: Okay, that is the question. We want to talk about the National Assembly that had to vote an extension of for the 2026 budget. And during that meeting, it was revealed that the budget have not even been met on execution. So we are already in July. The budget of Cameroon has not been met on execution.
1: Du tout.
8: So when are we going to have the budget that will be on execution?
1: C'est la question.
8: Is this when we are having prévision in the different hospitals? Anyway, that is what we'll be talking about.
1: Topics and reality. C'est avec Ebed Bella Samari, mesdames, messieurs, cet après-midi. C'est ici que prend fin l'émission de cet après-midi. Eh bien, de ce jour, merci Ulysse d'être passé par là, mon frère.
6: Merci
1: infiniment. Bien, le projeté sacrifié en dernière partie.
6: Non, il n'y a pas de souci.
1: On remet ça, d'accord, François? Merci de me comprendre. Marciano, nous faisons tout pour être là samedi. Parce que samedi, ça va être très, très violent avec la mobilité verte. Vraiment, non, ça va être là. Ça va être très violent avec la mobilité verte. Président, merci. Merci infiniment, Président. Mesdames et messieurs, c'est terminé pour l'édition de cet après-midi. Merci à vous, merci à toute l'équipe de production. Sous la supervision générale du révérend pasteur Bissa Emmanuel Noël-Louis, j'étais là, je suis parti. On ne s'est pas vu.

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4: The time is 6 p.m.
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14: Quand il s'agit du RDPC, même
15: dans ce pays, on peut tout faire. On peut même aller au-delà de ce qu'on a institué comme loi. Le sous-préfet a signé en culotte. Il a jusqu'à demander est-ce que vous avez encore d'autres pièces. Et on lui a fait signer même d'autres sans être rempli, juste pour avoir des éléments de preuve.
16: Entre 1985 et 1990, avec les causes exogènes, les événements de l'Est, avec les causes exogènes, la mauvaise gouvernance, avec les causes exogènes aussi qu'il faut reconnaître, la crise économique qui nous a entraîné à un programme d'ajustement social de 86 à 2010, eh bien, nous nous sommes donc retrouvés avec un parti unique que les Camerounais ne supportaient plus. Voilà donc les causes de la tripartite, d'accord. Parce qu'en réalité, les Camerounais voulaient le pluralisme politique, ils voulaient le multipartisme.
17: Vous avez lu la joie dans mon propos. Moi, j'ai un air grave aujourd'hui. Je vous ai dit, nous étions nombreux, Célestin Djamène, Maître Ndoki, bien d'autres personnes qui avions des ambitions sérieuses et beaucoup de chance.
18: C'est de ça
17: même
18: que
17: à, parle, même à Yaoundé 4, nous avions une liste de 61 personnes. Hein, monsieur Ballet, vous le savez, le MRC partait pour gagner la mairie de Yaoundé 4.
19: Parce que, croyez-moi, une élection sans le MRC, le problème de crédibilité va se poser.
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Mesdames, Messieurs, bonjour, bonsoir, de vous retrouver au bon endroit encore dans le cadre de l'émission Baromètre Politique. Merci d'écouter la radio des auditeurs, la radio Royale FM, la fréquence 88.4, également disponible sur nos plateformes numériques, notamment YouTube, Royale, Espace FM, Espace Cameroun. Ce soir, nous allons débattre des questions de l'heure au Cameroun. Cela fait plus de mois que le président Paul Biya est hors du pays. À l'étranger, entre-temps, il y a des urgences au Cameroun. Des organisations de la société civile, comme le Cercle de soutien à son Excellence Paul Biya, nous amènent à croire qu'il est important que les membres du gouvernement restent au travail et qu'il est important pour tout citoyen camerounais de soutenir les institutions. Cela nous sert de prétexte pour un débat aujourd'hui. Dans le contexte d'incertitude actuelle, est-il nécessaire de soutenir les institutions et jusqu'où ce niveau de soutien? Dans le contexte d'incertitude actuelle, est-il nécessaire de soutenir les institutions et jusqu'où ce niveau de soutien? Mais avant d'y arriver, nous marquerons également un arrêt sur la question du mouvement pour la renaissance du Cameroun avec la discorde qui est observée en ce moment, des incompréhensions autour du leadership de Maurice Kamto. L'actuel président du MRC est contesté depuis quelques mois par Willy Mengue et d'autres camarades qui ont décidé d'ailleurs de traîner le MRC en justice. La première audience au tribunal de première instance de Yaoundé et Kounou a accouché d'une souris renvoyée notamment au 16 juillet 2026. Entre-temps, Willy Mengue a été radié des rangs du mouvement pour la renaissance du Cameroun. Nous parlerons de la situation d'indiscipline dans les formations politiques avec le prétexte du cas Willy Mengue contre le MRC. Mais nous dirons aussi un mot sur la clôture de la session ordinaire de juin avec les discours qui ont été prononcés par les chefs de chambre cette semaine, qui ont été clairs, s'adressant même au chef du gouvernement. Il faut améliorer les conditions de vie des Camerounais. C'est ce dont a besoin le Parlement. Mesdames, Messieurs, soyez des nôtres. Bienvenue à la messe politique du samedi soir sur la radio. Voici Baromètre Politique. À tout de suite.

mise en onde de l'émission Baromètre politique ce soir, Romuald Koumé qui officie à la régie d'antenne mais aussi à la réalisation, Brian Bida est au cadrage vidéo pour vous permettre de nous recevoir via nos plateformes digitales, notamment Royal Espace FM, Espace Cameroun, YouTube, hein? Royal Espace FM, Espace Cameroun. Vous avez Royal avec un R majuscule, Cameroun avec C majuscule, FM qui est au milieu, c'est aussi avec un F majuscule. Ebel Bela Samari est à la coordination éditoriale, Roger Kiek à la coordination centrale, supervision générale, le révérend pasteur Bissai Emmanuel Noël. Je suis Jean-Marie Anaba, ce micro de présentation, les codes d'accès pour nous dire de là où vous nous écoutez en ce moment. Et pour rester à l'écoute et contribuer au débat, vous allez formuler le 673-02-96-29 SMS et WhatsApp 673-02-96-29 ou encore le 695-08-36-34 uniquement par SMS 695-08-36-34. Les appels interviendront entre 19h30 et 20h par là en direct à travers les deux codes d'accès, le 640-61-38-42, 640-61-38-42, 671-15-73-21, 671-15-73-21. Bonsoir à vous qui avez accepté d'écouter la radio des auditeurs, la radio Royal FM. Nous allons accueillir nos invités qui commencent à faire leur entrée dans ce studio. 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Une opportunité qui accompagne les efforts des pouvoirs publics. Cela dit, nous allons marquer un arrêt pour vous donner les dernières nouvelles fraîches autour de la mutuelle d'assistance et de solidarité au lendemain de la clôture de l'acte 6 avec la méga cérémonie de tirage au sort qui s'est déroulée du côté du stade Omnisport Amadou Ahidjo de Yaoundé il y a quelques jours exactement. Cela fait une semaine pour être précis et c'est pour cela que nous n'étions pas ici samedi dernier, vous l'aurez constaté. À tout de suite pour ces informations.

0: Alors pour commencer, je voudrais rappeler à ceux qui écoutent la radio pour la première fois que cet instant a toujours été réservé à la Mutuelle d'assistance et de solidarité Masso en abrégé. Et vous vous demandez certainement de quoi est-ce qu'il s'agit. C'est une offre de Renapro Finance SA, tout un produit qui a été une inspiration divine depuis plus de 6 ans déjà. Inspiration divine parce que nous ne sommes rien sans la volonté de Dieu. Et depuis donc 6 bonnes années, nous avons expérimenté avec la contribution des Camerounais qu'il était possible de ne pas seulement compter sur les efforts des pouvoirs publics, que on pouvait mettre sur pied un modèle de solidarité africaine, comme à l'époque, vous le savez bien, qu'il était possible de construire une case grâce aux contributions de tous les villageois. Lorsque vous vouliez élever un mur d'une case, les autres villageois, chacun apportait son paquet et c'est ce qui vous donnait la case. Même dans nos récoltes pendant la saison cacaoyère, pour ceux qui sont des bons Africains et Bantous comme nous, vous savez bel et bien que au village, et cela se fait encore même si ça devient un peu timide, lorsqu'il y avait une récolte, tous les villageois mettaient un peu leurs mains et on accompagnait l'un des villageois pour la récolte. Et la semaine qui suivait, on accompagnait également un autre. Donc c'était chacun remboursait les efforts qui ont été fournis dans la cacaoyère de l'autre. Donc cela s'appelle en d'autres termes la solidarité africaine. Mais dans le registre de la finance, c'est un autre modèle de finance, la finance solidaire. C'est-à-dire que comment avec les gains petits, on peut à partir d'une cotisation de 100 francs CFA se retrouver en train de sortir du joug de la précarité à partir de 100 francs CFA. Donc, cela a été expérimenté depuis plus de 6 ans déjà. Et on a vu les résultats. Vous regardez là dehors, ceux qui vivent dans la capitale politique comme Yaoundé, vous noterez par exemple, il y a des véhicules taxis qui sont estampillés Masso et qui appartiennent à des Camerounais aujourd'hui parce que au bout de quelques années, ils sont devenus propriétaires de ces véhicules. Il y a des cars de transport également. Il y a tellement de choses. Ai-je besoin de vous parler, par exemple, du village Masso, qui est situé du côté d'un Colguette, non loin d'un fou, à quelques mètres du centre-ville d'un fou. Là-bas, vous avez des gens qui ont gagné des villas à partir d'une cotisation de 100 francs CFA, c'est-à-dire qu'ils ont misé sur une offre Masso qui s'appelle Villa, bâtiment moderne, à usage d'habitation, et les clés leur ont été simplement remises. Ils y habitent depuis des années. Il suffit de croire que c'est possible si la main de Dieu vous tire au sort. Et cela se passe autour d'une cérémonie de tirage au sort. Alors, l'acte 6 a été clôturé le week-end dernier au stade Omnisports Amadou Ahidjo de Yaoundé. Nous avons le devoir de dire merci au Seigneur, de rendre grâce à l'Éternel parce que la Masso est une inspiration divine. Avant de rendre grâce aux hommes sur terre, nous devons dire merci au Seigneur parce que c'est grâce à lui que tout a été possible. Mais une fois que nous avons dit merci au Seigneur d'avoir été au contrôle de l'organisation de cette cérémonie, nous avons le devoir de dire merci au comité d'organisation. Et particulièrement aussi aux mutualistes, parce que pour que le comité d'organisation se mette en branle pour vous offrir une telle cérémonie qui est sous la protection divine, il faut évidemment les contributions des Camerounais, parce que si vous ne donnez pas vos 100 francs CFA, on ne saurait louer un stade Omnisports Amadou Ahidjo de Yaoundé, on ne saurait mobiliser toute cette ressource humaine qui peut passer une journée avec vous, une journée de ferveur et de solidarité. Donc il faut rendre grâce aux braves mutualistes que vous êtes et potentiels mutualistes. Nous rendons grâce à l'Éternel parce que vous avez été nombreux à redire oui à la Masso. Là où d'autres doutent, vous avez prouvé que la Masso c'est du réel, c'est du concret. Et cela date de plus de 6 ans déjà. Donc nous avons également constaté que la Masso est d'une inspiration divine. Parce que même les idées peuvent naître en pleine cérémonie de tirage au sort. On a pu observer l'une des preuves que c'est une inspiration divine. Des Camerounais qui étaient absents, mais qui avaient des mandataires reconnus avec des pièces à l'appui, qui ont été appelés et qui ont été tirés au sort par la main de Dieu. Et à côté de cela, on a également constaté que à la Masso, on ne badine pas parce que ceux qui n'avaient pas des mandataires au sens juridique du terme ne pouvaient pas être tirés au sort. Une fois que vous étiez appelé et qu'il n'y a pas de mandataire, on recommençait le tirage. Donc, l'un des leitmotifs de la Masso, c'est la transparence. Et cela se fait devant les huissiers de justice, les autorités qui sont mobilisées pour la circonstance. Maintenant, une des preuves que c'est une inspiration divine, on a pu apercevoir le promoteur de la Masso, le révérend pasteur Bissa Emmanuel Noël, qui, séance tenante, au-delà des deux villas qui avaient été programmées et annoncées ici pratiquement tous les jours à la radio, une troisième villa a été tirée. Donc, c'est pour vous dire que la Masso n'est pas une dictée préparée, c'est une affaire de Dieu. Une fois que Dieu dit qu'il faut accompagner les pauvres, les personnes qui vivent dans la précarité, cela peut se faire. Maintenant, quand nous vous avons remercié pour avoir apporté votre modeste contribution de 100 francs CFA dans cette solidarité-là, nous avons le devoir de vous dire que rien ne s'est arrêté. C'est comme Renapro Finance SA qui continue son bonhomme de chemin depuis 30 ans et qui reste debout même là où d'autres microfinances ont échoué. Donc l'acte 7 est d'actualité. L'acte 7 a commencé. Pour l'instant, pour ceux qui ont été tirés au sort pour l'acte 6, après la cérémonie de tirage au sort du stade Omnisports Amadou Ahidjo de Yaoundé, vous aviez jusqu'à 45 jours. Donc, depuis ce jour-là, vous comptez 45 jours. Vous pouvez aller maintenant dans les agences Renapro Finance SA. Vous qui avez été tiré au sort, parce qu'au stade, vous êtes tiré au sort, mais ce n'est pas là qu'on vous remet l'offre. Il faut aller en agence, finaliser les modalités qui ont trait au processus qui vous permet d'entrer en possession de l'offre que vous avez obtenue. Il y a la convention qui est paraphrée à ce sujet-là. Et quand vous irez donc en agence, vous aurez toutes les informations sur les modalités à remplir, dont les pièces à fournir. 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Donc, voilà pour ce qui est donc de l'acte 6 qui a été clôturé. Il faut y aller parce que dans des jours à venir, là, dans quelques jours, on va commencer à organiser les caravanes de remise officielles de ces lots-là à chaque bénéficiaire, dont on viendra vers vous pour venir célébrer avec vous et ainsi qu'avec vos proches les fruits de la solidarité africaine, preuve que, même si vous êtes dans les lobbies, vous qui avez été tiré au sort, la Masso ne choisit pas les riches. La Masso choisit tout le monde. La Masso est ouverte à tout le monde. Donc, ces cérémonies-là seront organisées. Mais au moment où nous allons organiser ces cérémonies de l'acte 6, vous devez savoir que vous qui avez raté l'acte 6, soit vous n'avez pas versé vos 26 000 francs CFA, c'est le moment de ne pas regretter. J'ai un frère, un habitué même des émissions à Royal FM, qui me le disait à quelques heures de la cérémonie de tirage au sort que non, je n'ai pas eu le temps il y a quelques 3 jours d'aller boucler mes cotisations. Et il avait déjà contribué, je crois, à hauteur de 17 000 francs CFA. Je lui ai dit que voilà ce que nous vous disons tous les jours à la radio. Quand vous contribuez, il faut être à jour, c'est-à-dire vous donner 26 000 francs CFA, parce qu'il ne vous est pas nécessaire de donner 17 000 et ne pas atteindre 26 000. Cela n'est pas bon. C'est mieux de donner ces 26 000 parce que le règlement de la Masso ne vous permet pas de bénéficier des offres quand vous n'êtes pas à jour, donc quand vous n'avez pas donné 26 000 francs CFA. Donc, vos 17 000 vont certainement aider les autres Camerounais, peut-être pour les 35% de réduction et autres, parce qu'on investit beaucoup du côté du complexe hospitalier La Mamu. Donc, il y a des cas comme ça, des gens qui n'arrivent pas à donner 26 000 et le jour de la cérémonie de tirage au sort, ils ne peuvent pas être alignés et ils sont au regret. Donc l'acte 7 a donc commencé. Le processus est resté le même. 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Vous pouvez aussi venir à la radio Royal FM, Fastade Sapeur Pompier Mimbomana Yaoundé. Vous pouvez aller vers le partenaire Wafa Cash, qui sont des lieux de souscription. Et une fois que vous y serez, vous allez simplement dire que vous voulez souscrire à la Masso. La souscription n'a pas changé, elle est gratuite, mais vous devez donner la somme de 500 francs CFA pour le livret. Et une fois que vous obtenez ce livret-là, on va vous dire qu'est-ce qu'il faut fournir, notamment les demi-photos 4x4, une pièce officielle d'identité. Et la Masso est ouverte à tout le monde quand vous avez 18 ans et plus. Et il n'est pas interdit aux personnes âgées d'adhérer à la Masso, oui. Parce que vous savez quand même que depuis l'année dernière, nous vous avons dit ici qu'il y a Masso Senior comme innovation, c'est-à-dire pour les personnes qui ont atteint l'âge à la retraite et qui ne doivent pas souffrir pendant qu'elles sont à la retraite, ces personnes-là, et qui avaient Masso Corporate pour ceux qui sont dans les tontines, les corporations. Donc vous qui êtes dans des associations, vous pouvez venir en groupe souscrire et adhérer à la Masso. Donc rien n'a changé sur ce plan-là. Alors, nous avons également reçu des interrogations de nos amis conducteurs de taxi et autres qui se demandent est-ce qu'il y aura toujours le tirage au sort pour les taxis? Non, vous savez que la Masso est une inspiration divine et que plus un jour passe, il y a une nouvelle façon de faire pour comprendre les pleurs de ceux qui sont les conducteurs de taxi, parce qu'il y en a qui pleurent énormément. Bon, il y en a qui font aussi dans la malhonnêteté, mais il y en a, on reconnaît que leurs pleurs ont leur place. Et c'est pour cela que tous les jours, au niveau de la Masso, on réfléchit comment régler ce genre de problème. Et à la Masso, on a donc réfléchi désormais que non, il y a toujours les véhicules. Et pour avoir ces véhicules-là, au lieu de passer forcément par une cérémonie de tirage au sort, il est aussi possible désormais pour ceux qui sont les taximens ou pas ceux qui ont les permis de conduire et qui veulent, parce que tous les jours, hein, la vie bascule au Cameroun. Vous pouvez ne pas être taximan aujourd'hui et l'année prochaine, vous devenez taximan. C'est possible. Hein? Donc, vous allez simplement au pôle de gestion Masso qui est situé à Nkwaban, après la station Neptune, côté gauche, au niveau de la direction générale de Renaprof, le nouvel immeuble siège. Allez là-bas, vers la MAMU, vous demandez le pôle de gestion Masso. Donc, vous aurez toutes les informations. Comment on fait pour entrer en possession d'un véhicule taxi, donc de transport? Mais il y a une condition. Il faut démontrer par un livret, un carnet, que vous êtes mutualiste à jour de vos cotisations. Ça veut dire que vous pouvez avoir été à jour à l'acte 6. C'est une preuve que vous êtes mutualiste. Ça veut dire que vous pouvez déjà avoir donné vos 26 000 de l'acte 7. C'est un exemple. Donc la condition est d'être mutualiste sérieux. Les autres conditions, on va vous les expliquer là-bas. Mais ça, c'est la première des conditions. Donc c'est pour dire que plus on écoute les pleurs de ceux qui sont des conducteurs de taxi, on se dit, bon, comme la Masso, c'est une œuvre de solidarité, il faut rester soudé au taximen. Donc voilà une autre formule pour entrer en possession des taxis. Donc il y en a toujours. Personne n'a dit qu'il n'y a plus les taxis à la Masso. Il y a des taxis, mais c'est le mode de fonctionnement, dont les modalités pour les obtenir, c'est ça qui a été amélioré pour vous aider, vous les conducteurs de taxis. C'est même plus facile, parce que quand vous êtes plus nombreux, on passe par le tirage au sort, il y en a qui se disent qu'ils sont lésés. Mais par contre, si vous faites une demande également aussi, avec une condition que vous soyez mutualiste à jour de vos cotisations, il est possible que si sur la base d'études de dossier, tout va bien. Peut-être la seule chose qui arrivera, c'est que quand on aura atteint le nombre de taxis disponibles, on va réfléchir ensemble combien de taxis ajouter encore. Mais au moins cela, il y en a qui vont bénéficier sans faire les neuvaines et les prières. Donc c'est désormais possible. Parce que quand vous faites les neuvaines et les prières, il faut vraiment que la main de Dieu vous localise au stade pour que vous soyez tiré au sort. Ça, c'était pour aider un peu nos amis taximens qui ont commencé à pleurer. Donc, de place to be, c'est ici à la Masso. Donc on ne vous chante pas les louanges de charlatans là dehors pour ceux qui veulent les taxer. La Masso vous laisse toujours ses portes grandement ouvertes. Maintenant, dans les jours qui viennent, peut-être dans la nouvelle semaine, dans les émissions ici à la radio, on va vous expliquer suffisamment que la Masso a encore des innovations. C'est pour ça que je vous ai dit, c'est une inspiration divine. Désormais donc, parce qu'il y a des gens qui ont trop de problèmes de santé, il y a des gens là, quand la rentrée approche comme ça, ils se demandent, bien mon enfant a eu le baccalauréat, je vais l'envoyer dans quelle université, l'école coûte cher au Cameroun. Non, la Masso a réglé ce problème hein, désormais, avec deux innovations qui vous seront suffisamment expliquées dans la nouvelle semaine, dans les émissions. Mais à ce que vous sachiez déjà, c'est qu'il y aura désormais ce qu'on va appeler Masso Garantie Santé. C'est-à-dire que vous allez contribuer cette fois-là, pas à hauteur de 26 000 francs CFA, mais un autre montant qui ne sera pas très lourd, parce que la santé coûte cher. Vous allez contribuer à hauteur de 50 000 francs CFA et puis il y aura toujours, vous serez classé dans le tirage au sort dès que vous avez été à jour de vos 50 000. Mais vous allez bénéficier d'un gros lot, un plafond de la somme d'un million de francs CFA pour qu'on s'occupe de vous si vous êtes tiré au sort pendant toute une année. Donc, vous êtes malade, vous vous rendez à la MAMU simplement et on s'occupe de vous. Vous avez un plafond pour une garantie santé comme ça, 1 million de francs CFA. Donc vous aurez plus d'informations dans les jours qui viennent, mais je vous donne déjà le goût pour sentir comment la Masso, ceux qui gèrent la Masso, réfléchissent tous les jours comment faire pour accompagner les personnes démunies. Donc voilà une solution. La deuxième solution, je vous ai dit, c'est l'éducation avec Masso Bourse Académique. Vous le verrez dans les jours qui viennent parce qu'il y a l'Institut Universitaire Bissaï qui est là. Nous avons réfléchi comment est-ce qu'on peut aider les Camerounais qui pleurent là parce qu'ils n'ont pas de l'argent pour financer une année ou trois années du cycle licence dans un institut. C'est difficile, hein? Mais à l'Institut Universitaire Bissaï, il faut commencer. Quand vous dormez la nuit, si vous rêvez d'une université à Yaoundé ou d'un institut privé, ce n'est que l'Institut Universitaire Bissaï avec cette offre-là qui arrive. Donc vous aurez la possibilité au bout d'une contribution qui peut être à hauteur de 100 000 francs CFA, vous serez, dès que vous êtes à jour, vous êtes classé, et puis ça vous donne la possibilité que si vous êtes tiré au sort, votre enfant peut bénéficier du financement de ses études. Donc, il va fréquenter gratuitement pendant tout le cycle licence à l'Institut Universitaire Bissaï, qui est situé du côté de Coron, ici à Yaoundé, en allant vers Ekounou, non loin de la GP. Donc voilà les informations qu'on avait à vous donner. 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Ça vous permettra de décoller avec nous ensemble pour l'acte 7 qui a démarré, pour qu'on arrive tous à la gare sans qu'il y ait de débat. Donc l'acte 7 a commencé. Ne dites pas que vous n'étiez pas au courant. Voilà les informations fraîches qu'on avait à vous donner. Donc, tout à l'heure, nous allons accueillir nos invités qui sont presque tous là pour vous distiller l'actualité politique de la semaine. C'était l'instant de la mutuelle d'assistance et de solidarité.
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0: Voilà, nos invités sont déjà en studio. Nous allons accueillir Evaristus Longa Shengang. Il est cadre du mouvement pour la renaissance du Cameroun. Il a été convié à ce débat, mandaté officiellement pour nous éclairer sur ce qui se passe au sein du MRC ces derniers jours. Evaristus Longa Shengang est responsable départemental du MRC dans la Mofoa Famba. Bonsoir cher monsieur, bienvenue.
4: Bonsoir, M. Jean-Marie Anaba. Bonsoir à tous les co-panélistes. Bonsoir aux millions d'auditeurs de Royal. J'aimerais aussi passer un petit bonsoir à nos amis politiques encore détenus. Et comme vous avez dit, nous sommes là pour apporter la lumière concernant ce qui se passe dans notre parti politique. Et j'espère que je serai à la hauteur de cela.
0: D'accord, merci d'être là. Vous nous rassurez, l'OMSC se porte bien?
4: Non, l'OMSC se porte bien parce que vous savez, monsieur Jean-Marie Anaba, l'effervescence dans toute organisation témoigne de la vitalité de cette organisation. Et ça témoigne à souhait que l'OMSC n'est pas un parti clos, ce n'est pas une entité autocratique. C'est un espace où tout le monde a droit à la parole. Sauf ce que nous déplorons tout simplement, c'est souvent la méthodologie utilisée par certains, mais l'OMS se porte très bien.
0: D'accord, merci de nous rassurer. Hubert Mvolo est cadre des citoyens actifs du Cameroun, l'un des membres fondateurs de ce parti politique piloté jusqu'ici par Patrick Temé. Bonsoir cher monsieur, bienvenue à l'émission Baromètre Politique, ça fait quand même longtemps.
5: Bonsoir Jean-Marie, bonsoir Évariste, qui est un ami, que je suis très heureux de retrouver, et bonsoir à l'autre co-discutant dont je te laisse le privilège de la présentation. Je voudrais saluer toute la maison Royal FM et dans sa verticalité, saluer également vos très nombreux auditeurs et tous ceux qui nous écoutent, partout où ils se trouvent. C'est un plaisir pour moi d'être là. Merci pour l'amitié renouvelée.
0: D'accord, merci. Les CAC, ça va?
5: CAC.
0: C'est quoi la dernière actualité? Vous êtes encore candidat à Lobon?
5: Le CAC n'a pas de problème. Le CAC continue à faire son bonhomme de chemin. Dans la structuration, nous avons, dans les dernières nouvelles, recruté de nouveaux cadres. Vous connaissez, par exemple, que M. Aïssi, Patrice, il a été... nous a rejoint dans le mouvement. Il a été désigné comme deuxième vice-président et il y a d'autres personnalités qui continuent à cogner aux portes. C'est comme pour dire que la structuration reste notre cheval de bataille avec une ressource humaine assez outillée, assez qualifiée et qui croit à l'idéologie du CAC. Notre idéologie repose sur l'exacerbation ou encore l'affirmation de notre citoyenneté. Quand on sait que beaucoup de Camerounais sont dans la résignation de plus en plus du fait de ce que l'ordre régnant a contribué à ce que les gens ne s'intéressent plus aux choses de la République, à la vie politique, et donc nous appelons tous les Camerounais à davantage s'intéresser à cette question, et c'est pour ça que nous parlons des citoyennetés actives.
0: D'accord, merci d'être là. Sam Severin Angou nous a rejoint également. Monsieur le coordonnateur et président du cercle de soutien à son Excellence Paul Biya, Serbie en abrégé, bonsoir.
6: Merci, bonsoir à vos auditeurs.
0: Monsieur Alors, Anaba. Vous revenez des Bolova, du Sud, hein, pour être précis. Vous avez assisté à l'élection du nouveau maire, je crois que c'est de Biwon Bané, c'est bien ça?
6: Oui, Biwon Bané, mais je vous apporte l'information suivant laquelle l'élection n'a pas eu lieu, c'est-à-dire que elle a simplement été reportée ou alors l'arrêté du préfet qui convoquait cette session de plein droit a simplement été rapporté suivant un ordre du gouverneur de la région qui a donc demandé au préfet de prendre un message porté le jour même, hein, c'est-à-dire vendredi 10 juillet dernier, alors que tous les acteurs concernés par l'opération étaient déjà presque sur place. Mais on avait quand même déjà pu assister à des signes avant-coureurs de ce que il y a beaucoup de tensions. Alors, il y a deux soucis, c'est que l'exécutif sortant, amené par le maire qui est aujourd'hui en détention préventive, monsieur Joseph Liboire Angono, qui fait

0: Ce dernier est absent, c'est le deuxième adjoint, ainsi de suite. Donc, il a donc saisi ses conseils qui ont saisi le tribunal administratif de Ebolova. Et le greffier en chef de ce tribunal a saisi le préfet, l'informant de ce que voici ce que nous avons reçu. Est-ce que vous avez des éléments de réponse pour préparer votre défense? Mais cette saisine n'emportait pas forcément un effet suspensif. Donc, en réalité, les différents acteurs, c'est-à-dire le préfet lui-même et tout ce qui était concerné, les conseillers municipaux, étaient prêts pour aller à cette session de plein droit. Cependant, il y a eu un autre dysfonctionnement, celui-là de type politique. C'est-à-dire que la coordonnatrice départementale du RDPC dans la villa, Madame le ministre Libom Ligan, la départementale, était celle qui était chargée jusque-là de poursuivre les opérations pour le compte de son parti. Vous savez que la mairie de Biyombané est complètement du RDPC, entre les mains des représentants RDPC. Mais au dernier moment, on a vu des gens qui ont manœuvré en sourdine pour saisir le comité central. Et Monsieur Jean Kuete a, en lieu et place de Madame Libom, désigné un autre mandataire officiel en la personne de Jean-Claude Eko Akouafan, qui est le directeur général de la SODECAO, membre de la DPD de l'Anvila, mais qui au dernier moment a donc été choisi pour aller coordonner les affaires du RDPC dans la commune de Biyombané, ce qui n'a pas été du goût de Madame Libom Liken, la ministre, qui a estimé que elle ne peut pas être humiliée. Donc il y a beaucoup trop de tensions en dessous, et je pense que c'est la raison fondamentale d'ailleurs qui aurait amené le gouverneur à demander au préfet de reporter cette session de plein droit. Les choses ne sont pas très très gaies, donc on a effectué le déplacement. Je dirais pas forcément pour rien, mais en réalité, l'élection n'a pas eu lieu. Pour l'instant, c'est toujours le statu quo hanté au niveau de la commune de Biyombané.
1: D'accord, merci pour ce compte rendu, Sam Severin Ango, qui revient donc de la région du Sud. Alors, chers messieurs, nous allons commencer par dire un mot sur l'actualité avant que les sujets, en attendant éventuellement que les derniers copanélistes, on l'espère bien, nous rejoignent parce qu'ils n'ont pas décommandé le programme, leur invitation. Alors, cette semaine, la grosse actualité est marquée justement par la clôture de la session ordinaire de juin au niveau des deux chambres du Parlement au Cameroun. Et ce qu'on a pu retenir de cette session, c'est bien qu'elle était consacrée au débat d'orientation budgétaire. Quelles sont les priorités budgétaires et des orientations économiques du Cameroun pour 2027 et 2029, les parlementaires en ont discuté avec certains membres du gouvernement, au-delà des questions orales également et des plénières spéciales au niveau du Parlement. Mais déjà, ce qui a attiré notre attention, c'est cette vigueur des chefs de chambre dans leur discours de clôture des sessions, comme à l'ouverture d'ailleurs de cette session. Des chefs de chambre qui sont très durs et qui ne badine pas avec les mots pour dénoncer les autres mots M-A-U-X. Voici un morceau choisi, par exemple, du discours de clôture de Théodore Datto, le président de l'Assemblée nationale. Et on revient derrière pour en débattre.
2: Les travaux commencés le 4 juillet se poursuivront jusqu'au 12. Ils regroupent 500 délégués et une centaine de jeunes en provenant des parlements francophones qui participent à la fois aux travaux des secrétaires généraux des parlements francophones, à ceux du Parlement francophone des jeunes, à ceux du réseau des femmes parlementaires, ainsi qu'à ceux de la 51e session de l'APF. Comme vous le savez, l'APF est l'Assemblée consultative de la francophonie. Ses principales missions s'articulent autour de quatre axes ouverts le 9 juin dernier. La deuxième session ordinaire de notre Chambre pour l'année législative 2026 s'achève aujourd'hui. Durant un mois, notre Assemblée s'est acquittée avec responsabilité et dans le respect des exigences de notre démocratie, des missions que la Constitution lui confie. Légiférer, contrôler l'action gouvernementale et contribuer à l'orientation des grandes politiques publiques. La session aura été marquée par deux temps forts. les questions.

0: aura au gouvernement et l'examen du document d'orientation budgétaire. Au total, au cours des 3 séances plénières consacrées à cet effet, 14 questions orales ont été adressées à 8 membres du gouvernement, dont le Premier ministre, chef du gouvernement. Les questions orales demeurent l'un des instruments par lesquels le Parlement exerce son contrôle sur le gouvernement. Je formule le vœu que cette pratique continue de s'inscrire durablement dans un esprit de respect mutuel et de collaboration constructive qui caractérise les relations entre le gouvernement et la représentation nationale. Le document d'orientation budgétaire engage la vie de la nation sur toute une période. Sa sensibilité et son importance commandent qu'il parvienne à la représentation nationale dans des délais raisonnables, compatibles avec un examen approfondi et serein. Cette synergie dans l'action devrait demeurer au nombre des marques distinctives des excellents rapports qui prévalent entre l'exécutif et le législatif. Excellences, honorables députés, mes chers collègues, mesdames et messieurs, au moment où se referment nos travaux, un fait continue d'alimenter la chronique et les réseaux sociaux, celui des décrets présidentiels saisis à l'Office de Radio-Télévision Nationale. Ces faits interpellent chacun d'entre nous sur l'impérieuse nécessité de préserver l'autorité des institutions de la République et le respect dû aux plus hautes charges de l'État.
1: Voilà, je crois que le président de l'Assemblée nationale est sorti par ce qui va être rappelé dans l'un de nos débats, le respect des institutions. On en parlera d'ailleurs tout à l'heure avec Sam Sevrango qui plaide pour le respect de ces institutions-là, notamment le respect qu'on doit au chef de l'État et le soutien qu'on doit au chef de l'État. Alors, il faut dire qu'au Sénat également, on a noté une importante activité justement sur le débat d'orientation budgétaire. Alors, ce qu'on peut retenir globalement, chers invités, chers auditeurs, est que les nouvelles orientations pour 2027 jusqu'en 2029 tournent autour de pratiquement les mêmes choses. Hein. La consolidation de la décentralisation effective, le bien-être social et le développement inclusif. On parle de la réforme du cadre juridique régissant les mandats des dirigeants des entreprises et établissements publics. On parle de l'assainissement urbain, la gestion des déchets, l'accès à l'eau potable, l'allocation des ressources à certains ministères comme le ministère des Affaires sociales et la gestion durable de la dette publique, le développement du secteur touristique. Voilà entre autres sujets qui sont comme priorité du gouvernement. Et maintenant, vous savez que la Chambre des comptes a présenté un rapport également au Parlement, et dans ce rapport-là, on retient que pour ce qui est des entreprises publiques, notre pays a injecté plus de 1900 milliards de francs CFA dans les entreprises publiques et on n'a récupéré que 55 milliards. Taux de performance 2%. Alors, qu'est-ce qui ne va pas? Autant de questions que l'on se pose. Voici le président du Sénat qui s'adresse au Premier ministre au sujet de la décentralisation dans son discours de clôture. En votre qualité de président du Conseil de la décentralisation, le Sénat qui représente les CTD, collectivités territoriales décentralisées, vous interpelle sur ces questions. Peu importe qu'il s'agisse de subsidiarité, de complémentarité ou de progressivité, nos populations attendent de la décentralisation voulue par le chef de l'État qu'elle contribue à l'amélioration significative de leurs conditions de vie courante. Hubert Mvolo. Les leçons ou grandes leçons que vous tirez de la session de juin, telles que nous venons de la résumer, en quelque sorte, au-delà des questions orales également, qui ont été l'une des activités marquantes de cette session.
2: Bon, je vous dirai tout directement que je retiens une seule leçon. Une seule leçon, c'est celle que vous avez intitulée « Le durcissement du ton ». En dehors de ça, il n'y a plus grand-chose. Il n'y a plus grand-chose parce que que ce soit à l'Assemblée nationale ou au Sénat, les deux institutions parlementaires appartiennent à un même système dont les acteurs sont connus. Les acteurs d'hier sont les mêmes acteurs que nous avons aujourd'hui avec quelques mutations de fonction. C'est-à-dire que vous avez par exemple le, le président du Sénat, qui hier était dans la léthargie que nous déplorions déjà sur son prédécesseur, paix à son âme, était son premier vice-président et qui a d'ailleurs géré une bonne partie de ce mandat. De l'autre côté, vous avez M. Ndatoué, qui était également l'un des vice-présidents de son prédécesseur, paix à son âme aussi, qui a pris le perchoir. Donc, il y a une légère différence, c'est qu'en même temps, du côté de l'Assemblée nationale, par exemple, on a un changement de voix avec des formules qui ne sont plus forcément celles que nous avions connues sous Cavaille. Après, les questions relatives à l'orientation budgétaire, les questions relatives à l'amélioration des conditions de vie, les questions relatives aux compétences ou encore aux sous-consommations, à la sous-consommation, autant pour moi, du budget, les questions relatives à l'endettement sont des questions qui existent depuis Mathusalem, c'est-à-dire que nous sommes pratiquement sur 10 ou 15 ans qu'on en parle. Rappelez-vous encore de Dieudonné Soumba, qui faisait remarquer à toute l'opinion, notamment au gouvernement, que le taux d'endettement du Cameroun et les orientations budgétaires qui étaient davantage axées sur la consommation que sur l'investissement allaient forcément plomber le système économique et que le Cameroun allait atteindre une situation où il sera difficile de tenir, et nous en sommes aujourd'hui. Donc je voudrais vous dire personnellement que au terme de ce un mois, à partir du 8 juin jusqu'au, je crois, du 9 juin au 8 juin, véritablement, c'était la même ambiance. Nous avons écouté les députés habitués de parler, de faire des remarques. J'ai écouté Cabral, par exemple, qui a fait beaucoup de remarques sur les défaillances que peuvent constituer l'orientation budgétaire. Il a posé beaucoup de questions au ministère des Finances qui, comme à l'habitude, dans son jeu savamment huilé, avec une rhétorique qu'on lui connaît, a tenté d'apporter des éléments de réponse qui, ma foi, ne sont pas des éléments de réponse convaincants, puisque lors des précédentes sessions, on a eu également des mêmes réponses, mais in fine, le Cameroun reste toujours dans la léthargie. Il faut clairement se rendre compte que de plus en plus, il s'engouffre. Donc, personnellement, je ne peux pas, au terme de cette session, vous dire que ce qui a été fait est de nature à rassurer. On est dans un système. Le problème du système, on le connaît. Quel que soit ce qui se fait au Parlement ou encore à l'Assemblée nationale ou au Sénat, véritablement, à l'état actuel, rien, ma foi, ne peut changer.
1: Ajoutons à votre suite que l'une des grosses activités à côté de cette session, c'est la 51e session de l'Assemblée parlementaire de la francophonie. Jules Brisingaba, bonsoir.
3: Bonsoir à vous, Jean-Marie Anaba. Bonsoir aux co-panélistes. Je voudrais dire que l'actualité sur Bion Bané m'a beaucoup intéressé, d'autant plus que le maire en poste, Libor Angono, c'est un ancien camarade. Il a débuté à la radio au poste national comme nous, mais là, il était dans les sections des vacances. C'était en 96-95, par là. Donc, c'est quelqu'un que nous connaissons bien. Nous redoutons la situation qui est celle aujourd'hui.
1: Donc, vous voulez que son poste soit préservé, c'est ça?
3: Mais je crois que Sam Severin Angoudan, le compte rendu fidèle, l'a clairement indiqué, sans le dire. Il faille que l'on respecte les normes dans ce pays, et il a évoqué le code des CTD. On ne peut pas être dans une république de règlement de compte éternellement quand vous ne voulez pas cette dynamique qu'ils impulsent dans la région du Sud. Vous trouvez des choses... Je ne voudrais pas en dire davantage parce que le problème suit son cours au niveau des instances compétentes. Mais il faut dire que, en écoutant Sam Severin, même au niveau du parti, il y a eu un dysfonctionnement. Vous ne pouvez pas avoir un chef de délégation départementale du comité central et puis des gens passent au cap, qui devrait le désigner. Même si vous désignez un mandataire, je crois que vous devez consulter le patron politique local du département qui vous donne donc qui vous renseigne sur la qualité de celui que vous êtes appelé à désigner. Donc se retrouver et puis pourquoi pourquoi s'empresser à faire élire un nouveau maire? Nous sommes
1: mais tout à l'air de la cacophonie. Même quand la décision du préfet est rapportée par le gouverneur, c'est comme si il y aurait eu un passage en force entretenu quelque part.
3: Ceux qui ont voulu le faire, c'est parce que je ne veux pas rentrer en détail. Mm-hmm. Vous savez, Libois Rangono, c'est le neveu de feu ministre Léopold Ferdinand Oyono. Mm-hmm. Et vous savez, il y a des dysfonctionnements actuels au sein de cette famille, avec qui vous savez, qui j'ai les forces quelque part. Donc je ne veux pas rentrer dans les détails, c'est une
4: actualité. Mais je souhaiterais ajouter quelque chose, parce que c'est important cette actualité, Jean-Marie, parce qu'en fait même c'est une exclusivité pour vous, pour votre émission. Je vais rajouter ceci à l'intention de vos auditeurs. Ce qui se passe dans la région du Sud, c'est un sacré précédent à plusieurs niveaux. Vous connaissez déjà le précédent du conseil régional avec la fameuse problématique du pli fermé. C'est ce qui était encore en train de se mettre en place. L'activisme du comité central, du RDPC, est un gros souci aujourd'hui. C'est un goulot d'étranglement. Parce que voyez-vous, qu'est-ce qui s'est passé? Madame Libom, je crois mercredi ou jeudi dernier, convoque d'abord ici dans son cabinet, parce qu'elle-même n'est pas exempte de tout reproche. Elle convoque dans son cabinet ministériel, c'est-à-dire que le Minpostel, qui n'est pas une instance politique, une réunion du parti, au sein de laquelle on retrouve toute la grande élite de Biwombané, y compris des colonels d'armée, qui n'ont rien à voir avec les affaires de politique. Des gens qui, vraisemblablement, doivent être pistonnés. Donc, c'était déjà un problème, cette réunion-là, qui n'a pas été approuvée. Et c'est donc, et je suis obligé de tout vous dévoiler, le député Josué Mbeyor, de Biwombané, c'est-à-dire depuis il y a 3 députés dans la ville, Josué Mbeyor, Jean-Jacques Zam et Madame Céline Mendoa, l'épouse du général Mendoa. Josué Mbeyor vient et donc il représente Biwombané et Ngoulema Kon, selon la répartition. C'est lui qui déclenche tout ça. Il serait donc allé voir Sieur Kuete, c'est-à-dire le comité central, pour se plaindre de ce qui était en train de se dessiner. Qu'est-ce qui était en train de se dessiner? On a voulu commencer par dessiner le pli fermé en faveur de Bertrand Magloire Mendouga, qui est le président de la section, qui avait déjà perdu l'élection face à Libois Rangono et qui ne l'avait pas accepté. Bon, Bertrand Mendouga serait-il donc vraisemblablement le choix du parti central. Au niveau... Non, pas du comité central, c'est-à-dire de la délégation de Madame Libom et de tous les autres. Et un choix qui n'a pas été apprécié par le député et beaucoup d'autres personnes de son clan, il faut le dire, parce que des clans se sont formés aujourd'hui. Et donc, qu'est-ce qui s'est donc passé? Quand on désigne, on envoie Jean-Claude Eko à Kouafan pour venir superviser cette affaire-là. Bon, Madame Libom estime que d'abord, elle a été plus ou moins finalement humiliée. Et elle ne l'accepte pas comme ça. Donc, je sors par là pour dire que nous allons à une élection, à une série d'élections pour l'année prochaine, si le calendrier sera respecté, et l'actualité du Parlement tout à l'heure m'intéressait, parce qu'il faut qu'on aille à un véritable Parlement. On veut le grand remplacement au Cameroun, que cette République commence à fonctionner véritablement. Donc, même au niveau des mairies, on aura besoin des personnes représentatives. Qu'on nous laisse cette affaire de pli fermé, qu'on nous laisse, parce que les conseillers avaient déjà reçu un ensemble de consignes, et même Jean Kuete dans sa note dit que vous allez recevoir le mandataire que je vous envoie, qui est dépositaire de la note, c'est-à-dire du message que le comité central vous envoie. Non, même si majoritairement les conseillers sont du RDPC, le RDPC ne doit pas dicter, conduire l'élection de la mairie.
3: C'est tout.
4: C'est d'abord une affaire, je crois, du Mindevel et même peut-être du Minat à la limite. Ce n'est pas une affaire du parti politique, fondamentalement. Nous sommes, et je vais y arriver tout à l'heure, en train de nous battre pour qu'on aille à une république exemplaire.
1: D'accord.
4: Paul Biya n'a pas demandé à tout ce beau monde de faire ce qu'ils sont en train de faire. Donc c'est pour ça que je tenais vraiment à vous dire tout ce qui s'est passé pour le... Donc on attend, on espère que vraiment la session de plein droit de Biwombané sera reprogrammée.
1: D'accord.
4: Dans quelques jours.
1: Gilles Brice, vous poursuivez, vous chutez.
4: Ou alors annuler tout simplement, si on tient compte de ce que le tribunal administratif aura fait. Finalement.
3: Donc, et puis, il faut le dire.
1: Une seconde pour le top horaire et puis vous poursuivez.
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6: Il est 19h.
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1: Alors, allez-y, Jules Brice Ngarba.
3: Donc, je disais tantôt que, avant que Sam Severin Angon de prendre la parole. Je disais tantôt que nous sommes jeunes. Je crois qu'on peut se considérer jeunes, 50, 55 ans, 60 ans. On peut se considérer encore comme étant des jeunes par rapport à ceux qui nous gouvernent et qui tiennent à y rester éternellement. Bon, ad vitam aeternam, comme quelqu'un disait souvent. Le Libor Angono, c'est un peu comme Sam Severin Angon. C'est-à-dire ce sont des jeunes qui sont populaires chez eux et qui disent parfois non. Ils ont le courage de dire non à un certain dictat. Et puis ces aînés-là ne supportent pas ce type de personnage là-bas. Vous mettez Libor, s'il sort là maintenant, et puis vous le mettez contre tous les challengers venant d'en face, il va toujours les taper en dépit de son séjour actuel de l'autre côté de la prison de Konengi pour ses soucis judiciaires qui, on l'espère, selon la bonne nouvelle du tribunal administratif, pourraient trouver solution. Nous sommes au mois de juillet, moins de 6 mois ou 7 mois avant la tenue d'une élection municipale. Je trouve quand même personnellement très précipité que d'organiser l'élection d'un nouveau maire de ce côté.
1: Il y a un premier adjoint.
3: Il y a deux adjoints qui peuvent assumer l'intérim et puis en attendant que l'organisation réelle d'une élection municipale.
8: Dans la Haute-Sanada, il y a eu l'élection.
3: Oui, chez Abibé. Oui, bon.
1: À Obala, c'était un cas de décès.
3: Bon, c'est différent parce que vous voyez les arguments qu'il a développés. C'est pour cela qu'il faut. La force des arguments, il a fait étaler la force des arguments tout à l'heure en parlant du code.
1: Vous avez suivi aussi le fameux débat cette semaine sur l'affaire de Pété Banjoun.
3: Tout à fait.
1: Également,
3: et je crois que nous avons publié
1: les mêmes acteurs.
3: Il y a trois adjoints qui ont mobilisé certains arguments contre la fille de Photo Victor, Niki Love Maptue Photo. Mais vous avez vu que l'essentiel du conseil a adopté donc la résolution.
1: Et on a pointé du doigt Albert Quintier et les autres
3: députés.
1: Donc, ceux qui veulent déstabiliser Madame Lomé.
3: Pour dire aussi un mot par rapport au mois du Parlement, il faudrait dire que, bon, je crois que quelqu'un l'a dit sur le plateau, je ne sais pas si c'est le président.
1: Le discours a changé au Parlement.
3: Le discours n'a point changé, monsieur.
1: Le ton
3: non, rien du tout. Rien n'a changé.
1: Mais quelqu'un disait,
3: nous avons l'impression,
1: le populiste disait cette semaine que Théodore Datou a marqué son premier plongeon.
3: En quoi
1: en nommant sa fille.
4: Non, ça c'était dans le népotisme. Mais en réalité, le discours change juste de tonalité. Peut-être qu'il veut dire que rien dans le fond.
3: Et surtout, on veut voir un Parlement qui met véritablement en difficulté le gouvernement, parce que c'est au Parlement que se actent les opérations menées de façon très futuriste par les acteurs du gouvernement. Si ce Parlement n'est pas rigoureux, je crois que le président l'a dit, vous avez là les mêmes actes, c'est comme une scène, une pièce de théâtre. On sait que Cabral va poser une question, Motazé va répondre de l'autre côté, tel va poser telle question. Observez bien les cinq dernières années, ce sont les mêmes. Écoutez, il n'y a aucune question spontanée. Les questions sont soumises au bureau. Le bureau transmet aux membres du gouvernement qui sera interpellé. Donc, qu'on ne pense pas que c'est...
1: Et on choisit les questions qui passent. C'est toutes les questions.
3: Très bien, il y a un tamis. Donc, pour dire quoi? Pour dire que vivement une élection législative, pour que nous ayons, je ne suis pas sûr que Datou va poursuivre pour les cinq prochaines années, parce que ça ne sera pas du tout évident. Le nouveau président de l'Assemblée nationale répondra aux couleurs de cette Assemblée nationale. On n'est pas sûr que le RDPC va rester majoritaire, ou bien peut-être que l'opposition sera majoritaire avec ses autres alliés. Vous savez, les Camerounais ont trop de problèmes.
1: Ils veulent le changement.
3: Les Camerounais veulent le changement, d'ailleurs.
1: Mais ils le voulaient à la présidentielle.
3: Je vous ai écouté dans toute la souffrance qui était vôtre. Je me suis le dire, de calmer vos affidés de la Masso et autres, parce que quand quelqu'un a des problèmes et qu'il est tiré au sort, il croit que là, la solution à son problème est trouvée. Heureusement que vous avez pris 45 minutes pour, de notre programme pour leur expliquer cela. On comprend aussi que l'émission est sponsorisée par la MASO.
1: D'accord. Et Varese Long à Shengang place son mot sur l'actualité du Parlement.
8: Oui, le véritable problème, au-delà du changement de ton et de certaines attitudes, ce que nous déplorons véritablement, c'est ce manquement-là, cette incapacité que les parlementaires ne puissent pas entrer dans le fond à la suite des questions-réponses. Ça veut dire qu'il faudrait qu'on prévoie dans le règlement intérieur de l'Assemblée nationale la possibilité aux parlementaires de relancer les membres du
3: gouvernement, le suivi
8: et de relancer les membres du gouvernement sur certaines questions orales qui ont été posées. Cela permettrait d'aller au fond de certains dossiers, vous voyez un peu. Et en plus, vous voyez, ce sont des éléments qui sont prévus dans notre projet de société, le projet de société du MSC notamment, même dans le programme politique du président en 2018, qui insistait sur le rééquilibrage des forces, sur le rééquilibrage des forces et des pouvoirs au pays. Ça veut dire donner la capacité même au Parlement d'engager des enquêtes parlementaires. Parce que vous savez, il y a tellement d'éléments qui passent dans notre pays et qui sont banalisés. Parce que si le Parlement ne peut pas prendre, ne peut pas engager une enquête judiciaire sur des questions comme la Covid-Gate, les Khan-Gate et actuellement la dilapidation de l'or de notre pays. Vous voyez donc que le pouvoir parlementaire est là comme simplement un tentapion qui est représentatif, qui veut donner la façade démocratique à notre...
3: Non, il ne peut plus être représentatif à partir du moment...
8: ouais, je veux dire, qui est là pour donner une façade démocratique au Cameroun, mais qui n'est pas véritablement représentative des populations qui les ont mis là-bas. Parce que la question actuellement qui se pose dans le Cameroun et qui est véritablement brûlante, vous voyez, le président de l'Assemblée nationale l'a évoqué, sans que les parlementaires ne soient allés au fond de cela. Je parle du vrai faux décret que lui-même l'a évoqué, et également des questions aussi chaudes que ce qui se passe actuellement avec l'or du Cameroun. On en avait parlé des cas de 22 kilos qui ont été déclarés pendant qu'un seul pays révélait avoir acheté des dizaines de tonnes. Et en 2025, il n'y a eu carrément aucune... C'est-à-dire le Cameroun a exporté exactement 0 gramme d'or, pourtant que Dubaï se reconnaissait avoir reçu 8,5 tonnes d'or du Cameroun. On se pose donc la question, qu'est-ce qui se passe de ce côté? Et comme les autres pouvoirs ne disent rien, le Parlement, au moins, les parlementaires, au moins, devaient avoir cette capacité d'engager des enquêtes judiciaires pour éclairer l'opinion. Parce que en même temps, si c'est vrai, c'est qu'il faut corriger. Et si c'est faux, il faut qu'on arrête cette manière qu'on engage, qui peut viser à salir une personne ou à casser l'évolution politique des uns et des autres. Donc, c'est un peu ça que nous déplorions, particulièrement au MSC, parce que le Parlement n'est plus représentatif des Camerounais.
1: D'accord. Alors, il est de l'aile progressiste du MRC, je préfère le dire ainsi, vous allez comprendre, parce qu'on a un débat central sur l'indiscipline dans les partis politiques à la veille des échéances électorales à venir. Maurice Kemou est chef d'entreprise et homme politique, il n'est pas mandaté par le MRC, mais nous l'avons convié pour qu'on ait un son de cloche différent. Je dis qu'il est de l'aile progressiste, vous ne comprenez pas.
8: S'il vous permettez, Jean-Marie.
1: Ce n'est pas encore le débat du MSC.
8: Non, ce n'est pas encore le débat parce que les thèmes ont un sens, vous voyez. Je préfère que vous n'utilisez pas le terme de l'aile progressiste du MSC parce que le dit ainsi, c'est
3: légitimé.
8: C'est légitimé.
1: Bon, il va se présenter lui-même.
8: Voilà, je préfère qu'il se présente.
1: C'est mieux qu'il se présente, non?
8: Oui, qu'il se présente de toute manière qu'il veut, mais que cela n'engage pas le MSC. D'accord. Que le MSC
1: non, j'ai bien dit qu'il n'est pas mandaté par le MSC. C'est vous qui êtes mandaté.
8: Voilà, ok.
1: Moi, je l'ai convié pour le débat qui concerne le MSC. Parce qu'il dénonce certaines choses. Voilà,
8: je suis parfaitement d'accord.
1: Maurice Kemou, bonsoir. Vous vous présentez vous-même.
9: Écoutez, c'est... Bonsoir Jean-Marie Anaba, bonsoir aux co-discutants et puis à tous vos millions d'auditeurs. Écoutez, c'est à vous de me présenter. Je ne sais pas pourquoi Évariste...
1: Bon, est-ce que vous êtes d'accord avec ma présentation alors?
9: Écoutez, jusqu'ici, je suis toujours militant. Dieu merci. Je ne pense pas qu'il y a une autre qui m'exclut du MRC. Mais ce que je vais dire d'entrée de jeu, c'est que je suis de ceux qu'on dirait la première vague des militants, des vrais militants du MRC. Parce que j'ai pris ma carte du MRC en février 2013. Après que j'étais président des étudiants dans une université La Place.
3: Ça fait 13 ans.
9: Et le professeur Maurice Kamto m'a fait venir au travers du professeur Fogui au siège du parti. C'était la première fois que je le rencontre. Il m'a parlé pendant une trentaine de minutes. D'ailleurs, à l'occasion, j'étais avec quelques membres de mon bureau des étudiants. Et le même jour, je vous rappelle que les cartes à l'époque, c'était en carton là. Donc, quand vous preniez votre carte, on écrivait.
1: Donc, les cartes ne se donnaient pas
9: on écrivait dessus.
1: En ligne, comme
9: donc,
1: les élections.
9: Le même jour, je crois, c'était 2000 comme ça. On a acheté avec quelques membres. On était arrivé une dizaine, je crois au moins 5 à 7 membres, ont acheté des cartes. Donc, nous étions depuis ce jour-là des militants. Dieu merci, parce que le discours nous a convaincus. Donc, il faut que ceux qui pensent qu'aujourd'hui. Ils sont plus militants que nous et que le fait de dire que telle chose ne va pas, ça veut dire qu'on est contre Kamto, on est contre le parti. C'est ce catéchisme politique là que moi, Maurice, que moi je comprends pas.
1: Vous ne voulez pas être baptisé.
9: Ça fait 13 ans que je suis là. Personne ne va faire, je suis pas là pour dire ce que j'ai fait ou ce que j'ai pas fait, mais chacun à son niveau.
1: D'accord. Dans tous les cas, on va parler de MRC tout à l'heure. C'est là que vous allez faire
9: ces
1: démonstrations sur ce qui vous dérange.
9: S'il vous plaît, je ne vais pas parler de l'Assemblée. Les gens en ont parlé. Mais je voulais profiter de ma première prise de parole pour recadrer les choses.
1: D'accord.
9: Parce que je voulais dire que quelqu'un est passé ici sur votre plateau et a dit que le sort de Maurice Kamto était scellé au MRC. Je n'étais pas à l'émission, mais j'étais en train d'écouter. Vous comprenez? Parce que je suis, vous savez, l'émission où on m'a interdit de... On m'a pas interdit, c'est moi, j'étais assis là, mais j'ai refusé de parler. Vous comprenez?
1: Suite à une inscription de la hiérarchie
9: voilà.
1: qui vous demandait de ne pas intervenir.
9: Parce que,
1: c'était voilà. dans cette émission, justement.
9: Ok. Après cela, moi, je suis allé à une émission dans une radio sœur. Ça s'appelle Amplitude FM. De
3: Feu Martinez.
9: Et je sors de là. Je fais une photo dans le hall d'Amplitude. Il y a la photo de Martinez avec les bougies là et tout ça. Je fais une photo où je dis, bon, et je publie sur ma page Facebook où je dis vraiment qu'il repose en paix et que vraiment ceux qui lui ont fait ça, ben, que justice lui soit rendue. Et un haut 4, je ne vais même pas dire un haut 4 parce que c'est un proche du professeur Maurice Kamto. Moi je l'appelle, c'est un porteur de ça. Il s'appelle Mathieu Youbi.
1: Non, il s'appelle Mathieu Youbi. Comment vous dites qu'il est porté?
9: Il s'appelle Mathieu Youbi. Et ce monsieur est venu sur ma page Facebook écrit en dessous que tu étais communiqué pour le parti de Sosten. Je vous rappelle que Sosten a déposé un dossier au MINAT pour créer son parti politique.
1: D'accord.
9: Et à moi de lui demander, mais toi qui es très introduit, est-ce que tu es allé au MINAT et tu as vu mon nom dans le dossier de Sosten.
1: D'accord.
9: Et ça a fait au moins 500 sous-commentaires.
1: C'est pour dire que vous restez
9: ça veut dire que
1: Dieu merci.
9: C'est lui qui m'a attaqué en public. J'en ai parlé au parti. J'ai dit à qui de droit. Après, on m'a plutôt convoqué. Et on a tué l'affaire. Et ensuite, dans ces démêlés-là, on m'enlève la liste des communicants avec la complicité du SGA et de tout ce groupuscule-là. Donc, je suis en train de leur dire que moi, je n'ai rien à perdre. Je n'ai rien à perdre. Il faut qu'ils le sachent. Vous comprenez un peu? Mais vous voulez qu'on parle? On va parler.
1: D'accord.
9: Et rassurez-vous, j'ai tellement de choses à dire. Donc, que des gens respectent le combat des autres.
10: D'accord. Vous allez
9: mais s'ils veulent me manquer du respect, ici, vous allez je leur manquer du respect.
10: D'accord. Voilà. Merci. Sam Severin. Alors, nous restons sur notre sujet d'entrée, même si vous avez déjà dit un mot. Mais je suis flatté de vous interroger sur la question des faux décrets qui rentrent dans votre préoccupation de cette semaine en relançant les activités, je peux le dire ainsi, du CERBIL, le cercle de soutien à son excellence Paul Biya. Vous avez dit qu'il faut que les membres du gouvernement travaillent, que chacun reste au travail et il faut soutenir le président Paul Biya et les institutions dans un contexte donc d'incertitude avec les faux décrets et au niveau de l'Assemblée nationale. Le très honorable Théodore Datou en a parlé. Alors, le message du CERBIL, c'est lequel ? Celui qui n'a pas peut-être été entendu par tous les Camerounais cette semaine. Vous le réitérez dans le cadre de cette émission.
4: Oui, d'ailleurs, je vous remercie parce que vous êtes un des principaux médias qui nous ont aidé à relayer ce message. Non, vous savez, nous, monsieur, mon confrère Gabal a dit tout à l'heure, si on nous donnait un peu plus de force, on pourrait soulever des montagnes, hein, vous le savez. Parce que voilà toute une assemblée nationale qui n'a pas été capable même... Est-ce qu'ils ont donc commis une commission d'enquête par rapport à cette affaire des faux décrets ? À la limite, j'ai envie de dire que nous, dans notre démarche citoyenne d'essence politicienne quand même, ou bien politique, on a eu un peu plus d'écho que cela. Parce que nous, on a dit courageusement que tout le monde doit rester à son poste, la République doit fonctionner, doit cesser d'être une République bananière, et que les uns les autres en qui le chef de l'État a placé sa confiance doivent la mériter. Parce qu'on est dans un environnement où on donne le sentiment que le pays est en arrêt. Y compris le saupoudrage qui est fait au niveau du Parlement aujourd'hui. Parce que, et là, vous me donnez l'occasion de rebondir sur, parce qu'on va faire un vrai débat sur notre démarche tout à l'heure, je l'espère, mais sur le sujet de l'Assemblée nationale et le représentant officiel du MRC, qui semblait vouloir s'en prendre à l'indolence des parlementaires majoritaires du parti au pouvoir. J'ai envie de lui dire ceci. Le MRC de Maurice Kamto est en partie responsable de ce qui nous arrive également au niveau de la représentation parlementaire. Il en est de lui, Maurice Kamto, que d'autres leaders, bien avant, dans les années 90-92, les Kodok, Bello Boba Maïgaré, Dakolé Dansala, il me semble, au moment où le Parlement camerounais, l'opposition, avait la possibilité d'être majorité pour qu'il y ait des vrais débats à l'intérieur. Vous savez, moi j'ai beau être du RDPC, j'ai envie de voir mon pays avancer et assister à des joutes oratoires comme ce qui peut être le cas dans l'Assemblée en France. Mais l'indolence, elle est là, on n'y peut rien parce qu'il y a une hypertrophie d'un seul et unique parti par la faute du leader du MRC qui nous avait empêché d'aller aux élections pour qu'il y ait vos représentants. Vous devez vous taire quand on parle de ces choses en ce moment. Ne venez pas donner des leçons que c'est ce qui doit être fait, telle chose doit être faite. Voilà, on aurait pu avoir des députés.
3: Tu reprends ta parole, juste 30 secondes pour dire... On espère, parce que le débat sur le MRC, ça va chauffer tout à l'heure. Je sais pourquoi Jean-Marie m'a invité, parce que ce sont de bons clients pour moi, les clients du MRC.
10: Oui.
3: Pour dire
10: non,
3: quoi
10: ne dites pas, je n'ai rien organisé contre le MRC. Parce que vous me direz quand même que comme Sam Severin, un ancien du MRC, que c'est préparé.
3: Pour dire que on espère qu'entre août, entre juillet, où il a pris la parole en tant que représentant officiel du MRC, et décembre certainement, quand les candidatures pour les législatives et municipales seront prêtes, qu'au niveau de l'ECAM et de ceux qui sont chargés d'aménager le code électoral, cela sera fait. Parce que si tel n'est pas fait, le MRC ne sera pas candidat. Vous savez que le professeur Maurice Kamto, pour justifier la non-participation du MRC que décriait tout à l'heure Sam Severin Ango aux élections de 2020, disait que la cause principale c'était le code électoral, mais ce code n'a pas été modifié, donc il ne faut pas qu'il se dédise.
4: Voilà, donc c'est pour reprendre la parole, pour dire donc, et je suis d'accord avec vous sur ce point, il n'est pas sûr que ce MRC-là, parce que c'est le MRC de 2020 qui avait la capacité d'impacter sur la vie politique. Ça ne pourra plus jamais être le cas. On n'est pas sûr qu'ils iront aux élections parce que les contorsions auxquelles on a assisté entre ceux qui parlent du MNC, MRC in vitro et les MRC, je ne sais pas trop, originels, bon, en réalité, ça peut tenir, hein, c'est-à-dire que le tribunal aura à un moment donné à se prononcer sur la validité de ce parti politique qui a été plombé aujourd'hui par la faute de ses principaux dirigeants, de son principal leader. Parce qu'aujourd'hui, finalement, je n'ai pas été à l'aise d'entendre un de leurs représentants venir nous donner des leçons sur comment est-ce que le Parlement devrait fonctionner. Donc, je chute sur là où vous m'avez interrogé. D'accord. Parce que notre message au niveau du cercle de soutien à son Excellence Bourbia était avant-gardiste. Parce que nous nous sommes positionnés comme de véritables citoyens. On a parlé de citoyenneté tout à l'heure. Ça devrait interpeller tout le monde. La marche de notre pays. Ce qui même serait mieux outillé ou alors bien plus placé que nous autres pour tenir ce genre de discours ne le font pas. Tout au contraire, je vous dirais des choses, mais je ne pourrais pas tout dévoiler ici. Ils nous en ont empêchés pratiquement. Ils ont voulu saboter notre démarche, même pour qu'on ne vienne pas crier notre détermination, notre réaffirmation, notre attachement à la bonne marche de nos institutions, aux valeurs inaliénables de la République, autour de celui qui les incarne. Les gens sont aujourd'hui pressés de voir Paul Biya partir, y compris ceux pour qui il a tout donné, c'est à qui il a tout donné. C'est ça qui, moi, me révolte véritablement. C'est-à-dire, quelqu'un vous a laissé faire, il vous a mis dans des positions élevées, et aujourd'hui, tout ce qui vous intéresse, c'est de réfléchir à comment est-ce que vous pourriez le remplacer. Mais c'est de l'ignominie en République. On doit dénoncer tout cela avec courage et force. Et c'est pour ça que nous nous accrochons à cette figure de Paul Biya pour dire, c'est encore lui. Il a été établi comme le chef de l'État. Et même si aujourd'hui il fait partie de l'histoire, qu'on ne doive pas effacer son nom. C'est-à-dire, les gens s'activent, y compris ses plus proches collaborateurs, tous ceux qui ont cheminé avec lui depuis des décennies. C'est ahurissant, monsieur Jean-Marie Yanaba. C'est à quoi on est en train d'assister. Ils veulent le faire passer du mauvais côté de l'histoire, alors qu'il les a laissés faire. Donc, c'est pour cela que notre cercle, nous, on a dit cercle de soutien à son excédent. Nous le défendons, nous défendons sa figure. Peu importe qu'il soit là, qu'il ne soit plus là, nous serons toujours en capacité de dire qu'on a eu affaire à un grand homme d'État.
10: Voilà. Alors, où est-ce que vous mettez le débat sur la longévité et même l'âge du président de la République au soir de sa gouvernance? Est-ce qu'il est encore nécessaire aujourd'hui de rester accroché à l'homme politique Paul Biya? Est-ce qu'il n'y a pas mieux, vous qui parlez tous les jours de transition générationnelle dans le RDPC, vous l'avez dénoncé tout à l'heure, les manœuvres du comité central, il faut une nouvelle génération. Et je sais que vous êtes un partisan du débat sur la transition générationnelle, mais sur le cas du sommet de l'État, pourquoi le Serbie ne partage pas cette idée de transition?
4: Non, merci beaucoup, mais ce débat en réalité n'a plus lieu d'être. Ça ressemble pas au débat qui a cours depuis quelque temps sur le terrain du football, sur pourquoi est-ce qu'on n'est pas qualifié pour la Coupe du Monde. C'était de vieux débats depuis le temps où on a été éliminé. Il y a eu l'élection présidentielle de 2025 quand même. Il y a eu l'avant-élection présidentielle où la problématique de la candidature de Paul Biya se posait déjà. Et là, il y a eu un ensemble de positions qui ont été prises, que ce soit à l'intérieur des états-majors de parti, que ce soit de la part de tous ses principaux soutiens, et même de l'ensemble des Camerounais qui ont choisi de le voter encore. Il n'est pas là de sa propre volonté, il a été élu tout simplement. Et c'est, vous savez, le cas spécifique de Paul Biya, c'est un cas à part, vraiment, qui est un peu énigmatique, difficile à décrypter. Vraiment, c'est un homme un peu spécial, qui est touché par la grâce. Et vous savez, à l'époque, moi, je parlais pas comme ça, hein. Je pensais également qu'il faisait partie des mauvais gestionnaires, mais étant rentré dans son, on va dire, dans son système, je peux me rendre compte que, finalement, on ne peut pas jeter le bébé avec l'eau du bain et que ce n'est pas lui véritablement et fondamentalement le responsable. Donc, sur la longévité et l'âge de ce patriarche, non, ce n'est pas ça qui fait problème au Cameroun aujourd'hui. L'État doit continuer de fonctionner. C'est pour ça que nous sommes venus leur rappeler à chacun sa responsabilité. Paul Biya peut être à l'étranger et diriger. Il n'a pas besoin de venir contrôler ce qui se fait à la mairie d'arrondissement de Biwombane.
11: Parce que les uns et les autres sont en place, ils ont reçu des responsabilités, ils savent ce qu'ils ont à faire, finalement. Mmh. Mais au niveau de sa longévité, non, il faut simplement attendre que la transition s'opère de façon démocratique. Et je sors par là. Je pense qu'il y a eu des aménagements ces derniers temps. On a assisté à une réforme constitutionnelle qui est une belle parade qui va nous permettre d'aller à une transition tranquille. Enfin, si les mauvais esprits et apprentis sorciers nous laissent le pays en paix, parce qu'ils sont en train de vouloir les aujourd'hui galvauder tout cela. Voilà, c'est ça. Donc, il y a un vice-président qui peut être mis en place, qui peut succéder au président en cas d'empêchement. Donc, le problème ne se pose pas fatalement à ce niveau, à notre sens.
10: Alors, Hubert Mvolo, il faut lutter contre les velléités de déstabilisation et surtout permettre à ce que notre pays soit stable, préserver la stabilité des institutions. Le combat du cercle de soutien à son excellence Paul Biya peut être épousé par l'opposition que vous représentez également sur ce plateau.
2: Non, il faut qu'on soit honnête. Tous les combats donc, qui visent...
10: Le Serbie est malhonnête.
2: Tous les combats qui visent à soutenir le président actuel, n'est-ce pas, ne sont pas des combats sérieux. Comprenez un peu. Je vous le dis clairement. Je voudrais revenir sur le débat précédent. Écoutez, tout à l'heure, on parlait de responsabilité, et Sam a bien fait de parler, convoquer la responsabilité. Et vous avez parlé de la longévité, vous avez parlé de quoi? De l'âge du président.
10: L'âge du président et sa longévité.
2: La longévité au pouvoir, autant pour moi. Vous avez également parlé du MRC. Mais vous savez que le MRC n'a pas préparé aux élections de 2020. En réalité, c'est un débat passé aussi. C'est un débat dépassé. Mmh. Donc, qu'on vienne convoquer la non-participation du MRC...
10: Un débat dépassé qui a des conséquences qui restent d'actualité.
3: Et qui impacte le quotidien des Camerounais.
2: Non, je veux faire un parallèle. Vous voyez, puisque ce dont on parle, quand on parle du Cameroun actuel, on a convoqué la léthargie. Les gens, on a parlé du Parlement. Nous sommes tous tombés d'accord que le Parlement, aujourd'hui, est inopérant. Mm-hmm. Comprenez un peu. Quand on fait une analyse profonde de la léthargie de notre Parlement, vous donnez la responsabilité. Vous attribuez la responsabilité à qui? À Paul Biya, président de la République.
10: Et à ceux qui ont boycotté les élections.
2: J'ai écouté l'aîné sans parler
10: d'une réforme contre pouvoir.
9: Ceux qui ont boycotté ne gouvernent pas.
2: Ils ne gouvernent pas. J'ai écouté
9: l'aîné
2: sans douter sur le fait que il y aurait éventuellement élection en 2027. Il n'est pas sûr. Qui a reporté l'élection? Des députés et des conseillers municipaux. Pour avoir, on a une réponse, c'est Paul Biya. Il a signé le.
10: Ça a été justifié aussi.
2: Non, je ne veux pas parler des justifications. Est-ce que c'est lui qui a reporté? Puisque ici, tout le monde semble être en désaccord du fait que ce mandat des députés qui court est un mandat des gens qui sont totalement
10: illégitimes.
2: Lui! Donc, est-ce qu'il n'y a que nous, ici, qui voyons l'illégitimité des députés et lui ne les voit pas? Et on continue à le soutenir. C'est-à-dire qu'il est porté en faux avec une vision sur la gouvernance du Cameroun. On ne peut pas avoir des députés qui ne représentent plus le peuple. Mais on continue à soutenir celui qui les maintient sans problème de cohérence.
10: Mais le maintien à respecter toutes les formes légales.
2: Je vous dis que c'est d'abord un problème de cohérence. C'est un problème de cohérence. Comprenez un peu? Soit on pose une action qui ne sert pas le peuple et on critique, on montre à la personne qui vient de prendre une telle décision que votre décision n'est pas bonne pour la bonne santé, pour la gouvernance, pour le sort du développement du pays. Ou alors, sur la question, j'ai envie de lui dire, on se tait, comme il a dit à Évariste également. Comprenez un peu. On parle d'un faux vrai gouvernement, on va peut-être continuer là-dessus. Vous croyez que si le président Biya avait mis un gouvernement tel qu'il avait annoncé sur les prochains jours, on serait en train de parler d'un tel débat?
10: Est-ce que les jours sont finis?
2: Je ne sais pas, mais c'est vous qui maîtrisez mieux le français que moi. Vous savez bien ce qui signifie
10: l'année à 300
2: dans les prochains jours. Vous savez bien ce qui signifie dans les prochains jours, dans les prochains mois, dans les prochaines années. Et vous verrez bien que dans les prochains jours, ça ne dépasse pas souvent 2 semaines. Même si l'année est faite de 365 jours. Mais le français a du sens. Les mots ont du sens. Si on avait mis ce gouvernement-là,
10: il n'y aurait pas les faux décrets.
2: Je ne pense pas. Pourquoi?
10: Donc les faux décrets, ce sont ceux qui veulent qu'il y ait
2: un gouvernement. C'est le vide, non?
10: D'accord.
4: Donc vous légitimez ça.
12: Je ne le... Non, voilà, monsieur, vraiment, vous pouvez penser qu'on va s'embarquer comme ça, tout simplement.
11: Vous légitimez les coups d'état médiatiques.
12: Moi, je l'ai dit. Je l'ai dit. Je l'ai sorti ça de ma bouche.
11: Non, c'est une question.
12: Je dis, je ne peux pas légitimer un certain nombre de choses. J'analyse. Je vous dis que si on était dans une gouvernance proactive, une gouvernance qui résout de manière efficace les problèmes, on ne se retrouverait pas là. Il faut avoir le courage de le dire. Et dire également que le président Biya aurait dû respecter tout au moins son engagement sur ce point. Il n'a pas fait. Et du coup, la conséquence de ces annonces qui ne sont pas opérationnalisées, les conséquences sont les suivantes. D'abord, on a la question du faux décret qui s'est invité. Mais vous savez que, et là je parle sous le contrôle de Brice, qui est journaliste très infiltré, que le pays ne fonctionne pas bien depuis quelque temps. Vous savez que le budget de 2026...
10: C'est que nous qualifions de contexte d'incertitude.
12: Le budget de 2026 tarde à être lancé. La sous-consommation est totale. Moi, je suis enseignant par ailleurs. On a des problèmes au niveau de l'OBC aujourd'hui. J'étais secrétaire, membre du secrétariat au probatoire. On ne nous a pas encore payé.
10: Les examens ont même été préfinancés par les chefs d'établissement.
12: Je ne sais pas, on ne nous a pas encore payé les frais de secrétariat. Vous savez pourquoi? On nous dit qu'il n'y a pas l'argent. Dans notre système
3: dans la suite de ce qu'il dit, et c'est pertinent, c'est pour vous savez, c'est un débat qui est ouvert. Il n'y a pas de pro RDPC, pro machin ici. C'est un débat ouvert. Et effectivement, à l'analyse de la situation actuelle, la paralysie semble totale. Vous avez des soutiens, je peux m'exprimer ainsi, qui jadis au mois de juin pouvaient vous accompagner à un certain niveau dans vos activités, qui vous disent vraiment, cher cadet, je ne peux pas. C'est dur. C'est dur même pour moi. Et c'est à des niveaux insoupçonnés. Donc ça pose un problème. Nous avons des factures, par exemple, nous qui sommes dans le domaine de la communication, la presse, pour être plus précis, des factures, des abonnements de certains départements ministériels qui étaient souvent réglés au mois de mars, avril de l'année N+1, qui sont aujourd'hui impayés. Et vous allez voir, la première conséquence, c'est au niveau du rendement en entreprise. Vous avez des collaborateurs qui ont des loyers à payer, qui ont un certain nombre de choses à régler dans leur famille aussi, mais qui ne peuvent pas parce que vous, le patron, vous n'avez pas aussi la capacité financer la mobilisation de fonds habituels pour pouvoir. Deuxième chose, ça crée une autre psychose au niveau du fonctionnement. C'est-à-dire vous avez des problèmes qui naissent pour nous dont les bureaux sont loués par l'effort de l'entreprise. Vous avez donc des bailleurs qui deviennent donc méprisants. Puisque vous n'arrivez plus à honorer un certain
10: nombre. Vous devenez vulnérable.
3: Oui, vous devenez vulnérable. Et cette vulnérabilité, si nous considérons être du quatrième pouvoir et disposons des moyens nécessaires à notre fonctionnement qui justifient le rang qui peut être aujourd'hui dans la société, avons ce type de difficulté. Imaginez celui qui n'a pas la même ressource financière qu'un Gaba, qui n'a pas la même ressource financière que le président Volo, Sam Severin. La Bayam Salam. Elle vit comment le pousseur. Parce que, observez.
10: Mais vous voyez Sam soutenir le président.
3: Il soutient, il a dit ceci. Il soutient, mais je crois qu'il a été précis. Il soutient l'homme Paul Biya, le patriarche Paul Biya. Il ne soutient pas ceux qui sont avec Paul Biya. Je crois qu'il a été clair.
4: Et en cela, je suis étonné.
3: Il y a une différence. Oui, je suis président.
12: La démonstration que je voulais en faire, c'est que, à un moment donné, il va falloir qu'on s'assume. Comprenez un peu. La situation du Cameroun actuelle ne peut pas être détachable de la candidature, de la réélection, fût-il par des mécanismes les plus démocratiques qui soient, de Paul Biya. La preuve, savez
10: que... Donc il nous fallait un bon diable.
12: Je ne sais pas,
10: Je ne sais pas.
12: Nous sommes, peut-être pas assez introduit, mais nous savons que nous savons ce qui s'est passé avant l'élection présidentielle. On sait que beaucoup de personnes ont hésité quand ils ne sont pas partis, beaucoup d'opérateurs économiques, de mettre de l'argent en circulation. Nous savons. Je connais des ONG qui ont fermé boutique parce qu'ils n'étaient pas convaincus de la suite. Nous savons aussi que après l'élection, il y a certainement eu des remous que nous n'avons pas cautionné. Mais au lendemain de cette élection, jusqu'à ce jour, et tu as bien fait de faire la démonstration, le pays est paralysé. Que vous le vouliez ou pas, c'est une évidence que si on avait eu un autre son de cloche, si on avait eu certainement un nouveau vent, qui n'est pas forcément celui du diable ou du bon diable, encore que le côté diable est en fonction du côté dont on se trouve, on aurait certainement eu autre chose. Je ne parle pas du président Biya comme étant individu. Si Sam le soutient comme étant un patriarche, patriarche c'est dans nos traditions, on les respecte, on les côtoie, on va prendre conseil. Mais là nous sommes en train de parler des choses de la République et des conséquences, l'impact que cela
10: du
12: peut avoir sur le fonctionnement du Cameroun. Et il en ressort que ça ne va pas.
10: D'accord.
12: Que ce soit au RDPC, vous l'aviez dit, contradiction entre délégation départementale, secrétaire général du comité central, dont le président est
3: Paul Biya.
12: Ça veut dire qu'il y a un véritable problème.
4: Mais ça veut dire que ce sont ses collaborateurs. Non, la figure de Paul Biya, c'est ça mon problème aujourd'hui. On ne doit pas laisser passer Paul Biya du mauvais côté de l'histoire par la faute de ceux qui
3: mais c'est individu en qui il a placé sa confiance.
4: De préserver cela. Je ne l'accepterai pas en réalité. Donc, il reste toujours la figure qui est au sommet de l'État, non? D'accord. Oui ou non? Moi, je peux vous comprendre parce que vous êtes dans une posture de leader de parti d'opposition. Donc, vous êtes d'accord dans un rôle...
12: Alors, j'ai davantage fait une analyse que
10: Maurice Kemou, le contexte d'incertitude, est-ce que ça motive à soutenir Paul Biya, le président de la République?
9: Je me demande avec quelle force les gens arrivent à soutenir...
10: La force du Serbie.
9: Non, c'est que je crois on a du respect pour nos patriarches. Paul Biya, c'est au moins 50 ans d'histoire du Cameroun. C'est-à-dire que si on prend ses années de premier ministre, plus ses 43, 44 ans, et peut-être les 6 autres qui viennent là, c'est au moins un demi-siècle de l'histoire du Cameroun. Il sera dans l'histoire.
12: Il est déjà dans l'histoire.
9: Dans l'histoire. Vous comprenez un peu?
10: Et pourquoi vous voulez effacer?
9: On ne peut pas effacer. L'histoire est là. Vous comprenez? On va raconter. Mais moi, je dis, aujourd'hui, je pense que c'est un patriarche. Vous savez, je dirige un cabinet d'expertise comptable depuis 13 ans. À un moment, M. Ngabaï me sent, à mon jeune âge. C'est-à-dire que il y a des soirs, tu rentres, ta tête, les chiffres. Ce sont
10: surtout
9: les chiffres.
10: Quand on veut rester au
9: travailler,
10: MSC
9: pour travailler, travailler jusqu'à cet âge-là, je pense que c'est une bénédiction. Mais il y a eu la candidature de trop. Peut-être en 2018, on le disait déjà que c'était de trop, mais on a vu tout ce qui s'est passé entre 2018 et 2025. Je pense que ceci, c'était la candidature de trop. Vous comprenez un peu? Nous avons dit que, vraiment, y compris au RDPC, si vous voulez trouver quelqu'un, mais vous ne pouvez pas vouloir nous faire croire que Paul Biya, s'il n'est pas là aujourd'hui, peut-être le Cameroun va s'embraser. Il faut qu'on enlève ça de notre esprit, y compris dans nos partis d'opposition.
10: Si Cameroun n'est pas là, le
9: Cameroun. Mais bien sûr, d'ailleurs, je l'ai déjà dit.
12: C'est le débat tout
9: je l'ai
12: l'heure.
9: Déjà dit. Vous comprenez un peu? C'est pas parce que je parle de Paul Biya. Moi, j'ai dit également que Cameroun est né un 15 février 1954. Ça veut dire que si on compte à date, soit 18 ans, si on ajoute les 6 ans qu'on doit attendre pour l'élection présidentielle, ça fait 84 par là. Il sera aussi en train de vieillir. Vous comprenez un peu? Et le dire ne veut pas dire que...
12: On est contre.
9: On est contre Kamto. Vous comprenez un peu? Donc, je pense que lui-même, il sera en train de prendre de l'âge. Et donc, même si en 2032, il arrivait à la tête de l'État, je pense que ce sera pour un mandat. S'il aime le Cameroun, c'est pour mettre le pays sur les rails et laisser la place à quelqu'un d'autre. Ouais. Vous comprenez un peu? Donc, je dis aujourd'hui...
10: Vous êtes du MSC,
9: je dis, Je suis du MRC en attendant que les gars qui ont dit que mon sort est scellé posent l'acte qu'il faut. Donc, je dis aujourd'hui, et puis ceux qui disent que je suis acheté là, il faut qu'ils arrêtent ça. Vous comprenez un peu? Parce que au directoire, devant moi, il y a eu des gens qui m'ont dit que Maurice Kemo agit comme ça parce qu'il serait acheté. Il faut que les gens arrêtent un peu. Et puis, ce petit truc-là, démissionner, le train est en train d'avancer, ça s'arrête à la gare. Si tu es fatigué, descendez. À force de tenir ce type de discours-là, vous allez finir par vider tous les wagons. Et à la gare, aucune tête sérieuse ne sera là. Vous comprenez un peu? Donc, il y a un problème de gestion des ressources humaines, que ce soit dans nos formations politiques, mais également à la tête de l'État. C'est pourquoi nous, moi également, souvent, tu as même pitié du patriarche Paul Biya. Parce que comme Sam l'a dit, il a tout donné. Il vous a laissé faire. Et les gens ont trahi sa confiance.
3: C'est tout.
9: Vous comprenez? Comme on dit,

0: La phrase facile aujourd'hui, c'est que l'État du Cameroun est foiré, comme on dit au quartier.
1: D'accord.
0: Il n'y a pas l'argent dans les caisses.
1: Alors, Evaristos, le ministre de la Communication, porte-parole du gouvernement, nous a rassuré il y a quelques semaines que le président travaille à Genève. Et il revient bientôt. Cela fait plus d'un mois. Comment on fait sans notre président? Nous pleurons ici, il recueille les larmes à Genève.
2: J'aimerais, excusez-moi, est-ce que toute l'émission est portée sur le président, sur la figure? Parce que je
1: suis obligé
2: d'intervenir tout le temps.
1: L'émission
2: si
1: est portée.
2: Paul Biya qui est au centre de ce programme.
1: Non, voici le thème, voici le thème.
2: C'est non, quand vous donnez la parole au monsieur du SDF, vous lui posez la question, s'il dise quelque chose sur Paul Biya, il ne va que dire du mal.
1: Vous allez dire du bien.
3: C'est un Camerounais, là. Il a le droit de parler du président.
2: Laissez-le se reposer.
4: Il est Camerounais. Allez-y, répondez.
5: Non, ce n'est pas automatique. Parce que vous savez, dans le MS, on ne se fige pas sur la personne, mais on se fige sur la République. Et vous savez, s'il n'y avait pas la nécessité d'avoir un président, on ne se serait pas doté d'un président. Pour dire que si on a voté un président, on a construit un palais au président, on lui a fait des bureaux, et tout ce qui va avec, ça veut dire que c'est là où le président doit travailler. Il n'y a aucun président au monde qui travaille à l'extérieur. Vous allez voir tout dans toutes les démocraties du monde. Lorsqu'un président part en visite, c'est maximum 2 jours. Il rentre dans son pays. Parfois, il est même là. Dès qu'il arrive, un événement arrive au pays, il annule l'habitude et il rentre. Comment se fait-il que notre président de tout temps travaille à l'étranger? Comment donc?
1: Tout temps quand même.
5: Lorsqu'on avait évalué à pratiquement 5 ans, le nombre de temps que le président a passé à l'extérieur. Vous voyez un peu de son long règne, on avait évalué pratiquement à 5 ans le temps que le président passe à l'extérieur. Comment est-ce qu'un président qui a tant de problèmes comme ce qui s'est passé là, il y a même eu des faux décrets, le président pourrait revenir et dire que non, là ça va déjà envoyer, il essaye de mettre de l'ordre, mais il ne l'a pas fait. Vous savez, il faut véritablement faire la réforme institutionnelle dans ce pays, parce que si on y va comme ça, et puis quand je vois des gens qui soutiennent le président de la République en essayant de dissocier la personne et la fonction, moi, c'est véritablement malheureux parce que c'est indissociable. Lorsque la personne en elle-même, elle est agique, la fonction va être spoliée. Et du coup, le président de la République, vous savez, M. Jean-Marie Anaba, il y a une chose qui est normale dans l'existence de tout être vivant. Vous commencez enfant, vous montez et après vous commencez à descendre. À force de vouloir soutenir le président Paul Biya en espérant qu'on va lui faire sortir par la grande porte, on va lui faire sortir par un trou de souris. Parce que vous savez, quand vous soutenez la personne, vous mettez la personne en visibilité, vous donnez une certaine visibilité à cette personne et du coup tout le monde attend de cette personne des réactions ou des décisions qui doivent induire le fonctionnement du pays, le bien-être des citoyens, ainsi de suite. Et là, maintenant, la personne étant en incapacité totale, liée biologiquement à l'âge, liée à l'usure même de la fonction, est obligée de faire des actions qui passent par des discours qui ne peuvent pas être réalisés. On a un gouvernement dans les prochains jours, je vous le garantis, et puis le gouvernement ne vient pas, et c'est ceci qui intervient, et de l'autre côté, c'est des faux décrets. Et du coup, le président de la République, au lieu de prendre des points sur la visibilité qu'il vient de recevoir, prend plutôt des coups de pied qu'on garde. Parce que vous savez, dans un pays, et je crains beaucoup que cela n'arrive à M. Biya Paul, parce que dans d'autres pays, il y a des gens qui sont rentrés dans l'histoire, mais sous la forme négative. Vous voyez un peu le mur de lamentation chez les Juifs, ou la lapidation de Satan chez les musulmans. Il faut que M. Biya Paul se méfie énormément de cela, et qu'il comprenne que certains soutiens qu'il a peuvent
1: comme
5: être... Non, pas forcément comme les Sam Severin, mais beaucoup de soutiens qu'il a de nos jours ne sont que des soutiens qui sont liés d'opportunisme et qui sont liés à la volonté de ces personnes de satisfaire leurs besoins immédiats, et qui doit comprendre qu'il doit véritablement se méfier de sa sortie de ce Cameroun. Il a sûrement ce mandat, et si je peux parler dans ce thème, il doit l'utiliser pour donner au moins aux Camerounais, ce dont on attendait de lui afin véritablement de sortir par la grande porte.
1: D'accord, Gilles Brice Ngaba, est-il

0: urgent et nécessaire de soutenir les institutions en ce moment au Cameroun.
1: Très bien.
0: Facile. Je sais que vous êtes journaliste patriote. Vous défendez ce gouvernement et toutes nos institutions.
1: Bien, il faut d'ailleurs préciser que je fais partie du premier bureau de la presse PIB, président Biassouf, en son temps. Mais ce que nous vivons ne mérite pas que l'on fasse prévaloir des postures qui vous valent des insultes au quartier parce que vous vous détachez de la réalité. Mmh. Première chose, moi je suis dans le secteur privé. Et bien que maintenant la quasi-totalité de mes activités avec l'institutionnel, on observe quelque chose de très grave, une guerre des clans. Vous avez vu, j'ai pris un stylo et du papier pour noter quelque chose. La République, sur le plan institutionnel, reste certes debout, mais ceux qui sont appelés à animer l'institution ne s'accordent point aujourd'hui.
0: Il y a un problème de cohésion gouvernementale.
1: Vous avez un haut fonctionnaire de la République qui fait les choux gras de la presse nationale et internationale et même des réseaux sociaux aujourd'hui. Tout simplement parce qu'on a constaté que dans ce pays, les fonctionnaires sont devenus plus hommes d'affaires que nous qui sommes dans les affaires. Tu es fonctionnaire, c'est toi qui as toutes les entreprises privé de la place. La première conséquence négative de ça, c'est quoi? Je prends le cas, par exemple, de certains départements ministériels. Maurice Kemo, qui est comptable, expert comptable ici, va vous faire observer que qu'est-ce qui se passe aujourd'hui dans les ministères. Jadis, tu pouvais arriver dans un ministère et puis on t'accorde un abonnement. Ou si tu as un établissement ou une entreprise, on te pose la question de savoir dans quel secteur tu opères. Si c'est pour la bureautique, on va t'accorder un 4-9 ou c'est pour moi 2 ou 3 4-9. Si c'est, bon, ça dépend de ton secteur. Mais qu'est-ce qu'on a observé? On observe que les vrais opérateurs, les vrais, appelons, je n'aime pas utiliser le terme opérateur économique, les vrais hommes d'affaires, restons au quartier pour que le citoyen lambda comprenne là où nous allons. Les vrais hommes d'affaires sont écartés parce qu'aujourd'hui, tous les DAG
0: des ministères
1: ont compris qu'ils peuvent eux-mêmes créer des établissements. Donc, leurs petites, toutes leurs copines ont les établissements. Et même certains...
2: Vous n'avez pas des preuves, Jules Brésilard. Parce qu'on est à la radio, non, c'est sérieux. Vous savez, ça peut exister, mais ce qui sort de votre bouche en tant que directeur de publication, journaliste camerounais, doit refléter l'exacte réalité. Aujourd'hui, dans ma posture des défenseurs de l'institutionnel, je ne vous laisserai pas aller dans ce sens.
1: D'accord. Très bien.
2: Quand vous évoquez les histoires de Nana et tout, ce n'est plus sérieux.
1: Vous permettez, oh,
2: oui,
1: Sam Severin.
2: Allez-y.
1: Vous permettez.
2: Vous avez les preuves de ce que vous affirmez.
1: Oui, Sam Severin, vous permettez. Sam Severin, vous permettez.
3: Et il sait parce certainement de quoi il parle, parce que lui-même, il a toujours...
1: Sam Severin.
3: Non, en fait, il veut vous dire que lui-même, il a toujours eu les 4-9 et il n'en a pas. Voilà, il vous dit qu'il a souvent eu les 4-9 et il n'y en a plus.
2: Et que désormais, ce sont les maîtresses des DAG.
1: Écoutez, je ne voulais pas...
3: Jules Brice, allez-y, assumez.
1: Je connais Sam Severin. Il est vicieux. Et son vice, c'est pour que je sorte les noms. Et afin que lui, il mène bien son action de
2: service.
1: Mais il sait. Et tous ceux qui sont, comme moi, dans ce secteur privé, savent qu'aujourd'hui, vous arrivez dans un ministère, on vous dit que tous les cartons, c'est fini. Et vous allez voir une jeune dame qui arrive là avec 15h, 14h. Elle tape 2 heures de temps parce qu'elle sera reçue par le responsable gestionnaire de la ligne X ou Y qui lui attribue cela. Il ne faut pas... Nous sommes en train de décrier un phénomène. Mm-hmm. C'est pour que nous appartenons tous à cette République. Quelle République allons-nous laisser à nos enfants? Ce n'est pas parce que j'ai faim, je veux que l'on me donne un ou deux cartons que je ne veux pas...
0: Dis la vérité.
1: Dis la vérité. Dénoncer ce qui se passe. Sinon, pourquoi est-ce qu'on s'acharne sur le haut fonctionnaire de l'État, dont je ne citerai pas le nom ici,
0: en
1: au niveau des réseaux
0: sociaux.
1: Si on
0: ne cite pas ce genre de nom.
1: Je ne peux pas citer ce nom.
2: Vous ne citez pas son nom.
1: Je ne cite pas. J'évoque cela parce que ça démontre que les Camerounais ne sont pas contents de ce qui se passe. Ils n'apprécient pas positivement ce qui se passe. Vous ne pouvez pas gagner en fonction, je vais vous dire. Celui qui gagne 100 000 francs CFA le mois. Je l'ai souvent dit ici sur votre plateau. À 1 200 000 l'an. En 10 ans, 12 millions. En 30 ans, 36 millions. Tu ne peux pas construire une vraie maison au Cameroun avec 36 millions de francs CFA. Ça, c'est 30 ans de service. Multiplie ce montant par 3. 36 millions fois 3, ça donne combien? Pour dire que tu gagnes 300 000 francs. Tu fais comment pour avoir tout ce qu'on dit dans les réseaux sociaux là que X ou Y possède, étant fonctionnaire. Même monsieur Anaba, il ne faut pas que Sam Severin fasse que nous sortions de nos gonds.
0: Il y a des pots de vin peut-être qui
1: non, non, non.
0: Qui
1: non, non, non.
0: Leur donnent beaucoup d'argent.
1: Le pot de vin, c'est la corruption.
0: C'est ce que je veux dire.
1: Elle est dommageable à la République. Mm-hmm. On est d'accord? Deuxième chose, on a parlé. C'est vrai que les juristes aiment parler des textes d'application. On a parlé de l'article 66.
0: La déclaration
1: de biens. La déclaration de biens.
0: Pas de décret d'application.
1: Pas de décret d'application ne veut pas dire qu'on ne peut pas appliquer. Vraiment, soyons sérieux. Quand tu entres, je crois qu'au Cameroun aujourd'hui, celui à la fonction publique, c'est selon les indices, c'est machin et tout ça. Je sais de quoi je parle. Tu ne peux pas avoir 2 millions de francs CFA. En termes de salaire ordinaire, si ce n'est un poste de responsabilité qui, dans le cadre de l'exercice de cette mission, te permet d'avoir des avantages allant dans ce sens. Je connais des ministres qui ont pour salaire officiel 900 000 francs, qui ont pour salaire officiel 800 000, 1 million pour machin, je peux les citer si vous voulez. Et c'est vérifié à passer ce public. Vous faites comment? Pour vous construire donc et des hôtels à Kribi et avoir des stations-services, machin et tout ça. Non, je n'ai pas cité de nom. S'il vous plaît, je n'ai pas cité. Je respecte
2: cela. Mais c'est vous qui êtes dans le vice en ce moment.
1: Non, je ne suis pas dans... Non,
2: tout le monde fait
1: Je ne donne pas les indices. Je ne donne pas des indices.
0: Ceux qui nous écoutent savent de quoi de qui vous voulez parler. Ne donnez pas des indices.
1: Pour dire quoi? Pour dire
0: qu'on cible une personne.
1: Non, non, je ne cible personne. Je dis, je présente les faits. Allez dans tous les départements ministériels. Monsieur Anaba, vous êtes un journaliste d'investigation. Nous abordons le troisième trimestre de l'exercice budgétaire 2026. Je vous invite, choisissez une direction des affaires générales de votre... qui vous semble intéressante.
0: Même pas un tirage au sort.
1: Oui, faites un tirage au sort à la maison. Allez là-bas vers 14h. Restez-y jusqu'à 20h. Vous allez voir ce qui... C'est pas cela.
0: Le défilé des nanas.
1: Oui. Et une vingtaine d'argues te dit, mais moi je viens d'avoir 5, 4, 9 là. Il y a des gens qui en ont. 5, 6, 7, 8, 9, 10.
0: Tandis que le pays a terre.
1: Tandis que mais toi qui
2: que le budget n'est pas
3: souvent des non-limés.
1: Non.
3: Pourquoi
1: l'on non, non, non.
3: Souvent
1: non.
3: Des non-limés.
0: Expliquez à Sam comment ça se passe. C'est vous qui dites, Sam te dit que vous dites que le budget n'est pas exécuté. Ouais. Les 4-9 sont tout ça a été réservé depuis l'année dernière, c'est les anciennes lignes.
1: C'est... Non, je parle, est-ce que c'est ça date d'aujourd'hui? Nous parlons de la société, nous parlons des choses qui se sont passées il y a 2 ans, 3 ans, 4 ans, 5 ans.
0: D'accord. Et qu'on peut vérifier. Actuel. Je parle du contexte mais d'incertitude actuelle.
1: Tout ce qui s'est passé là a des conséquences négatives aujourd'hui.
0: Aujourd'hui, c'est pour ça que le pays est essoufflé.
1: Mais écoute, écoute, et vraiment permet que j'en ai. Parce que.
0: Rapidement, on va parler des
1: réactions de. Les réactions de. Sam Severin.
0: Il soutient les institutions, non?
1: Pas plus que moi. Pas plus que. Dans une chaîne de télévision, il n'y a pas longtemps. Et moi, aujourd'hui, je ne peux pas aller en Europe. Parce que les gars de la basse m'attendent. Par rapport au combat mené avec contre le MRC. Donc, quand je parle, c'est parce que...
4: Le combat contre le MRC est un combat républicain.
1: Oui, c'était un combat républicain. Non, c'était un combat républicain.
2: Vous ne pouvez pas dire ça, parce que vous donnez l'impression que le MRC est un parti anti-républicain.
1: Non, c'était un combat républicain à quel niveau? Et Sam l'a dit, c'était un combat républicain à quel niveau? Vous ne pouvez pas voir la souffrance des Camerounais.
0: Non, parlons pas tout ça.
1: Vous ne pouvez pas voir la souffrance des Camerounais. Et vous avez la possibilité de résoudre ce problème. Vous vous débinez, vous dites que vous n'êtes pas candidat, vous ne pouvez pas faire résoudre les problèmes des Camerounais. Quelqu'un l'a dit sur ce plateau, vous en êtes pleinement responsable aussi. Vous prenez la responsabilité de ce que les Camerounais subissent aujourd'hui. Parce que vous aviez, en son temps, le moyen de pouvoir faire changer les choses.
0: Changer les choses à partir du Parlement, d'accord. Bon, pardon, et les CTD.
2: Je fais une petite remarque, pardon.

0: Je voudrais dire, ce n'est pas seulement au MLC qu'il y a des Camerounais. Dans le RDP, c'est dans tous les partis, dans tous les autres partis politiques au Cameroun, il y a des Camerounais. Ces Camerounais-là ont été élus au Parlement. Ces Camerounais-là doivent contribuer
1: pas sous votre bannière politique.
0: Donc, doivent contribuer à l'amélioration des conditions de vie du Cameroun. Donc, le fait pour le MLC de n'avoir pas participé aux élections, qui est son droit politique, ne donne pas le droit aux autres Camerounais qui sont dans le Parlement de piétiner les lois, de faire souffrir les Camerounais en donnant l'impression qu'il y a des Camerounais
2: dans le MLC. Mais vous
0: savez quand
2: même que c'est à cause de cela que M. Maurice Kamto, sans élu, est allé au Manidem, d'où son retour qui fait le débat qu'on va aborder aujourd'hui.
0: Sam Severin et puis Maurice Kamto,
2: rapidement, 30 secondes, on prend les autres.
1: Nous suffoquons aujourd'hui dans nos affaires. Nous suffoquons.
2: Oui, vous l'avez déjà suffisamment dit.
3: Hein? Ok, non. Oui, moi je souhaiterais pour toute la considération qu'on a avec votre programme rebondir en deux petites secondes. D'abord sur le cas du porte-parole du SDF ici.
4: Le MRC,
3: oui, non, vous ne devez pas rester dans cette posture du tout négatif vis-à-vis du président en place ou bien du système, hein, en réalité, parce que lorsqu'on va aborder le fonctionnement interne, même si vous dites que vous n'avez pas la gestion des affaires publiques, c'est vous qui avez fait le choix de ne pas rentrer dans la conduite des affaires publiques. Donc aujourd'hui, finalement, vous devez y aller avec un peu plus d'humilité. Gilles Brice Ngaba est un confrère de la place. Enfin bon, même si moi je veux plus trop porter la casquette de journaliste, mais il s'agit ici de quelqu'un qui dit qu'il a soutenu les institutions.
4: Qui continue à le faire.
3: Oui, mais qui en réalité a envie de régler quelques comptes à ses amis qui ne lui donnent plus les marchés dans les ministères. Ça ne nous intéresse pas, Jules Brice. Nous, on a mené une action l'autre jour. Tu n'as pas envoyé de reporter. Venez nous accompagner. Hein. On n'a pas fait la une de vos journaux. Or, nous sommes dans une action propre. Parce que peut-être parce qu'il
4: va faire la grâce.
3: Mais c'est ça le problème. Il est dans ses petites combines avec ses amis là-bas. Et après, il vient se plaindre parce qu'il ne reçoit plus les 4-9. Non, ce n'est pas le vrai combat républicain, cher ami. Il faut vraiment se situer dans quelque chose d'avant-gardiste en prenant les risques comme nous le faisons. Vous ne pouvez pas savoir le parcours qui est le mien, des choses par lesquelles je suis passé et des difficultés jusqu'à ce jour que je suis obligé de supporter du fait de ce positionnement. Mais moi, je viens faire la politique de façon saine, c'est-à-dire je ne la fais pas forcément pour rechercher le gain pour moi et ma famille, hein, vous voyez. Donc, véritablement, aujourd'hui, mettons-nous ensemble pour défendre le Cameroun qui est plus important, parce que tout le monde passera et on laissera le Cameroun à la postérité. C'est ce que je voulais dire à votre suite, parce que j'ai bien le sentiment que vous vous attardez davantage sur des choses qui vous sont propres et que vous ne recevez peut-être plus pour venir pointer du doigt quelques-uns de vos amis d'hier, qui ne sont pas mes amis. Moi, j'ai pas d'amis dans les ministères, vous le voyez. Et c'est ça qui n'est pas bien non plus. Donc, mettons-nous ensemble, mais je suis content que vous ayez quelques frustrations aujourd'hui. Peut-être que là, vous allez nous rejoindre dans le vrai combat citoyen pour qu'on fasse les choses normalement.
2: Pour le retour des 4-9. Rapidement, quelques secondes.
5: Non, juste dire que les 4-9 ne circulent pas parce que le pays est bloqué. Et vous savez comment ces histoires se passent. Vous savez, c'est un peu mon métier. Vous savez, il y a ce dont il parle, ce dont Brice parle, c'est des bons de commande administratifs en réalité, qui sont donnés aux amis et aux coquins, selon le bon vouloir du ministre ou du directeur qui gère ça. C'est-à-dire que c'est des gré à gré en réalité, et il suffit que tu sois l'ami d'un ministre, au lieu de sortir de son argent, de sa poche pour te donner, quand tu lui rends visite, il te demande si tu as
2: une enquête. Il dégage ça dans une ligne.
5: Et voilà. Et puis, il te donne que livre. Souvent, c'est des noms livrés. Vous comprenez un peu? Moi, ça me fait mal. Parce que très souvent, tu as le devoir de réserve, selon ma fonction. Tu peux pas aller dire des choses sur des clients de ton cabinet. Vous comprenez? Mais je vous dis, y compris dans des bons de commande, pour demander ce qu'il faut livrer, parce que c'était des tables, ben on est en train de construire derrière le premier ministère l'immeuble là. Et les gars émettent un marché public, je dis bien marché public, parce que là, les premiers que j'ai cités, c'est les bons de commande administratifs. Le deuxième type de marché, c'est ce qu'on appelle les lettres de commande.
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1: Alors, chutez, je vais prendre les auditeurs.
2: Le deuxième type de marché, ce sont les lettres de commande qui vont donc de 5 millions à 50 millions. Et le dernier type qu'on appelle dans les marchés publics, c'est les marchés de plus de 50 millions. Pour un marché, pour une lettre de commande qui vaut peut-être 35, 40 millions, les gars vous divisent ça en 4-9. Vous comprenez un peu? On te coupe ça en 4-9 parce qu'on veut donner à des amis pour que ça ne passe donc pas dans ce qu'on appelle les commissions de passation de marché où normalement vous devez soumissionner et on donne au mieux 10 ans après qu'une commission ait siégé, etc. Et qui réunit un ensemble de ministères.
1: Donc les gars saucissonnent
2: voilà
1: le pays.
2: Voilà comme les gars font pour manger et c'est pourquoi on dit le fruit donc de la richesse nationale est divisé donc entre des amis. Le problème des marchés publics au Cameroun, c'est un sérieux problème et je vous dis dans des endroits ils me soupçonnaient, y compris au premier ministère.
1: D'accord.
2: Il y a un mois par là, je vous l'ai dit, un client à moi a obtenu 249 non livré. Je vous dis, c'est moi qui vais au premier ministère pour qu'on me donne ce qu'il fallait livrer, la caractéristique d'étape qu'il fallait livrer. Le type me reçoit dans son bureau. Il me dit, bon, ok, dis à ton client que. Et le lendemain, le client vient me dire qu'il est allé verser de l'argent. Il vient avec toute la documentation qui devait permettre. Parce que quand tu livres, on te donne le PV. Et tout ça, le
1: est-ce qu'ils vont
2: fiscal,
1: encore vous donner les clients
2: alors que c'est non livré?
1: Ce que vous dénoncez
2: là. Au premier ministère. Après les tables et les télés là, l'État va encore racheter ça. Parce qu'en fait, quand le bureau va être terminé, il n'y aura pas donc des tables. Or, c'est déjà passé dans un marché.
1: Donc, ils achètent les tables avant la fin des bureaux.
2: Mais je suis en train de vous dire, c'est terrible.
3: C'est terrible.
2: Et quand ça se passe au premier ministère, tu te dis,
1: c'est bah,
2: le pays à terre.
1: Nous n'avons
2: le pays à terre.
1: Nos beaux yeux pour pleurer. Heureusement que le Serbie est là pour défendre un peu ce qui nous reste comme institution. Bonsoir JMA. Merci, bonsoir. Bonsoir à ton plateau. Nous sommes à l'écoute et le fait que les langues se délient et les mots sur les mots MAUX de la République se disent sans prise de gants. Le pays est en lambeaux à l'arrêt et ses habitants sont tous modifiés à cause de l'inertie à la tête de l'État. Comment comprendre que dans un pays normal, il y ait cumul de fonctions à la tête des départements ministériels? Pour l'illustrer, mon propos, comment l'intérimaire du ministre Bello peut avoir les avantages d'un ministre d'État? Le président Paul Biya ne peut pas être dédouané de la ruine de notre nation. Ça, c'est Hector Abia. Il est militant du Parti camerounais pour la réconciliation national. Bonsoir JMA et bon retour, merci. Je suis déjà bien scotché pour le débat de ce soir. Bonne émission à vous et à tous vos invités. Ça c'est Bob. Allons au téléphone au 6 71 15 73 21, 6 40 61 38 42. Au téléphone, allô. Bonsoir monsieur, comment je vous appelle?
4: Je suis Honoré depuis Bancomo.
1: Honoré, vous êtes en Bancomo, votre contribution compte.
4: Oui, bonsoir, illustre panel.
1: Merci.
4: Oui, j'ai une simple question à poser au grand frère Sam Severin. Avec quel droit est-ce qu'il a le prudent d'interdire les citoyens camerounais de parler des affaires parce qu'ils n'ont pas participé aux élections de 2020?
1: Allô?
4: Oui.
1: Voici la question du débat en cours. Est-il nécessaire de soutenir les institutions dans un contexte d'incertitude au Cameroun? Répondez à cette question.
4: Je ne voulais pas bien suivre. Hein?
1: Est-il nécessaire de soutenir les institutions au Cameroun dans un contexte d'incertitude?
4: Vu que quelque chose est d'abord incertain, quelle est donc la nécessité qui va nous amener à soutenir les institutions?
1: D'accord.
4: Il n'est pas nécessaire de le faire. Et c'est dans ce sens-là que j'étais donc en train de vouloir abonder en parlant, en m'adressant au grand frère qui était dit à M. Evaristus de parler des affaires.
1: Mais vous êtes le porte-parole d'Evaristus, n'est-ce pas? Il est en studio.
4: Non, en Ava. Comment? Permettez que je dise ce que je peux. Vous allez me perdre. Puisqu'il est d'abord Camerounais, le président actuel est le président de tous les Camerounais. Donc, il n'a aucun droit de lui interdire de parler des affaires qui
1: D'accord. Pas dans...
4: Oui, absolument.
1: Ok, merci, c'est compris. Hein. Ibrahim doit être en ligne là, depuis le rond-point express. Allô?
3: Oui, JM, bonsoir.
1: Bonsoir, Ibrahim.
3: Merci. Bonsoir à tous vos invités.
1: Ibrahim, même dans votre salon de coiffure, vous devez soutenir les institutions pour préserver la stabilité.
3: Je ne sais pas. Quelle institution vous voulez que je soutienne? Tout ce que moi je sais, c'est que j'ai respecté tous ceux qui sont autour de moi, que les institutions soient là ou pas. Je sais que si je prends la chose de quelqu'un, je dois le rembourser. Je ne dois pas insulter quelqu'un. Je ne dois pas porter atteindre à ceux qui m'entourent. N'est pas ma voix, n'est pas ma main. Donc voilà comment j'essaie un peu de vivre en société. Donc je ne sais pas de quelles institutions vous parlez. Les institutions que j'ai, c'est tous ceux qui sont autour de moi. J'ai pris tes 100 francs, je dois te rembourser. Je te vois le matin, je te salue et tout et tout. Il doit être en harmonie avec tous ceux qui sont autour de moi. Voilà ce que moi je veux. Si mon frère a un problème, si je peux l'apporter quelque chose, 100 francs, un verre d'eau. Je le rassure, mon frère. Tu es sûr que les gars là vont encore vouloir te voir là-bas.
1: Au téléphone 640-61-38-42. Allô?
5: Oui, allô, bonsoir, Yema.
1: Comment je vous appelle, bonsoir?
5: Bonsoir, je m'appelle Aluno de Mourada.
1: Prenez la parole, allô.
5: Yema.
1: Oui.
5: Moi, j'aime simplement mon pays. Je peux rien que soutenir parce que non, je veux vivre en paix. Si c'est un peu que ça. Le reste là, ça ne m'intéresse pas. Parce que je connais à ma position au Cameroun. Donc, je suis fier d'être Camerounais, c'est bon. Je suis fier de souffrir comme je souffre, c'est bon. Donc, ça ne m'intéresse pas. Parce que je ne veux pas mettre dans la politique, pardon, je veux vivre. On ne sait pas vivre.
1: D'accord. Donc, les Jules Brice Ngaba pleurent la souffrance comme ça. C'est que le pays est déjà à terre. Hein. Allô?
6: Moi.
1: Bonsoir, monsieur.
6: Je suis Michel, des forces au niveau du Madison, Michel Atem.
1: Prenez la parole.
6: Ok, JMA. C'est-à-dire, le précédent auditeur, c'est comme s'il a pris dans ma bouche. Nous, on va soutenir notre pays. Je fais bien la nuance entre les institutions et le pays. Donc, le Cameroun, qui est notre pays, parce que nous, on n'en a pas deux pays. On soutient notre pays. On veut vivre en notre pays. Mais une chose est sûre, c'est que le moment venu, lorsqu'on nous donnera l'occasion de nous exprimer, nous ferons tout pour que les choses changent, mais de façon légale, par la voie légale. Merci.
1: Au téléphone, allô? Bonsoir, monsieur.
7: Bonsoir, monsieur.
1: Vous baissez le volume de votre récepteur et vous déclinez votre identité à l'antenne.
7: Bonsoir, monsieur. C'est monsieur Manga.
1: Monsieur Manga, vous êtes en Colbison. Je vous écoute.
7: Oui. Quand vous demandez si on peut soutenir les institutions...
1: Est-ce que quand vous avez faim en Colbison, la route n'est pas goudronnée, est-ce que c'est possible pour vous de soutenir M. Biya et même son gouvernement et soutenir même le pays?
7: Je crois que vous-même, vous avez la réponse.
1: Non, j'ai une question, je n'ai pas de réponse.
7: Puisque, à partir du moment où vous dites même que la route qui va chez moi, n'est même pas goudronnée... Comment je peux soutenir quand, au niveau de ce mois, on n'a même pas le temps de regarder si nous on vit là-bas. Hein? Et surtout, dans ce régime, il y a les gens, quand vous voyez les gens qui, hier, ils étaient à l'opposition, d'une opposition à une autre, aujourd'hui, ce n'est plus ça. Ils supportent le parti au pouvoir. Ou ouais, même que ça peut marcher. Hein? C'est les gens qui cherchent seulement à manger. Non. Il y a certains, c'est sur votre plateau là, bon, je ne peux pas bien donner les noms.
1: Mais j'ai une question, monsieur Manga. Quand on a été membre du gouvernement et on bascule dans l'opposition, c'est là qu'on n'a pas envie de manger?
7: Comment?
1: Est-ce que quand on a été membre du gouvernement, on bascule, on entre dans ce que vous appelez parti d'opposition et on devient leader d'un parti politique, il y a des cas de figure au Cameroun. Là, on ne cherche pas à manger, c'est l'inverse seulement qui veut dire qu'on cherche à manger. Quand on a été opposant et on soutient les institutions, vous voulez parler de Sam Severin, je vous comprends bien. Est-ce que l'inverse,
7: cas,
1: ce n'est pas manger? Donc les opposants là ne veulent pas manger dans l'opposition.
7: C'est vous qui donnez les noms, moi je n'ai donné qu'un nom.
8: Mais vous appelez pourquoi alors? Mais n'appelez pas.

0: ne voulez pas être direct, vous vous appelez pour en faire des...
1: D'accord.
0: Même les Camerounais sont terribles.
2: Ils sont dans les incertitudes. Allô?
3: Allô, Jean-Marie Anaba, bonsoir.
2: Oui, bonsoir, monsieur. À qui ai-je l'honneur?
3: Je suis M. Fogan Merlin.
2: Merlin, je vous écoute.
3: Merci bien. Je salue votre panel et tous les auditeurs également. Moi, je suis un républicain et je pense que le soutien des institutions, ce n'est que logique pour un citoyen camerounais sérieux.
0: Voilà.
3: Mais maintenant, je prône réciprocité. Pourquoi? Parce que les institutions elles-mêmes ne respectent pas les citoyens camerounais. C'est là où il y aura problème. Parce que nous avons besoin d'institutions comme ces institutions
2: fortes.
3: Donc, on doit collaborer, si je peux dire ça ainsi. Parce que si vraiment nos dirigeants ne nous permettent pas d'avoir le minimum, c'est-à-dire quoi? Les premiers services sociaux de base que tout être humain a besoin, au Cameroun, c'est encore un luxe. Ça veut dire qu'à un certain moment, ces institutions ne seront pas respectées par nous, les Camerounais. Mais pourtant, ça devrait être le cas. Vous voyez nos routes, c'est compliqué. Moi, j'ai passé toute cette journée dans la zone des sorts sans lumière. Je disais toute la journée sans énergie électrique. Est-ce que c'est évident? Moi, j'ai une activité que je mène avec les...
2: Il faut être résilient. Hein. Moi-même, j'ai passé la nuit avec les bougies.
3: C'est très bien, ce sont des très bons mots. Mais honnêtement parlant, nos dirigeants doivent jouer leur rôle. Parce que c'est grâce à eux que nous sommes là et c'est grâce à nous qu'eux, ils sont là.
2: D'accord.
3: On ne peut pas dire qu'une faction ne va pas jouer son rôle.
2: D'accord.
3: Et demander à l'autre faction de pouvoir...
2: C'est pour cela que Sam Severango leur demande de rester au travail. Que le pays n'est pas dans l'ingouvernabilité. Ils doivent travailler pour aider les Camerounais à avoir ces besoins sociaux de base.
3: Nous constatons, Jean-Marie Anaba, que nos dirigeants ne sont pas là pour travailler comme il le faut. Ils sont là pour leurs intérêts. En principe, pourtant, ça devait être les intérêts de nous, les populations, en premier. Donc, il y a un souci à ce niveau. Et c'est ça qui crée parfois une crise de confiance entre les institutions et la population.
2: Merci. Cédez votre place à quelqu'un d'autre qui frappe à notre porte. Allô?
4: Allô, bonsoir, monsieur Jean-Marie Anaba.
2: C'est Alino.
4: Oui, William Ngongang.
2: Ah, monsieur Ngongang, je vous écoute.
4: Oui, moi je voulais justement dire, aller à l'encontre de ce que les autres ont dit là. Moi je soutiens les institutions en dénonçant ce qui ne marche pas dans mon pays. Je ne vais pas faire comme les Sam Severango.
2: Vous faites comme Gilles Brisson là-bas.
4: Oui, je dénonce ce qui ne va pas. C'est une manière de soutenir les institutions. Quand on dit que telle chose ne marche pas, ce n'est pas parce qu'on est plus Camerounais ou bien on est contre le pays. C'est parce qu'on veut que ça aille mieux. Parce qu'on veut que les choses se passent bien comme ailleurs. Comme ceux qui sortent là, ils partent voir ailleurs comment ça fonctionne.
2: D'accord.
4: Ils voient, mais ils ne viennent pas implémenter ici là.
2: Merci.
4: Ça, c'est du mauvais cœur. Donc, soutenir les institutions ne veut pas dire qu'il faut accepter ce que le régime fait. C'est de mauvais. Ce n'est pas ça, soutenir les institutions.
2: D'accord.
4: Soutenir les institutions, c'est de dénoncer ce qui ne va pas. De proposer ce qui va, comment les choses peuvent aller.
2: Ok, merci.
4: C'est une manière de soutenir. Donc, les gens comme les sens se grandent.
0: Non, c'est faux, madame. Nous dénonçons ce qui ne va pas. Vous n'avez pas bien compris notre problème.
2: Il a dit que Abidjan
0: ne va pas. Non, nous dénonçons. Vous ne me suivez pas attentivement, ne travestissez pas ma pensée. Je dénonce les mauvais collaborateurs du président. Écoutez très très bien le message du Serbie. Vous-même, vous pouvez avoir des enfants chez vous qui ne font pas ce que vous dites, hein. On ne va pas s'en prendre à vous. Vous savez, chacun est né avec sa mentalité.
2: Okay, Sam,
0: donc, je refuse que le président Biya porte l'entière responsabilité des choses qui sont mal faites au Cameroun.
2: On prend deux derniers auditeurs. Allô? Ça se bouscule là. Allô? Au téléphone. 671-15-73-21. Est-ce que vous êtes là?
5: Allô?
2: Oui, bonsoir, monsieur. Vous êtes à l'antenne.
5: Oui, bonsoir, monsieur Jean-Marie Anaba. Je suis Jean Didas depuis Soie.
2: Vous êtes à Soie, on vous écoute.
5: Voilà. Sur votre question, je pense que il faut, dans une optique logique, il faut soutenir les institutions Parce que faute de quoi, c'est le chaos qui s'installe. Donc, sans un minimum d'ordre, on ne peut rien construire. Par contre, si vous le permettez, Jean-Marie, j'aimerais revenir sur l'un de vos auditeurs sur le plateau, celui qui est expert comptable, me semble-t-il.
2: Maurice Kemou.
5: Oui, j'aimerais juste attirer son attention sur ce qu'il vient de faire étalage d'un acte d'omission grave qui, normalement, l'oblige dans son office à saisir les juridictions compétentes. Donc, je pense que c'était un peu maladroit quand même de sa part que de dévoiler tout cela parce qu'il se fait complice.
2: D'accord. Donc, il mange avec...
1: Je dénonce le fait de venir ici.
2: Il dit que quand
1: dénoncer qu'il y a.
2: Quand vos clients vous donnent un peu la.
1: C'est un secteur. Ben écoutez, on me paye des honoraires pour les services que je rends. Aller enregistrer des marchés. Vous comprenez un peu. Mais je dis encore que il y a des marchés non livrés. Que l'État travaille là-bas à ce qu'on ait des fonctionnaires sérieux.
2: Ok, merci. Voilà. D'accord, on prend un dernier là pour cette vague. Allô?
6: Allô, bonsoir, M. Jean-Marie.
2: À qui ai-je honneur, bonsoir.
6: Ouais, bon, c'est Anthony qui vous appelle.
2: Oui, allons-y rapidement.
6: Anthony. Oui, bonsoir, c'est ça, vos invités et aussi le technicien qui a fait la mise en œuvre. Du côté de l'éducation, on l'entend parfaitement.
2: Merci.
6: Ok, M. Jean-Marie, par rapport à votre question, j'aimerais vraiment vous poser une question, si vous permettez.
2: C'est moi qui vous pose les questions, non?
6: Oui, c'est une rhétorique, permettez. Quand une personne a faim, vraiment, dites-moi un peu, est-ce qu'il peut comprendre cette histoire d'institution-là?
2: Mais je vous renvoie une question, attendez un peu.
6: Oui.
2: Est-ce que lorsqu'on nous enseignait l'éducation à la citoyenneté, à la morale, à l'école, on regardait si on a mangé, si on a l'argent de taxi?
6: Bien sûr.
2: On nous enseignait seulement, non? Que tu veuilles ou pas, le maître venait, il t'enseignait ça.
6: Je dis que c'est un élément fondamental.
2: Mais le respect ou le soutien aux institutions, le respect des institutions et ce qui les incarne, c'est un devoir républicain. Est-ce qu'on a besoin de savoir si tu as faim ou si tu as comment?
6: Monsieur Marie, vous n'avez pas me dit que quand vous me donnez.
2: Bon, êtes-vous sûr que Sam se verrait manger suffisamment?
6: Vous me donnez un travail à faire. Hein? Et lorsque je m'ai fait ce travail-là, c'est vous qui êtes connu encore, me dit que non, en fait, tu n'as pas fait ce travail, il faut que je fasse ici. Comment est-ce que vous restez, vous qui avez des gens en charge? Je ne vous laisse pas là.
1: C'est
6: ce qui arrive au Cameroun aujourd'hui. On est là, on demande de faire un travail. Simplement, on dit qu'on va faire un travail. Vous savez très bien que vous allez passer depuis l'école, mais on vous apprend quelque chose. C'est ancré dans votre tête. Maintenant, on demande de vous comprendre que si vous avez fait l'école, mais jusqu'à ce que vous avez eu votre brevet là, en fait, c'est du n'importe quoi. Comment vous allez rester dans cette institution? Comment vous restez? Moi, je ne veux pas rester, en tout cas, c'est moi.
2: D'accord. Merci. Ça, c'est votre avis qui n'est pas forcément un avis partagé par tous les Camerounais ou nos invités. Ensuite, bon, vous aurez peut-être les 5 dernières minutes du programme pour quelques auditeurs. Je sais que vous êtes nombreux à nous appeler là. Vous êtes nombreux à l'écoute. Merci pour cela. Nous allons évoluer pour gagner en temps et épuiser le débat sur le MRC. Voici un autre arrêt de baromètre politique.
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2: Et nous parlons du mouvement pour la renaissance du Cameroun entre indiscipline, exclusion et procès dans des tribunaux. Question, pourquoi la difficile sortie de crise? Carole Prudence Tienche, bonsoir.
8: Bonsoir Jean-Marie Anaba. Le MRC est une fois encore au devant de la scène politique. Avec cette question, pourquoi la difficile sortie de crise? Une préoccupation qui tire sa source de l'exclusion de Willy Meungeux, ancien membre du directoire pour trahison selon la décision du comité de médiation et d'arbitrage du 29 juin 2026, décision qui fait suite à la plainte du 12 juin de Joseph Tafo pour acte de trahison, refus manifeste de se conformer à la ligne politique et à la discipline du parti, violation manifeste et répétée des tests du parti, insubordination manifeste et manque de loyauté répétée envers les instances dirigeantes du parti. Décision qui intervient alors que Willy Meungeux, Georgette Laure Camenieux et Sébastien Bala Wouria II, domiciliés respectivement à Yaoundé, Douala et Bruxelles en Belgique, ont saisi les tribunaux parce que mettant en cause la légalité de Maurice Kamto à la tête du parti. Il s'agit d'empêcher Maurice Kamto de s'exprimer au nom du parti et aussi l'annulation des décisions prises depuis sa démission jusqu'à son retour. L'affaire a été renvoyée au 16 juillet 2026. On peut comprendre pourquoi votre interrogation, pourquoi la difficile sortie de crise. Il faut avouer que avant Willy Mengue et compagnie, il y a eu d'autres secousses, celles de Okala Ebodé, Maurice Kemou, par exemple, qui multiplie des sorties dans les médias et réseaux sociaux. On se demandait, la dernière fois, si le MRC ira aux élections à cette allure, pendant que certains y voient une politique de veille communicationnelle pour continuer d'exister, d'autres penchent pour une stratégie pour connaître la position de l'État concernant la présidence du dit parti. Du moment où l'opposition s'oppose à son opposition et que la position dans laquelle on se trouve peut ne pas déterminer la direction du dénouement, il revient à dire qu'en politique, seuls les résistants survivent. Excellent samedi et à samedi, Jean-Marie Anaba.
2: Alors merci Carole Prudence, tiens-tu à samedi prochain pour avoir le cœur net. Vous allez voir pourquoi j'ai invité des voix, plusieurs voix. Une voix autorisée du MRC, Evariste Longa, et puis Maurice Kemou, qui est toujours militant du MRC, mais qui est contre les corps. Hein, les corps, Kamto ou rien, c'est comme ça qu'on les appelle, ceux qui soutiennent, qui disent amen à tout ce que M. Kamto dit. Et il y a maintenant une troisième voix qui est au tribunal. Je suis allé au tribunal de première instance. J'ai pris la peine, j'ai dit, je brûle même un petit carburant. Moi, j'aime le MSC, c'est pour ça que je vous suis partout. Je suis allé le retrouver dans un débit de boisson. Et ça, c'est pour dire, hein, moi, j'aime dire les vérités à la radio. Vous dites que c'est le Minat qui est derrière Willy Mengue et consort. Le Willy Mengue que j'ai interviewé à Ekounou, vraiment, il marche à pied. Il fait des longues distances à pied. Moi, je ne vois pas quelqu'un qui est soutenu par le Minat aller à pied comme ça. Il parle même seul parfois en route. Donc, écoutez, je suis sérieux. Hein. Dépassé par les événements au MSC, un ancien membre du directoire. Et je l'ai aperçu avec un compagnon. Oui, il est comme Papa Kona.
0: Non, Papa Kona, lui, le tient.
2: Donc, en fait, c'est pour dire, parce que ça me serait passé depuis un bon bout de temps. On veut laisser croire que c'est le Minat qui manipulerait les Maurice Kemou. Et autres. Mais je vous dis que le Willy Mengue que j'ai vu là, que je suis allé interviewer avant-hier à Ekounou, c'est-à-dire je l'ai observé quand il a fini l'interview avec moi. Continuer 1, 2, 1, 2, 1, 2. Il montait comme ça, avec la veste au corps. Et je n'ai pas envie d'écrire son habillement parce que ce sera attaquer son image quand même. Mais je dis, quelqu'un qui a le soutien du Minat, comme on avait vu à la présidentielle, les gars viennent en Prado pour déposer leur dossier de candidature. Mais sur ce cas-ci, non. Écoutons Willy Mengue qui est au tribunal avec son parti, le MRC. L'affaire a été renvoyée au 16 juillet 2026. Willy Mengue nous dit pourquoi est-ce qu'il est en colère. Alors que le comité de médiation et d'arbitrage a prononcé son exclusion le 29 juin. Exclusion entérinée cette semaine, ce début de semaine, par les membres du directoire du MRC. Nous l'écoutons.
9: Le 25 septembre était la date butoir à laquelle une convention régulièrement organisée aurait permis à promouvoir un nouveau présidium à la tête du parti avec l'élection d'un président national en vertu de l'article 17 qui organise la convention, en vertu de l'article 68 qui donne pouvoir au directoire national, en cas de démission, de pouvoir diligenter la question de la vacance dans un de 60 jours. Malheureusement, soit par omission, soit par insolence, soit par calcul, on ne sait plus quoi, rien n'a été fait jusqu'au 25 septembre 2025. Parce que le professeur Maurice Kamto démissionne du parti le 25 juin 2025. À partir de cet instant, l'article 70 du règlement intérieur devait entrer en jeu, disposant d'un délai de 60 jours pour poser trois actes régulièrement reconnus par nos statuts. Premier acte, constater la vacance de M. le Président. Deuxième acte, convoquer la convention. Troisième acte, tenir la convention élective. Or, rien de cela dans ce délai n'a été fait. Et le pire, c'est que les contorsions juridiques, les bricolages juridiques qui vont naître après le 25 septembre s'aboutissent à quoi ? À cette prétendue convention extraordinaire tenue le 21 décembre 2025.

0: car cette loi nous dit que les formations politiques disposent de trois activités. En dehors du fait que les formations politiques doivent concourir au suffrage universel, il y a deux autres activités reconnues officiellement, légalement, dans la République du Cameroun qui n'a pas changé jusqu'aujourd'hui. Première activité, organiser les réunions publiques, par exemple une convention élective, organiser les manifestations publiques. Or, les deux activités sont conditionnées par un préalable, la déclaration d'autorité publique, la préfectorale. Question, à ce jour, est-ce que au 21 décembre, première question, est-ce que le MRC qui a prétendu tenir cette convention avait informé, déclaré la convention zéro? Nous attendons jusqu'à aujourd'hui la lettre de déclaration auprès de monsieur le sous-préfet de Yaoundé 4, qui, faut vous le rappeler, avait déjà interdit une première convention le 27 novembre 2025.
1: Alors, voilà la bonne question par laquelle est sorti Willy Mengue. Alors, Evariste Longa, vous portez officiellement la voix du MRC sur ce plateau. C'est vous qui avez mandaté. Dites-nous, qu'est-ce que vous mettez dans trahison pour exclure Willy Mengue qui dénonce le retour par embuscade du professeur Maurice Kamto à la tête du MRC après son séjour au Manidem pour la cause de l'élection présidentielle de 2025. Vous nous avez dit sur le même plateau il y a quelques jours que le professeur Kamto était en mission.
2: Oui, vous savez, nous pouvons mettre, pour répondre à votre première question, la plainte a été portée par M. Tafo et les griefs ont été clairement énoncé, ça a suscité la saisie du Comité national de médiation et d'arbitrage. Et on a adressé à M. Willy Mengue une convocation avec ses éléments de défense concernant ce qui est en train de se passer, concernant l'accusation qui a été portée contre lui par M. Tafo. 10 jours sont passés, M. Mengue n'a pas réagi. Et le fait pour une personne de ne pas apporter les éléments de réponse n'arrête pas la procédure. La procédure continue et puis, comme ça a été si bien dit par la reporter, la décision a été prise par le Comité national de médiation et validée par le directoire. La trahison, c'est le non-respect des dispositions légales d'une association dont on est membre. Vous savez, dans tous les partis politiques, il y a un statut et un règlement intérieur. Et dans le cas du MRC, l'article 8 du statut dispose clairement des droits et des devoirs du militant, entre autres la discipline. Vous savez, il n'est pas interdit pour M. Willy Mengue d'avoir des soucis par rapport au retour du professeur Kamto. Et je suis sûr même qu'il n'est pas le seul. Peut-être que c'est lui qui en parle le plus. Mais si cela s'était fait dans le canevas, c'est-à-dire en accord avec les règlements et les statuts, les règlements intérieurs du parti, ça aurait été mieux. Lorsque maintenant la personne va de plateau en plateau, fait des récriminations, ainsi de suite,

0: Parce que je rappelle à M. Willy Mengueyi le courant de ce qui s'est passé lors de la dernière convention, lors du dernier Conseil national, il y a eu une résolution qui a été prise. Et lors de cette résolution, malgré le fait que l'adoption se faisait à main levée et que pour le oui, pratiquement toute la salle était d'accord, pour le non, il y a eu cependant deux mains qui ont été levées pour ne pas être d'accord. Et je peux vous donner les noms ici. Il y a eu le M. Boutier, le régional de la Damawa, et moi-même, le départemental de la Mofoafamba. Nous avons dit non. Pourtant que dans la salle, même la vice-présidente qui présidait les travaux, en l'occurrence Mme Noir, elle avait voté pour cela, le directoire avait voté pour cela, mais nous avons dit non. Est-ce que pour autant nous avons été victimes de chasse aux sorcières ou que nous avons eu des menaces de la part du parti? Non, c'est pour dire que dans un parti politique, il n'y a pas de consensus au fonctionnement du parti. Lorsque quelqu'un a des récriminations, la personne doit suivre le carnaval. Si j'avais été à la place de M. Willy Mengueyi, j'allais essayer de construire une base solide dans des militants du parti et on devait porter cette question à la hiérarchie ou à défaut, on devait former une liste, attendre la convention qui va arriver tout récemment et mettre une liste en concurrence de la liste peut-être d'une autre liste. Alors, ou de la liste
1: deux préoccupations pour appuyer votre argumentaire. Est-ce que l'article 68 évoqué par Willy Meng a été respecté donc sur ce qu'il faut faire quand un président démissionne, comme ça a été le cas? Il a parlé de trois choses qu'il faut faire. Et maintenant, est-ce que vous avez avec vous là le récépissé de déclarations de réunions publiques qui a conduit à la tenue de la convention en ligne, la convention extraordinaire de décembre 2025? Est-ce que vous avez un récépissé?
0: Bon, je vais vous dire une chose. Vous savez, quand vous me demandez pour la convention en ligne, vous savez tout de même que nous avons demandé, nous avons fait une déclaration pour tenir une convention extraordinaire qui est la formulation normale dans le fonctionnement de notre parti. Nous avons, cela nous a été refusé. Alors maintenant, il n'existe nulle part également dans la loi qui dit qu'une convention, un travail en ligne doit être déclaré. Parce que dans le travail en ligne, il n'y a pas de réunion publique. C'est ça qu'il faut savoir. Chacun est chez lui.
1: Mais c'est une convention, non?
0: C'est une convention extraordinaire, je suis parfaitement d'accord. C'est une réunion. Mais on parle d'une réunion.
1: Comme elle n'est pas publique.
0: On parle d'une réunion publique. Et dans l'esprit de la loi qui encadre cela, vous comprenez un regroupement d'un nombre de personnes dans un même lieu, dans un lieu public. Mais il y a eu regroupement de personnes en ligne. Ça veut dire que si aujourd'hui vous faites un appel, vous lancez un appel dans votre groupe WhatsApp qui regroupe l'ensemble de vos amis et de votre famille, est-ce que vous avez besoin pour lancer cet appel d'aller faire une déclaration?
1: Mais puisque vous allez informer les autorités administratives,
0: le
1: gouverneur de la région, et qui va acheminer cela au Minat par la suite?
0: Non, cela n'est pas prévu. Non, cela n'est pas prévu par la loi.
1: La modification du bureau, le nouveau bureau.
0: Oui, la modification du bureau, après modification, on le dépose.
1: Comment allez-vous acheminer ce qui n'a pas été accepté ou déclaré au départ?
0: Non, la loi ne prévoit pas une déclaration, la loi ne prévoit pas une condition à la tenue ou des canons, à la tenue des conventions ou des congrès des partis.
1: Ok, merci. Merci pour cette première prise de parole. On reviendra à vous. Maurice Kemou, j'ai dit vous êtes de l'aile progressiste. Est-ce que vous partagez l'idée de l'exclusion de Willy Meng? Et puis, pour vous, quel est votre combat? Que dénoncez-vous du fonctionnement actuel du MRC, concrètement?
2: Écoutez, d'abord, pour revenir peut-être sur la posture de Willy, parce que ce n'est pas forcément la mienne. D'ailleurs, à l'émission Grand Soir d'Info TV qui a conduit à ce que le professeur Maurice Kamto me convoque au directoire du MRC sur les positions que j'ai eues, il faut quand même lui dire, je pense, et là je le dis encore honnêtement, parce que je n'ai pas encore glissé. Je pense qu'on peut encore sauver les casseroles. Comprenez-moi.

0: J'ai pas encore glissé. Mais il faut dire que.
1: Vous
0: Comment je vais
1: traversez la
0: dire?
1: rivière.
0: Il y a quand même la
1: Il reste un
0: planche.
1: peu pour
0: Il y a
1: glisser.
0: la planche. S'ils veulent que j'aille de l'autre côté, je vais y aller. Parce que, comme je vous ai dit, j'ai pas grand-chose à perdre. J'ai d'ailleurs trop perdu pour le MRC. Trop. J'ai pas à le dire ici. Vous savez que je dirige un cabinet. Nous, on vit également des marchés. Et dans notre secteur, il y a beaucoup de marchés. Et Maurice Kemo, le cabinet Vision Conseil, ne peut pas gagner un marché parce que je soutiens Camto depuis 13 ans. Donc il faut que les gens le sachent. On a sacrifié beaucoup de choses. Je ne compte pas ma voiture qui a été sabotée. Je ne compte pas quand on partait installer en 2019,
1: Samson.
0: Sam, mon moteur a coulé. Le parti n'a jamais rien fait d'ailleurs. Je leur ai pas demandé de l'argent. Je ne compte pas combien de fois on a scellé mes bureaux à Bastos à cause du MRC. Vous comprenez un peu? Donc, on ne va pas revenir sur ce que chacun a sacrifié, comme j'ai dit. Chacun a fait, même ceux qui vont en prison, pour les MRC, chacun à son niveau, a apporté du sien pour que le parti
1: D'accord.
0: soit où il est. Mais je dis, je ne
1: L'exclusion
0: suis pas dans la
1: 2022, est-ce
0: posture,
1: que vous êtes
0: je ne suis
1: d'accord?
0: pas. Mais je dis, bon, peut-être on a convoqué Willy. Il aurait fallu qu'il s'y rende pour apporter ses éléments de défense. Vous comprenez un
1: Dans le
0: peu?
1: cas du
0: Parce que
1: contradictoire.
0: chez nous. Si on vous convoque, vous ne venez pas, la procédure, comme il a dit, suit son cours. Ça n'arrête pas la procédure. Bon,
1: D'accord.
0: maintenant, il est au tribunal pour contester la légitimité du professeur Maurice Kamto. Moi, mon combat n'est pas là. Et vous savez, Yuli était dans mes bureaux l'autre jour avec
1: Au Calais
0: au
1: Baudet.
0: Calais et Baudet. Après, on est allé manger un bout au restaurant. Comme j'ai filmé et j'ai posté, je sais que ça va parler. Donc, pour eux, c'est que.
1: Vous avez fait un
0: Je suis
1: bloc.
0: déjà avec tout le monde. Mais je comprends. Il y a un ancien ami politique. Il y a un ami politique qui m'ont rendu visite au bureau. Et il y a beaucoup de membres du directoire là qui me rendent visite au bureau quand ils sont à Bastos. C'est pas parce que je ne filme pas souvent. Mais je vais un peu fouiller dans mes archives. J'ai les photos avec quelques-uns. Donc, c'est pour dire que mon combat n'est pas
1: Comme
0: contre
1: c'est
0: la
1: le 2022.
0: légalité du professeur Maurice Kamto. Parce que je l'ai même dit. Comme je le disais à Info TV, que je pense que pour l'instant, je pense que c'est l'homme qui rassemble encore le plus. Vous comprenez un peu? Moi, j'ai vu à la dernière convention au palais de congrès, ben, il n'y a pas eu de liste contre Kamto. Vous pensez que c'est parce qu'il n'y a pas les gens qui n'ont pas 1 million là pour déposer, mais gagner Kamto là actuellement, au MRC lors d'une convention, c'est difficile. C'est pourquoi je dis, je pense. Honnêtement, qu'il a encore l'homme qui rassemble le plus. Vous comprenez?
1: D'accord,
0: Mais
1: maintenant
0: ça
1: votre
0: n'exclut
1: combat,
0: pas.
1: c'est
0: Mais
1: que
0: maintenant, mon
1: vous ne
0: combat, c'est
1: comprenez
0: contre les
1: pas au sein
0: corps.
1: du MSC.
0: C'est-à-dire que il faut donc qu'on arrête une sorte de catéchisme politique. Il faudrait que quand on sorte ici, qu'Evariste appelle le SGA, lui demande qu'est-ce que tu veux à Maurice Kemo. Parce que je suis allé jusqu'à chez lui. Quand on l'a nommé SGA par intérim. En remplacement d'Ateba, je ne sais pas si, oui, Senacom, pardon, je ne sais pas si c'est parce que je lui avais dit un jour que, parce que quand on fait souvent les conférences de presse au siège AP, je vois mon patron direct au parti qui est Senacom Ateba, c'est pas lui, parce que au temps de l'hypothèse, c'est lui qui recevait l'argent du parti qui va inviter la presse qui après va payer les perdièmes, etc. Je vois, c'est le SG, qui n'était pas encore Senacom, qui fait tout ça. Et je vois mon patron direct, Ateba, qui est aussi là comme un pantin. Donc nous aussi, on observe. Et un jour, je fais cette remarque lors d'une réunion avec le président Maurice Kamto, parce qu'il nous recevait, nous les communicants, parfois pour des réunions. Et donc je dis, c'est pas bien. Il faut que Ateba joue son rôle s'il est le
1: Responsable
0: Senacom
1: de la communication.
0: de la communication. Pourquoi c'est l'autre qui joue ça? Donc, je ne sais pas s'il a des dents contre moi, mais je dis qu'on l'a nommé Senacom. Comme je savais qu'il y aurait, il a déjà des greffes contre moi, je suis allé jusqu'à chez lui. D'ailleurs, il m'a fait, je ne connaissais pas de chez lui, il vivait à l'hôpital général là, et on entre à l'intérieur en face de l'hôpital général. J'ai fait près de 1 heure du temps pour le rencontrer. Il a même fallu que je demande aux gens pour qu'on me montre son immeuble, alors qu'il m'attendait, il a dit qu'il a eu un sommeil. Vous comprenez un peu? Et donc, je dis aujourd'hui que mon combat, c'est contre ceux-là qui pensent qu'on ne peut
1: Camte
0: pas
1: ou rien.
0: critiquer. Camte ou rien, il ne s'agit pas au MRC de faire du catéchisme politique, de dire que non, tout
1: D'accord.
0: ce que le prophète, c'est vrai qu'il faut avoir des réserves.

0: Et je ne regrette pas mon passage dans cette formation politique. Tout à l'heure, on a eu un débat sur les institutions et leur importance dans une nation. Je pense que ça commence par les partis politiques qui ont vocation à hériter de la gestion des affaires politiques. Ça devrait commencer par là. Et l'une des raisons qui m'ont toujours poussé à partir, parce que même dans les états-majors de Kérémouna et de la plateforme Nouvelle République, à un moment donné, je leur demandais, mais aux bateliers, si on gagne la présidentielle, on va diriger le pays avec qui et comment? Parce que je voyais déjà des dysfonctionnements, des vides à la vérité. Jean-Marie Anaba, vous avez dit tout à l'heure, en nous racontant un peu votre petit trajet pour aller faire l'interview de Monsieur Mengue, que vous avez de la sympathie pour ce parti politique. Mais à la vérité, moi, à votre place, je ne me serais pas dérangé. Parce qu'à la vérité, cette formation politique n'existe plus. Le MRC n'existe plus. Il ne devrait plus nous cristalliser du temps dans une émission sérieuse dans un pays.
1: Moi,
0: je suis sérieux en l'affirmant. Parce que, voyez-vous, on a eu beaucoup d'espoir en la personnalité de Maurice Kamto. On pouvait lui donner le bon Dieu sans confession. Mais aujourd'hui, croyez-moi, lui-même, il sait au plus profond de lui qu'il est le problème fondamental de cette formation politique. Mais que de départ, comment vous me demandez ce que je peux en dire de loin? Mais ça date des dernières élections en 2018, les Christian Penda et Koka, Paul-Henri King. Alors, et puis il y a une autre vague, la nôtre, c'est-à-dire Monsieur Célestin Djamen, Madame Doki et moi-même, qui avions voulu à l'époque avec Bibou Nissak aller à l'Assemblée nationale. Il nous en avait empêché pour des raisons que je sais, mais que je dirai pas ici, fondamentalement. Parce que Maurice Kamto, lui, sait pourquoi on n'est pas allé à l'Assemblée et aux mairies. Il a sacrifié des millions de vies des gens. Je le dis sans embâche et sans sourciller. Il est individualiste. C'est-à-dire qu'à la tête de cette affaire, en laquelle on a cru les yeux fermés, le niveau de sacrifice que j'ai... Vous savez, le Sud, c'est vraiment le bastion imprenable.
1: Granitique.
0: Donc, quand vous vous levez pour dire que... Moi, je ramène le MRC ici qui représente l'aile dure de l'opposition. Mais je suis heureux d'être encore en vie. Vous savez, ce n'était pas un jeu. Mais pour Maurice Kamto, c'était un jeu. À la limite, il ne... n'accordait pas trop d'importance à nous autres qui étions de la région du Sud, qui essayions d'imposer son parti politique là-bas, alors que j'avais un tas d'autres propositions, même au niveau de l'UNDP, mirobolantes à la limite, mais j'ai choisi de rentrer dedans. Passons. Mais aujourd'hui, comment, du haut de sa stature, a-t-il d'abord choisi de rentrer dans une fourberie comme celle de 2025 ? Bien avant, dans sa vraie fausse histoire de mandat impératif et quoi, il savait bien qu'il y aura un problème pour que son parti soit admis à participer à l'élection. Il le savait au plus profond de lui. Et aujourd'hui, c'est quoi cette affaire où les contorsions avec lesquelles monsieur nous rappelle qu'il y a eu une élection en visioconférence d'un parti politique sérieux? D'abord, votre sérieux devrait être reflété même à partir de vos bureaux. C'est quoi le principal parti de l'opposition, entre guillemets, qui vit dans un truc à Oja, qui ne ressemble à rien du tout, qui n'a pas l'image d'un siège sérieux d'une formation politique?
2: Commencez d'abord par
0: et aujourd'hui, donc, j'ai envie de dire autre chose. Où sont-ils ceux qui parlent même au nom du MRC aujourd'hui? Il n'y en a plus de voix sérieuses. On ne pouvait pas imaginer que des gens comme M. Lipote pouvaient claquer la porte de cette formation politique. J'ai découvert autre chose parmi les trois noms qui ont saisi les tribunaux l'autre jour. Le nom d'une dame, Laure Nouchan, dont je me rappelle qu'elle a fait la prison, dont je me rappelle qu'elle était une des plus irréductibles, qui m'avait accueilli, célébré lorsqu'elle avait appris la nouvelle de mon insertion. Qu'on vous dise que Madame Laure Nouchan aujourd'hui est dressée contre le leadership de Kamto. Alors là, vous devez vous poser des questions. Faites-en une introspection. Vous avez gaspillé de nombreux espoirs du peuple camerounais, du peuple de changement, à l'autel des intérêts égoïstes. Et c'est bien dommage aujourd'hui, parce que je regarde le profil de Bibou Nissak, une grosse intelligence camerounaise, qui se retrouve aujourd'hui emprisonnée à cause de vous, de vos turpitudes. Donc aujourd'hui,

0: le départemental de la main fruit à Famba vient, on me dit qu'il est désigné par les équipes de communication, alors qu'il n'a pas les locutions pour parler à la radio. Vous ne pouvez pas être qualifié pour être dans les médias. Vous devez avoir au MRC des gens qui... Ce n'est pas personnel, je suis professionnel.
1: Non,
0: pour être dans, à la radio, à la télé, on choisit des profils.
1: Non,
0: à partir de l'élocution...
2: Je suis désolé.
3: Non, c'est parce qu'il est là. Il est là, il peut se défendre.
2: Non, c'est Maragua, c'est un coup en dessous de la ceinture.
0: Vous voulez m'arrêter. Je vous parle de quelque chose.
2: Je suis panéliste.
0: C'est-à-dire que quand j'étais déjà dans les équipes du MRC, moi, je levais les doigts pour dire je veux rentrer dans la cellule nationale, le secrétariat à la communication. Je défendais le profil, c'est-à-dire en disant que dans cette cellule doivent se retrouver des gens qui ont de la facilité à aller parler à la radio, à la télévision. Comme Monsieur Kemou, il parle, on l'entend de façon intelligible. Aujourd'hui, reconnaissons que de moins en moins, quand Bibou Nissak parlait, on était content de l'écouter. Qui sont ceux qui parlent aujourd'hui au nom de cette formation politique? Des personnes qui sont, à la limite, assez approximatives. Beaucoup pour dénoter de ce que le parti politique est en train d'aller à volo par la faute du président et de son leadership catastrophique.
3: Ok, merci, Sam.
0: Voilà, donc, c'est ce que je peux dire en tant que quelqu'un qui a vécu de l'intérieur et qui est profondément déçu par la marche des affaires.
2: Allez, prenez un verre d'eau pour reprendre. Allez, Jules Brice, vous allez réagir, hein, Evariste, ne vous inquiétez pas, vous aurez même 30 secondes. Jules Brice Ngaba, même en une minute, vous observez quand même la scène politique aujourd'hui. Cette bataille des chiffonniers au MRC, les militants qui traînent leur propre parti. Et puis Willy Menge m'expliquait en fait, il m'a fait observer cette semaine que son exclusion arrive à la veille de l'audience. C'est-à-dire que c'est parce qu'il a notifié par voie d'huissier les responsables du parti avec des charges à l'appui. Quand ils ont vu qu'il est en train de prendre maintenant le terrain judiciaire, ils ont préféré donc entériner la décision du comité national de médiation et d'arbitrage qui l'exclut. Et pour lui, et il est clair là-dessus, c'est une prétendue exclusion.
3: Très bien.
2: La voie de sortie.
3: Vous posez une question assez importante. Je voudrais en 5 secondes dire qu'on ne peut pas tout imputer. Il ne m'a pas mandaté, mais on ne peut pas imputer tout au Minat. C'est-à-dire que tu n'arrives pas à faire l'amour à ton épouse à la maison, tu dis c'est à Tanganji, tu montes, tu descends, tu dis à Tanganji, non, il faut arrêter avec ça. À Tanganji n'a jamais mandaté, le ministre de l'administration territoriale, dans sa posture actuelle, n'a mandaté personne pour aller casser le MRC. Ce n'est pas sa préoccupation première. À partir du moment où ce parti politique n'est même pas représenté à l'Assemblée nationale et il n'a aucun conseiller municipal à travers le pays. Il s'occupe de tous les citoyens camerounais, même les membres du MRC. Maintenant, vous savez, Willy Menge, c'est pas n'importe qui au sein du MRC. Moi, j'ai écouté les arguments déroulés par Willy Menge à Equinox Télévision. Je vous assure, le professeur Maurice Kamto aurait gagné d'appeler le... D'abord, on se pose la question. Quelle est la qualité de TAF qui a porter plainte à Willy Menge? C'est le porte-parole du MRC? Ou alors...
4: Non, c'est un militant à Douala.
2: On l'a utilisé, on lui dit qu'on l'a utilisé.
3: Maintenant, Kamto, n'était-il pas lui-même capable de porter plainte à Willy Menge? Vous voyez la manœuvre. Et puis, j'ai eu pitié du départemental du MRC tout à l'heure. Quand il déroulait... Comment? C'était tout sauf de la défense. Vraiment, je ne sais même pas, il a davantage même noyé le MRC ce soir que de l'eau défendre.
2: Lui qui était membre. Le MRC de l'eau.
3: Non, lui-même s'est noyé davantage. Parce que quand il dit en République, pour des gens qui ont la posture de diriger ce pays, il dit en République que est-ce que la loi interdit que nous puissions tenir une convention? Vous avez dit quand est-ce que Kamto a démissionné du Manidem? Il a organisé une conférence de presse pour dire qu'il a démissionné du MRC pour rallier le Manidem. Ça veut dire que jusqu'à présent, les Camerounais attendent...
2: Et il avait dit que les choses du MRC ne le concernaient pas.
3: Voilà. Et puis, que les Camerounais attendent aujourd'hui une autre conférence de presse où il viendrait dire que je démissionne du Manidem pour rallier mon ancien parti politique. Il ne l'a jamais fait. Souvenez-vous de ce que nous sommes des communicateurs et l'image compte. Mm-hmm. Ça s'apprend à l'école. Mm-hmm. Tout ce que vous posez comme acte dans ce domaine doit être rendu public parce qu'il s'agit d'un parti politique. Le parti politique, ce n'est pas en ligne. Mm-hmm. Vous avez cru jongler l'administration publique qui régule ce secteur en faisant vos choses en ligne, comme vous bloquez les gens sur WhatsApp, dès qu'on sent que vous avez une position bizarre, vous allez dans votre atelier en Allemagne là-bas, les gens commencent à vous bloquer le WhatsApp pour que vous ne puissiez pas intervenir. Donc, Winnie Mungue était militant du MRC jusqu'à présent. Mm-hmm. Toutes les manœuvres qui ont été faites, c'est vrai que Maurice a dit que le déroulé de la procédure d'exclusion lorsqu'on vous,
2: que ça a été respecté.
3: Ça a été respecté.
2: Mais le tribunal va trancher.
3: Mais le tribunal administratif va trancher. Et lorsque Winnie Mungue parle, je ne savais pas qu'il avait des relents de juriste. Winnie Mungue vous sort des articles et lorsque vous partez lire ces articles,
2: c'est exact.
3: Ils sont clairs. Mm-hmm. Vous, monsieur, on ne lit pas un président de parti politique en ligne.
2: D'accord.
4: Et le vice. Pardon,
2: alors, Ibenvolo. On est à la fin. Non, vous avez déjà réagi. Laissez Ibenvolo. Ibenvolo, la leçon pour les partis politiques dits d'opposition que vous représentez également. La leçon sur le cas du MRC. Ce qui se passe là a été vécu récemment au RDPC avec Teller Onana qui a demandé la nomination d'un mandataire ad hoc aussi, hein, en lieu et place de M. Biya. Question de légitimité aussi. Mais là, il y a la légalité dedans, le retour de Maurice Kamto.
1: Au-delà de ce que vous convoquez, nous aussi, assez, honnêtement, hein, je dois vous dire que le MRC paye de ses erreurs stratégiques. Mmh. Et c'est la conséquence, sont les conséquences qui se multiplient. La non-candidature à l'élection présidentielle, c'est la conséquence
2: de
1: la non-participation qui elle-même puise c'est à sa cause à la contestation des résultats de 2018. Donc je crois que les leçons que nous tirons donc, en tant que formation politique, aux citoyens actifs du Cameroun, c'est de mesurer et de bien penser toutes les décisions politiques que l'on peut prendre quand on est sous le règne du RDPC qui ne laisse pas un seul endroit pour ne pas
2: diviser pour mûrir.
1: Bien entendu.
2: D'accord. Alors, Evariste, quelques secondes, parce qu'il y a une émission après nous. Parce
5: oui, que vous justement. Avez été indexé. Oui, j'ai été indexé. Et c'est ahurissant que je sois indexé de cette manière-là, parce que pour M. Saint-Sever, en gros, il pense que c'est le nombre de décibels qu'on fait qui exprime la pertinence dans ce qu'on fait.
2: Donc, vous réduisez vos décibels.
5: Non, je veux me faire comprendre.
2: Vous n'avez pas le même débit.
5: Non, nous n'avons pas le même débit parce que nous n'avons pas la même compréhension des choses. Je veux me faire comprendre clairement de ceux qui nous écoutent. Parce qu'actuellement, je suis en face d'un ami politique. Il est entré au MRC en 2013, je suis entré au MRC le 29 octobre 2013. Nous avons un long cheminement dans ce parti politique. Et ce n'est pas le fait d'être dans ce parti politique depuis très longtemps qui fait que nous devons défendre ce parti politique. Non, monsieur Mengue et moi avons travaillé longuement dans la Mofo Apamba. Parfois même 2 heures, 3 heures de la nuit, nous étions dans la boue, dans la poussière et dans la forêt.
2: D'accord, là-bas. La voie de sortie.
5: Donc maintenant, ce que je dis ici, je suis ici pour défendre la logique. Je suis ici pour défendre.
2: Donc la logique, c'est que Maurice Kamto reste et demeure le président du MRC.
5: Non, je ne suis pas la personne à dire cela. Le MRC a organisé une convention extraordinaire en droite ligne de ses statuts. Okay. Les membres ont choisi Maurice Kamto comme... Qui vous dit que j'ai voté pour M. Maurice Kamto? Les membres ont choisi M. Maurice Kamto comme président.
2: Okay, merci.
5: Même si je ne suis pas d'accord, je l'accepte. Maintenant, si au fond de moi, j'estime qu'il ne doit plus être président, je forme une équipe et la convention qui arrive, nous partons le battre. Je pense que de cette manière,
2: c'est compris,
5: que nos militants doivent agir.
2: D'accord. Merci, chers messieurs, d'être passés nous rendre visite aujourd'hui. Bon retour à la maison. Merci à la grosse équipe de production. Rediffusion de Baromètre politique jeudi entre 1h et 4h au petit matin. Je vous retrouve samedi prochain à 18h et demain déjà, 18h, 20h55, je serai avec vous dans le cadre de l'émission à bâton rompu pour recevoir Leslie Coco Amougou, qui est jeune âgée de 28 ans, qui est thanatopractrice, dont elle nous parlera de la morgue, puisqu'elle y excelle depuis des années aujourd'hui, et des mystères de l'accompagnement des défunts. Mesdames, messieurs, à demain donc 18h. Par ici, la culture s'installe avec Francine Atiba qui est avec nous depuis quelques secondes. Francine Atiba, bonsoir.
6: Bonsoir Jean-Marie Anaba, bonsoir aux millions d'auditeurs.
2: Alors le menu ?
6: On va parler de la semaine de la francophonie. On va essayer de voir aussi le français menacé. On va également parler de l'art comme âme des dénonciations.
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Bonsoir à tous, au plaisir d'être en votre compagnie ce samedi 11 juillet 2026 dans le cadre de l'émission Par ici la culture. L'équipe technique qui m'accompagne ce soir à la mise en onde et régie d'antenne, Salomon Ekoumé, Romuald Ekoumé, réalisation Ebelbela Samari, coordination centrale Roger Kek de Kiki, supervision générale le révérend pasteur Bissal Emmanuel Lenoir. Voilà. Par ici, la culture, pour tous ceux qui découvrent l'émission à l'instant, c'est tout simplement une émission de débat culturel qui passe tous les samedis, espace 21h23. C'est bien Romuald Ekoumé qui est aux commandes et qui va nous permettre de commencer la soirée avec une ponctuation musicale pour pouvoir bénir l'émission.

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0: De retour sur ce plateau, pour tous ceux qui nous rejoignent à l'instant, c'est tout simplement votre émission culturelle Par ici, la culture qui poursuit son bout de chemin. On commence bien sûr par présenter les invités criés sur le volet dans le cadre de cette émission culturelle. Bien sûr, on commence par les dames. Elle est la seule dame sur le plateau. Elle rayonne, elle nous fait l'honneur d'être là ce soir. Elle, c'est Fanny. Et Yinga, elle est artiste musicienne. Bonsoir Fanny.
1: Bonsoir Francine.
0: Comment vous allez?
1: Ça va bien.
0: Et comment forcément se porte votre domaine?
1: Ça va tout doucement, ça avance un tout petit peu.
0: En tout cas, merci d'avoir répondu présent à l'invitation de Par ici, la culture.
1: Merci.
0: À côté de vous, nous avons un écrivain. Lui, c'est un deuxième habitué. On va lui dire ainsi en quelque sorte parce que c'est son deuxième passage dans l'émission Par ici, la culture. Lui, c'est Laurès Franck Kemadjou. Il est écrivain et documentaliste. Il nous fait l'honneur d'être là ce soir. Bonsoir.
2: Bonsoir, Madame Francine Nativa.
0: Comment vous allez?
2: Très bien, merci.
0: Et l'écriture? J'espère que vous aussi. Non, ça va, je vais bien, par la grâce de Dieu. C'est vrai que la voix un peu bizarre à cause du climat, mais on tient le coup.
2: D'accord. Voilà. Donc, c'est toujours un plaisir d'honorer vos invitations.
0: Mm-hmm. En tout cas, et comment se porte forcément le domaine de la littérature, puisque vous êtes écrivain?
2: Disons qu'elle ne nourrit pas son nom, mais on continue de garder espoir. Que les conditions vont s'améliorer.
0: En tout cas, merci d'avoir répondu présent à notre invitation. En face de vous, nous avons également un autre collègue en matière de littérature. C'est également son deuxième passage dans l'émission Par ici, la culture. Lui, c'est l'écrivain Galus Bilois Minala. Voilà, bonsoir.
3: Bonsoir, Madame Francine Ateva. Je m'aligne derrière ma consoeur et mon confrère qui ont profité également de cette émission pour présenter, c'est-à-dire l'état des lieux relatif à leur
0: domaine.
3: Moi, en tant qu'écrivain, je dis ça va progressivement. Vous savez, un écrivain, la première chose, lorsque moi j'ai commencé, on m'a toujours dit il faut faire attention, l'écriture ne nourrit pas forcément son nom. Mais l'écriture a un rôle qui est particulier, d'abord celui de sensibiliser. Donc c'est à ce titre que pour moi je pense que ça avance quand même.
0: On a espoir.
3: On a espoir, on garde.
0: C'est le plus important.
3: C'est vraiment ça.
0: En tout cas, merci d'avoir répondu présent à notre invitation de thématique à l'ordre du jour. Mais on va parler plutôt de mise en bouche. On va parler de la Semaine internationale de la francophonie. Est-ce que le français, il est menacé d'après vous? Et ensuite, on parlera tout simplement de l'art comme arme de dénonciation. Vous savez que depuis dimanche, nous sommes en plein pied dans la Semaine internationale de la francophonie. Et lorsqu'on parle de la Semaine internationale de la francophonie, également au Cameroun, on se pose la question. D'après vous, je me retourne vers vous, Bilois. Lorsqu'on parle de la Semaine de la francophonie, on sait que lorsqu'on parle du français, le français était la langue officielle du Cameroun, adoptée comme langue officielle il y a de cela 66 ans. Si maintenant, d'après vous, on vous demande de dresser un état des lieux du français de nos jours.
3: Merci pour la question. Je crois que aujourd'hui, s'il faut dresser un état des lieux, nous tous nous constatons que le français aujourd'hui est en partie influencé par une propension, c'est-à-dire d'autres langues. En l'occurrence, l'anglais qui est en train de monter en force. Et puis, nous constatons également aujourd'hui qu'il y a une nouvelle orientation, c'est-à-dire que les gouvernements ont adopté celle-là d'officialiser les langues locales. Donc, on peut dire que relativement à ce point de vue-là, le français aujourd'hui peut être considéré comme véritablement influencé.
0: Laurence Franck et Majou, lorsqu'on parle forcément de cette semaine internationale de la francophonie, écrire un ouvrage en français, d'après vous, en 2026, est-ce que ça a une portée? Qui lit même encore? Et c'est pour écrire pour qui? Et de quelle manière?
2: Écrire un ouvrage en français en 2026 a une portée, mais elle est très réduite. Contrairement à un ouvrage qui est écrit par exemple en langue anglaise. Parce que dans la francophonie, surtout en zone africaine, on n'a pas cette culture de la lecture, ce qui est différent quand même en Occident. Mais dans le système anglo-saxon, il y a cette culture de la lecture. Donc, la majorité des écrivains aujourd'hui sont même tentés de faire traduire leurs œuvres en langue anglaise parce qu'il y a une très grande demande sur ce marché-là.
0: Donc, c'est mieux d'écrire en anglais, en français, ça ne passe pas?
2: Peut-être écrire en français, mais faire traduire en anglais parce que le marché anglo-saxon est plus porteur, est plus demandeur que le marché francophone.
0: Donc, c'est mieux d'écrire plutôt en anglais, donc en français et traduire automatiquement.
2: Oui,
0: et traduire.
2: Oui, de préférence.
0: Fanny Eyinga, en tant qu'artiste musicienne, forcément, quelle est la langue de prédilection pour pouvoir se faire écouter ou bien pour pouvoir attirer plus, on va dire comme ça, d'amoureux de la musique? Est-ce qu'il faudrait forcément s'exprimer en sa langue nationale ou bien parler français?
1: Merci Francine, bonsoir à tous. Je vais commencer par dire ici que, selon ma petite vision, le français est devenu une langue africaine qui se parle à la maison, à l'école. Oui. Bon, maintenant, chanter en français ou chanter en langue, maintenant, cela dépend maintenant de l'air, de l'air dans lequel nous nous trouvons. Oui. Voilà, moi, par exemple, je suis artiste musicien, je chante en langue, petit et wondo. Mais j'étais accostée par certaines personnes qui me disent, nous, on n'entend pas, il faut mettre du français pour qu'on puisse entendre. Voilà, donc pour moi, le français reste quand même une langue de collaboration, je peux dire, mais qui perd de la valeur de nos jours. Parce qu'un son en anglais, un style en anglais, un style en français, il y a une grande différence.
0: Mais vous, en tant qu'artiste musicienne, c'est vrai que les artistes ont beaucoup plus cette habitude de mélanger. On voit le français, on voit l'anglais, on voit le douala, on voit même l'iwondo. Donc, ça devient un brassage. Est-ce que c'est une manière ou bien une technique d'attirer beaucoup plus les amoureux de la musique ou bien c'est pour dire que le français n'a plus trop une portée?
1: Non, c'est un style qui passe. Parce que chanter en français et mettre un peu d'anglais, un peu de langue maternelle, de nid, ça fait plus grandeur et tout le monde est à l'aise et tout le monde se reconnaît un peu avec ces petits mots-là.
0: Donc, c'est préférable de faire un brassage culturel?
1: Je pense que c'est préférable.
0: Minala, en tant qu'écrivain, automatiquement, on a remarqué que beaucoup plus le franc-anglais prend du pas. Lorsqu'on parle du français, parler, ça passe, mais à l'écrit, c'est beaucoup plus avec des abréviations, que ce soit sur WhatsApp, TikTok, on a des emprunts. Est-ce que c'est une menace pour le français de nos jours?
3: Je dirais que par rapport à votre question, effectivement, c'est quelque chose que on a remarqué. Mais il faut dire que c'est aussi peut-être parce que la plupart des locuteurs préfèrent s'orienter vers ce qui est facile et évident. Aujourd'hui, la langue française, selon les statistiques, il y a pratiquement 320 millions de locuteurs dans le monde.
0: Tout à fait.
3: Voilà, ça veut dire que réellement, il faut aussi voir quels sont, c'est-à-dire les domaines qui sont attractifs. Pourquoi cet avènement du français mélangé à de l'anglais? Ça peut aussi être dû au fait que, étant donné que l'anglais est véritablement introduit dans le domaine des affaires, alors il y a certains qui peut-être n'ont pas une certaine perfection en anglais, mais qui essayent, c'est-à-dire de fabriquer une langue qui est à cheval entre le français et l'anglais pour être capable, c'est-à-dire de véritablement s'imposer d'une certaine manière, que ce soit dans, sur le plan des affaires, soit de se faire comprendre dans ce domaine-là. Je crois que peut-être c'est ça qui influence davantage. Et aujourd'hui, les gens sont, comme j'ai d'abord dit tout à l'heure, la facilité. Le français aujourd'hui devient plus compliqué, plus complexe. Vous comprenez un peu. Ça veut dire quoi? Ça veut dire que avec l'anglais, ça a l'impression de passer plus. Voilà. Donc, c'est pour ça qu'à un certain moment, vous allez voir même, lorsque vous allez même sur les réseaux sociaux, davantage, les pages qui sont conçues sont d'abord en anglais. Et on vous impose une traduction en français.
0: Comme vous dites, voilà, le français n'est pas trop une langue de business?
3: Pas vraiment. Pas vraiment. Le français n'est pas vraiment une langue de business. Aujourd'hui, tout le monde est d'accord là-dessus. On voit, c'est-à-dire même au niveau, tout à l'heure on parlait des statistiques. Vous voyez, quand vous avez 300 millions hein, de locuteurs qui s'expriment en français de par le monde, vous avez pratiquement 1,5 milliard
0: qui s'expriment en anglais, en arabe
3: même aussi. Vous voyez. Donc, le français aujourd'hui est en train de, c'est-à-dire de subir un certain, une domination qui est véritablement importante. Et aujourd'hui, vous savez qu'une langue vit lorsque les gens y apportent un intérêt.
0: Tout à fait, lorsqu'elle est utilisée.
3: Effectivement.
0: Troisième pays hein, dans le monde qui s'exprime en français. Est-ce qu'on peut dire que le français du Cameroun, c'est par exemple comme le français de Paris? Est-ce qu'on peut dire que c'est un français, mine de rien, qui a un niveau?
2: Oui, ce n'est pas exagéré de dire que le français utilisé au Cameroun est pratiquement au même niveau que celui de Paris, vu que déjà dans le système éducatif, nous sommes calqués sur le système français. La majorité des ouvrages qui sont utilisés sont calqués sur le système français, les programmes académiques et tout. Donc, il est normal et naturel que nous ayons un niveau de français compétitif. Cependant, comme vous avez mentionné tout à l'heure, l'usage, par exemple, de ce que nous appelons vulgairement le franc-anglais sur les réseaux sociaux, parfois, c'est pour éviter aussi des algorithmes. Il y a certains mots que les algorithmes ne permettent pas d'utiliser. Si vous le faites, on vous bloque tout de suite. Alors, on utilise généralement le franc-anglais parce qu'on a une cible qu'on veut atteindre. On a une. Et on sait cette cible comprendre le langage. Et là, on va donc utiliser le franc-anglais parfois pour masquer donc, ce qu'on veut dire aux algorithmes, sachant que la cible va comprendre.
0: Ok.
2: Et progressivement, donc, ça peut causer donc, la dévalorisation ou la dévaluation du français ou de l'usage du français à travers les réseaux sociaux, à travers le monde et tout. Mais. Sur le plan local, le Cameroun fait partie vraiment des pays qui ont un très bon niveau de langue française.
0: Mais si on parle par exemple de l'écrit, parce qu'à l'oral tout va bien, il y a un nombre fou de locuteurs, mais maintenant à l'écrit, est-ce que c'est la même chose?
2: Non, à l'écrit c'est différent parce que le niveau, je dirais le niveau éducatif est de plus en plus en baisse, ce qui fait que de moins en moins on a des jeunes qui sont capables de former des phrases cohérentes, d'écrire sans faire de fautes. À l'écrit c'est très compliqué parce qu'on est habitué par exemple aux abréviations, on est habitué parfois avec le clavier automatique qui fait des corrections de manière automatique, mais une fois qu'on est appelé à soit saisi, soit rédigé à la main, ça devient compliqué parce qu'on se rend compte qu'il y a beaucoup de mots qui nous échappent. Soit nous ne connaissons pas l'orthographe, soit on les utilise dans un sens en dehors du sens originel.
0: Fanny Eyenga, en tant qu'artiste musicienne, est-ce qu'il est facile hein, de pouvoir s'ouvrir au monde en tant qu'artiste musicienne, je le redis, pour pouvoir s'ouvrir au monde en utilisant par exemple le français? Parce que donc on vous dit, oui, lorsque vous chantez en français, vous pouvez être entendu en France, au Canada, mais cependant, pour toucher le monde, est-ce que c'est facile ou bien c'est mieux de s'exprimer en langue nationale?
1: Ce n'est pas facile, pour dire vrai. Parce que pour faire du business, parce que quand on chante, c'est pour sensibiliser, comme il a dit, c'est pour passer un message, c'est pour réveiller, c'est pour discret, c'est pour égayer les gens autour de nous. Alors, chanter en français, maintenant, ça dépend de quoi, de qui on veut toucher. Ça dépend maintenant de l'objectif. Oui, oui, voilà. Nous avons vu des grands stars qui ont chanté en français, qui se sont en sortis. Oui. Nous avons d'autres qui ont chanté en anglais, qui s'en sortent bien. Nous avons des icônes qui ont chanté en français, en anglais, même comme Céline Dion, voilà, en français et en anglais. Maintenant, ça dépend du public cible, ça dépend aussi maintenant de son objectif. Bon, moi, je sais qu'à l'heure actuelle, pour vraiment s'ouvrir au monde, je pense qu'il faut aller de tous les côtés.
0: Donc, oui, on fait du genre français, anglais, on met le faux tout. Voilà.
1: Comme ça.
0: Mais Sani Niolo, elle a utilisé quoi? Est-ce qu'on n'a pas aussi ce
1: elle
0: problème?
1: Elle a son registre.
0: Est-ce qu'on n'a pas aussi ce problème? Généralement, il parle d'appropriation culturelle. Est-ce que ce n'est pas risqué aussi qu'on se retrouve une Camerounaise qui chante en anglais tout simplement parce qu'on veut viser la lune en quelque sorte?
1: Non, ce n'est pas ce que je dis. Je n'ai pas dit de chanter en anglais.
0: Oui.
1: Par exemple, quand on prend le dernier son de Catino, veux-tu m'épouser? Elle met un peu de français, un peu de langue. Oui, mais le registre reste que la langue maternelle. Mais de temps en temps, tu peux balancer quelques mots en français, en anglais, pour permettre à tout le monde de se reconnaître. Oui, mais tu gardes ton registre de base, la langue.
0: Minala, à l'écrit, la catastrophe.
3: Oui, il faut dire qu'aujourd'hui, il y a ces... C'est un déphasage total. Hein. C'est-à-dire lorsque vous allez voir, pas seulement le franco-anglais, vous pouvez arriver devant quelqu'un qui s'exprime bien, mais lorsqu'il arrive pour vous formuler deux ou trois phrases, vous allez voir, il y aura une querelle de faute. Bon, on peut dire aussi que c'est aussi parce que les gens, progressivement, du moins, sont en train d'abandonner. C'est-à-dire l'éducation d'antan. À l'époque, on savait utiliser les dictionnaires français. Ça aussi, ça permettait, parce que même dans la façon d'assimiler, vous savez, lorsque vous êtes contraint d'utiliser les nouvelles technologies, c'est-à-dire avec des messages qui ont du moins des algorithmes qui corrigent rapidement, lorsque peut-être que vous voulez, et ça vous propose même, déjà, avant même de saisir un mot, ça vous a déjà proposé le mot et puis vous validez tout simplement. Donc, je veux dire qu'aujourd'hui, peut-être ça permet d'aller plus vite dans le travail, de gagner du temps, mais quelque part, ça abrutit aussi.
0: Tout à fait.
3: Donc, c'est pour ça que on n'est pas surpris. C'est vrai, il y a une certaine avancée sur le plan technologique, mais davantage, il faut s'attendre à ce que le français régresse au niveau de l'écrit.
0: Qu'est-ce qu'il faudrait faire? On va se dire, on retourne à l'époque où les hommes écrivaient les lettres aux femmes? Ou bien c'est un risque?
3: Je crois que on doit même retourner à l'époque où on faisait les dictées. C'est-à-dire pour amener les gens à s'intéresser davantage à l'écrit. Parce que écrire, c'est un art. Écrire du français, c'est un art. Savoir l'écrire aussi sans faire des fautes, c'est encore un A++, comme on peut dire. Donc, moi, je pense que il faut essayer déjà d'accepter l'évolution qui est là, c'est-à-dire en termes de technologie, mais également, il ne faut pas mettre de côté, c'est-à-dire totalement l'ancien système qui consistait à mener les enfants depuis la base sur le plan éducatif à savoir formuler des phrases, des mots, et savoir aussi à maîtriser les accords.
0: La correction orthographique, est-ce que c'est une solution?
3: Je crois qu'on peut commencer par là. On peut commencer, si...
0: Est-ce que ça n'abrutit pas les apprenants? Parce qu'on a l'impression que en donnant même cette correction-là, au lieu même de corriger les erreurs, on ajoute plutôt.
3: Là, vous parlez de nouvelles technologies.
0: Non, là, je parle forcément le nouveau système éducatif qui existe, qui est mis en place, parce qu'on ne parle plus de dictée, on parle de correction orthographique.
3: Oui, oui, oui, là, ça abrutit réellement. Moi, je suis de ceux-là qui pensent que On a tellement voulu améliorer les choses, mm-hmm. c'est-à-dire en essayant de calquer le modèle. Mm-hmm. Hein? Peut-être comme mon frère l'a dit tout à l'heure, mm-hmm. un modèle français, mm-hmm. et avec tout ce qui se passe là-bas, ils ont un système éducatif approprié là-bas. Mm-hmm. Mais ici, chez nous, il faut aller pas à pas. Vous savez, nous devons, c'est-à-dire joindre à ce que vous avez dit tout à l'heure, c'est-à-dire ramener encore les dictées qu'on faisait. Mm-hmm. Ouais, moi, je crois que ce serait une bonne solution. Mm-hmm. Même dans les concours, peut-être pas. Même au niveau même en fin d'année, lorsque, par exemple, vous passez votre examen, qu'on vous fasse une dictée. Qu'on vous fasse une dictée. Et ça peut améliorer beaucoup de choses. Vous savez la honte qu'il y a derrière cette affaire. Lorsque, par exemple, on appelle votre nom et que vous avez fait 50 Zéro. Fautes. ça peut amener, c'est-à-dire pour éviter d'avoir encore honte, mm-hmm. la prochaine fois, d'aller vers un dictionnaire.
0: Et lire un peu. Hein, et lire ça va un permettre peu. Qu'on voilà. ouvre quand même les ouvrages.
3: Effectivement. Il faut. Et c'est, je crois que c'est un pan. Hein. Aujourd'hui, mon frère l'a dit tout à l'heure, l'écriture mm-hmm. ne nourrit pas son homme. Pourquoi? Oui. Parce que l'écriture est en train de subir aujourd'hui mm-hmm. la domination, c'est-à-dire de cette technologie-là. Mm-hmm. On peut dire les affres de ce que ces nouvelles technologies-là apportent. Mm-hmm. Si les gens s'intéressaient davantage aux ouvrages, je crois que l'écrivain serait bien. Je crois également peut-être que... Bon, je ne veux pas prendre l'exemple des artistes. Ma consœur est là, elle aussi, mm-hmm. peut-être, elle va nous présenter son domaine. Mais l'écrivain vivrait quand même de son art.
0: Tout à fait. On voit hein, des hommes hein, avec master qui vous écrivent un mot d'amour avec plein de fautes. Que comprendre?
2: Oui, c'est parce que bon, l'évolution de notre société a fait en sorte que voilà, on a mis de côté par exemple les lettres qui se faisaient à l'époque. Et aujourd'hui, j'ai vu récemment sur des réseaux sociaux des femmes dire que elles n'aiment pas des hommes qui utilisent les grands mots pour mmh. les impressionner. Voilà. Elles aiment ceux qui agissent. Au lieu de donc, commencer à faire un long discours, on voit le numéro orange, on dit
0: rhétorique et tout ça.
2: Ouais, elle mmh. préfère ceux qui passent directement à l'action. L'action et généralement à travers un financement. Mmh. Ce qui fait que de plus en plus on perd nos valeurs mmh. et par conséquent le français même a un réel impact. Mmh. Parce que avant. On se disait, il faut être à la hauteur pour pouvoir s'adresser à une dame. Mm-hmm. On essayait de s'améliorer personnellement.
0: Surtout quand on avait le pot de colle, hein, les lettres. Oui. C'était pas facile.
2: Effectivement.
0: Et quand une femme veut te barrer, elle prend le birouche.
2: Effectivement, si on faisait une lettre avec plein de fautes, elle corrigeait la lettre et vous renvoyait. Ce qui.

0: qui écrit une lettre sans faute.
1: Waouh.
0: Parce que avant ça ne.
1: Il avait eu chaud.
0: Oui, ça ne riait pas. C'était nombre de fautes.
1: Je
0: nombre
1: suis sûr
0: de
1: qu'il
0: coups.
1: Avait choisi la plus belle femme du village. Elle a renvoyé la lettre. On ne sait combien de fois il s'est appliqué.
0: Oui, oui, oui. Parce qu'avant, c'était voilà, le principe nombre de fautes, nombre de coups. Mm-hmm. Donc, il fallait être rigoureux, il fallait être minutieux. Mm-hmm. Et en plus de cela, elle a une très belle main d'écriture. Mm-hmm. Aujourd'hui même, et si on fait un tour dans les établissements scolaires...
1: Beaucoup ont fait la CILC, hein.
0: Oui, très peu de personnes mm-hmm. arrivent... très peu d'élèves arrivent à bien former des lettres et tout.
1: C'est
0: ça.
1: C'est normal, la CILC, que... on commence les maths à la maternelle.
0: Oui, tout à fait, c'est nos réalités actuelles.
1: Fanny et Yinga, on sait que les artistes, généralement, envoient des tests lyriques lorsque vous avez votre mélodie pour pouvoir permettre forcément aux téléspectateurs ou aux auditeurs de pouvoir comprendre ce que vous dites. Vous, on traduit généralement. Là, le français est toujours important, savoir écrire.
2: Oui. Le français, l'écriture du français. Excusez-moi, parce qu'à la base, je suis institutrice aussi. Donc voilà. J'enseigne aussi. Mm-hmm. Ce problème vient de la base. Mm-hmm. Oui. Et comme mon frère l'a dit, les enfants, les gens ne travaillent plus. Mm-hmm. Parce que nous avons quitté de la NAP à la CP. Mm-hmm. C'est à peu près la même chose. Parce qu'on a changé ce système parce que les enfants ne travaillaient plus. Mm-hmm. On ne prenait plus de la peine pour lire nos règles de grammaire, mm-hmm. pour la conjugaison. Parce que franchement, moi j'ai été scandalisée de voir en croisière, mm-hmm. on ne veut pas conjuguer le verbe être, par exemple, au conditionnel.
1: Ouais, présent. C'est compliqué.
2: Voilà, c'est compliqué. Comment tu vas reconnaître, même si c'est la correction orthographique, mm-hmm. comment tu vas reconnaître que ce verbe n'est pas conditionnel? Même si c'est la dictée, tu vas toujours rater.
1: Tout
2: c'est
1: à
2: la
1: fait.
2: Même chose. Mm-hmm. Tu vas rater en dictée, tu vas rater la correction orthographique. Mm-hmm. Donc, le problème est à la base. On mm-hmm. ne veut plus lire. On ne veut plus s'asseoir pour écrire. Mm-hmm. Moi, je me suis

0: C'est compliqué.
1: On fait avec?
0: On fait avec.
1: Mais quelle est la solution alors?
0: La solution, l'État est revenu sur cette méthode. Mm-hmm. Parce qu'il y a déjà Mama Dobinetta qui est revenu.
1: Waouh!
0: Oui, certains anciens utilisent Mama Dobinetta. Il y a beaucoup de documents qui sont revenus à la base. On a, l'oral est revenu. Mm-hmm. L'oral est déjà une leçon.
1: Waouh!
0: Même ouais, premier cycle de l'enseignement en troisième, il y a l'oral. Mm-hmm. Tu lis, tu prends ton texte de lecture, tu lis un texte, le professeur te donne une épreuve, tu lis. Mm-hmm. Donc, ça revient juste pour amener les élèves à écrire le français, à lire le français. Parce que lire et écrire, c'est deux choses. Mm-hmm. Lire et écrire, c'est deux choses. Tu peux savoir lire, mais ne pas savoir écrire.
1: Tout à fait.
0: Voilà. Donc, ça revient. On espère que l'État...
1: Et qu'en est-il de la dictée? Parce que je sais bien qu'on est encore à l'étape de la correction orthographique.
0: Mm-hmm. Cette année, même la dictée est venue, par exemple, au BEPC.
1: Voilà.
0: Tout le monde s'attendait à la correction orthographique. Mm-hmm. Oui, oui, mais malheureusement, la dictée, il y avait les pleurs du mollet.
1: Voilà.
0: La dictée, la croisée, tout le monde qui sortait pleurer.
1: Imaginez-vous un test de Mama Dobinetta en dictée.
0: Il y avait les pleurs du mollet. Là, il y avait des mots qu'on n'a jamais vus.
1: Voilà.
0: On a dit militariste, on a dit militaire. Comment militaire? Comment tu peux rater ce
1: il
0: mot?
1: Il n'était pas là-bas.
0: Voilà. Donc, c'était des pleurs. Mm-hmm. La dictée était dure. Il y avait des mots qu'on n'a jamais vus. Mm-hmm. Qu'est-ce que vous n'avez jamais vu? Qu'est-ce que vous n'avez jamais vu? Donc, l'État est en train de revenir, je pense.
1: Est-ce que les parents ont un rôle également à jouer? Parce qu'on dit toujours l'État, l'État, l'État, l'État.
0: C'est même les parents qui ont dérangé dans cette affaire-là. Mm-hmm. C'est même les parents. Parce que moi, je me souviens, quand nous, on était au primaire, papa a une certaine... Tu étudies. Récitation. Conjugaison, verbe, machin, table de multiplication. Mm-hmm. Tu finis de lire la table de multiplication, tu écris ce que tu as récité, tu pars écrire. Mm-hmm. Tu rates, on te faute, tu pars recommencer jusqu'à ce que tu vas trouver. Mm-hmm. Mais les parents de nos jeunes n'ont pas de temps. Les parents sont
1: la
0: dehors.
1: La quête du
0: cœur. Voilà. Parfois, les enfants sont abandonnés. Parfois, il y a des répétiteurs qui prennent aussi leur argent,
1: voilà,
0: qui n'aident pas les enfants. Donc, tout cela... La faute n'est même pas aux enfants, c'est aussi à, l'encadrement à la maison. Mm-hmm. Oui, l'encadrement des enfants.
1: On va dire le système pour sortir?
2: Pour ma part, je pense que c'est le système. Hein. Mm-hmm. Il faut rentrer, aller reprendre les anciennes notions, les ramener, peut-être actualiser un peu, mm-hmm, mais pas totalement abandonner. Mm-hmm. Il faut aller prendre ce qui se faisait avant, ce qui était bon, ramener, essayer d'actualiser pour que ça essaye, c'est-à-dire de cadrer avec ce qui se fait maintenant. Mm-hmm. Parce que faut pas mettre de côté l'évolution. Le système éducatif évolue aussi. Mm-hmm. Et quelque part, nous devons aussi faire, parce que nous devons nous arrimer, mm-hmm, à ce qui se passe ailleurs. C'est à base de cela aussi que peut-être on comprend qu'un pays évolue, c'est-à-dire, mm-hmm, sur le plan éducatif. Donc, on peut ramener, on essaie d'actualiser, et puis bon, je crois que à partir de là, beaucoup de choses peuvent s'améliorer.
1: Mm-hmm. Laurès.
3: Oui, je pense qu'on devrait revenir à l'ancienne aussi. Les parents, comme peut-être cadeau de Noël, devraient offrir des livres aux enfants, mm-hmm, devraient offrir... il y avait des cahiers là pour apprendre à former des lettres et tout. Mm-hmm. Pourquoi pas? Ça les aidera à s'améliorer. Aujourd'hui, à la place, on offre plutôt des tablettes, on offre plutôt des jouets, mm-hmm, mais qui ne sont pas éducatifs, non. Peut-être revenir donc à cette ancienne méthode où on habitue les enfants avec des livres. Aujourd'hui, il y a des livres pour enfants avec des bandes dessinées, des, mm-hmm, tests et tout. Ça sera plus approprié comme cadeau à offrir aux enfants.
1: Mm-hmm. En tout cas, on va d'abord prendre une ponctuation musicale, hein, avec le concours de la réalisation. Ensuite, on vient vous dévoiler la thématique de ce soir. Sa Majesté en train.

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0: De retour sur ce plateau, merci à la réalisation hein, pour cette belle mélodie Fanny et Yenga. Quel est le message forcément de cette musique?
1: Voilà, le message c'est que l'homme est toujours à la recherche de la vie, du bien-être, quel que soit le rang qu'il occupe, quelle que soit sa classe sociale. Nous restons toujours à la recherche du bien-être.
0: C'est le quotidien. C'est le combat de la vie.
1: C'est le combat de la vie.
0: Voilà. En tout cas, belle mélodie. On va parler de l'art comme arme de dénonciation. Hein. C'est la thématique qui va tarauder notre esprit ce soir. On parle de l'art comme arme de dénonciation. Je commence bien sûr avec Biloua Minala qui a inscrit « Conspiration des sages ». Pourquoi avoir forcément pensé à un tel ouvrage? Qui conspire? On parle politique.
2: Merci pour la question. Là, effectivement, nous avons un pied dans la politique. La conspiration des sages, en fait, c'est un groupe de personnes. C'est tout un conseil, appelé conseil des sages, qui ont décidé de prendre en otage le pays en influençant la gestion d'un pays, c'est-à-dire en dictant un certain nombre de prérogatives, par exemple, au président. Et à travers donc cela, on constate tout simplement que les sages, c'est quoi? Ce sont les anciens qui occupaient des positions prestigieuses dans l'administration, qui peut-être se sont reconvertis, peut-être pas, qui ne sont pas totalement allés en retraite, mais qui ont continué, c'est-à-dire à travers une organisation peut-être occulte à influencer un certain nombre de décisions. Et par la suite, il y a donc un jeune homme qui s'inscrit dans la révolution, un jeune homme intègre qui vient s'opposer, du moins surpris par la méthode qui est présenté lorsqu'il arrive, il découvre un certain nombre de choses. Et c'est lui donc qui met, du moins essaye d'amener ce qui se faisait dans l'ombre au devant de la scène à travers des médias. Donc c'est ça un peu le bouquin. Effectivement, c'est une œuvre qui est... C'est un roman. C'est un roman qui est politique. Oui. Mais où les personnes qui sont utilisées sont tout simplement fictives.
0: Bien sûr. Voilà. Puisqu'on parle de roman, on voit fiction plus réalité.
2: Effectivement. Donc, c'est vraiment déjà une œuvre qui est... C'est vrai, elle est politique, mais il y a beaucoup d'imagination à l'intérieur pour ne pas aller peut-être
0: il ne faudrait pas que forcément on dise que c'est l'histoire de X ou Y ça.
2: Voilà.
0: Donc, mais forcément lorsqu'on commence déjà à s'attaquer à la politique et lorsqu'on commence à parler forcément de la conspiration des sages et qu'on essaye de décrire même s'il y a de la fiction à l'intérieur, on voit immédiatement qu'on est en train de peindre la société.
2: Vous savez l'écrivain, du moins l'artiste, a trois façons, c'est-à-dire de s'exprimer. Ça peut être à travers des métaphores, ça peut être à travers la satire, c'est-à-dire en essayant de définir quelque chose qui est satirique. Ça peut aussi être à travers comment je peux dire ça? C'est-à-dire tout en évitant davantage un certain nombre de choses. Parce que, vous savez, l'écrivain a certes une liberté. Il joue d'une certaine liberté. Mais cette liberté-là s'arrête où la loi commence.
0: Bien sûr. Mais cependant, lorsqu'on s'attaque à la politique, on sait déjà qu'on fustige. Et lorsqu'on fustige, on souhaite une société meilleure.
2: Oui, c'est l'objectif. C'est l'objectif. Mm-hmm. Même comme c'est une métaphore qu'on utilise, mais mm-hmm. au moins ce qui est calqué à une certaine réalité.
0: Voilà.
2: On s'exprime, on essaie de dénoncer quelque chose d'une mm-hmm. manière ou d'une autre, mais sans toutefois bousculer davantage, tout en mettant mal à l'aise celui qui est en face de nous.
0: Voilà, ok. Laurès Franck Imadjou, un écrivain également engagé, vous l'êtes?
3: Oh oui, je le suis. Alors, la littérature comme moyen de dénonciation, mm-hmm. c'est en effet le combat des artistes engagés, mm-hmm. donc pas que des écrivains, des artistes musiciens aussi le sont.
0: Bien sûr. Mm-hmm.
3: C'est parce que, en effet, à travers la littérature, comme l'a dit mon copanéliste, M. Biloa, mm-hmm. On a une certaine liberté.
0: Oui.
3: Je trouve que c'est une liberté qui s'arrête là où la loi commence.
0: Bien sûr.
3: Et là, on a donc cette possibilité de dire haut ce que les gens pensent bas.
0: Tout bas,
3: mais en disant peut-être, comme il l'a mentionné, de la statue, mm-hmm. des métaphores, mm-hmm. des figures de style qui font en sorte que tout de suite, on ne s'expose pas.
0: Mm-hmm.
3: Oui, on ne s'expose pas peut-être à la loi et tout,
0: mm-hmm.
3: mais la littérature est un moyen de dénoncer mmh. de manière pacifique, sans toute forme de violence quelconque, les mots qui minent notre société.
0: Mmh. Bon, dénoncer, c'est une bonne chose, n'est-ce pas?
3: Tout à fait.
0: Mais après, que faut-il faire?
3: Oui, et généralement, la majorité des écrivains engagés ne se limitent pas à la dénonciation.
0: Mmh.
3: Ils proposent également des pistes de solutions. Parce que si tout le monde se limite à la dénonciation,
0: mm-hmm.
3: après, il n'y aura pas de changement. Il faut mm-hmm. bien passer à l'action. Et le fait de passer à l'action peut commencer par... Le passage à l'action peut commencer par peut-être un conseil,
0: mm-hmm.
3: peut commencer par des résolutions, des prises de position et tout.
0: Mm-hmm.
3: Donc, il ne faudrait pas seulement se limiter à la dénonciation, mais après... proposer des pistes de solutions.
0: Mmh. Mais on a l'impression que lorsqu'on parle de littérature, il y a beaucoup plus de dénonciations que de pistes de solutions. Que répondre forcément à ceux qui pensent cela?
3: C'est parce que la littérature, en effet, est ouverte.
0: Mmh.
3: L'auteur, lui, expose un fléau social
0: mmh.
3: qu'il trouve, par exemple, interpellateur,
0: mmh.
3: mais ne voudrait pas imposer son point de vue au lecteur.
0: Mmh.
3: Il laisse dans le libre cours au lecteur de prendre lui-même des résolutions. Ok, face à ce phénomène qui a été dénoncé dans le livre, si je me retrouve par exemple dans les mêmes conditions, comment est-ce que je vais réagir?
0: Mm-hmm.
3: Donc, l'auteur généralement n'impose pas, il l'expose, mais éveille la conscience pour préparer le lecteur à prendre une éventuelle décision si jamais il se retrouve dans cette situation-là.
0: Mm-hmm.
3: D'où, le fait qu'on a souvent l'impression que certains ouvrages peuvent être inachevés,
0: mm-hmm.
3: parce que chacun se fait un film quand il commence à lire, il se dit non, il faut qu'à la fin telle personne
0: soit
3: meure,
0: ainsi.
3: Il faut que ce mm-hmm. soit ainsi et tout. Pourtant, l'auteur généralement mm-hmm. veut nous amener à creuser au fond de nous pour prendre une décision, pour prendre une résolution et se dire ok, moi à partir de ce que j'ai lu, je décide par exemple d'être quelqu'un de bonne moralité,
0: mm-hmm.
3: à partir de ce que j'ai lu, je décide par exemple de ne pas gagner indignement mon pain quotidien.
0: Mm-hmm.
3: Ouais.
0: Est-ce que les artistes forcément sont engagés dans toi, hein, Fanny et Yenga? Est-ce qu'il y a des sujets qu'on évite forcément?
1: L'artiste, par exemple, moi, je fais dans la musique, c'est mm-hmm. un art,
0: mm-hmm.
1: parce que c'est une œuvre de l'esprit,
0: mm-hmm.
1: c'est une créativité. S'engager dans tout, moi, je pense que, parce que si l'artiste joue le rôle de dénonciateur, alors il doit toucher tous les
0: domaines, hein?
1: Doit toucher tous les domaines mm-hmm. de la société
0: mm-hmm.
1: pour sensibiliser, pour conscientiser.
0: Mm-hmm.
1: Voilà. Moi, je me souviens une fois avec Folie Durand, si tu ne passeras pas par moi, voilà, il touche mm-hmm. un peu de voix, voilà. Donc, l'artiste doit toucher tous les domaines.
0: Mais là, un peu, c'est un domaine sanitaire, c'est plus facile.
1: Oui, c'est un domaine sanitaire, mais qui a aidé
0: mm-hmm.
1: la société, qui mm-hmm. a aidé à plus d'une personne à se ranger.
0: Mm-hmm.
1: Oui, donc l'artiste, musicien doit toucher, je pense.
0: Mais quand on dénonce, est-ce qu'il n'y a pas un risque forcément à cela? Quand on se retrouve déjà en train de dénoncer, est-ce qu'on ne risque pas, par exemple, la censure? Vous êtes une artiste musicienne, vous commencez à dire non, ça n'est pas bien, par exemple. Est-ce que la censure également ne menace pas?
1: Le système parfois menace, on ne peut pas se le cacher. Il y a des moments, il y a des périodes, il y a des tensions où le système national peut menacer certains artistes. Oui, quand cela ne cadre pas peut-être avec l'idéologie du système. Voilà. Donc, ça peut arriver que l'artiste soit menacé. Oui, menacé. Nous avons vu, nous avons des exemples qu'on peut toucher.
0: Bien sûr.
1: Oui, voilà. Donc, ce n'est pas toujours facile.
0: Donc, il serait préférable de faire quoi? Un artiste qui chante sa chose en paix, qui cherche la paix, ou bien un artiste qui se dit « je suis votre libérateur ».
1: Ça, c'est autre chose. Moi, je pense qu'il faut sensibiliser dans la paix. Oui, sensibiliser dans la paix. Parce qu'une petite phrase peut sensibiliser. Mais, bon, maintenant, c'est le public. Ça dépend maintenant de comment chacun va prendre cette petite phrase. D'autres vont comprendre plus loin, d'autres vont s'arrêter, et ainsi de suite. Mais je pense que l'artiste doit sensibiliser.
0: Mais quel est le véritable rôle d'un artiste, hein? Est-ce que c'est du genre, je chante moi mes mélodies pour vous faire plaisir, ou bien je suis celle-là ou celui-là qui vient dire, bon, je vais changer les choses quand même?
1: Moi, par exemple, je sais mes mélodies de mon vécu. Mon vécu autour de moi, dans ma famille, dans ma vie. Et je me dis, si j'ai vécu telle situation, ça veut dire qu'il y en a.
0: Qui vivent, forcément.
1: Alors, comment je peux partager mon expérience et aider certaines personnes? Alors, donner un peu de force, un peu de courage d'avancer. Voilà. Donc, moi, je pense qu'on chante pas pour soi-même d'abord, on chante pour aider.
0: Tout à fait.
1: Oui, pour aider.
0: Donc, on chante pour aider. Minala, forcément, lorsqu'on dénonce en tant qu'écrivain, est-ce qu'il y a un risque, hein, ou bien une portée même? Parce qu'on dit généralement, si vous voulez cacher quelque chose, un Africain, insérez-le forcément dans un ouvrage. Est-ce qu'en écrivant, on est sûr qu'on va pouvoir atteindre, toucher la cible?
2: Je ne peux pas dire avec assurance oui, puisque pour toucher la cible, il faut d'abord que la cible s'intéresse. La cible s'intéresse à ce que vous avez écrit. Si vous avez un livre que vous avez écrit et que les gens ne s'y intéressent pas, vous comprenez que l'impact ne sera pas véritable. Donc, en réalité, lorsque la cible s'intéresse, donc, à ce moment, on peut mesurer l'impact. Pourquoi? Parce que l'artiste a cette obligation-là, hein, l'obligation d'avoir qui est morale. C'est pour ça que les artistes ne s'inscrivent pas seulement dans la dénonciation. Hein. L'artiste divertit aussi, l'artiste sensibilise. Donc, il n'y a pas que la dénonciation. Il n'y a pas que l'artiste, on ne doit pas reconnaître l'artiste lorsque seulement il faut venir dire que ça, ça va mal, ça, ça va pas, ça, ça...
0: Non. On a un artiste engagé, on chante les pleurs du peuple.
2: Disons que un artiste engagé aussi peut aussi, c'est-à-dire être celui-là qui influence, peut être un catalyseur, peut-être pour que les choses avancent. Parce que dénoncer, c'est bien. Sensibiliser aussi, c'est mieux. Divertir aussi, peut-être, c'est très bien. Vous voyez. Bon, si vous passez simplement le temps à dénoncer, à un certain moment, on peut déceler, du moins, ce que vous dénoncez peut déceler certaines velléités cachées. Vous voyez. Et ça peut devenir, ça ne sera plus une affaire où peut-être les gens ne vont pas percevoir ça comme si c'était une dénonciation en tant qu'artiste. Ça sera comme si vous avez des visées vis-à-vis d'eux. Vous comprenez un peu. Donc, un artiste doit s'inscrire dans ces... Aujourd'hui, vous dénoncez, après, vous sortez aussi pour sensibiliser. Mais ce que vous devez comprendre en tant qu'artiste, moi particulièrement, c'est quoi? C'est que j'ai cette responsabilité morale-là. C'est-à-dire, je dois influencer, par exemple, celui qui me lit à corriger peut-être un pan de quelque chose qui n'était pas bien. Voilà. Dénoncer ne suffit pas. Si vous, en dénonçant, dénoncer ne résout aucun problème. D'ailleurs, là seulement ne peut pas changer la société. C'est-à-dire, il faut un certain nombre de facteurs. Il n'y a pas que là. Vous pouvez dénoncer, dénoncer, dénoncer, mais à la fin, vous n'avez rien.
0: Bien sûr.
2: Voilà. Vous comprenez que si vous dénoncez maintenant et que les gens s'y intéressent, c'est-à-dire à votre écriture, à vos œuvres, à ce moment, c'est-à-dire sur le plan moral, il peut y avoir des choses qui changent. Ou bien ça peut venir bousculer peut-être quelque chose. Et ça peut aussi, quelque part, c'est-à-dire sans toutefois influencer une action peut-être d'un gouvernant. Peut-être d'un gouvernant.
0: Et comment amener alors forcément les gens à s'intéresser à vos écrits?
2: Bon, pour que les gens s'intéressent à nos écrits, il faut davantage sortir pour essayer de présenter ça aux gens. Oui, il y a beaucoup de moyens aujourd'hui. C'est-à-dire, il faut... Même comme ce n'est pas évident, mais il faut davantage présenter ce que vous faites aux gens pour que, même si les gens, au début peut-être, ne s'intéressent pas, mais avec le temps, à force d'être là, présent, les gens vont s'y intéresser. Donc, je crois que la méthode, c'est quoi? C'est persévérer, c'est-à-dire dans le cadre de la présentation, essayer d'injecter des choses jusqu'à ce qu'un jour, ça pourra peut-être produire des fruits.
0: Le restaurant Kemajou, la dénonciation nourrit-elle son nom?
3: Non, la dénonciation ne nourrit pas son nom parce que lorsqu'on dénonce, on est mal vu. Lorsqu'on dénonce, on est vu comme celui-là qui dérange. Alors que ceux qui font dans le divertissement, ceux qui font dans l'esthétique, par contre, s'en sortent plutôt bien. Ils ont des ouvrages qui sont vendus à des centaines, voire des milliers d'exemplaires. Mais lorsqu'on dénonce tout de suite, on est pointé du doigt. Ce qui fait que beaucoup d'auteurs, parfois, lorsqu'ils écrivent, ont aussi du mal à communiquer sur leurs ouvrages. Peut-être parce que même des médias ne sont pas prêts à les recevoir, disant que ils ne font pas que s'exposer, mais ils exposent également les médias qui sont supposés les recevoir, qui sont supposés communiquer autour de ces ouvrages. Donc, généralement, certains auteurs engagés sont obligés peut-être de communiquer par eux-mêmes, d'utiliser parfois quelques contacts qu'ils ont pour le faire, mais la communication n'a pas toute l'audience qu'elle devrait avoir parce que les médias aussi ont peur d'aborder une certaine thématique, une œuvre qui parle de politique, du moment où elle dénonce au point de pointer du doigt, par exemple, un système, très peu de médias seront prêts à vous recevoir pour vous permettre de présenter votre livre. Et l'auteur ne peut donc pas s'en sortir vu qu'il n'arrive pas à écouler des exemplaires. Donc, la littérature engagée ne nourrit pas son nom, mais... comment on dit, c'est le prix à payer. Le prix à payer. Il faut bien que il y ait des personnes qui disent haut ce que d'autres pensent

0: ça la beauté de l'écrivain et c'est ce qui nous donne la force de continuer à écrire, même lorsque on a l'impression de ne pas être le.
1: Est-ce que lorsqu'on se dit je deviens un artiste engagé, est-ce qu'il faudrait forcément choisir des thématiques cibles hein, pour pouvoir être sûr que, mine de rien, je peux m'en sortir?
0: Non, pas vraiment, parce que la plupart, tout à l'heure, mon copanéliste parlait, par exemple, de la moralité. La plupart des écrivains se laissent guider par la moralité, se laissent guider par les faits de société, et parfois, on ne décide pas d'un côté d'écrire, par exemple, je sais pas, sur de la politique, on ne décide pas d'un côté d'écrire, par exemple, je sais pas, sur des phénomènes de violence conjugale. C'est parce qu'à un moment donné, il y a un phénomène, il y a un vent en effet qui anime la société, qui est dominateur et qui va conduire l'écrivain par devoir moral de s'intéresser à la thématique et de décider d'écrire dessus. Mais en se lançant, en décidant de devenir écrivain engagé, on n'a pas en notre possession un cercle qu'on a défini de thématiques qu'on est prêt à aborder et d'autres pas.
1: Non, on prend pif.
0: Oui, on prend au pif selon ce que nous inspire la société, selon ce que nous inspire l'actualité, selon ce que nous inspire notre vécu personnel.
1: En tant qu'artiste musicienne, hein, la dénonciation, est-ce que ça paye les factures? Est-ce que ça permet qu'on soit forcément suivi, qu'on ait les followers? Ou bien on se dit, moi je fais dans le buzz?
2: Comme mes frères l'ont dit tout à l'heure, n'est-ce pas? La dénonciation n'est pas toujours bien vue par tout le monde. Oui, quand tu es un artiste engagé, un musicien engagé qui dénonce l'état de la société, à première vue, tu ne seras pas bien accueilli. Oui, donc ce n'est pas facile. Par exemple, tu ne peux pas dénoncer une table, un phénomène social, être invité, être en comme une cérémonie d'état. Oui, tu ne peux pas, c'est difficile. Ça sera très difficile parce qu'il y aura une certaine classe sociale qui ne peut pas t'accueillir. Oui, voilà. Donc, on ne peut pas dire que être musicien engagé nourrit vraiment son nom. Oui, nous l'avons vu avec certains artistes que nous connaissons, voilà, qui ont été bannis de la société, qui ont été arrêtés, qui ont été, voilà. Ça veut dire que du point de vue de leur poche maintenant, parce que le musicien vit des concerts, des prestations. De nos jours, ce sont des prestations, des invitations qui nourrissent son nom. Mais s'il y a déjà cette barrière, on va dire non, on ne peut pas l'inviter parce que lui chante comme ça, il dénonce comme ça. Voilà, ça bloque, il y a déjà un blocus à ce niveau-là. Donc, ce n'est pas facile d'être musicien engagé et d'être accueilli.
1: Est-ce que c'est possible de changer les mentalités en dénonçant?
3: C'est possible de, peut-être pas de changer totalement, mais de booster. D'une certaine manière. Vous savez, la mentalité, pour changer la mentalité des gens, il y a un certain nombre de paramètres qui entrent en jeu. Mais en essayant de dénoncer, cela peut quand même, c'est-à-dire impacter. Impacter, peut-être pas de façon qu'on peut peut-être attendre, mais dire que la dénonciation peut changer les mentalités, ce serait vraiment dire que peut-être ce serait très beau de le concevoir ainsi. Oui, parce que vous pouvez dénoncer, mais les gens restent, et surtout,
1: De map.
3: oui, les gens restent de marbre, et surtout, vous savez, aujourd'hui, quand vous essayez de surfer dans la réalité, vous comprenez que c'est le politique qui prend, c'est-à-dire, tout à l'heure, on parlait, le débat politique, tout
1: Tout à
3: ça, et
1: fait.
3: qu'on sort. Bon, il faut comprendre que le politique, lorsque vous dénoncez, conçoit ça comme une provocation. Ça, c'est direct. C'est-à-dire, il conçoit ça comme si vous
1: Vous êtes
3: l'attaquez.
1: contre
3: Oui,
1: lui,
3: vous êtes
1: forcément.
3: contre tout ce qu'il essaye de faire. Et vous pouvez comprendre que lorsque vous êtes dans un environnement où le politique est très fort et les mentalités des gens sont orientées vers les orientations politiques,

0: Il est donc très difficile, lorsque vous êtes dans un environnement comme celui-là, de penser, c'est-à-dire que vous pouvez changer les mentalités des gens qui s'y trouvent. Donc, ça devient très compliqué en ce moment-là. Mais vous pouvez tout simplement, c'est-à-dire booster un peu pour cela, booster cela, c'est-à-dire essayer de leur faire comprendre que peut-être en essayant de fermer les yeux et de regarder ailleurs, il y a quelque chose aussi qui peut s'ajouter dans peut-être ce que vous croyez voir vert. Voilà, donc c'est un peu ça. Le politique a une très grande influence. L'artiste engagé, comme le disait tout à l'heure mon confrère, il est difficile dans la plupart de nos sociétés africaines aujourd'hui. Ce que je sais, c'est-à-dire qu'un artiste engagé véritablement puisse s'exprimer et trouver sa place, c'est-à-dire être considéré. Et c'est pour ça que...
1: Mais pourquoi c'est difficile? Est-ce que c'est tout simplement parce qu'on touche le point sensible ou bien on parle un peu de tout?
0: C'est difficile parce que dans la plupart des cas, vous avez beau utiliser des symboles, des métaphores, de la satire. Le politique comprendra tout simplement que vous êtes en train de vous attaquer à lui personnellement. Donc, ça veut dire que vous touchez le point sensible. Oui. Et c'est comme ça que c'est conçu dans les sociétés africaines. Peut-être en Europe, mais je pense que c'est aujourd'hui, c'est pareil, c'est la même chose. C'est-à-dire, si on essaie un peu de scruter l'actualité, on se rend donc compte que dans un environnement comme celui-là, vous allez faire ce que, du moins, vous allez exposer les faits de société, les mots qui minent la société, mais vous aurez l'impression que personne ne s'inscrit dans votre logique. Ça veut dire que vous seriez... Vous pouvez croire que vous êtes le seul peut-être à voir les choses autrement et les autres ne voient pas. Pourquoi? Parce qu'il y a le politique qui a une très grande influence sur les mentalités aujourd'hui.
1: Mais est-ce qu'il y a une différence lorsque vous dénoncez avec, par exemple, des gens qui sont dans un débat politique? Il y a forcément des gens pour et contre une idée. Est-ce que forcément, si on dénonce, on sera forcément le seul à être pour ou bien contre une idée?
0: Vous savez, les débats politiques sont, selon la réalité de nos sociétés africaines montre tout simplement que ceux qui sont engagés dans les débats politiques ont les mêmes points de convergence. Ça veut dire quoi? Oui, ça veut dire que sous la table, là, ce qui se passe n'a rien à voir avec les positions qui sont prises
1: au vu au-dessus
0: de tout le monde. Donc, pour dire que si vous vous engagez, puisque l'artiste littéraire jouit d'une certaine intégrité, une intégrité morale, et lorsqu'il s'inspire par exemple d'un fait de société, il présente la chose comme telle en utilisant ces mots. Par contre, le politique, celui-là qui se présente comme étant contre ce qui se fait, a un argument qui n'est pas souvent, qui est loin de l'intégrité. C'est-à-dire, les auditeurs vont m'excuser, mais c'est comme ça, malheureusement. Moi, je m'exprime là comme un écrivain, et je pense que l'écrivain a une particularité, c'est qu'il a une intégrité morale. Voilà, c'est ce que je peux dire à ce niveau.
1: Lorsqu'on parle de dénonciation, Loressa, où s'arrête forcément la dénonciation? On devrait tenir compte de quoi? La liberté d'expression qui a une limite?
2: Non, la dénonciation s'arrête là où la justice fait faillite, parce que dénoncer est une chose, mais après il faudrait que le politique, il faudrait que les pouvoirs publics prennent en compte tout ce qui est dénoncé et prennent des mesures. Maintenant, il faudrait donc... des mesures soient mises sur pied, et lorsque ce n'est pas fait, l'écrivain n'a pas le pouvoir ou les prérogatives pour pouvoir appliquer certaines décisions. Il va se limiter juste à la dénonciation. Maintenant, c'est aux politiques de pouvoir mettre sur pied des mesures, voter des lois pour dire, voilà, si on prend par exemple le cas des enlèvements des enfants, des viols des enfants qui ont récemment fait l'actualité, il y a beaucoup d'écrivains qui ont écrit dessus, il y a beaucoup d'écrivains qui en ont dénoncé par le passé, avant même que cela ne fasse l'actualité récemment, mais des mesures n'ont pas été prises pour sanctionner des personnes qui commettent ces actes-là. Il a fallu donc que cela se produise à répétition pour qu'on mette sur pied un numéro vert, par exemple, à contacter et tout. Mais ce sont des phénomènes qui ont été dénoncés longtemps à l'avance par des écrivains.
1: Mais on a tout simplement balayé d'un revers de la main.
2: Oui, tout à fait. Peut-être qu'ils n'ont pas été lus. Sait-on jamais.
1: Et ça pourrait dire que quoi? Lorsqu'un un écrivain, par exemple, engagé, il devrait tenir compte des problèmes de son époque pour pouvoir avoir plus de poids?
2: Oui, un écrivain engagé est celui-là qui dénonce en effet les maux de son époque parce qu'il aimerait, à travers sa plume, contribuer à l'amélioration des conditions de vie. Et le fait donc, c'est une manière pour lui, comme un soldat qui est au front, de se dire, je combats pour mon pays, je combats pour la paix, je combats pour le changement. L'écrivain a aussi cet engagement moral-là de contribuer à l'évolution de sa société. Ça peut être sa société locale, ça peut être la société sur le plan national ou même sous-régional. Et là, il faut pouvoir donc être accompagné dans ce que nous proposons comme solution et tout, pour pouvoir avoir vraiment ce sentiment d'impact que nous voulons avoir dans la société.
1: D'après vous, entre la musique, la peinture, le cinéma, quel est l'art adéquat pour la dénonciation?
2: Je citerai deux, notamment la musique autant pour moi et le cinéma. Le cinéma parce que on s'ennuie pas de regarder une série et on se je veux dire, à travers le cinéma, on passe très rapidement un message et on capte vite. Et généralement, après avoir vu un film, on écoute souvent des femmes dire « Maman, si c'est moi, si c'est à moi que ça arrive », ou on se dit « Moi, toi, voilà comment j'aurais réagi ». Et tout de suite, on se met dans la peau de cette personne et on a directement des résolutions qu'on prend. À travers la musique également, quand on écoute des musiques, on se met tout de suite à la place de la personne et on se dit, ouais, bon, si ça m'arrive, voici. Concrètement, et voilà, ce sont des arts qui dénoncent de manière parfois très brève et dont le message passe rapidement. Alors que en une œuvre, on peut dénoncer plusieurs fléaux sociaux.
1: Il y a sans s'appesantir forcément sur une
2: thématique principale. Ce qui n'est pas forcément le cas avec la musique, qui va porter peut-être sur un sujet précis, dénoncer un phénomène précis. Le cinéma aussi, qui, même s'il aborde plusieurs angles, va dénoncer un phénomène précis.
1: Est-ce que ce n'est pas aussi un problème de thématique hein? Parce que si on prend croix prétendant un mari, là, il y a une dénonciation qui a touché quand même plus d'un.
2: Oui, c'est vrai, il y a une dénonciation qui a touché plus d'un, mais c'est parce que j'ai envie de dire, elle a été lue. Je veux dire, l'œuvre a été lue, l'œuvre a été mise au programme scolaire, donc ça a eu un plus grand impact. Il y a beaucoup d'auteurs qui ont écrit, qui ont dénoncé des phénomènes d'actualité, mais qui ne sont peut-être pas connus parce que l'œuvre n'a pas eu la même chance que certaines autres œuvres. Donc, si une œuvre est mise par exemple au programme scolaire, elle sera naturellement lue et il y aura plusieurs analyses qui seront faites dessus, plusieurs regards, le regard des journalistes, des sociologues, des philosophes, ainsi de suite. Et à chaque fois, il y aura donc un croisement d'idées selon les différents regards et forcément, cette œuvre aura un impact. Donc, il faudrait juste que tous les auteurs aient la chance, pourquoi pas, d'être lus à travers des initiatives du gouvernement. Ça peut être des programmes scolaires, ça peut être, pourquoi pas, des programmes télévisés qui sont consacrés uniquement à la littérature.
1: Inga, lorsqu'on parle de la musique, est-ce que vous avez eu des mélodies où vous dites « là, je m'en vais un peu trop loin, c'est trop risqué, j'arrête ».
3: Non, je suis à ma première expérience. C'est mon nouveau single. Bon, là, je me sens à l'aise parce que je me reconnais dedans.
1: Mmh.
3: Oui, je me reconnais dedans. Parce que quand on parle de dénoncer, il faut savoir quoi, on dénonce quoi.
1: Mmh.
3: Quel est l'objectif de cette dénonciation.
1: Mmh.
3: Oui, bon, peut-être qu'à l'avenir, mais pour le moment, je suis...
1: Est-ce que vous sentez que non, vous pouvez dire, bon... je vais essayer un peu de corriger la société, d'améliorer les choses.
3: Bien sûr, c'est le but même de l'artiste, de corriger la société, de sensibiliser, d'éveiller la conscience des uns et des autres. Mm-hmm. C'est ça le but, moi je me dis.
1: Mais est-ce qu'il y a un sujet tabou? Est-ce qu'il y a un domaine dans lequel on va se dire on ne touche pas, c'est risqué?
3: Le contemporain, ça dépend des faits d'actualité.
1: Mm-hmm.
3: Par exemple, si comme à l'heure actuelle, nous avons, par exemple, on avait des enfants, voilà, les viols et autres, alors moi, je peux décider, moi, en tant qu'artiste, de me focaliser sur ce thème-là.
1: Mm-hmm.
3: Voilà, ça dépend de ce qui touche la sensibilité à l'heure actuelle, au moment actuel où l'artiste se trouve.
1: Mm-hmm.
3: Oui, je me dis. Parce qu'on ne peut pas laisser un fait passer.
1: Mm-hmm.
3: Pour dire que non, non, l'artiste, pour sauver, pour éradiquer, doit toucher un peu tout.
1: Mm-hmm.
3: Moi, je me dis, pas de tabou. Bon, moi, dans la musique, par exemple, avec la musique, bon, nous savons que les artistes qui passent, les musiciens qui passent le plus, sont des musiciens qui, voilà.
1: Et on gens, met l'ambiance, on fait le buzz et tout ça, voilà.
3: Voilà, les gens aiment, c'est l'ambiance. Mm-hmm. C'est... Mais quand on parle déjà du sérieux, vraiment, que je chante, pourquoi?
1: Mm-hmm.
3: Est-ce que c'est pour animer? Comme il disait,
1: mais est-ce que c'est pas mieux de se dire je cherche d'abord la popularité, je deviens d'abord célèbre, je me remplis les poches, et puis là je commence un peu à dire ce qui ne va pas?
3: D'autres passent par là, d'autres passent comme ça.
1: Mm-hmm.
3: Je pense que c'est vrai que je disais que ça dépend du registre de tout un chacun.
1: Mm-hmm.
3: D'autres se remplissent les poches comme ça dans ce domaine-là, dans ce registre-là. Être populaire, se faire connaître, parce que l'homme aujourd'hui aime ce qui est bizarre.
1: Voilà.
3: Voilà.
1: Voilà. Parce que être artiste engagé, est-ce que ça, on peut pas aussi gâter sa carrière, hein? On commence à chanter ce qui est très sensible, alors qu'on pouvait par exemple se remplir les poches en chantant de tout et de rien.
3: C'est vrai, parce que si tu commences par créer des tensions, ce n'est pas bon aussi. On chante pour nourrir son nom, mais on ne se le cache pas.
1: On ne sort pas
3: de chez soi.
1: On n'est pas là pour chercher des problèmes. Ok. D'après vous, hein, et on, automatiquement, elle a dit qu'on chante, on sort de chez soi pour nourrir son nom. Est-ce qu'un écrivain ne devrait pas également se dire, si j'écris, je cherche d'abord à attirer forcément les lecteurs, je cherche à avoir une certaine notoriété avant de me permettre comme ça de glisser dans certains domaines très compliqués?
0: Les écrivains d'aujourd'hui, notre génération, c'est même d'avoir notre leitmotiv. C'est-à-dire, on sort des œuvres pour qu'elles se vendent et pour que nous puissions avoir des sous pour nourrir aussi nos familles.
1: Tout à fait.
0: Maintenant, nous sommes donc confrontés à la réalité. Une réalité qui est très difficile. Que lorsque nous sortons, nous produisons du moins ces œuvres-là, les résultats attendus ne suivent pas souvent. Donc, à ce moment-là, je pense aussi que, au-delà même, c'est-à-dire de cet aspect peut-être inspirant-là, des faits de société, il y a aussi, peut-être ce qui peut aussi davantage inspirer l'auteur, c'est la colère, le ressenti qu'il a lorsqu'il fait son travail et il ne parvient pas à joindre les deux bouts. À ce moment, il se verse donc aussi dans ce qu'il faut, c'est-à-dire les faits qui ont tendance à pointer du doigt un certain nombre de choses pour que les choses s'améliorent.
1: Donc, par moment, si on vous comprend bien, ça devient comme on va lui un coup de gueule.
0: Oui, ça peut aussi être perçu comme ça. Mm-hmm. Oui, ça peut aussi être perçu comme ça.
1: Mais si c'est un coup de gueule, est-ce que vous pensez qu'en 2026, les citoyens sont quand même ouverts à la dénonciation, ou bien ils ont tellement de problèmes qu'ils se disent, bon, non, on préfère le divertissement?
0: Non, avec ce que je constate aujourd'hui, c'est que beaucoup de citoyens sont ouverts à la dénonciation.
1: Ils cherchent un porte-parole.
0: Justement.
1: Un aimé Césaire.
0: Ils cherchent un aimé Césaire. Mmh. Parce qu'aujourd'hui, on assiste à une émancipation qui est progressive. Mmh. Ce qui fait qu'aujourd'hui, quand même, on peut dire que beaucoup de citoyens sont ouverts et s'alignent derrière un certain nombre de dénonciations. Mmh. Et puis davantage, ça aide aussi, peut-être, le politique, du moins, la partie peut-être qui n'est pas aux affaires, de pouvoir aussi peut-être avoir les armes qu'il faut, peut-être utiliser aussi peut-être les armes, du moins l'écriture, peut-être en utilisant, on appelle ça quoi? Comment je peux dire ça? C'est-à-dire le politique qui n'est pas aux affaires peut récupérer un certain nombre de choses que les écrivains font. Donc ça peut être une boussole. Lorsque peut-être quelqu'un dénonce, les gens ne vont pas comprendre ce que ça signifie, en fait. Donc, les gens sont réceptifs aujourd'hui à la dénonciation.
1: C'est ça. Laurence Franc, la dénonciation.
2: Oui, je dirais si pratiquement à l'intervalle de 4 ans, il y a des élections au Cameroun, qu'elles soient municipales, qu'elles soient législatives. Et généralement, pour ces élections, il faut préparer un programme politique, il faut préparer une campagne. Une idée, par exemple, que je pourrais donner à ces hommes politiques, c'est de recenser des ouvrages qui sont parus dans cet intervalle de temps, et essayer de recenser les thématiques qui ont été abordées dans ces ouvrages pour mieux comprendre les problèmes de la société et ils peuvent donc s'inspirer de ces ouvrages et de ces thématiques-là pour préparer un programme politique solide qui non seulement va intéresser les jeunes, la société, mais également permettra d'avoir un bon impact. Et maintenant, l'écrivain qui est tout le temps au contact de la société où les écrivains pourront mieux orienter cet homme politique-là à back sa campagne, pourquoi pas, non pas pour, être élu, mais pour après mener vraiment des actions concrètes qui pourraient contribuer au changement. Donc voilà aussi, une manière à travers laquelle les écrivains peuvent contribuer à influencer la politique et le politique.
1: Est-ce qu'on peut considérer un artiste qui dénonce comme un opposant ou un lanceur d'alerte, ou bien c'est un griot des temps modernes?
2: Oui, peut-être griot des temps modernes, c'est un visionnaire, parce que généralement, certains artistes dénoncent ce qu'ils voient venir et qui ne sont pas forcément à ce moment précis.
1: Précis forcément.
2: Oui, qui ne sont pas forcément à la une de l'actualité. Sauf que plus tard, lorsque cela fait l'actualité, l'artiste se dit, moi, j'ai parlé de ça il y a plusieurs années à l'avance. C'est le cas, par exemple, de l'œuvre intitulée Le Saint est pris. J'essaie de me rappeler du nom de l'auteur. Il dénonçait longtemps à l'avance déjà la crise anglophone. Ça, c'était dans les années 2005, mais n'avait pas, été lu. Il mentionnait déjà un problème anglophone éventuel qui pourrait surgir si on continuait à marginaliser, entre guillemets, la langue anglaise dans les tests au Cameroun. Et finalement, cela est arrivé plusieurs années après.
1: Donc, forcément, c'est un visionnaire.
2: Oui, c'est un visionnaire. Voilà, le Saint-Esprit de Séverin Cécile Abéga.
1: Abéga, oui. en tant qu'artiste musicien, hein, c'est vrai, on se dit la dénonciation c'est bien, il faudrait faire également le buzz. Qu'est-ce qui passe le plus avec la nouvelle génération? On dénonce en dansant un peu?
3: Avec la nouvelle génération, c'est les bruits. C'est le buzz, c'est la fête, c'est les bruits.

0: plus ils ne s'attardent même pas sur le message porté.
1: Mm-hmm.
0: Oui, ils aiment le bruit, c'est ce qui sonne, ce qui tourne là, qui est bien pour eux. Dénoncer quand un jeune ou bien un musicien commence à chanter de façon, je peux dire quoi, classique.
1: Mm-hmm.
0: Oui, ça ne passe pas beaucoup. On dit, c'est pas notre époque. Il dit même quoi. Mais quand ça tourne, ça danse, oui. Parfois, le message passe même comme ça.
1: Inaperçu, forcément.
0: Inaperçu.
1: Donc, maintenant, la meilleure manière de fonctionner, c'est juste de faire danser.
0: Je ne peux pas dire que c'est la meilleure, parce que chacun recouvre toujours son registre.
1: Mm-hmm.
0: Il y aura toujours une catégorie de personnes qui vont
1: forcément
0: apprécier voilà, ton registre musical,
1: oui.
0: Notre catégorie. Voilà. Donc, actuellement, les jeunes, comme ils sont en majorité, qui font le DO, donc c'est leur registre pour le moment qui passe. Mais moi, je pense que chaque musicien devrait garder son registre original.
1: Mm-hmm.
0: Voilà, parce qu'il y aura toujours une catégorie de personnes qui vont aimer.
1: On a forcément son public à soi.
0: On a forcément son public.
1: Mm-hmm.
0: Mais de nos jours, il faut aller avec les deux publics. Parce que ce sont ces gens-là qui boostent,
1: qui portent forcément. Et c'est eux qui sont beaucoup plus sur les réseaux sociaux. Donc, automatiquement.
0: Un petit mélange va aller.
1: Et que pensez-vous forcément de ces artistes qui disent « Moi, à l'instant T, je fais le buzz. Les affaires des dénonciations, là, je suis plus là. Ça ne paye pas les factures. »
0: Ils ont raison. Les dénonciations pour la mission ne payent pas les factures parce que tu cherches la vie, comme je chantais là.
1: Mm-hmm.
0: Chacun sort chez soi pour chercher de quoi manger,
1: tout
0: pour nourrir sa famille et tout. Alors, si tu dénonces et que ça ne donne pas, c'est pas vrai. Moi, je pense qu'on chante. Je parlais dans son sens pour divertir, voilà, pour calmer les mœurs, pour calmer les tensions, voilà, pour chercher sa vie.
1: Ok. On met la colère, qu'on dénonce, on met les organes, on fait comment?
2: Je pense qu'aujourd'hui, hein, 2026, la musique, s'il faut tout simplement parler de la musique, la musique aujourd'hui divertit.
1: Beaucoup.
2: Plus.
1: Oui.
2: Que dénonce. La musique ne dénonce pas. C'est-à-dire, si vous prenez le registre musical qui passe aujourd'hui, c'est celui qui divertit davantage.
1: Bien sûr.
2: On a eu des artistes, que ce soit au Cameroun, que ce soit ailleurs, qui se sont inscrits dans la dénonciation.
1: Mais qu'est-ce qui marque le plus? Est-ce que c'est le fait de faire du bruit, on diversifie, on fait danser? Est-ce qu'on oublie beaucoup plus ce genre musical ou bien c'est encore en ayant des messages forts?
2: Je pense que ça s'inscrit dans la vision. Hein. Ça s'inscrit dans la vision. Mon copanéliste l'a dit tout à l'heure.
1: Mm-hmm.
2: C'est une question de vision. Celui qui s'inscrit dans un registre de dénonciation, c'est-à-dire projette les choses dans l'avenir. Généralement, ce sont des musiques qui ne disparaissent pas facilement. C'est des musiques qui se bonifient avec le temps.
1: Le temps,
2: aujourd'hui, moi, je suis très émerveillé lorsque j'écoute, par exemple, Tiken Jaffa Coli. Tiken, lui, s'est inscrit dans un registre.
1: Bien sûr, un artiste engagé.
2: Engagé.
1: Bien sûr.
2: Alors, par rapport à sa musique, vous savez, il a payé les frais dans son pays. Oh, à un certain niveau, on le positionnait comme un opposant, complètement.
1: Tout à fait.
2: Vous en avez un. Si vous revenez ici au Cameroun, je ne veux pas citer
1: le
2: nom.
1: On ne va pas citer
2: voilà.
1: le nom.
2: Vous-même, vous savez ce que ce monsieur a déjà subi.
1: Mais est-ce que ce n'est pas aussi le fait que s'il faudrait même prendre cet exemple-là sans toutefois citer le nom, est-ce que ce n'est pas aussi le fait que certains, en utilisant la dénonciation, commence aussi à devenir un peu des mesquins, si le mot n'est pas exagéré. C'est-à-dire, on dénonce, on est un artiste engagé, mais entre-temps, on commence aussi à faire du genre, ça devient du libertinage, on se propose de dire ce qu'on veut, n'importe comment, et tout ça. Est-ce qu'il n'y a pas une règle dans la dénonciation? Ou bien on se dit, bon, moi je suis en colère, j'en ai marre, trop de pauvreté, trop de chômage, vraiment, tel doit faire ceci. Est-ce qu'il n'y a pas forcément un canevas à suivre?
2: Bon, tout à l'heure, on a énuméré la loi. Et je pense que dans mon entame, je l'ai dit, que l'artiste, tu as une liberté, mais une liberté qui est réglementée, c'est-à-dire qui a un certain nombre de limites. Et je peux reprendre cette phrase en disant que où la liberté de l'artiste s'arrête, c'est là que la loi commence.
1: Bien sûr.
2: Ça veut dire quoi? Ça veut dire que lorsque vous êtes un artiste engagé, vous devez savoir dans quoi vous mettez les pieds. Oui, vous devez savoir où vous allez. Parce que il y a aussi un certain nombre d'artistes aujourd'hui qui sont des artistes engagés, qui versent plus dans ce qu'on appelle le chantage.
1: Voilà.
2: Ça veut dire quoi?

0: Bon, là, vous évoquez l'aspect, c'est-à-dire le côté humain avec les besoins qui peuvent, qui surgissent. Vous savez, selon le contexte, on ne va pas en vouloir hein, à un artiste d'accepter un pot de vin.
1: Voilà.
0: Voilà, on ne peut pas l'en vouloir, mais il faudrait tout simplement comprendre que il y a aussi certains hein, qui n'acceptent pas. Donc, je crois que c'est une affaire de statistiques à ce niveau. Bon, sur 100, si 40 acceptent, on ne va pas dire que c'est tous les 100 qui ont accepté. Il y a
1: Voilà.
0: quand même une France, 60, qui refuse. Voilà, pour ne pas essayer de caricaturer les artistes ici.
1: Non, est-ce qu'on est en train de caricaturer, mais on parle quand même des réalités. On se retrouve là, on dénonce, on dénonce. On dénonce le chômage, on dénonce les viols, on dénonce, par exemple, la qualité des routes. Je prends au pif comme ça tout ce qui me vient à l'esprit. Et puis on voit, ça ne paye pas. Les gens n'achètent pas nos ouvrages, les gens n'écoutent pas nos musiques. Par contre, on a quelqu'un qui vous dit, bon, moi, je te file un peu d'argent, tu parles plutôt de ceci, et puis, c'est tout. Pourquoi pas, je te file un peu d'argent, tu parles un peu mal de Monsieur Billoy, et puis on passe dessus.
2: Oui, c'est vrai que ce sont des réalités de notre domaine, de tous les domaines de l'art, pardon, de l'art même en général. Maintenant, tout est question de moralité
1: Est-ce que
2: déjà.
1: la moralité paye les factures?
2: Oui, c'est vrai que la moralité ne paye pas les factures, mais voilà, l'artiste sait que la priorité, c'est son image. Parce que généralement, toutes ces personnes qui retournent les vestes sont connus pour avoir une mauvaise fin. Donc, le plus important, c'est vraiment de...
1: Est-ce que c'est forcément parce que on a une moralité? On prend par exemple un cas de figure. Vous êtes engagé, vous dénoncez, le public ne suit pas, c'est-à-dire qu'on vous encourage. Non, j'aime bien ce que vous faites, mais en comptant, personne n'achète vos ouvrages, personne ne vient même liker vos musiques. Les gens disent seulement que oui, grande sœur, on aime bien ce que vous faites. Et puis, vous avez un enfant qui est gravement malade, il faut de l'argent. Madame est là, elle attend. Depuis que tu chantes là aussi, a fait ça, moi je vois pas de résultat. Ou bien depuis que tu écris ici ou ça, moi je vois pas de résultat. Est-ce que là même d'abord, la société ne vous amène pas à virer et dit que non, l'affaire d'engagement là, c'est plus pour moi.
2: Justement, c'est une question vraiment de moralité. Certaines personnes malgré des situations sont prêtes à ne pas briser le principe et d'autres parfois par concours de circonstances le font. Maintenant, tout est question de moralité, tout est question d'éducation et parfois, voilà, ce qu'on peut vous présenter qui peut sembler être une opportunité devient plus tard un cadeau empoisonné parce que vous devenez dépendant de cette personne-là. Vous n'êtes plus libre d'écrire sur des thématiques qui vous plaisent parce qu'il faudrait que vous écriviez pour faire plaisir à X ou à Y et après, voilà, vous ne vivez plus votre art. Vous faites vivre votre art à d'autres personnes pour des fins qui leur sont propres. Et l'écrivain ou un artiste engagé, ce n'est pas ça. Un artiste engagé, lui, son objectif, c'est de vivre déjà de son art, de faire de l'art par passion et non de le faire, voilà, j'ai envie de dire par politique. Et c'est à ce moment donc que la moralité intervient. Parce que écrire, c'est un devoir moral qu'on a en tant qu'écrivain, écrit, dénoncé et tout. Mais après, chacun a une éducation, chacun a des réalités. Et c'est en fonction de cela que, voilà, on peut prendre une décision ou une autre face à certaines situations.
1: Mais est-ce que le public n'est pas également en cause hein, quand on se retrouve en train de s'éloigner forcément de son objectif principal?
2: Si le public perd la cause parce que la majorité des auteurs généralement demandent un retour de lecture, demandent un avis du public et parfois le public va dire, va vous dire, je te propose d'écrire peut-être sur telle thématique, ça fait l'actualité, ça fait le buzz et tout et il est quand même orienté quelquefois par son public parce que le public on se dit ce sont eux qui nous lisent, ce sont eux qui sont mieux placés pour nous dire ce qu'ils attendent de nous, mais comment

0: ne conditionne pas forcément son choix de thématique.
1: La musique camerounaise, hein, d'après vous, est-ce qu'elle dénonce ou bien c'est juste du divertissement?
2: Je vais dire que chaque métier a ses contraintes. Oui. La musique camerounaise actuellement, comme l'a dit mon frère, divertit. Oui, oui. Regardons seulement le vendredi soir jusqu'à dimanche.
1: Voilà,
2: chacun trouve son compte. On oublie les soucis de la maison, les soucis de la semaine. Voilà. Mais dire à quelqu'un d'écouter une musique qui traite d'un sujet, c'est difficile. Il chante même quoi? Et celui qui va changer même quoi sur cette terre, il va même nous dire quoi? Qu'il nous laisse, il va même changer quoi? Donc c'est déjà dans la mentalité des gens. On va même changer quoi? Toi, tu vas même faire quoi? Donc même si tu dis quelque chose qui est sérieux, tu dis non, c'est un problème sérieux. Bon, les gens vont écouter et après, pff, on va chercher.
1: Des fois, même dans ta propre famille.
2: Dans
1: hein?
2: ta propre famille, voilà. Toi, tu vas me dire quoi? On connaît déjà tout ça, non? Voilà. Donc, c'est compliqué à chaque métier, ses contraintes. Mais il suffit de il s'agit ici de garder sa morale vraiment, et de savoir où on va. Si tu peux toucher, si tu peux sensibiliser une poignée de personnes, c'est bien.
1: Mais est-ce que dans les événements, on va vous inviter, est-ce que ça va porter? Vous êtes invité dans une cérémonie, vous venez chanter une musique forcément qui dénonce?
2: Ça, maintenant, ça dépend de la personne qui t'invite. Voilà, parce que ça dépend maintenant de la personne qui a besoin de tes prestations. Dès que cette personne s'inscrit dans le même domaine que toi, et peut-être aussi que cette personne voudrait porter un message à ces autres qui sont là. Bon, si la personne veut de l'ambiance, voilà, il y en a qui font de l'ambiance. Maintenant, ça dépend du public. Chaque artiste a son public. Donc, c'est comme ça. Mais on doit garder la moralité vraiment. Si on voudrait que les choses changent, l'artiste, qu'il soit écrivain, musicien, ne doit pas baisser les bras, doit continuer.
1: Le mot de fin, que retenir?
3: Alors, ce qu'il faut retenir, c'est quoi? C'est que dénoncer, c'est bien, mais lorsque vous vous engagez dans ce registre, soyez également prêt
1: Pour les balles,
3: à gérer les conséquences avec tout ce qui va avec. Donc, les artistes aujourd'hui, en dehors de la dénonciation, doivent également aller scruter d'autres horizons. Il y a la sensibilisation, par exemple. Il y a aussi le divertissement. Vous pouvez aussi être un écrivain. Vous mettez, c'est-à-dire, vous écrivez des livres qui divertissent. Les livres pour enfants, par exemple, ça divertit pour pouvoir gagner son pain. Et c'est pour ça qu'aujourd'hui, vous allez vous rendre compte que dans les sociétés comme les nôtres, qui ne sont pas encore tellement développées, les artistes sont obligés, c'est-à-dire de cumuler des métiers.
1: Tout à fait.
3: Voilà. Donc, pour dire que aujourd'hui, pour pouvoir s'en sortir, dans la dénonciation, c'est pas encore ça.
1: C'est pas encore ça. Donc, si pour un jeune écrivain hein, qui veut se lancer, qui a tellement à dire, qui en a ras le bol, il faudrait qu'il fasse quoi? Il se retienne?
3: Il faudra qu'il fasse le bon choix. S'il s'engage dans la dénonciation, il faudra qu'il se rassure, qu'il est accompagné par les médias, par exemple, qu'il a des personnes qui peuvent le soutenir dans son registre et qu'il attende et qu'il soit patient. Parce que lorsque vous êtes dans ce registre-là, ça ne paye pas là. Voilà.
1: Est-ce que la littérature me paye là? J'ai bien envie de poser cette question.
0: Non, généralement, l'auteur même n'est pas le premier bénéficiaire de ces œuvres. Parfois, ce sont ses enfants ou ses petits-enfants ou parfois sa famille. Il n'est pas le premier bénéficiaire. Mais c'est un héritage qu'il laisse, pas seulement à sa famille, pas seulement à ses enfants, mais à la nation tout entière. Et plus tard, On se souvient qu'il a existé un auteur qui a dénoncé, qui a fait ceci, et il demeure dans l'histoire du pays. Mm-hmm. Et comme l'a dit tout à l'heure nos artistes musiciens sur le plateau, chaque musicien à son public. Mm-hmm. Pareil, chaque écrivain a son public. Si vous décidez d'être un écrivain engagé, vous n'aurez peut-être pas de la popularité, mais vous aurez un public de qualité, mm-hmm, qui connaît le type de contenu que vous proposez, qui est prêt à vous accompagner. Mm-hmm. Donc, il faut choisir ce que nous voulons véritablement. Est-ce que notre priorité, c'est la popularité, mm-hmm, ou est-ce que notre priorité, c'est d'avoir un public de qualité? Bah. Lorsqu'on a fait ce choix-là, on peut décider donc finalement de voir si on reste dans un registre précis ou si on change de registre.
1: Et si on a un jeune auteur, on se lance?
0: Oui, si on a un jeune auteur, comme l'a dit M. Bilowa, on se met en tête que au Cameroun, on ne peut pas vivre de l'écriture. Mmh. Il faut à côté avoir peut-être une formation professionnelle, mmh, un autre métier qui nous permettra donc de joindre les deux bouts. Mmh.
1: Le mot de fin, Fanny Yinga.
2: Comme mot de fin, je dirais à tous, aux artistes, bon, je suis dans la musique, et on ne chante pas pour garder son talent dans la maison. Mmh. On chante pour les autres. Mm-hmm. Voilà. Si tu as décidé de chanter pour les autres, il faut le faire. Mm-hmm. Chaque métier a un coût. Mm-hmm. Oui, chacun paye quelque part. Mais si tu as décidé, n'est-ce pas, de te lancer dans cette carrière-là, mm-hmm, c'est vrai, tu cherches ta vie. Il faut, mm-hmm, vivre de ça. Mm-hmm. Parce qu'on ne se trompe pas. Quand tu as ton art, c'est pour vivre. Tu dois vivre de ton art d'abord. Mm-hmm. Il faut vivre de ton art. Mais il faut changer les paramètres. Les paramètres, cibler ton public. Il, mm-hmm, faut surtout cibler ton public. Certaines musiciennes ont eu de je peux dire quoi, ils ont atteint le top. Mm-hmm. Ils ne chantaient pas, ce n'était pas des bruits, mm-hmm, comme il a dit. Nous connaissons des grands, même au Cameroun, mm-hmm, les Boalotines, les autres, alors qu'ils sont dans un registre autre, mm-hmm, mais qui ont eu un public. Et moi, je suis surprise aujourd'hui, je vois certains jeunes qui reviennent dans des anciens Makossa, mm-hmm, c'est du coup, certains jeunes reviennent. Hein.
1: Tout à fait.
2: Ils sont en train d'écouter ces, mm-hmm, anciens, voilà. Ça veut dire que quand tu as choisi un registre, mm-hmm, il faut aller jusqu'au bout. C'est vrai, il y aura des problèmes par-ci, par-là, dénoncer, mm-hmm. Voilà. Mais il faut savoir comment tu vas même dénoncer aussi.
1: Voilà.
2: Il faut savoir comment tu vas dénoncer. On se lève,
1: on se dénonce comme si c'était un se chamaillait.
2: Non. Il faut savoir comment dénoncer et jusqu'où tu peux même t'arrêter, mm-hmm, avec ta dénonciation. Parce, mm-hmm, que pour payer le prix, ce n'est pas facile. C'est pas facile.
1: C'est la fin de cette émission. Merci de nous avoir suivis. Merci en tout cas à Bilowa Minala d'avoir répondu présent à l'invitation. Merci à l'auteur Laurès Franck Emajou. Merci à l'artiste Fanny Yinga qu'on retrouve sur toutes ses pages Facebook, c'est ça, YouTube.
2: Page Facebook avec les éditions Kulunam, mm-hmm, parce que c'est lui mon producteur, mm-hmm, et sur YouTube aussi, la vidéo est là sur YouTube, Fanny Yinga, mm-hmm, vous allez trouver la vidéo Fanny avec PH, mm-hmm.
1: Ok, merci de nous avoir suivis. Le prochain rendez-vous, ce sera tout simplement samedi lorsqu'il sera 21h pour une autre édition de Par ici, la culture. Je suis Francine Atéba.
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7: Il dit en cette année, le Seigneur va faire quelque chose dans ta vie. Et surtout, ne me pose pas la question de savoir qu'est-ce que le Seigneur fera dans ma vie. 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

0: auditeurs, auditrices, bien-aimés dans le Christ, nous vous saluons dans le merveilleux nom de notre Seigneur et Sauveur, Jésus-Christ, et bien-aimés. C'est votre émission, Le Chemin de la Liberté. Nous sommes très heureux, bien-aimés, de vous retrouver dans ce cadre. Le Chemin de la Liberté, c'est une émission d'édification spirituelle, de communion fraternelle et de révélation dans la connaissance de la parole de Dieu. Cette émission est inspirée par l'Esprit de Dieu, produite par la communauté chrétienne restaurée du Cameroun et supervisée par le révérend pasteur Bissaï Emmanuel Noël. Nous sommes situés à 800 mètres du Carrefour Kouaban, juste à côté du complexe hospitalier La Mamu. Le but de cette émission, c'est d'amener le peuple de Dieu, ceux-là qui sont encore dans l'ignorance, la captivité et la stagnation, à vivre de lumière et à ce micro de présentation, humble serviteur, et comme toujours, je ne suis pas seul dans ce studio en face de moi. Eric, bonjour, bien-aimé.
1: Bonjour, mon frère.
0: Comment s'est déroulée la semaine, homme de Dieu?
1: Par la grâce de Dieu, éternel et merveilleux, il nous a fait grâce. Hier, nous étions à l'Omnisport, nous sommes rentrés, c'est vrai, fatigués, mais bon, nous sommes debout. Et on ne peut que lui dire merci. Bonjour, pasteur. Ça.
2: Bonjour, frère.
0: Tout près de moi, l'homme que Dieu a parlé et a mis sur la...
3: Bonjour, évangéliste Marocien. Bonjour, frère Iker. Bonjour à Omi Alekoumé. Bonjour au pasteur Douméné Clément. Bonjour au pasteur David Nambal. Bonjour au superviseur général de l'émission Le Chemin, la Liberté, le révérend pasteur Bissaï Emmanuel. Bonjour aux mutualistes évangélistes Mario Signa qui ont eu la grâce d'être tirés au sort hier. Bonjour à toute la République évangéliste Mario Signa.
0: Il faut dire que hier, c'était l'acte 6 de la Basso, pasteur. Nous l'avons célébré du côté du stade Omnisport de Yaoundé. Par la grâce de Dieu, tout s'est déroulé dans de très bonnes conditions, pasteur. Je pense qu'on n'a pas eu enregistré des cas d'incident ou alors d'accident. Dieu nous a fait grâce, l'environnement et tout le reste, pasteur.
3: Que la gloire revienne à l'Éternel.
1: Amen.
3: Nous avons encore vu la main de Dieu, évangéliste. Tu vois, nous autres aujourd'hui, nous servons Dieu parce que la foi ne se raconte pas. La foi, c'est vie.
1: Amen.
3: C'est ce qu'on leur dit, la foi. Si on pouvait partager la foi, c'est-à-dire que quand tu as la foi que j'ai là, si on pouvait partager ça aux auditeurs qui écoutent cette émission. La foi ne se partage, mais la parole, les gens la partagent. La foi, ça se vit. Il fallait être là hier au stade pour vivre ça, évangéliste Mario Sian. C'est la somme de ces événements qui nous font grandir dans la foi.
1: Amen.
3: Quand tu vois David a renversé Goliath, parce qu'il vivait souvent des phénomènes qui dépassaient l'entendement des humains. C'est pour ça que quand Goliath est arrivé, lui, il était en bourse. Un jour, l'ours venait pour attraper la brebis. Il l'attrapait avec les mains déchirées. Tu vois? C'est pour ça que sa foi, il cultivait sa foi. Sa foi grandissait. Le jour où il a fait face à Goliath, il a insulté Goliath. Il dit comme ça, c'est quelle est cette incirconcise. Pendant que ses frères avaient peur. Donc, une fois de plus, nous bénissons le Seigneur. Nous le rendons grâce pour tout ce qui s'est passé hier au stade Omnisport. Il a coordonné toutes choses. Nous avons vu. Nous avons touché du doigt, évangéliste Mario Sina. Que toute la gloire revienne à l'Éternel.
0: Que toute la gloire revienne à l'Éternel. Et nous nous confions l'acte 7 directement, parce que l'acte 7 a commencé véritablement. Ce matin, nous sommes avec le frère Romuald Ekoumé. Nous lui disons également bonjour. Et nous l'invitons à nous mettre cette musique de mise en condition. On se retrouve juste derrière.

0: Bien aimé, avant l'entame de cette émission, nous allons passer la parole de Dieu à l'homme de Dieu afin qu'il intercède en notre faveur.
1: Notre Père, notre Dieu, nous te rendons grâce et nous te bénissons. Nous te disons grandement, infiniment merci, Père éternel, pour les merveilles, les prodiges, les signes que toi, tu opères, tu accomplis, ô Dieu Père, dans nos vies, dans nos familles, ô Dieu, dans la société. Dans ta bonté, dans ta grâce, Père éternel, il t'a encore plus, Seigneur, ô Dieu Père, de nous permettre, Père éternel, de bénéficier encore de ton souffle. Ce n'est pas par la force, ce n'est pas par mérite, Père éternel, que nous sommes debout, mais c'est ta grâce qui s'est révélée, manifestée, ô Père, dans la vie de chacun de nous. Ma bouche est petite pour exprimer, ô Père, la joie, ô mon Dieu, que je ressens actuellement. Merci parce que tu l'as fait pour moi, mais tu as élargi le champ d'action en accordant les mêmes grâces, les mêmes privilèges, ô Père éternel, à la communauté, Père éternel, des auditeurs, à l'ensemble des Camerounais et des Camerounaises, au peuple camerounais, même à nos autorités. Notre roi et notre Dieu, nous te bénissons encore parce que tu nous permets de voir, ô Dieu Père, la lumière de ce nouveau mois. C'est le 7e de l'année 2026. Merci, Père éternel, mon Dieu, mon roi, parce que, ô Dieu, durant ce mois, tu vas nous assister, tu vas nous accompagner, tu seras présent dans tout ce que nous allons entreprendre. D'ailleurs, tu l'as fait, ô Dieu, pendant le mois qui vient de s'achever, tu l'as fait, Père éternel, depuis notre existence, depuis notre avenue dans ce monde, Seigneur, jusqu'à l'âge que nous avons actuel. Si nous sommes debout et que nous arrivons à bénéficier, Seigneur, ô Dieu, de tes privilèges, ce n'est pas l'œuvre d'un mérite, ce n'est pas un acquis, mais c'est ta grâce qui se révèle et qui se manifeste dans la vie de chacun de tes bien-aimés que nous sommes au nom puissant de Jésus. Notre roi et notre Père, Papa, ô Dieu, tu ne nous as jamais laissés, tu ne nous as jamais abandonnés. D'ailleurs, tu nous le dis dans ta parole, que si nous, des hommes, avec des cœurs noirs, méchants que nous sommes, nous connaissons, pensons de nos enfants, les nourrir, les vêtir, assurer l'éducation, combien de fois toi qui es Dieu. C'est la raison pour laquelle David dans le livre de Psaume 23 disait, l'Éternel est mon berger, oui, il ne manquera de rien, parce que tu es le berger, oh Dieu, nous sommes la brebis, le berger prend soin de ses brebis, prends soin de nous, Seigneur, prends soin de mon frère, prends soin de ma soeur, prends soin de ton église, Seigneur. D'ailleurs, tu as dit, c'est ton église, tu baptises l'église et les portes du séjour des morts, de la confusion, de la sorcellerie, de la magie noire, de la magie blanche. Ne prévenons jamais contre l'église de Christ au nom puissant de Jésus. Seigneur notre roi, notre Dieu, nous savons que la prière est le mécanisme, le moyen, ô Dieu, que nous pouvons utiliser, Seigneur, pour amener à l'existence les choses qui n'existent pas. Tu as dit, invoque-moi, ô Dieu, tu vas répondre. Nous t'invoquons et nous t'appelons. Nous frappons à la porte, Seigneur, ouvre les esprits des cieux, ouvre le ciel du Cameroun, ouvre le ciel, ô Père éternel, Papa, dans cette famille, ouvre les esprits des cieux, que tes grâces et tes bénédictions surabondent, Seigneur, ces déverses, Père éternel, sur cette nation, les dirigeants, sur les autorités, l'ensemble des Camerounais, au sein de ton église et sur tes serviteurs, au nom puissant de Jésus, notre roi et notre Dieu. Papa, nous voulons te confier, ô Dieu, l'émission de ce jour. C'est la première émission, Père éternel, que nous produisons, ô Père éternel, pour le compte de ce 7e mois, ô Dieu, de l'année 2026. Comme tu sais le faire, c'est en ton nom et en ton nom, tu donnes toujours gloire. Nous voulons être les canaux, les instruments sous ta main, ô Dieu, que tu vas encore utiliser ce jour. Papa, ô Dieu, Daniel était un instrument sous ta main. Ô Dieu, Isaac a été un instrument. Élie a été un instrument sous ta main. Seigneur, tous ces serviteurs, ô Dieu, que je viens de citer, étaient les hommes naturels comme nous, mais ils trouvaient grâce à tes yeux. Lorsqu'ils trouvaient grâce, tu mettais ton esprit en eux, et l'esprit, ô Dieu, que tu mettais en eux, Seigneur, les amena à faire les exploits. D'ailleurs, tu l'as le psaume 74, avec Dieu, nous ferons les exploits. Père éternel, permets-nous encore, ô Dieu, de faire les exploits encore ce matin, au travers de la parole, au travers de l'inspiration, au travers des mots que toi, Seigneur, ô Dieu, tu mettras dans nos bouches, afin que les paroles soient chargé d'onction, de puissance, d'autorité pour libérer les captifs, délivrer les opprimés, Seigneur. Notre roi et notre Dieu, la distance n'est pas une barrière. Seigneur, ô Dieu, pendant que je suis en train de prier, tu connais, Père éternel, ceux qui souffrent, tu connais ceux qui sont malades, tu connais ceux qui sont attaqués mystiquement dans l'oppression. Ô notre Dieu, notre roi, la Bible déclare, à la mention du nom de Jésus, tout genou fléchit. Par l'autorité suprême de Jésus, je proclame ce matin la délivrance de nom, par l'autorité du nom de Jésus, je proclame ce matin la délivrance, ô Dieu, d'une femme. Par l'autorité du nom de Jésus, je proclame la délivrance, ô Dieu, de ce foyer qui était en voie de divorce, au nom puissant de Jésus. Par l'autorité du nom de Jésus, ce jour, Père éternel, je proclame, ô Père éternel, la délivrance de cette famille enchaînée, envoûtée, au nom puissant de Jésus. Par l'autorité suprême de Jésus, ô Père éternel, je
2: proclame la délivrance au Père de notre nation, le Cameroun, au nom puissant de Jésus. Père éternel, viens. Viens, Seigneur, oh Dieu, nous avons besoin de toi. Papa, la distance n'est pas une barrière. Nous voulons te recommander, Seigneur, oh Dieu, nous, l'autorité en place. D'ailleurs, tu nous demandes de prier, oh Dieu, pour nos autorités. Seigneur, nous prions, oh Dieu, Père. C'est toi, oh Dieu, qui les a établis. Car la Bible dit, l'élévation ne vient ni de l'Orient, ni de l'Occident. L'élévation vient de Dieu. Oui, tout pouvoir vient de Dieu. Et parce que le pouvoir vient de toi, Seigneur, c'est toi qui établis les rois. C'est toi, oh Dieu, qui règne. Oui, Seigneur, oh mon Dieu, mon roi. Papa, le président est un instrument sous ta main que toi, tu as établi comme, oh Dieu, chef de l'État de cette nation. Père éternel, prends contrôle total dans la vie, oh Dieu, de ton unique serviteur. Prends contrôle total dans la vie du patriarche, le président Paul Biya. Père, il a besoin de toi, Seigneur. Il a besoin de tes conseils. Il a besoin de ta sagesse. Il a besoin de ton intelligence. Oh Dieu, viens lui en aide, Seigneur, oh Dieu. Papa, viens, oh mon Dieu, mon roi, le secourir. Viens, oh mon Dieu, mon roi, l'assister. Viens, oh mon Dieu, mon roi. Il a besoin de toi, Seigneur, mon Dieu, mon roi. Quel que soit le lieu, l'endroit, il est actuellement, Seigneur. La distance n'est pas une barrière, ô Père éternel. Père, nous avons besoin de toi dans la vie de cet homme. Seigneur, soutiens-le, Seigneur. Ne le laisse pas, ne l'abandonne pas. Mais que ta grâce, ô Dieu, ta bonté, ta miséricorde, ô Dieu, Père, soit manifeste dans la vie du président et de tous les démembrements au nom puissant de Jésus. Notre roi et notre Dieu, nous prions pour ton église, ô Dieu. Lorsque Pierre a révélé l'identité de qui tu es réellement, tu as dit, ô Dieu, tu es Pierre, sur cette pierre, je bâtis mon église. Oui, Seigneur, c'est ton église, Seigneur. Restaure la gloire. Restaure la gloire au sein de ton église. Seigneur, oui, Seigneur, mon Dieu, mon roi. Oh Dieu, tu es arrivé dans le temple, tu as trouvé les vendeurs en train de vendre. Tu les as chassés. Seigneur, je prie que tout ce qui ne t'honore, tout ce qui ne te glorifie, oh Dieu, au sein de l'église, soit déraciné, chassé, jeté dans les abîmes des ténèbres au nom puissant de Jésus. Notre roi et notre Père, nous prions pour la communauté, les auditeurs de cette émission. Et ils sont nombreux, ces hommes, ils sont nombreux, ces familles, ils sont nombreux, ces femmes, au Père éternel, connectés, oh Dieu, ce matin, à l'écoute, oh Dieu, de cette émission, au son de ma voix. Seigneur, mon Dieu, mon roi, partout l'émission, oh Dieu tout-puissant, est diffusée, Seigneur, que l'onction envahit, que l'onction, oh Dieu, commence à agir, qu'il y ait une visitation, Seigneur, mon Dieu, mon roi, qu'il y ait les témoignages, tu dis les signes, les miracles, accompagne ceux qui ont cru. Père éternel, je prie qu'il y ait un signe, oh Dieu, manifeste un signe dans cette famille, manifeste un signe, oh Père éternel, oh Dieu, dans la vie du frère, dans la vie de la sœur, tu dis, ils l'ont vaincu, à cause du sang de l'agneau, à cause de la parole de témoignage. Père éternel, que le témoignage soit grand. Merci encore, Père éternel, parce que, oh Dieu Père, tu as accueilli mes prières, mes supplications, oh Dieu Père, comme un parfum d'agréable. Les sujets que j'ai certainement oubliés, parce que je suis un homme. Que l'Esprit Saint continue à intercéder en faveur des auditeurs de la radio. Que le Saint-Esprit intercède toujours en faveur de notre nation, le Cameroun, pour que le Cameroun reste un pays de paix, un pays développé, un pays émergent. Que le Saint-Esprit continue de jour comme de nuit, intercéder toujours en faveur, oh Dieu, de l'église, pour que l'église, oh Dieu, soit remplie de puissance d'onction pour vider le monde des ténèbres, pour que le monde des cieux soit peuplé au nom puissant de Jésus. Que l'Esprit Saint continue à intercéder en faveur, oh Dieu, de cette grande famille qui est fidèle, connectée tous les jours à cette émission, le chemin de la liberté au nom puissant de Jésus. Je rends grâce à Dieu le Père pour ce qu'il est, pour ce qu'il fait. Sera le puissant et merveilleux nom, notre Seigneur et Sauveur, Jésus-Christ Nazareth. J'ai ainsi pris rendu grâce. Amen.
3: Je vais rendre gloire au Seigneur parce qu'il m'a sauvé, il m'a libéré, il m'a donné la joie de vivre.

0: Bien-aimés en Christ, nous sommes donc de retour dans ce studio après cette ponctuation musicale. C'est votre émission Le Chemin de la Liberté, diffusée exclusivement sur cette antenne de Royal FM 88.4. Vous pouvez également nous suivre à YouTube, bien-aimés, via la Grèce Royal espace FM espace Cameroun. 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Bien-aimés, Le Chemin de la Liberté, c'est une émission au cours de laquelle nous avons un thème que nous développons comme ça avec l'aide de l'Esprit de Dieu. Il faut toujours le rappeler, bien-aimés, que ces thèmes sont révélés par ce même esprit au révérend pasteur Bissa Emmanuel. C'est lui qui concocte, bien-aimés, ces thèmes au quotidien et nous venons tout simplement le partager avec vous, les bien-aimés nombreux. La particularité de cette émission est qu'elle est inspirée uniquement des Saintes Écritures. Bien-aimés, nous n'ajoutons rien, ou alors nous ne retranchons rien à la parole de Dieu inscrite dans les Saintes Écritures. Ce matin donc, nous venons avec un nouveau thème, de nouveaux enseignements. Importance de la prière dans la vie de la nation. Importance de la prière dans la vie de la nation. Bien-aimés, c'est le thème qui va conduire ces deux heures d'émission que nous aurons à passer avec vous, bien-aimés. La prière, bien-aimés, c'est une recommandation, c'est une instruction même que l'Éternel nous a donnée, bien-aimés, quand il nous demande de prier sans cesse, bien-aimés. La prière, c'est ce moyen, c'est ce canal, bien-aimés, qui nous permet d'entrer comme ça en intimité avec Dieu. C'est ce canal qui nous permet de demander à Dieu des choses, bien-aimés, que les hommes ne peuvent nous donner. Quel est véritablement son impact, bien-aimés? Comment est-ce que ça s'opère? Parfois, nous prions, mais ce que nous demandons n'est pas toujours exaucé. Pourquoi véritablement ce n'est pas exaucé? Nous allons également essayer d'en parler ce matin. La prière, bien-aimée, lorsqu'elle est élevée, lorsqu'elle est dite, comment est-ce qu'elle est dite? Qu'est-ce qui entoure, qu'est-ce qui encadre véritablement cette prière, bien-aimée? Pour en parler ce matin, nous sommes avec le frère Yike, qui est déjà bien installé, et l'homme de Dieu, le pasteur Richard Mathias Minsan, qui est également présent ce matin. Pasteur, une fois de plus, bonjour. Voici le thème que l'Éternel met sur la table. L'importance de la prière dans la vie de la nation. La prière, c'est ce qui identifie le chrétien. C'est-à-dire, lorsque tu as accepté mettre ta foi en Jésus-Christ, qu'est-ce qui doit te caractériser au quotidien? C'est la prière. C'est la prière là qui renouvelle en quelque sorte notre intimité avec Dieu. C'est la prière là qui nous met directement en contact avec Dieu. Mais de nos jours, on constate que c'est la chair qui prend beaucoup plus le dessus, parce que la prière vient généralement après. Lorsqu'il y a un événement, lorsque nous vivons une situation, au lieu de nous mettre véritablement en prière, on se détourne d'abord, c'est-à-dire on prend d'abord une autre voie qui n'est pas celle que Dieu nous a recommandée. Est-ce que la prière véritablement n'a plus d'impact? C'est la question qu'on peut se poser ce matin. Pourquoi la prière vient en second plan dans la vie des chrétiens? Beaucoup aujourd'hui, si on fait un petit sondage, si on essaie de comprendre, poser les questions aux uns aux autres, combien de fois ils prient par jour ou alors même par semaine, bon, je pense que ce sera un scandale. L'Éternel met ce thème sur la table certainement pour attirer l'attention à un bien-aimé ou alors un bien-aimé ce matin de rester toujours en prière.
1: Merci, évangéliste Mario Sinan. Je bénis l'Éternel, Dieu Tout-Puissant, qui permet encore que nous puissions produire l'émission de ce jour, Le Chemin de la Liberté. C'est souvent important de le rappeler que Le Chemin de la Liberté, c'est une émission d'édification spirituelle, pas d'édification religieuse, parce qu'il y a la différence entre la religion et la spiritualité. Parce que la religion, ce sont les catholiques, les protestants, les musulmans, et toutes ces obédiences que vous pouvez imaginer. Mais la spiritualité, bien aimée dans le Seigneur, on est en contact avec Dieu. On parle de Dieu. Parce que le Dieu que les catholiques servent, le Dieu que les musulmans adorent, le Dieu que les pentecôtistes adorent, nous tous nous retrouvons, le point focal, c'est que on crie toujours à Dieu. C'est vers Dieu que parlent les catholiques, mais c'est pas Satan. Il y a pas l'église identifiée que non, quand tu parles là, c'est eux. C'est Satan qu'ils adorent. Non. C'est-à-dire que ce qu'ils nous montrent, c'est Dieu. Peut-être en bas là-bas, on ne peut pas aller chercher ce qu'ils font, mais toutes ces obédiences-là, ils parlent de Dieu. C'est pour ça que cette émission n'est pas uniquement pour une obédience, pour une religion. C'est-à-dire qu'on va dire que non, c'est l'église, pas, c'est l'émission des pentecôtistes, ou bien c'est l'émission des catholiques, ou bien c'est l'émission des musulmans. C'est-à-dire qu'en fait, tous ceux qui croient en Dieu, tous ceux qui craignent Dieu, doivent se retrouver ici. Dans ce que nous disons, évangéliste Mavia. C'est pour ça que j'aime bien écouter l'émission du frère Baba Moussa qui passe souvent, la voix de l'islam qui passe ici, le vendredi soir. Je l'écoute très bien. Quand tu écoutes, tu comprends qu'il n'y a pas de différence. C'est juste les mécanismes et les méthodes. C'est un peu comme, tu vois, dans une famille, il y a ceux qui sont courts, ceux qui sont bruns, chacun a son caractère. Mais nous tous, on a on dit même père, même mère. C'est-à-dire que tu vas voir que mon caractère, que je n'ai pas le caractère de mon frère que tu connais, de baisse par exemple, évangéliste. C'est-à-dire qu'on dit que voir le frère du pasteur, les gens sont parfois scandalisés que mais le frère du pasteur, pourquoi lui ne se comporte pas comme le pasteur? C'est-à-dire que chacun a son caractère, mais nous avons tous un seul parent. Donc il en est de même pour des religions. La précision vaut la peine. L'importance de la prière dans une nation, l'importance de la prière. Parce qu'il y a plusieurs styles de prière. C'est pour ça que la dernière fois, quand on parlait ici, il dit prenez les âmes, il dit faites en tout temps toutes sortes de prières. Ça veut dire qu'il y a plusieurs prières. On peut prier pour les malades, on peut prier pour la preuve. Tu vois, ici, chacun, quand quelqu'un appelle, chacun appelle pour un sujet de prière bien précis. Donc, ça veut dire qu'aujourd'hui, la prière, c'est un thème très vaste. C'est un thème vaste. Et donc, c'est pour ça que nous prenons le temps de pourquoi nous devons prier pour la nation. Tu as vu que ce matin, j'ai beaucoup insisté en priant sur le président de la République.
2: Amen.
1: Peut-être c'est nous ne faisons pas les choses par... On fait les choses par... nous sommes inspirés en esprit. On ne fait pas les choses... Donc ce matin, j'ai beaucoup inspiré. J'ai beaucoup insisté sur...
2: Amen.
1: Sur le président de la République. Amen. Je sais pourquoi. Évangéliste Marius. Amen. Hein, vivement que cette prière soit exaucée. Amen. Et que cela prenne effet dans la vie du patriarche, le président Paul Biya.
2: Amen.
1: Quand je l'ai dit évangéliste Mario Sian, tout à l'heure, tu vois là devant là, nous sommes en face d'un stade. Quand on arrive là, on trouve les gens, ils font le sport, non? On fait le sport pourquoi?
0: Pour être en forme.
1: Pour être en forme, non? Et un sportif, il y a certaines maladies qui ne peut pas...
2: Qui ne peut pas l'arrêter.
1: Qui peut pas l'arrêter. Parce que son corps est constamment en mouvement. Il en est de même. Si on ne mange pas, parfois, tu vois, c'est pour ça que quand tu arrives... chez des personnalités, il y a le buffet. Quand on parle du buffet, ça veut dire qu'il y a plusieurs menus sur la table, évangéliste Mario. Donc, nous demandons de prier, la prière, évangéliste Mario. La prière, c'est quoi? La prière amène à l'existence ce qui n'existe pas. C'est-à-dire que Paul dit, on ne travaille pas avec ce qu'on voit. Parce que l'invisible contrôle le visible. C'est-à-dire que les choses se passent d'abord dans l'invisible et ça se matérialise dans le visible. C'est pas comme on conçoit le plan. C'est-à-dire qu'on a pour construire une maison, on fait la bonne maquette avant de le réaliser. On ne vient pas commencer à construire la maison, mais on a d'abord ça dans la tête. On pense, tu as l'idée, maintenant tu donnes nom à l'architecte, l'architecte le matérialise et maintenant on donne nom aux ingénieurs qui vont matérialiser cela sur le terrain. Donc la prière, bien-aimé dans le Seigneur, appelle à l'existence des choses qui n'existent pas. Ça veut dire, je veux le mariage, je prie que Dieu me donne. Je veux le travail, je prie. C'est pour ça qu'on a vu la dernière fois ici, la sœur qui est partie voir le pape, et elle a eu son travail. Je veux ceci, je veux. Donc la prière nous amène à appeler à l'existence les choses qui n'existent pas. Il ne se passe pas une semaine, des dizaines, un jour. Ça veut dire, tu n'entends qu'il y a encore
2: un
1: scandale dans notre pays. La dernière date, c'est-à-dire qu'on va venir raconter ici. La semaine, on te dit qu'une jeune fille de 22 ans a tué froidement une petite fille, c'est quoi, les 6 ans,
2: 10 ans. 10 ans.
1: Tu vois, c'est au Cameroun l'évangile. Ce n'est pas que ça ailleurs. C'est dans notre pays, ici à côté. Ben, ici à côté, on dit qu'on nous voit à côté là. À côté de nous là. Un jet de pierre. Ici là. Bon, tu as dit que la semaine prochaine, qu'est-ce qui va se passer?
2: Je sais.
1: On ne connaît pas ce qui va se passer. Et toutes ces choses qui nous arrivent, bien aimées dans le Seigneur, c'est parce que les Camerounais ne prient pas. Les gens peuvent trouver ça. Quand je le dis, on m'a dit que mais il y a beaucoup des églises, non? Les gens passent des nuits de prière. On fait même parfois la messe écuménique. Quand on parle écuménique, ça veut dire qu'on rassemble toutes les obédiences pour faire des prières pour la nation. Mais pourquoi toutes ces prières qu'on élève là, toutes ces églises, il y a tellement les églises. Qu'est-ce qui se passe? Bien aimé dans le Seigneur, je crois que tout au long de cette émission, chacun de nous va se retrouver. On va se retrouver, évangéliste Marie. Le livre de Hébreux 4, verset 16. Nous parlons de prier pour la nation. L'importance de la prière pour la nation. C'est parce que nous ne prions pas pour la nation, nous ne prions pas pour nos autorités. La nature ayant horreur du vide, si nous ne prions pas, alors l'autre lui va prendre le dessus. Et quand lui prend le dessus, nous connaissons, non? Nous connaissons ses réalisations, ses œuvres. C'est-à-dire que quand nous prions, ça veut dire que nous appelons Dieu à agir. Que Dieu, sa bonté, sa grâce, son amour, sa justice accompagne nos dirigeants, accompagne les Camerounais, que la crainte de Dieu accompagne. Mais si nous ne le faisons pas, alors automatiquement, Satan prend le dessus. Quand Satan prend le dessus, bien aimé, vous croyez qu'un enfant normal qui a toutes ses facultés pour poser l'acte que l'enfant l'a posé là. Est-ce qu'il peut un enfant normal, t'as dit qu'il a toutes ses facultés? Mais c'est parce qu'effectivement, l'enfant étant possédé par un esprit, c'est l'esprit qui pousse l'enfant à poser cet acte. Si nous prions, bien aimé, au Seigneur, Dieu descend et l'esprit s'habite dans la vie des Camerounais. L'Esprit Saint commence à accorder la sagesse, l'intelligence à nos autorités. Bien-aimés, tous ces scandales que nous vivons là, que nos autorités posent les actes, bien-aimés, on a des projets qui ne finissent jamais. Les gens volent en coût de milliards, c'est-à-dire que le milliard est comme si c'était 1000 francs. C'est 1000 millions qu'on parle. On ne parle plus, c'est 1000 millions. Le milliard, c'est 1000 millions, frère. Mais vous voyez donc que aujourd'hui, bien-aimés dans le Seigneur, on vit ces scandales, on vit ces choses. La preuve, on l'a dit on a, la dernière fois ici, là, on dit qu'au son de leur détresse, ils ont invoqué le Seigneur. Non? Au son de leur détresse. Dans leur détresse, ils ont appelé, Ndjundju. C'est-à-dire qu'au son de leur détresse, qu'est-ce qu'ils ont fait? Ils ont crié à Dieu. Au son de leur détresse, ils ont appelé Dieu. Même chose avec le peuple Gédéon. On dit que quand ce peuple, ils ont crié à Dieu, c'est-à-dire qu'ils sont revenus dans la prière, c'est-à-dire que la prière, ça veut dire que pour appeler Dieu à l'intérieur, j'élève les yeux vers les montagnes, d'où me vient le secours? Le secours du Cameroun vient d'où? Le secours du Cameroun viendra d'où?
2: De l'Éternel.
1: Le secours du Cameroun viendra d'où? Ça viendra de l'ONU, ça viendra des Américains, ça viendra de la France, de la Chine, de la Russie. Maudit est quiconque se confie à l'homme. On veut l'aide, on tend la main, l'Afrique tend la main, on veut l'aide. Il faut que les Chinois viennent nous aider, il faut que les Russes viennent nous aider, il faut que les Américains viennent nous aider. Non, frère, non. Quand on dit que demandons à Dieu, le secours vient de Dieu, c'est Dieu qui sait. C'est Dieu qui connaît ce qui adviendra. C'est Dieu qui connaît exactement, après le président, celui qui sera le troisième président du Cameroun. C'est Dieu. Même le président de la République ne connaît pas bien le Seigneur. Personne, aucun Camerounais ne peut te dire tout son droit. On fait les analyses, les spéculations, mais personne ne connaît exactement celui qui remplacera. La preuve.
2: Amen.
1: Si les autres, l'homme avait les capacités, le faux décret passait, non. Le faux décret qu'on a écrit devait passer. Mais c'est comme quand vous dites que quand vous faites vos petits films là, Dieu vous voit. Tout ce qu'on fait là, Dieu au contrôle, Dieu. La Bible dit que l'élévation ne vient ni de l'Orient, ni de l'Occident, ni de la magie, ni des sectes, ni des marabouts. L'élévation ne vient pas des marabouts. Allez au Bénin, allez en Inde, allez transporter les grands marabouts, venez avec eux. Ça ne va pas donner, frère. La preuve, non. Même quand on parle, nous étions petits, je parle sous compte. On peut te dire que même quand le feu présent à Madoï devait partir, on dit que l'homme qui devait le remplacer, ce n'était pas le président de la République.
3: Les historiens m'ont dit que ce n'était pas lui qui avait des tenons là, des gens que non, c'est lui. Même chose, même quand le prophète Samuel devait oindre David. David n'était pas qualifié, David n'était pas dans la liste, la short list, comme on dit, la short list des personnes qui devaient remplacer Saul. Il n'était pas, il ne faisait pas partie. Au point même son père l'a oublié, bien-aimé dans le Seigneur. Est-ce que les gens même, est-ce qu'on pense souvent à ça? Tous ces guéguerres, ces guéguerres qu'on a là, c'est Dieu qui sait. Et c'est Dieu qui connaît celui qu'il nous faut. Et c'est Dieu qui sait pourquoi le patriarche, le président encore là. L'autre dit, il ne veut pas dire qu'on est, on est dans le RDPC. Mais moi, je parle, je porte ma casquette d'homme de Dieu, de pasteur, pour éclairer la société, les uns les autres, pour dire que arrêtons les guerres, ça ne sert à rien. Les clans que nous avons là, que chacun commence à expliquer. Tu expliques quoi? Tu as inventé quoi? Tu connais demain? Est-ce que tu connais ce qui va se passer demain? La prière nous amène à négocier avec Dieu. La prière nous amène à ce que Dieu, quel Dieu va intervenir demain, que ce soit sa volonté, non pas la volonté des Camerounais, non pas la volonté des hommes, des Occidentaux, mais que la volonté de Dieu soit manifeste pour cette nation. Quand on prie, c'est un peu comme tu as déposé un dossier au final. Non? C'est ça que de temps en temps, tu pars.
2: C'est ton coup d'œil.
3: C'est pas un exemple qui dit que non, je suis mon dossier là-bas. À quel niveau c'est? Nous prions. Les Camerounais doivent prier, bien aimé l'océan. Les prières sincères. On dit que la prière du juste a une grande efficacité. Hébreu dit quoi? Hébreu 4, 16, dit quoi, évangéliste?
0: Hébreu 4, verset 16.
3: Oui.
0: Il est écrit. Approchons-nous donc avec assurance du trône de la grâce, afin d'obtenir miséricorde et de trouver grâce pour être secouru dans nos besoins.
3: C'est Paul qui parle. Hein? C'est Paul qui est en train de parler. Bien aimé dans le Seigneur, il dit que approchons-nous. N'allons pas demander de l'aide, n'allons pas chercher l'aide partout. Non, bien aimé dans le Seigneur. L'homme est mort.